0: Il est 2h.
1: Bonne nuit à tous, Julie Buron pour ces informations. Un sacré champion, Remco Evenepoel a décroché son 4e titre de champion du monde du contre-la-montre chez les élites messieurs. Il a survolé le chrono de la première journée des Mondiaux de Montréal ce dimanche au Canada. Le double champion olympique devient également le premier coureur de l'histoire à remporter 4 titres consécutifs. Evenepoel, 26 ans, a dominé ce contre-la-montre du début à la fin. Il a franchi la ligne après 39 km 200 en 44 minutes, 53 secondes et 13 centièmes. Sa vitesse moyenne, un peu plus de 52 km/h. Football et les résultats des derniers matchs de la 7e journée de championnat ce dimanche. On retient que le club de Bruges a battu Genk 3-0 et que l'Union Saint-Gilloise a signé une 5e victoire ce dimanche après-midi, 0-2 face à l'Antwerp. Un anniversaire ce dimanche, celui de la NVA qui fêtait ses 25 ans. Le parti nationaliste flamand a rassemblé à cette occasion des milliers de militants dans un parc d'attractions à la côte. L'ambiance sera nettement moins festive ce lundi matin pour Bardo Ever. Il a donné rendez-vous aux principaux ministres du gouvernement fédéral à 10h pour plancher sur sa note budgétaire 2027. 10 milliards sont à trouver et selon le Premier ministre, les positions des différents partenaires de la majorité sont encore très éloignées. Un enfant a été grièvement blessé avenue de Stalingrad à Bruxelles ce dimanche après-midi dans un accident de la circulation. La jeune victime a été renversée par une voiture. Elle a été transportée à l'hôpital. Un accident étonnant en ce dimanche sans voiture. En Allemagne, l'extrême droite arrive en tête des élections régionales dans le Länder de Mecklembourg-Poméranie-Occidentale. Selon les sondages à la sortie des urnes, l'AfD, parti d'extrême droite, recueille 37% des voix dans ce Länder. La CDU du chancelier Friedrich Merz s'effondre à 5,5%. Son pire résultat régional depuis 1949, s'il est confirmé. On votait aussi à Berlin. Là, c'est la gauche radicale qui est arrivée en tête des sondages. C'est tout pour ces informations. Merci de nous écouter.
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0: Il est 3h.
1: Bonne nuit à tous, Julie Buron pour ces informations. Un sacré champion, Remco Evenepoel a décroché son 4e titre de champion du monde du contre-la-montre chez les élites messieurs. Il a survolé le chrono de la première journée des Mondiaux de Montréal ce dimanche au Canada. Le double champion olympique devient également le premier coureur de l'histoire à remporter 4 titres consécutifs. Evenepoel, 26 ans, a dominé ce contre-la-montre du début à la fin. Il a franchi la ligne après 39 km 200 en 44 minutes, 53 secondes et 13 centièmes. Sa vitesse moyenne, un peu plus de 52 km/h. Football et les résultats des derniers matchs de la 7e journée de championnat ce dimanche. On retient que le club de Bruges a battu Genk 3-0 et que l'Union Saint-Gilloise a signé une 5e victoire ce dimanche après-midi, 0-2 face à l'Antwerp. Un anniversaire ce dimanche, celui de la NVA qui fêtait ses 25 ans. Le parti nationaliste flamand a rassemblé à cette occasion des milliers de militants dans un parc d'attractions à la côte. L'ambiance sera nettement moins festive ce lundi matin pour Bardo Ever. Il a donné rendez-vous aux principaux ministres du gouvernement fédéral à 10h pour plancher sur sa note budgétaire 2027. 10 milliards sont à trouver et selon le Premier ministre, les positions des différents partenaires de la majorité sont encore très éloignées. Un enfant a été grièvement blessé avenue de Stalingrad à Bruxelles ce dimanche après-midi dans un accident de la circulation. La jeune victime a été renversée par une voiture. Elle a été transportée à l'hôpital. Un accident étonnant en ce dimanche sans voiture. En Allemagne, l'extrême droite arrive en tête des élections régionales dans le Länder de Mecklembourg-Poméranie-Occidentale. Selon les sondages à la sortie des urnes, l'AfD, parti d'extrême droite, recueille 37% des voix dans ce Länder. La CDU du chandelier Friedrich Merz s'effondre à 5,5%. Son pire résultat régional depuis 1949. Il est confirmé. On votait aussi à Berlin. Là, c'est la gauche radicale qui est arrivée en tête des sondages. C'est tout pour ces informations. Merci de nous écouter.
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0: Une heure, 4h30. 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

0: Il est 4 heures.
1: Bonne nuit à tous, Julie Buron pour ces informations. Un sacré champion, Remco Evenepoel a décroché son 4e titre de champion du monde du contre-la-montre chez les élites messieurs. Il a survolé le chrono de la première journée des Mondiaux de Montréal ce dimanche au Canada. Le double champion olympique devient également le premier coureur de l'histoire à remporter 4 titres consécutifs. Evenepoel, 26 ans, a dominé ce contre-la-montre du début à la fin. Il a franchi la ligne après 39 km 200 en 44 minutes, 53 secondes et 13 centièmes. Sa vitesse moyenne, un peu plus de 52 km/h. Football et les résultats des derniers matchs de la 7e journée de championnat ce dimanche. On retient que le club de Bruges a battu Genk 3-0 et que l'Union Saint-Gilloise a signé une 5e victoire ce dimanche après-midi, 0-2 face à l'Antwerp. Un anniversaire ce dimanche, celui de la NVA qui fêtait ses 25 ans. Le parti nationaliste flamand a rassemblé à cette occasion des milliers de militants dans un parc d'attractions à la côte. L'ambiance sera nettement moins festive ce lundi matin pour Bardo Ever. Il a donné rendez-vous aux principaux ministres du gouvernement fédéral à 10h pour plancher sur sa note budgétaire 2027. 10 milliards sont à trouver et selon le Premier ministre, les positions des différents partenaires de la majorité sont encore très éloignées. Un enfant a été grièvement blessé avenue de Stalingrad à Bruxelles ce dimanche après-midi dans un accident de la circulation. La jeune victime a été renversée par une voiture. Elle a été transportée à l'hôpital. Un accident étonnant en ce dimanche sans voiture. En Allemagne, l'extrême droite arrive en tête des élections régionales dans le Länder de Mecklembourg-Poméranie-Occidentale. Selon les sondages à la sortie des urnes, l'AfD, parti d'extrême droite, recueille 37% des voix dans ce Länder. La CDU du chancelier Friedrich Merz s'effondre à 5,5%. Son pire résultat régional depuis 1949, s'il est confirmé. On votait aussi à Berlin. Là, c'est la gauche radicale qui est arrivée en tête des sondages. C'est tout pour ces informations. Merci de nous écouter.
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0: 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Il est 4h30.
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0: Bon lundi, nous sommes le 21 septembre aujourd'hui. Hein, nous fêtons les Mathieu avec un dicton du jour qui dit « Si Saint Mathieu pleure au lieu de rire, le vin en vinaigre vire ». Un soleil qui va se lever à 7h27 ce matin et qui se couchera en fin de journée. Encore un petit peu plus tôt, ça sera pour 19h44. On jette un coup d'œil sur les anniversaires du jour avec le chanteur Jason Derulo qui fête ses 37 ans aujourd'hui. Fête aussi l'anniversaire de Icar. Rappelez-vous, il chantait ceci. Axel Red, bien sûr, d'autres que nous. Icar fête ses 43 ans. Il y a aussi l'humoriste belge Alex Vizorek qui fête son anniversaire aujourd'hui, 45 ans. Et puis le chanteur du groupe Oasis, Liam Gallagher, à 54 ans aujourd'hui. C'est l'un des maîtres du suspense, l'écrivain américain Stephen King fête aussi son anniversaire. On lui doit des titres comme Carrie, La Ligne Verte ou même Dead Zone. Voilà quelques-uns des bouquins qu'il a écrits. Il y en a tellement qu'on pourrait encore y passer la journée. Hein. Tiens, c'est le retour de Fred aussi. Fred qui réalise l'émission aujourd'hui. C'est donc lui qui vous donnera l'indice pour le jeu de l'intro. On jouera bien entendu à 5h35 comme tous les matins. Et puis le numéro de WhatsApp 0470 07 20 23 pour nous envoyer vos message, comme Mathieu qui me dit qu'il fait 9 degrés ce matin du côté de Tournai. Hein. Il vous remet le bonjour d'ailleurs, Mathieu. C'est pas chaud chaud, hein, 9 degrés. Donc mettez un petit pull avant de partir ce matin. 4h31, on va retrouver Gorillaz avec Orange County.
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0: 4h35 dans Vivacité Matin. Patrick me dit qu'il fait 10 degrés sur les signes actuellement. Et on va retrouver la première séquence Tumpeke Derawet de la semaine. On retrouve Liva Douchkov tout de suite.
1: Bonjour et bienvenue à Stéphanie Delepeau. Vous êtes notre experte picarde passionnée, vous connaissez les patois de votre région comme personne et avec votre accent du schnorr, vous apportez une dose de bonne humeur. Bonjour Stéphanie.
2: Bonjour Livia.
1: Aujourd'hui, vous allez nous parler

0: chef guerrier juif qui rentre victorieux après une bataille. Chez du Rubens, pur jus. On y retrouve des chevaux qui bondissent, des soldats qui brillent, des drapés qui volent comme des étendards. Quand tu te regardes le toile, t'as l'impression que t'es au milieu de l'action.
1: Et pourquoi ce tableau a une telle importance?
0: Eh bien, c'est parce que il a été financé par les Tournaisiens et que ces deux tableaux devaient former un ensemble. Une composition, c'est ce qui rend l'histoire de ce vol encore plus sensible. Car ce tableau chétaut un peu leur fierté et une valeur identitaire.
1: Stéphanie, vous parlez de vol, mais que s'est-il passé?
0: On peut qualifier ce vol non pas comme pour les bijoux du musée du Louvre à Paris, ou ni un vol pour les manias d'œuvres d'art qui seraient à contempler entassées dans une cave. Non. En 1794, les troupes révolutionnaires françaises arrivent dans le coin. Et comme partout, ils ramassent les œuvres d'art. Disons réquisitionnées, selon le vocabulaire de l'époque. Mais pour les Tournaisiens, chétaux clair, chétaux un vol. Et Rubens, hop, embarqué, direction la France. Et depuis, il n'est jamais revenu.
1: Et aujourd'hui, on sait où se trouve ce tableau?
0: Oui. La partie « La délivrance des âmes du purgatoire » se trouve dans la chapelle Saint-Louis de la cathédrale Notre-Dame de Tournai, qui est, je crois, encore la seule de Wallonie à détenir encore une œuvre du maître flamand. Quant au triomphe de Judas Maccabée, ou Judas Maccabée priant pour les défunts, lui, il se trouve au musée d'art de Nantes, très bien exposé, très bien conservé, mais loin de sa maison d'origine.
1: Et est-ce qu'on a déjà essayé de le récupérer?
0: Eh oui! En 2011, la Fédération Wallonie-Bruxelles a demandé officiellement à la France d'ouvrir une discussion pour que le Rubens revienne à Tournai. Mais rien n'a changé. La toile reste là-bas, même si dans le cœur des gens de chez nous, elle n'a jamais quitté la cathédrale.
1: Eh bien, c'est comme qui dirait un chef-d'œuvre en exil.
0: Exactement. Et ça raconte aussi que les tableaux, parfois, y vivent des aventures aussi grandes que les héros qu'ils représentent.
1: Merci Stéphanie pour cette histoire.
0: À bientôt.
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3: 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Voici Etcheran dans Vivacité Matin.

0: 43 sur Vivacité et sur la Une Télé. Tout à l'heure, l'invité de Jérémy dans le 8-9 sera Michel Lebon. On va parler de sa bande dessinée qui s'appelle Nini Cordy 1949, qui est parue au mois d'avril. Et puis là, on va revenir quelques instants sur le 8-9 de vendredi. C'était Laurent Horard qui était l'invité de Jérémy. Si vous l'avez manqué, je vous propose de le retrouver tout de suite.
1: Ça fait presque bizarre de dire notre invité à un collègue si proche aussi. C'est Laurent Horard qui est avec nous ce matin. Ça va, Laurent ?
2: Très bien, bonjour à tous.
1: Comment vont vos mollets ? C'est une question très objective et très professionnelle.
2: Les mollets vont très bien parce que ce défi des 100 km, bah, il remonte à samedi. Donc depuis, j'ai eu le temps de me reposer. Et puis, j'ai un super tabouret ici, donc tout va bien.
1: Vous êtes assis, mais vous pouvez faire l'interview en courant autour du plateau aussi pour
2: avec
1: augmenter
2: tous, alors,
1: encore ces kilomètres.
2: Je sens Jean-Luc très, très en forme, là. Il a envie de courir, là.
3: Il est dans le starting
1: block. Ces 100 km Cap 48, vous les avez réalisé, et il y a évidemment ces deux défis. Il y a le défi à la fois physique que tout le monde peut faire dans la vraie vie, en vrai présentiel, et puis il y a le défi connecté. Parlez-nous de tout ça.
2: Oui, voilà, donc moi ça fait 5 ans que je participe aux 100 km de Cap 48, habituellement dans ce week-end défi en présentiel avec plus de 600 participants, c'est ce qui aura lieu dès demain à Malmedy. Sauf que cette année, pour un problème d'agenda, bah, je ne suis pas libre ce week-end, je me suis dit je ne peux pas laisser tomber Cap 48, donc je vais faire moi-même mon propre défi, 100 km que je fais habituellement en courant. Donc j'ai sorti les cartes et je me suis dit tiens, je vais aller de Bruxelles, là où je vis, à Chimay, là où j'ai grandi, et donc voilà, j'ai parcouru ces 103 km exactement. J'ai eu 3 km de plus, c'était un petit cadeau supplémentaire.
4: En combien de temps?
2: Je suis parti à 5h du matin, donc samedi dernier, du sud de Bruxelles, et pour arriver sur le circuit de Chimay à 20h30, donc en 15h.
1: Bah, c'est mieux que les CCB, donc c'est déjà...
4: Oui. C'est vrai qu'il a été plus vite.
3: Ah oui. Ouais. Eux n'arrivent jamais.
1: Non. Et tout ça était enregistré aussi dans une application pour que vous puissiez comptabiliser comment ça fonctionne, parce que vous avez à la fois comptabilisé vos kilomètres, Laurent, et vous avez récolté beaucoup d'argent pour Cap 48.
2: Exactement, donc les 100 km sont comptabilisés dans une application. Dès que vous faites ce qu'on appelle le défi des 100 km connectés, et il y a d'autres participants qui le font encore en ce moment, puisque vous avez 20 jours pour faire 100 km.
1: Jusqu'au 20 septembre.
2: Et donc c'est comptabilisé dans une application, il y a effectivement une collecte de dons qui est en cours, puisque chaque participant s'engage à récolter de l'argent. Ce qui me concerne, moi j'ai une collecte de dons qui dépasse ce matin les
1: 8000
2: euros. Plus de 8000 euros.
4: Bravo.
2: C'est génial, je ne m'attendais pas à ce montant-là. Et puis il y a effectivement du coup ce défi en présentiel dès demain à Malmedy, et là les 650 participants ont 30 heures de marche pour parcourir les 100 km.
1: Comment on peut faire pour continuer à faire gonfler cette cagnotte, Laurent ?
2: Ben moi, j'avoue que je publie beaucoup sur les réseaux sociaux.
1: Ouais,
2: c'était le cas samedi dernier, avec cette première vidéo, les yeux quasi fermés à 5h du matin, où je commence à courir au sud de Bruxelles en me disant, allez, c'est parti, en avant pour 100 km. Et puis...
1: Jérôme ne comprend
5: mais non,
1: pas.
5: Mais attendez, mais comme ça, je dis, bon, allez, je vais faire 2 marathons et demi. Oui. C'est ça.
2: Ouais, mais j'ai l'habitude de faire des marathons, mais
5: non,
2: effectivement,
5: mais
2: pas d'enchaîner 2 marathons.
5: Mais non,
2: et
5: mais c'est de la folie.
2: Ouais, mais j'ai été beaucoup, beaucoup aidé le long du parcours, notamment un collègue à qui je rends hommage parce qu'il m'a donné rendez-vous à La Louvière. Donc, La Louvière, je suis au kilomètre 44.
1: Oui, facile.
2: Et lui, facile. Oui, là, je suis sur ma distance marathon. Et lui me rejoint à vélo électrique. Hommage à lui, Benoît Isberg. Mais il m'accompagne avec sa petite caméra, etc. Donc, ça a donné une superbe séquence par la suite. Et lui m'a accompagné jusqu'à Thouin. Et puis, à partir de Thouin, j'ai eu d'autres personnes qui m'ont accompagné, qui ont couru avec moi. Énormément d'inconnus qui avaient suivi mon défi sur les réseaux sociaux et qui me rejoignaient lors de jogging du samedi, qui sont venus me rejoindre sur leur Ravel, qui ont fait quelques kilomètres avec moi. Ouais. Et donc tout ça, évidemment, on est porté. Et puis une rencontre aussi au 90e kilomètre. Donc là, effectivement, on a les mollets en compote complètement, mais au 90e kilomètre, rencontre avec des personnes d'une ASBL, Autiqueur à Couvain, présent cette ASBL, aussi des personnes handicapées d'une résidence à côté, et qui sont là, et bon, évidemment,
1: et ça, ça donne du sens.
2: Et là, ça donne du sens, et là, on sait qu'il reste 10 kilomètres, et on sait pourquoi on le fait. Comme je dis souvent, voilà, moi j'ai la chance d'être en extrêmement bonne santé, mes 3 enfants aussi.
1: Ça ne durera pas.
2: L'envie
3: non,
2: est utile.
3: Avec des trucs comme ça, avec des trucs comme ça, non.
5: Le marathon est demi tous les samedis.
3: Tu te lèves à 5h du matin, les yeux mi-clos, tu fais 100 kilomètres, non.
5: Enfin, ma famille décède avec moi. Donc.
2: J'ai envie d'y croire.
1: Bon, ben n'hésitez pas donc, c'est important ce week-end, notamment pour courir 100 km. Il y a un parcours à Malmedy, maximum 30 heures.
2: Ouais, c'est ça, il y a exactement 4 boucles. deux boucles de 10 km, deux boucles de 20 km. Et donc, chaque participant, enfin, chaque équipe possède un traceur et il faut totaliser donc 100 km en moins de 30 heures, en maximum 30 heures.
1: Vous allez remettre le chèque aussi lors de la grande soirée du
2: Je serai présent, comme l'année dernière, pour participer en tout cas au call center. Donc, le rendez-vous déjà pris, appelez et continuez à faire des dons.
1: Mais oui, mais bravo à toutes celles et ceux qui se mobilisent aussi. On pense aux baroudeurs, à Sébastien Nolvo, à Raphaël Scaini également. Et puis, regardez cette initiative absolument délicieuse des finalistes et de quelques talents de The Voice Kids la saison dernière. Ils se sont rassemblés et ils organisent un événement solidarité justement pour Cap 48. Ça se passe du côté de Serein, au centre culturel de Serein. Une soirée qui est organisée par plusieurs familles de l'émission. Et donc, ils vont chanter. L'entrée est payante, mais tous les bénéfices sont pour Cap 48, il reste des places. Donc, si vous voulez allier le plaisir au rentable, j'ai envie de dire, pour Cap 48, voilà, c'était une chouette initiative à l'aise ce matin.
4: Mais oui, il y a plein de choses à faire. Il y a aussi devenir bénévole, par exemple, et vendre des post-it. Il y a organiser des événements, comme vous venez de le dire, participer à un événement aussi. Donc, appeler lors de la soirée également, partager l'info autour de vous. Il y a vraiment plein de moyens d'arriver à collecter un maximum d'argent.
1: Et puis, il y a ici, évidemment, aussi les Cap 48 heures qui fonctionnent très bien pour tout ce qui est plus ce streamer, c'est un petit peu la nouvelle génération, Jérôme. Oui. Ouais, voilà, pendant 48 heures, bam, ça y va. Et ils ont fait des défis, bah vous y serez notamment.
4: J'y serai, bah oui, comme chaque année, bien sûr.
1: Pour récolter tout ça. Moi, je vous engage pour le call center, d'accord ? On répondra aussi au téléphone.
5: Vous aurez combien de temps ?
4: Alors moi, je ne cours pas, je stream, voilà. Donc je suis sur une chaise,
5: je
4: vous pouvez venir.
5: Déjà, mais quelle époque ? Oui. Quelle époque ? Non, moi, je stream.
1: L'argent glisse et allez,
5: l'argent glisse, allez,
3: ça
5: stream. On peut
3: place sur une chaise.
4: Mais ça va, vous allez préférer ça quand même, non ?
3: Oui, en Stana, la boucle. Tu vois, si tu mets un rail tout autour, Jérôme et moi...
5: Les 24 heures de Stana.
2: C'est vallonné, hein, donc il faut déjà un bon
3: mais
2: Stana.
3: Non, c'est pas le des escaliers, les Stana.
4: Mais moi, j'aimerais voir sur Twitch Jean-Luc et Jérôme. Vraiment. Donc, pour Cap 48 heures, je vous invite à venir streamer avec
3: on
4: moi.
3: On sera au call center.
4: C'est pas loin.
1: Les studios sont vraiment connexes. Oui, vous inquiétez pas, on vous guidera jusque-là. Il n'y a pas 100 km, c'est promis. Toutes les infos donc sur le site évidemment de Cap 48. Merci Laurent.
2: Avec plaisir. Merci à vous pour l'invitation.
1: Bonne récupération aussi. Bravo pour votre mobilisation.
0: Et rendez-vous tout à l'heure avec Michel Lebon pour cette bande dessinée Nini Cordy 1949. Premier invité donc de la semaine avec Jérémy. Il est 4h50. Système, voici Christophe Willem.

0: Et c'est une belle journée ensoleillée qui nous attend pour ce début de semaine. Le soleil sera avec nous du matin jusqu'au soir, avec des maxima compris entre 15 et 20 degrés. Petit coup d'œil aussi sur le cadeau qu'on va vous offrir tout à l'heure à 5h35. 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Lizzo dans Vivacité Matin, voici To Be Loved.
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degrés, sa température à 13,5. Un petit message de Rudy sur le WhatsApp de la radio. Un petit coup d'œil sur l'agenda des ambassadeurs. Vous retrouverez bien sûr Philippe Geniaud et Sophie Busnaro tout à l'heure à partir de 14h30 sur Vivacité. On vous propose de profiter d'un week-end pour découvrir la science en famille tout en visitant gratuitement l'Atomium. Les vendredis 25 et le samedi 26 septembre, Wise Night transforme l'Atomium en véritable terrain d'expérimentation pour les petits et les grands, avec au programme construction de villes en Lego, fusées à eau, origami, expérience autour de la lumière et des couleurs, ou encore un quiz sur le climat, une manière ludique et interactive de découvrir le monde de la science et de la recherche. Et puis bonne nouvelle, le festival est entièrement gratuit, tout comme l'accès à l'Atomium pour l'occasion. West Night 2026, les vendredis 25 et samedi 26 septembre, donc à l'Atomium. C'est place de l'Atomium numéro 1 à Laconne. Voilà, d'autres idées sorties tout à l'heure à partir de 14h30 avec les ambassadeurs. Et nous, on va rejoindre le journal de 5h et la météo de Théo Le Chanu avec Cat's Eye. Voici Animal.

0: connecté, la une télé, et surtout courage hein, à tous ceux qui sont déjà en train de travailler depuis plusieurs heures. On va retrouver Théo Le Chanu avec de bonnes nouvelles, hein, puisque la journée sera ensoleillée. Ce sera juste après votre point info de 5 heures. Allez, gros bisous, comme on dit, pour vous mettre en route ce matin.
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0: Il est 5 heures.
1: Bonne nuit à tous, Julie Buron pour ces informations. Un sacré champion, Remco Evenepoel a décroché son 4e titre de champion du monde du contre-la-montre chez les élites messieurs. Il a survolé le chrono de la première journée des Mondiaux de Montréal ce dimanche au Canada. Le double champion olympique devient également le premier coureur de l'histoire à remporter 4 titres consécutifs. Evenepoel, 26 ans, a dominé ce contre-la-montre du début à la fin. Il a franchi la ligne après 39 km 200 en 44 minutes, 53 secondes et 13 centièmes. Sa vitesse moyenne, un peu plus de 52 km/h. Football et les résultats des derniers matchs de la 7e journée de championnat ce dimanche. On retient que le club de Bruges a battu Genk 3-0 et que l'Union Saint-Gilloise a signé une 5e victoire ce dimanche après-midi, 0-2 face à l'Antwerp. Un anniversaire ce dimanche, celui de la NVA qui fêtait ses 25 ans. Le parti nationaliste flamand a rassemblé à cette occasion des milliers de militants dans un parc d'attractions à la côte. L'ambiance sera nettement moins festive ce lundi matin pour Bardo Ever. Il a donné rendez-vous aux principaux ministres du gouvernement fédéral à 10h pour plancher sur sa note budgétaire 2027. 10 milliards sont à trouver et selon le Premier ministre, les positions des différents partenaires de la majorité sont encore très éloignées. Un enfant a été grièvement blessé avenue de Stalingrad à Bruxelles ce dimanche après-midi dans un accident de la circulation. La jeune victime a été renversée par une voiture. Elle a été transportée à l'hôpital. Un accident étonnant en ce dimanche sans voiture. En Allemagne, l'extrême droite arrive en tête des élections régionales dans le Länder de Mecklembourg-Poméranie-Occidentale. Selon les sondages à la sortie des urnes, l'AfD, parti d'extrême droite, recueille 37% des voix dans ce Länder. La CDU du chancelier Friedrich Merz s'effondre à 5,5%, son pire résultat régional depuis 1949, s'il est confirmé. On votait aussi à Berlin. Là, c'est la gauche radicale qui est arrivée en tête des sondages. C'est tout pour ces informations. Merci de nous écouter.
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3: Et à 5h02, eh bien, on va parler de météo. Bonjour Théo Le Chanu.
4: Bonjour Bernard.
3: Vous allez nous offrir du soleil aujourd'hui, il paraît.
4: Eh bien oui, je vais être très généreux avec vous. Eh oui, c'est tout à fait vrai. Ben oui, ce matin déjà, on va retrouver pas mal de soleil. Alors on a quelques bancs de nuages hein, qui pourraient être assez fréquents sur une bonne partie du pays en tout début de matinée. Les températures sont un petit peu fraîches, surtout au réveil. On attend de 6 à 12 degrés de manière générale, mais plutôt 6 à 7 degrés sur l'est, 8 à 10 dans le centre et jusqu'à 12 degrés à la côte. Dans le courant de la matinée, eh bien, le soleil sera de plus en plus généreux. On aura des voiles qui vont se dissiper de plus en plus hein, pour offrir de plus en plus de soleil. Et cet après-midi, eh bien, le soleil va vraiment régner en maître hein, en toute région. On aura là encore quelques voiles de cirrus peut-être, hein, tout au plus, et quelques nuages un petit peu plus joufflus le long de la frontière des Pays-Bas. Et sinon, globalement, pour les températures, on attend de 19 à 20 degrés, donc on est plus ou moins de saison. Ce soir et la nuit prochaine, eh bien, le ciel sera très peu nuageux. On pourra même apercevoir des étoiles hein, sur une bonne partie de la Belgique. Et en fin de nuit, eh bien, quelques bancs de brume ou de brouillard pourraient apparaître dans les vallons de l'Ardenne. Et puis quelques nuages bas aussi attendus le long de la frontière des Pays-Bas. Pour les températures, ce sera comme cette nuit. On attend de 7 à 11 degrés. Et un petit coup d'œil pour demain. Alors en matinée, on aura une petite invasion nuageuse. Mais sinon, en après-midi, eh bien, les éclaircies seront tout de même majoritaires avec un dégradé nuageux pour l'après-midi hein, du nord au sud avec beaucoup de nuages. Enfin, en tout cas, un peu plus de nuages sur le nord et bien moins sur le sud. Pour les températures, ce sera comme aujourd'hui, plus ou moins de 16 à 20 degrés. Et puis pour la suite du programme, eh bien, ce sera encore beaucoup de soleil, des températures de saison. Hein, et cela jusqu'à ce week-end. On attend un très beau week-end et des températures qui pourront même grimper jusqu'à 25, voire 26 degrés dimanche.
3: Vous nous faites rêver là, Théo. Merci.
4: J'essaye.
3: Allez, on vous retrouve à 5h25 tout à l'heure.
4: À plus tard.
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3: Allez, bon lundi, malgré le froid de ce matin. Vous l'avez entendu, il y aura du soleil tout à l'heure, donc ça remontera un petit peu au niveau des températures. Nous sommes le 21 septembre, on fête les Mathieu. Tiens, aujourd'hui, et le dicton du jour dit « Si Saint Mathieu pleure au lieu de rire, le vin en vinaigre vire ». Les anniversaires du jour aussi, il y a le chanteur Jason Derulo qui fête ses 37 ans. Un autre chanteur, mais il est français, c'est Icar qui fête ses 43 ans. L'humoriste belge Alex Vizorek fête ses 45 ans. Le chanteur du groupe Oasis aussi, Liam Gallagher est à l'honneur, il a 54 ans. Et puis le maître du suspense, Stephen King, l'écrivain américain, a 79 ans aujourd'hui. Notez que le soleil se lève à 7h27, il se couchera à 19h44 en fin de journée. Et pour la musique, on a Shakira avec Burna Boy ce matin. Tie-dye, très bon début de semaine à tous.

foot, l'air de rien. 5h08 dans Vivacité Matin, on va jeter un petit coup d'œil sur les programmes télé de votre soirée. C'est un film qui a eu beaucoup de succès, hein, il y a quelques années. Un petit truc en plus, la comédie de Artus avec Clovis Cornillac vous est proposée à 20h20 ce soir sur la Une. Juste derrière, à 22h10, il y a La Belle Étincelle avec Bernard Campan et Mélanie Doutet. Sur Tipeee, La Tribune, bien entendu, avec Benjamin Deceninck et ses chroniqueurs qui reviendront sur la dernière journée de championnat de Pro League. Ça sera pour 20h50. Et puis enfin, sur La 3, à 20h40, le grand dossier, le docu Il était une fois Gaza. Voilà l'émission de ce soir. Je vous en parlais il y a quelques instants avec Théo. On va avoir une belle journée ensoleillée. Ben, ça tombe bien, au soleil. Voici Jennifer ce matin.

5h12 sur Vivacité sur la Une Télé tout à l'heure à 6h. C'est Yasmina Favaro qui vous présentera le journal. Et parmi les principaux titres, 4 à la suite en cyclisme, Remco Evenepoel est devenu hier soir champion du monde du contre-la-montre pour la 4e fois consécutive. Il a été le plus rapide sur le parcours dessiné dans les rues de Montréal. Notre compatriote devance l'Italien Filippo Ganna de 57 secondes. Le Français Paul Cessas monte sur la 3e place du podium à 1 minute 13 secondes. Chez les dames, Lotte Kopecky s'est classée 6e à 1 minute 48 de la vainqueur. La Suissesse Marlène Rösser. C'est la première cause de mortalité chez les femmes en Belgique, les maladies cardiovasculaires, 14 000 décès par an, c'est 6 fois plus que le cancer du sein. 80% des cas de maladies cardiovasculaires pourraient être évités grâce à une meilleure prévention. Pour tenter d'endiguer le phénomène, la Ligue de la cardiologie met sur pied la Semaine du cœur. Elle débute aujourd'hui. Une série d'actions de sensibilisation auront lieu jusqu'au 27 septembre. On vous en parlera bien sûr à 6h. Avec Yasmina et pour le reste de l'actualité, bah rendez-vous à 5h30 et ça sera avec Nathalie Servet tout à l'heure. C'est l'heure de retrouver le disque qui fait du bien, Superstition. On n'est pas le 13 donc tout va bien. Voici Stevie Wonder et on n'est pas vendredi non plus en plus.

0: Stevie Wonder avec Superstation, c'est le disque qui fait du bien ce matin. Il est 5h17, il y a un message de Michel sur WhatsApp. Il nous dit qu'à Dottigny, il fait 9 degrés ce matin, il fait un petit peu frisquet. Oui, effectivement, mais on aura du soleil, ça c'est quand même le point positif. On en reparlera d'ailleurs avec Théo Le Chanu dans quelques instants. Là, c'est l'heure de se replonger dans le 8-9 de vendredi avec le cactus que vous avez peut-être manqué.
1: Il a sa plage, hein, et voilà, 8h16, c'est évidemment le moment. Jérôme Le Cactus, avec 55 millions d'euros qui sont versés chaque année à la région bruxelloise pour gérer la sécurité lors des sommets européens. Or, selon Denis Ducarme, il apparaît qu'une part importante de ces fonds a été utilisée à d'autres fins, comme par exemple pour des voyages à Disney.
2: Mais oui, quand j'étais petit, je croyais que pour devenir ministre ou député, il fallait être parmi les meilleurs. C'est beau l'enfance. Pendant des mois, Denis Ducarme a reçu des alertes de fonctionnaires haut placés sur ses détournements. Maintenant, peut-être était-il si haut placé qu'il n'entendait pas bien tout en bas ce qu'il lui disait de tout là-haut. « Monsieur Ducarme, des fonds sont détournés !»
1: Comment ? Jean-Luc Fonck part en tournée ?
2: Rouillée jeunesse, n'est-ce pas ? 55 millions d'euros pour la sécurité à Bruxelles, alloués à l'achat de cuisinières, d'aspirateurs, de machines à laver, parce qu'on avait entendu parler de blanchiment d'argent, mais acheter directement la machine à laver, ça c'est cohérent. Des produits de nettoyage. Monsieur le ministre, il reste des dealers dans ces quartiers. Peut-être, mais regardez-moi ce carrelage. Non mais vous pouffez, mais à Bruxelles, vous pouvez vous faire tirer dessus et tomber face contre trottoir, au moins vous vous voyez dedans. Encore un coup de monsieur propre, ce fumier est parti sans laisser de traces. Bon, alors à ce stade, je crois qu'il faut arrêter d'essayer de démanteler le narcotrafic bruxellois. Il faut lui confier la gestion de la région. Vu que manifestement, ce sont les seuls à Bruxelles qui savent encore où va l'argent. Des voyages à Disneyland Paris. Ça, on comprend pourquoi les dealers courent toujours. Mickey a piqué le combi. Centrale, on a une fusillade à Anderlecht, envoyez des renforts. Négatif, pas de patrouille, est à Space Mountain. On vous envoie plutôt la brigade canine. Étiquetac, où sont-ils ? Encore en train de s'astiquer les noisettes ? Chef, Pinocchio est mort. Horrible, il s'est immolé par le feu en se masturbant. Merci. Dispatching, le capitaine Crochet s'est fait passer pour un gynécologue. C'est un carnage. Je laisse un peu de temps pour...
3: Oui, il faut digérer tout ça. Oui, merci.
2: Attendez, ça n'est pas tout. 3 millions d'euros était aussi budgété pour un grand projet de cybercentre bruxellois qui, selon les éléments cités, n'a jamais vu le jour. 3 millions pour créer quelque chose qui n'existe pas. Ça, c'est notre cybersécurité belge à nous, ça. Celle qui ne se voit pas. Moi, je dis bravo, allez pirater un bâtiment qui n'existe pas. Mais ça continue, 3 autres millions destinés au renforcement de la sécurité de la STIB ont servi à installer des toilettes dans les stations. Ah, cette affaire-là, vous allez voir, va encore se retrouver face à une grosse commission. Et ce qui est sensationnel, c'est la formule utilisée par Rudy Verwoerd, évoquant pour la plupart de ses faits un glissement comptable. Ça, c'est notre langue administrative à nous, ça. Ici, votre argent ne disparaît pas, il glisse. Mais, enfin, 55 millions d'euros de détournés, ça n'est pas du glissement comptable, c'est du patinage artistique. Essayez ça à la maison, tiens. Chérie, les 800 euros pour le chauffagiste, ils sont où ? Alors, ma chérie, ils ont fait l'objet d'un glissement comptable vers une infrastructure bien-être spécialisée dans les massages tantriques. Et bref, t'es encore allé aux putes ? Non, j'ai glissé. Alors, faut-il rappeler au passage que Rudy Verwoerd est socialiste ? J'ai un peu envie de dire que c'est aussi pertinent que si je me sentais obligé de préciser que mon coiffeur était au chômage. En sus, Denis Ducarme demande maintenant une commission d'enquête ou un groupe de travail parlementaire. Donc, on va dépenser de l'argent pour réunir des gens qui vont enquêter sur la manière dont on a dépensé l'argent destiné aux gens qui devaient lutter contre les gens qui gagnent de l'argent avec la drogue.
4: Wow.
5: Tout est clair.
2: Et là, je me dis qu'on devrait conclure et faire un gros jeu télé avec tout ça. J'ai déjà le titre. Qui veut détourner des millions ? Attention, Rudy, on joue à présent pour la question à 10 milliards. La voici, à quoi doit servir de l'argent destiné à la sécurité à Bruxelles ? Réponse A, à acheter des aspirateurs. Réponse B, à construire un cybercentre qui ne sera jamais construit. Réponse C, à acheter 500 000 casquettes de Mickey avec les deux grandes oreilles. Réponse D, on s'en fout, c'est un glissement comptable. Et vous me dites... Réponse D.
1: Bon,
2: bonne réponse, Rudy, et vous repartez avec un nouveau mandat de ministre président. Bon week-end à tous et rendez-vous très prochainement avec notre nouvel invité, Bart De Wever, pour un tout nouveau jeu. Où est passé le pognon?
0: Voilà, et pour chaque actu, ça sera tout à l'heure aux alentours de 8h16. Il est déjà 5h22, on va retrouver Théo Chanu pour parler de la météo juste après. Harry Styles, voici Aparteur.

0: 5h25 dans Vivacité Matin. Il y a un message d'Emmanuel qui dit bonjour aux lève-tôt, c'est parti pour la reprise du boulot dans le froid avec 8 degrés du côté de Braine-le-Comte. Allez, courage Emmanuel. C'est vrai qu'il fait pas chaud ce matin, mais il y a quand même de bonnes nouvelles. Et quand on parle de bonnes nouvelles, Théo Le Chanu, c'est le soleil qui nous attend après le froid de ce matin.
1: Bonjour Bernard, bonjour, ben oui tout à fait. Bon alors, tôt ce matin, on a quand même encore quelques bandes nuages d'altitude qui sont assez fréquents sur une bonne partie du pays. Mais en effet, les nuages vont très vite se dissiper, le soleil sera très vite de retour. Par contre, pour les températures, vous l'avez dit, il fait un petit peu frais ce matin. On attend de 6 degrés à 12 degrés d'est en ouest. Et puis cet après-midi, eh bien, le soleil se montrera vraiment majoritaire en toute région. Alors on a tout au plus un voile d'altitude qui pourra circuler ici ou là et quelques cumulus peut-être plus ou moins joufflus, notamment sur le nord-est du pays. Et pour les températures maximales, eh bien, elles seront plus ou moins de saison aujourd'hui. On attend de 19 à 20 degrés, donc une belle journée dans l'ensemble. Ce soir et la nuit prochaine, eh bien, le ciel va totalement se dégager. Les étoiles seront bien perceptibles sur l'ensemble du pays. Alors les températures seront encore une fois un petit peu fraîches, de 7 à 11 degrés. Et un coup d'œil pour demain. Alors demain matin, ce sera un petit peu le même scénario. On aura un petit peu plus de nuages en matinée sur une bonne partie du pays. Et puis le soleil sera de retour au courant de la journée. On sera un petit peu un dégradé nuageux qui nous attend. Donc on attend pas mal de nuages encore dans l'après-midi sur l'extrême nord du pays. Et puis il y aura de moins en moins de nuages en allant vers le centre et vers le sud du pays. Et puis sinon, pour le reste, ce sera une semaine assez ensoleillée qui nous attend, avec des températures qui seront plutôt stables, de 19 à 21 plus ou moins tout au long de la semaine.
0: Merci pour ces bonnes nouvelles, Théo. On vous retrouvera avant 6h tout à l'heure pour rejoindre l'actualité de 5h30. Voici Vianney avec D'or et d'étain, c'est son nouveau titre.

0: super cadeau hein, qu'on va vous offrir dans quelques instants au jeu de l'intro. Ce sont des places pour aller voir Alison de Roof en concert au Cirque Royal de Bruxelles. C'est le 3 octobre. On a justement deux invitations pour vous à gagner avec le jeu de l'intro. Mais avant cela, voici l'essentiel de l'info. Et c'est Nathalie Servet qui nous rejoint.
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0: Il est 5h30. Nathalie Servet avec vous pour ces informations. Bonjour à toutes et à tous. La Wallonie doit continuer à se serrer la ceinture. 900 millions en 2027, 2 milliards en 3 ans. C'est l'ampleur de l'effort auquel le gouvernement wallon s'est engagé pour redresser les finances publiques au sud du pays. Les ministres et maires, les engagés, entrent en conclave aujourd'hui. La chasse aux milliards commence aussi du côté fédéral. Ici, ce sont 10 nouveaux milliards d'économies et de recettes qui restent à trouver. Le Premier ministre Bart De Wever présente aujourd'hui ses propositions budgétaire en comité ministériel restreint. Autre chiffre, 150 signalements de drones au-dessus des sites stratégiques depuis le début de l'année sur notre territoire. Un chiffre collecté par la RTBF. Ces survols concernent des bases militaires, des sites nucléaires ou encore des infrastructures sensibles comme l'aéroport de Charleroi et des entreprises voisines dont certaines sont impliquées dans des programmes stratégiques d'avions de chasse. En Allemagne, le chancelier Friedrich Merz va tenter ce lundi de convaincre qu'il peut rester à la tête du pays après les deux humiliantes défaites électorales régionales d'hier. Dans le nord-est du pays, son parti conservateur, la CDU, n'est pas parvenu à se faire élire à l'Assemblée régionale. C'est le parti d'extrême droite AfD, parti anti-migrants et pro-russes, qui est arrivé premier avec environ 38% des voix. C'est toutefois une alliance de la gauche qui devrait s'emparer de l'exécutif régional. À Berlin, c'est la gauche radicale qui devance le parti du chancelier et qui devrait lui ravir la mairie. Mais ici aussi, l'AfD est en forte progression. Sans surprise, en Russie, c'est bien le parti de Vladimir Poutine qui a remporté les élections législatives. Selon les résultats officiels, après dépouillement de 3/4 des bulletins, Russie unie remporte 57,5% des voix contre 14% pour les communistes et près de 9% pour les nationalistes du LDPR. Ce scrutin était marqué par des piratages informatiques et des attaques de drones ukrainiens auxquels Moscou a promis une riposte. C'est un sentiment incroyable. Voilà la réaction de Remco Evenepoel après être devenu le premier coureur à remporter 4 titres mondiaux consécutifs sur le contre-la-montre hier soir à Montréal au Canada. Le double champion olympique a démarré ce chrono sur les chapeaux de roue et n'a jamais baissé sa cadence. Prochain objectif pour Remco Evenepoel, la course en ligne dimanche prochain. Fin de ces infos, très bon réveil.
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2: Et sur les routes, je vous rappelle les travaux sur la E411 Namur-Arlon entre Baie et Vierde, dans les deux directions jusqu'à la fin du mois de septembre. La circulation sur cette E411 A4 entre le viaduc de Baie et l'échangeur numéro 16 Vierde s'effectue sur 2 bancs dans chaque sens et votre vitesse maximale est limitée à 70 km/h.
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2: Philippe nous dit qu'il fait 9 degrés du côté de Nast ce matin. Merci pour le petit message laissé sur WhatsApp. Dans quelques instants, on va jouer au jeu de l'intro. On va vous offrir vos invitations, vos places surtout, pour aller applaudir la chanteuse Alison de Roof. Elle sera au Cirque Royal de Bruxelles le 3 octobre et vous irez donc au concert avec la personne de votre choix. Nous sommes lundi 21 septembre, on fête les Mathieu aujourd'hui et le dicton du jour dit si Saint Mathieu pleure au lieu de rire, le vin en vinaigre vire. Soleil qui se lève à 7h27 ce matin. Il se couchera à 19h44 ce soir. On fête l'anniversaire de Jason Derulo, le chanteur, fête ses 37 ans. Il y a Icar aussi, le chanteur français qui a 43 ans. L'humoriste belge Alex Vizorek fête lui ses 45 ans. Liam Gallagher d'Oasis a 54 ans. Et puis c'est l'un des maîtres du suspense. L'écrivain américain Stephen King fête ses 79 ans. Lui doit Carrie, la ligne verte Dead Zone également et beaucoup d'autres bouquins. Avant de jouer au jeu de l'intro, eh ben on va retrouver Oasis avec Don't Look Back in Anger ce matin.

5h39, déjà sur Vivacité, sur la Une Télé. C'est l'heure de jouer maintenant. 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Et les hasards de la programmation font des fois bien les choses. Écoutez.

0: 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Et pour l'humour, on va retrouver les vampes à la grotte de Lourdes ce matin.
1: Ah, oh bah c'est ça la grotte. Je voyais ça plus grand, moi. Remarquez, avec les bougies, ça a de l'allure, hein. Ah, en tout cas, c'est bien, hein. On est au premier rang. Pour les miracles, on verra tout. Oh, puis c'est joliment décoré, hein. Vous avez vu toutes ces guirlandes en bois? C'est pas des guirlandes, c'est des béquilles. Et puis, vous avez vu tous ces malades? Oui. Oh, puis il y en a plein en fauteuil roulant. Ah ben. Ah ben, ils sont équipés. Et regardez le monsieur Loban. Il est tellement difforme, on dirait qu'il a pas de tête. Ah. Taisez-vous, je veux pas voir ça. Hein. Ben oui, vous avez raison, hein. C'est vrai qu'il a pas de tête. Mais où qu'elle est, sa tête? Attention, ils nous regardent. Et donc, ils sont passés où, ceux-là du club? Faudrait pas les perdre non plus. Ah ben, ils sont là. Et Mme Josette, oh, est là. On se perd pas de vue, hein. Pauvre Mme Janssen, elle a bien du mérite. Hein?
2: Eh oui. Dites, son mari, il boit toujours autant.
1: À se demander si ça cure, ça y a fait quelque chose.
2: Moi, ce que je trouve bizarre, c'est que sa cure, il l'ait fait à cognac. Et regardez, il y a le charmant monsieur qui m'a gardé mes oiseaux. Il a quelque chose, hein?
1: Oui, si on veut, en cherchant bien. Bon, allez, allez chercher les affaires, moi j'irai à ta place. Allez, traînez pas, allez-y, vous inquiétez pas. Ah, si, si, hein. Alors...
2: Au fait, Gisèle, vous savez que Mme Camin, elle a gagné le concours du Parisien. Elle a gagné une semaine de 15 jours à Angoulême.
1: Ah, oh, ben, tant mieux pour elle, c'est bien, c'est bien.
2: Ouh, bah ben, d'ailleurs, c'est elle qui m'a conseillé de venir à Lourdes, hein. Ben, vous pensez, avec toutes les maladies que j'ai, j'avais plus que ça à faire, hein. Avec ma sciatique qui me quitte pas, mes rhumatismes, mes engelures, puis c'est surtout ma tachyarythmie paroxystique.
1: Ah oui? Comment que ça se présente, ça?

0: c'est des problèmes de pulsation cardiaque. Alors ça me fait des cognements dans la poitrine qui provoquent des halètements. Et puis ça finit par m'étouffer là. Alors après ça me remonte dans la tête, ça me donne des éblouissements. Et puis hop, tout ça me redescend d'un seul coup dans les pieds. Ben ça me fait comme des corps aux pieds. Puis regardez donc, ça me donne de l'acné kéloïdienne, voyez. C'est des papulopustules qui se développent autour du poil. Ben ça fait comme un genre d'adénolipomatose. Hein? Mais le pire, c'est mon apophysite calcienne postérieure bilatérale qui me provoque une dégénérescence amyloïde des viscères entre la tibiotarsienne et la bêta-carpophalangienne. Alors je suis allée voir le docteur Diou qui m'a d'abord donné de la théophylline 300, lui disait méthylaminopropanol, mais ça n'a pas marché. Alors je suis allée voir le docteur Diou qui m'a d'abord donné de la théophylline 300, lui disait méthylaminopropanol, mais ça n'a pas marché. Alors je suis allée voir le docteur Diou qui m'a d'abord donné de la théophylline 300, lui disait méthylaminopropanol, mais ça n'a pas marché. Alors je suis allée voir le docteur Diou qui m'a d'abord donné de la théophylline 300, lui disait méthylaminopropanol, mais ça n'a pas marché. Alors j'y suis retournée.
1: Eh ben voilà.
0: Et puis là, il m'a donné à propos, faut que j'en prenne, de la Marie-Rose suractivée. Et puis j'ai cette douleur dans le dos à cause de la décalcification du cartilage de conjugaison de ma sous-omoplate. Alors pour ça, je prends de la niacinthe du solomain pour ça, du tartrate boycopote, acide du carbonate muté, du balsamoridol de la peau de charrue, du basoin du silicate, du sable mentholé.
1: Ah bah c'est bien, vous avez de la chance, hein. Moi, j'ai que des aftes.
0: Ah ben oui. Non mais l'ourde, c'est un bon traitement. Ça marche bien. Ben tenez, Mme Rossignol, elle avait un rhume. Et ben au bout de 15 jours à l'ourde, elle a été guérie.
1: Ah oui, c'est sûr, oui. Moi, c'est connu, hein. Tiens, Monsieur Chevret aussi, ça y a fait du bien à l'ourde. Pourtant, c'était grave, son cancer à l'utérus.
2: Les vampes à la grotte de Lourdes ce matin. Tout à l'heure, 14h30, vous avez rendez-vous avec les ambassadeurs. Philippe Jeuniot vous embarque chaque jour avec au programme de ce jour le cirque Nicolas Bleu-Couillonne qui s'installe du 18 septembre au 28 octobre à Charleroi Expo. Bernard Perrier, le créateur de Murcofi Cycling à Oui. Ce café vélo est aujourd'hui implanté en plein cœur de Liège. Voilà ce que vous allez pouvoir découvrir dès 14h30 cet après-midi, donc avec Philippe et Sophie. Charlotte Cardin, tant pis pour elle dans Vivacité Matin.

5h47 sur Vivacité, sur la Une Télé. Il fait 7 degrés à Witz ce matin, me dit Philippe. C'est pas chaud chaud, hein, on est bien d'accord. Mais on aura du soleil. On en parlera d'ailleurs avec Théo Le Chanu dans quelques petites minutes. Tout à l'heure à 6h, c'est Yasmina Favaro qui vous présentera le journal. Et parmi les principaux titres, 4 à la suite en cyclisme. Remco Evenepoel est devenu hier soir champion du monde du contre-la-montre pour la 4e fois consécutive. Il a été le plus rapide sur le parcours dessiné dans les rues de Montréal. Notre compatriote devance l'Italien Filippo Ganna de 57 secondes. Le Français Paul Cessas monte sur la 3e place du podium à 1 minute 13 secondes. Et puis chez les dames, eh bien Lotte Kopecky s'est classée 6e à 1 minute 48 de la vainqueur, la Suissesse Marlène Resseur. C'est la première cause de mortalité chez les femmes en Belgique. Les maladies cardiovasculaires, 14 000 décès par an, c'est 6 fois plus que le cancer du sein. 80% des cas de maladies cardiovasculaires pourraient être évités grâce à une meilleure prévention. Et pour tenter d'endiguer le phénomène, eh bien la Ligue de la cardiologie met sur pied la Semaine du cœur. Elle débute aujourd'hui. Une série d'actions de sensibilisation auront lieu jusqu'au 27 septembre. On vous en parlera dans ce journal de Yasmina Favaro. Avant de retrouver le gagnant de notre jeu de l'intro ce matin, Daft Punk, dans le programme de Vivacité Matin, voici I Run the World.

0: 2, on va partir, je ne sais pas si c'est encore à Visé, parce que j'avais son ancienne adresse. Donc, est-ce que vous êtes toujours à Visé, Nicolas? Dites-moi tout.
1: C'est toujours sur Visé, oui.
0: Vous êtes toujours sur Visé, c'est juste la rue qui a changé. D'accord, pas de problème. Vous êtes surveillant sur le chantier du RER.
1: Correct, oui, oui.
0: Voilà, correct. Et donc, vous êtes en route pour aller bosser, j'imagine, à cette heure-ci.
1: Eh oui, encore un petit peu enregistré.
0: Voilà, et vous avez trouvé qui se cachait derrière notre intro ce matin. Bon, c'était facile parce que, comme je le disais, les hasards de la programmation ont fait qu'on a passé justement un titre du groupe juste avant le jeu. Donc, ça vous mettait déjà sur la piste. Et puis, avec Fred qui vous a donné Carlos avec la chanson qui citait justement le nom du groupe, ben là, c'était vraiment cadeau. Mais alors, vraiment, sur un plateau. Hein. Il s'agissait de...
1: Oasis.
0: C'était Oasis, bien sûr, avec Wonderwall, on vérifie. Et le chanteur, justement, Liam Gallagher, fête ses 54 ans. C'est pour ça qu'on a été chercher un petit oasis pour notre jeu de ce matin. Bravo, Nicolas! Vous allez rester en ligne. On va vous offrir ces places, bien sûr, pour le concert de Alice on the Roof, donc au Cirque Royal de Bruxelles, le 3 octobre. Vous irez avec la personne de votre choix. Vous avez déjà une idée de qui va vous accompagner?
1: Oui, probablement ma fille.
0: Votre fille?
1: Oui, tout à fait.
0: D'accord. Eh bien, écoutez, je vous souhaite un bon amusement. Restez en ligne, on va prendre vos coordonnées. Et puis, on va parler de météo dans quelques instants. Après, Fred, c'est Mademoiselle.

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1: 5h55 dans Vivacité Matin. Avant de retrouver Suzanne Vega avec Lucas, on va faire un petit point sur la météo, hein. Alors, Théo Le Chanu, il fait froid actuellement. La bonne nouvelle du jour, c'est quand même le soleil, hein, qui nous rejoindra tout à l'heure.
2: Eh bien oui Bernard, ce matin en effet on attend de 6 à 12 degrés d'est en ouest. Et puis sinon concernant le ciel, eh bien on a quelques nuages d'altitude qui sont encore assez fréquents sur le pays. Mais la bonne nouvelle, vous l'avez dit, c'est que très vite tout cela va se dissiper. Et puis le soleil fera son retour hein, déjà dans le courant de la matinée. Cet après-midi on attend encore beaucoup de soleil en toute région, avec tout au plus un voile d'altitude qui circulera ici ou là. Et pour les températures maximales, ce sera de saison, on attend de 19 à 20 degrés.
1: Merci beaucoup Théo. Voici donc Suzanne Vega pour rejoindre tout doucement la faute 6h. Lucas.

0: cette journée ensoleillée, même s'il fait encore assez froid pour le moment. Je vous souhaite aussi une bonne semaine avec dans quelques instants Walid sur la Une Télé pour le 6-8 et puis sur Vivacité. On va partir dans la région, en province de Luxembourg. Vous allez retrouver Geoffrey Date et sur Bruxelles, Julie Valinche ce matin.
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4: Bonjour, bonjour, excellent réveil. Bon lundi matin, XL, Jade Kuckelberg. Bon matin, j'espère que vous allez bien. C'est lundi aujourd'hui, le 21 septembre. Et la semaine démarre avec Jérôme Durand pour l'actu. Bonjour Jérôme.
5: Bonjour Julie.
4: Vous avez passé un bon week-end?
5: Très bien, et vous?
4: Très très bon week-end avec André et Julien qui réalisent l'émission ce matin. Théo Le Chanu pour la météo, qui sera plus clémente que ce week-end, parce que hier le dimanche sans voiture, on a eu quelques gouttes de pluie malheureusement.
5: Ouais, c'est vrai, on va en reparler évidemment. Ce matin, il y avait beaucoup de monde dans les rues. Il y avait aussi beaucoup de monde au dépôt Jacques Brel hier, puisque c'était les 50 ans du métro. Des milliers de personnes venues voir comment les coulisses du métro.
4: Ouais, ça m'a l'air impressionnant, surtout pour les petits loulous qui parfois découvrent un petit peu la façon dont fonctionne un métro, les fameux M7 aussi, étaient à découvrir. Énormément de découvertes de monde et puis surtout vos anecdotes, racontez-nous comment avez-vous vécu ce dimanche sans voiture. On vous attend sur le WhatsApp, le numéro 0470 99 000. On ne bouge pas, on reste connectés. Allez, bienvenue, on synchronise les montres, il est bien 6h du matin, c'est l'heure de s'informer sur RTBF Vivacité.
6: Et de 4, Remco Evenepoel entre dans l'histoire. Le coureur belge s'est imposé pour la 4e fois de suite au contre-la-montre des mondiaux au Canada. Les maux du cœur, principale cause de décès chez les femmes, infarctus, AVC, hypertension. Les symptômes de ces maladies cardiovasculaires sont trop souvent ignorés. En Allemagne, le chancelier Friedrich Merz reconnaît un désastre électoral mais reste au pouvoir après la défaite aux élections régionales de son parti dans le Nord-Est. Élection où le parti d'extrême droite AFD a réussi une nouvelle percée.
4: Votre journal de 6h est présenté ce matin par Yasmina Favaro. Bonjour Yasmina.
6: Bonjour, il était attendu, il n'a pas déçu. Remco Evenepoel a dominé tout le monde de la tête et des épaules pour décrocher un 4e titre de champion du monde du contre-la-montre hier aux Mondiaux de cyclisme à Montréal. Le Belge s'impose après avec près d'une minute d'avance sur l'Italien Filippo Ganna. Le Français Paul Sexas complète le podium. Remco Evenepoel rejoint ainsi l'Allemand Tony Martin et le Suisse Fabian Cancellara dans le tout petit cercle des quadruples vainqueurs. Et il n'a pas l'intention de s'arrêter là, écoutez-le.
7: Je pense qu'on est, les trois seuls à en avoir quatre, donc c'est pas les, ouais, c'est quand même deux grands noms dans le monde du chrono. Mais je suis content que j'en ai pu prendre quatre d'affilée. Je pense que là, avec l'année prochaine, il y aura encore un beau parcours, tout près de Annecy, je pense. Donc voilà, je pense que là, l'objectif, il est déjà présent, donc l'année prochaine, on ira pour un cinquième.
6: Remco Evenepoel au micro de notre envoyé spécial Jérôme Elguers. Et puis ces mondiaux sont pas terminés pour lui puisqu'il y aura la course en ligne dimanche prochain. Et enfin chez les dames, la Suissesse Marlène Reusser a conservé son titre hier sur le chrono Lotte Kopecky. La Belge, elle, a pris la 6e place. Le cœur des femmes, leur faiblesse et pas une histoire romantique ici. Nous parlons de l'organe et des maladies cardiovasculaires. Principale cause de décès chez les femmes, Sébastien Remacle, elle tue 6 fois plus que le cancer du sein.
8: Eh bien oui, 14 000 décès en moyenne chaque année chez les femmes en Belgique. C'est énorme et c'est méconnu. Le cœur, c'est un muscle qui agit comme une pompe pour faire circuler le sang dans le corps de tout le monde. Mais ce muscle, il est en moyenne plus petit chez les femmes. Leurs artères sont aussi plus fines, ce qui rend les femmes plus sensibles à certains risques comme l'infarctus.
6: Et les symptômes chez les femmes sont aussi différents de ceux des hommes.
8: Oui, à côté de la douleur de la poitrine, les femmes peuvent aussi ressentir une fatigue intense, un essoufflement, des nausées ou encore des douleurs dans la mâchoire, le cou ou le dos. Des signaux envoyés par le corps, parfois confondus avec le stress. Alors, pour détecter ces alertes, la Ligue belge de cardiologie invite toutes les femmes à effectuer un bilan cardiovasculaire complet aux alentours des 50 ans. Selon la Ligue, près de 80% des cas pourraient être évités grâce à une meilleure prévention et à un mode de vie plus sain.
6: Merci Sébastien. Un rappel de la Ligue donc à l'occasion de la Semaine du cœur qui démarre aujourd'hui. Faramineux, le terme du ministre-président Wallon pour décrire l'effort à fournir pour le budget de la région. Les ministres du gouvernement sortent leurs calculettes aujourd'hui et entrent en conclave, un exercice qui s'annonce donc corsé. 900 millions d'euros à trouver pour ce budget et 2 milliards en 3 ans. La chasse aux euros pour un budget, c'est aussi l'exercice difficile pour l'équipe fédérale. Le conclave est prévu d'ici 2 semaines, mais une réunion aujourd'hui, un Kern ce matin. Les principaux ministres du fédéral vont plancher sur une note de départ transmise par le Premier ministre Bart De Wever qui veut trouver 11 milliards d'euros. Des survols de drones suspects continuent de poser questions et parfois d'inquiéter. Selon des données recueillies par la RTBF, environ 150 signalements de drones ont été enregistrés en Belgique cette année. Certains répétés et de nuit dans des zones sensibles, des survols de bases militaires, des sites nucléaires et des entreprises qui travaillent notamment dans des programmes d'avions de chasse. Et puis si ces dernières semaines, plusieurs dirigeants européens ont mis en garde contre la Russie, de plus en plus agressive, lors de survols de pays européens, eh bien rien ne permet d'établir ici un lien avec ses survols en Belgique. En Allemagne, une nouvelle victoire de l'AFD, le parti d'extrême droite, lors d'élections régionales dans le Nord-Est, 2 semaines après une première victoire inédite en Saxe-Anhalt. À Berlin, il progresse également, mais là, c'est la gauche radicale qui l'emporte. C'est donc une double gifle pour le parti conservateur au pouvoir, la CDU, un désastre selon le chancelier Friedrich Merz, Sandrine Etowah-Andegg.
9: Et c'est une cruelle ironie pour Friedrich Merz. Ce sont les deux partis contre lesquels il nourrit le plus d'hostilité, l'extrême droite et la gauche radicale, qui lui ont infligé hier soir un revers électoral majeur. Le chancelier allemand avait juré qu'il diviserait par deux le score de l'AFD dans le pays. Hier, dans le Mecklembourg-Poméranie occidentale, le parti d'extrême droite a plus que multiplié par deux son nombre de voix par rapport à 2021, tandis que la CDU s'effondre et n'entrera même pas au Parlement, une première historique. À Berlin, capitale État, la CDU est devancée par Die Linke, le parti de gauche radicale qui a placé le logement au cœur de sa campagne et souhaite notamment plafonner les loyers, dirigerait Berlin pour la première fois. Pour autant, pas question pour Friedrich Merz de céder aux appels à la démission lancés par l'extrême droite. Touché, mais pas coulé, il compte poursuivre son programme de réforme.
10: Les réformes doivent être engagées. Bien sûr, cela nous place dans une situation difficile, mais nous assumons cette responsabilité. J'assume cette responsabilité parce que je veux faire avancer notre pays. L'Allemagne est capable de se réformer.
9: Friedrich Merz a conclu : ce qu'il faut faire maintenant exige du courage, de la constance et de la patience, je les apporterai en tant que président de la CDU et surtout en tant que chancelier de notre pays.
6: Les explications depuis Berlin de Sandrine Etowah-Andegg de Radio France. Autre élection, les législatives en Russie. Sans surprise, c'est le parti de Vladimir Poutine qui les a remportées avec une large majorité. Il n'y avait pas de réel candidat d'opposition. Des élections qui ont également été marquées par des piratages informatiques et des attaques de drones depuis Kiev. Et chez nous, la fin de la 7e journée de championnat de football hier avec un petit événement. La première victoire de Courtrai cette saison, 1-0 contre Beveren. Pour le reste, pas de surprise. Toutes les équipes du top 5 ont gagné ce week-end, comme le club de Bruges, 3-0 contre Genk. Et l'Union est allée battre l'Antwerp, 0-2. Voilà pour les infos. Belle journée avec nous.
4: Merci beaucoup Yasmine. On rappelle que toute l'info est bien sûr sur le fil RTBF Actu, sur l'application, sur le site quand vous voulez. Bon, sur les routes, tout va bien. Des petits embouteillages de grand matin du côté d'Erasme vers Anderlecht entre Henri-Simonet, rond-point et Anderlecht. Le trafic est perturbé. On y roule à 20 km/h. Pour l'instant, pas d'accident. Tant mieux, touchant du bois.
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4: Debout tout le monde, bon lundi matin, nous sommes le 21 septembre. Aujourd'hui, Ose Game se réveille, le quartier d'Ansart aussi, ligne toute pas trop loin d'ici, pareil. Les cafés coulent, il en faudra ce matin pour affronter la petite fraîcheur matinale avant le retour du soleil et d'éclaircies, ça va faire du bien. Jérôme Durand, rebonjour.
5: Bonjour Julie, bonjour tout le monde.
4: Je risque de voir double dans la suite, Jérôme. J'aurai deux Jérômes pour le prix d'un.
5: Mais oui, Jérôme côté. De Warzé, à ce qu'il paraît.
4: Absolument oui, notre invité tout à l'heure, après votre journal, il viendra présenter son nouveau spectacle avec une première date de représentation à Outer Game et le titre c'est Va au diable. C'est pas ce que vous nous dites dans l'actu, on va pas au diable, au contraire, on parle de quoi?
5: On reviendra plutôt sur un dimanche particulièrement festif dans la capitale, journée sans voiture, plus 50 ans du métro, avec des milliers de petits et grands venus inspecter les coulisses du métro au dépôt Jacques Brel.
11: J'ai vu plein de petits boutons, c'est très intéressant, les métros et tout ça.
5: Et puis sinon, pas d'alcool sur le piétonnier pour 4 ans de plus. Jusqu'ici, l'interdiction de consommation sur la voie publique était prolongée d'année en année. La ville de Bruxelles décide maintenant de prolonger la mesure sur le long terme. On reviendra aussi en football sur la nouvelle victoire de l'Union Saint-Gilloise sur le terrain de l'Antwerp. L'Union est en tête du championnat. Vous entendrez à 6h30 David Hubert, un coach particulièrement serein.
4: Et puis un petit tour d'horizon d'activités proposées par nos bibliothèques bruxelloises aussi. Vous verrez qu'il y a plein d'activités souvent gratuite aussi, il n'y a pas que le prêt de bouquins à découvrir chez nous aux quatre coins de la ville, ça et plein d'autres choses. Restons connectés. Comment faire d'ailleurs? Va prendre son téléphone et nous encoder dans votre WhatsApp.
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4: Pour la musique, c'est Taylor Swift. 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

0: Il y a Marguerite qui va arriver dans quelques instants avec Belle Vie. On aura du OMI Cheerleader et puis plein de belles choses à découvrir ensemble. I know it. 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On regarde le calendrier ensemble. Nous sommes bien le 21 septembre aujourd'hui. Journée internationale de la paix, journée mondiale de la maladie d'Alzheimer, journée internationale de la bibliodiversité aussi. Du coup, je m'étais dit qu'on allait rebondir là-dessus. Bibliodiversité, vous avez bien lu, c'est pas une petite coquille biblio, parce que biblio, bibliothèque entre guillemets, lancée en 2010 par un groupe d'éditeurs indépendants implanté en Amérique latine. Du coup, on ramène ça à Bruxelles aussi. Le 21 septembre, c'est l'occasion de voir que chez nous aussi, il y a énormément de choses à faire dans nos bibliothèques bruxelloises. À commencer par un site internet que j'ai envie de vous faire découvrir ou redécouvrir. Vous connaissez peut-être déjà le site biblio.brussels. Vous allez dessus et vous tombez sur tout un agenda de toutes les activités que l'on peut faire aux quatre coins de la ville dans nos différentes bibliothèques, forcément. Par exemple, si on regarde ici sur la Wall Station de Woluwe-Saint-Pierre, il y a la chouette du cinéma à découvrir. C'est un atelier très sympa avec des petits programmes ciné pour les enfants. Ça coûte 5 euros, c'est film et petit déjeuner le 27 septembre, dimanche prochain. Ça peut être vraiment sympa à faire en famille, il faut réserver. On a un petit labo créatif aussi du côté de la bibliothèque de l'espace Carême à Anderlecht. On a aussi du côté de la ville de Bruxelles une conférence sur l'autisme. Bref, il y a plein de choses à voir, à découvrir. Ça part dans tous les sens, pour les petits, pour les grands. Et parfois, il y a même du gratuit. Donc, c'est très sympa aussi à se faire plaisir. On a ce site biblio.brussels à donc mettre dans vos favoris. Absolument. Moi, un de mes petits préférés, j'avoue, qui arrive tout bientôt, ce sera Corps de Bidouille, une petite exposition bien sympa du côté de la bibliothèque 1001 pages, place de la Reine à Schaerbeek. Voilà, ça c'est dit, ça c'est fait. N'hésitez pas, en plus celui-là, bah, il est gratuit. Voilà pour les petites infos. Si vous en avez d'autres, n'hésitez vraiment pas aussi. Le WhatsApp est là pour ça, 0470 99 1000. Un coucou à Claudine qui me dit bonjour Julie et l'équipe du lundi. Ce matin, départ en Normandie, petites vacances jusqu'à la fin du mois. Gros bisous. Oh bah c'est cool ça, il y en a qui partent en vacances. D'autres qui restent là. Et c'est pour là qu'on est, c'est pour vous qu'on est là évidemment dans Bruxelles Matin.
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0: quelques instants, on va revenir sur cette journée vent en voiture, c'était hier. 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
0: Nous sommes lundi, le 21 septembre. Piétons et cyclistes étaient rois hier à Bruxelles.
4: La journée sans voiture hier donc était l'occasion d'essayer d'autres modes de transport et pour certains d'y prendre plaisir. Sofia Kotsoglou a baladé son micro dans les rues particulièrement paisibles de la capitale et l'a croisé beaucoup de sourires.
5: Incroyable, on mérite ça une fois par an, vous savez.
6: Qu'est-ce que ça change de voir la ville comme ça, débarrassée des embouteillages et de toutes ces voitures?
5: Bah, avec les voitures, bah, on se cache un peu plus. Et là maintenant, tout le monde sort, il pleut et on est tout de même
7: malgré
5: dehors.
7: Malgré la pluie, tout le monde est dehors.
6: Ça fait quoi, Nathan, de rouler à vélo dans une ville quasi débarrassée de toutes ces voitures?
8: Bah, le calme, le fait de ne pas regarder à gauche une voiture qui va venir de nulle part, c'est chouette. On prend le temps de regarder un peu les bâtiments, surtout l'air frais. Non, je préfère le vélo que la voiture et on va toujours plus vite que les automobilistes aussi.
6: Est-ce que je peux vous déranger? Alors, ça fait quoi de se déplacer dans une ville à vélo et pas en voiture?
9: Ici, ben voilà, je me promène, je balade, je regarde, je m'arrête. Voilà, c'est un moment beaucoup plus cool.
6: Avec un grand sourire sur votre visage.
9: Ben oui, c'est plaisir.
6: Le vélo, ça rend heureux?
9: Eh ben vraiment, oui. Je fais des déplacements en Binche-Namur 3 fois par semaine, en vélo et en train. Et quand je dois prendre ma voiture pour une raison ou pour une autre, ça me tend, alors que le vélo, c'est plaisir, même quand en temps il pleut, même quand il fait un peu plus froid. Ouais, vraiment. Même quand la météo n'est pas de la partie.
4: Et pour cette dame ravie, comme pour ceux que la journée sans voiture ravie, eh bien sachez que la région bruxelloise va remettre le couvert dans 8 mois avec une deuxième journée sans voiture sur l'année prévue le dimanche 2 mai pour la fête de l'Iris, la fête de la région bruxelloise donc.
0: Voilà, ça fera des heureux, des moins contents aussi, on l'a entendu dans l'actualité. En tout cas, on continuera à en parler avec vous et on vous lit ce matin. C'est pour ça qu'on est là aussi, pour prendre le pouls et voir ce que vous pensez de tout ce qui se passe chez nous à Bruxelles. Il y a Pascal, par exemple, ce matin qui dit « Bonjour Julie, belle journée à l'équipe, j'attends l'interview de Jérôme ». Cool. Jérôme de Barzé, qui est donc notre invité dans la suite, on en parlera en long et en large de son tout nouveau spectacle qui s'appelle « Va au diable ».

0: Il est 6h24, excellent début de journée et bon réveil sur Vivacité. Vous en avez peut-être entendu parler, Jérôme de Warzé revient et il vous envoie au diable.
1: Après plusieurs années d'absence sur scène, le créateur du Grand Cactus qu'on connaît bien revient avec son nouveau seul en scène, Va au diable, un voyage déjanté de la Genèse aux réseaux sociaux, de l'enfer de Dante à la chaussette sandale.
0: Du stand-up qu'on qualifie de corrosif, de satire politique, de l'humour sans concession, ça c'est bien du GG du Jérôme de Warzé, à découvrir les premiers 2 et 3 octobre au Centre culturel d'Auderghem. Alors êtes-vous prêt à aller au diable? En tout cas, Jérôme est notre invité tout à l'heure après le journal bruxellois de notre autre Jérôme, Jérôme Durand, qui présentera ce journal tout à l'heure. Mais voici d'abord Suarez avec Dingue.

0: jusqu'au bout, c'était Suarez, un groupe belge qu'on aime beaucoup évidemment. Interview du 8-9 à redécouvrir quand vous le souhaitez sur la plateforme RTBF Ovio. La suite en musique, juste après le journal bruxellois, ce sera avec Bad Bunny.
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0: On reviendra évidemment dans le journal sur la journée sans voiture, c'était hier, sur un anniversaire, les fameux 50 ans du métro. Et puis il y aura un peu de football avec l'Union Saint-Gilloise. Bref, restez là pour en savoir plus et surtout, n'oubliez pas, juste après le journal, Jérôme de Barzé débarque pour parler de son nouveau spectacle « Va au diable ».
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0: Bonjour Forêt, bonjour Saint-Gilles, bonjour Ever, bonjour Scarbeck, bienvenue dans votre journal bruxellois de 6h30. Jérôme Durand pour vous informer ce matin, ce 21 septembre, et Jérôme, un enfant grièvement blessé lors du dimanche sans voiture.
5: L'accident a eu lieu avenue de Stalingrad vers 15h. L'enfant dont on ne connaît pas l'âge circulait à pied quand il a été renversé par une voiture. On ignore si l'automobiliste avait une dérogation. Au total, les services de secours ont effectué 187 interventions médicales. C'est un petit peu plus que l'an dernier.
0: Pour le reste, cette journée sans voiture a été un nouveau succès populaire malgré la pluie.
5: Et bonne nouvelle pour ceux qui ont apprécié, la région bruxelloise remet le couvert dans 8 mois. Notez déjà la date dans votre agenda. Le dimanche 2 mai 2027, une deuxième journée sans voiture se tiendra dans 18 des 19 communes de la capitale. Toutes donc, sauf Woluwe-Saint-Lambert. Son bourgmestre Olivier Minguin est le seul à avoir dit non. Mais la ministre bruxelloise de la mobilité, Elke van den Brandt, espère bien le convaincre de changer d'avis.
6: Ce sera en plein printemps, si on peut profiter du soleil, avoir des petites terrasses partout, découvrir Bruxelles autrement. J'espère surtout cet élément qui va lui convaincre. Ça sera fantastique aussi pour les habitants de Woluwe-Saint-Lambert, parce que si eux ne participent pas, ça crée un problème, parce qu'ils ne peuvent pas donner des dérogations. Alors les citoyens qui ont vraiment besoin de leur voiture ne peuvent pas demander une dérogation. Alors ça crée encore un double peine pour les habitants de sa commune.
5: Elke van den Brandt au micro de Sofia Kotsoglou. Donc cette deuxième journée sans voiture, elle aura lieu le jour de la fête de l'Iris, le 2 mai. Plusieurs milliers de personnes ce dimanche aussi au dépôt Stib Jacques Brel pour fêter les 50 ans du métro bruxellois. Le plus grand dépôt de la capitale, situé à Molenbeek, ouvrait ses portes au public. C'est là que sont réparées et stockées les rames. Et pour l'occasion, celles et ceux qui font fonctionner le métro depuis 50 ans étaient présents aussi, comme Élodie, conductrice.
7: L'idée, c'est surtout de présenter les postes de conduite pour montrer un petit peu ce qu'on a dans notre quotidien, expliquer vaguement un petit peu comment ça fonctionne le métro. Mais en soi, le système de conduite est pratiquement le même sur chaque métro. C'est surtout des questions techniques qui vont changer un petit peu. La conduite est assez simple, c'est surtout les dépannages qui sont compliqués. Un bus tombe en panne, on le met sur le côté, on le dépanne. Par contre, un métro tombe en panne, il y a toute la voie qui est bloquée. Donc, il faut pouvoir le dépanner assez rapidement pour pouvoir le faire continuer ou le rentrer au dépôt.
5: Un témoignage recueilli par Claire Vermeulen.
0: Grosse frayeur pour les habitants d'un immeuble de la rue Robsy-Chaudron à Anderlecht.
5: Un incendie s'est déclaré dans la nuit de samedi à dimanche près du local à ordures de cet immeuble de 6 étages. Le feu dégageait beaucoup de fumée. La soixantaine de résidents a dû être évacuée pour la nuit. Aucun blessé à déplorer. Mais lors des opérations d'extinction, les pompiers ont constaté de graves lacunes en matière de sécurité incendie. À Jette, un homme est tombé d'une fenêtre du deuxième étage. L'accident a eu lieu samedi après-midi, rue de l'abbaye de Dillegem. L'homme a été conduit à l'hôpital et ses jours sont en danger.
0: On continue en football, une nouvelle victoire de l'Union Saint-Gilloise à l'Antwerp.
5: Trois jours après sa victoire à Pilsen en Europa League, les Bruxellois se sont imposés 0-2 avec des buts de Matteo Biondic et Denzel De Roof. En sept jours, l'Union a engrangé deux victoires en championnat et un succès en Coupe d'Europe. Le coach David Hubert est satisfait.
8: Ce sont des semaines chargées et le challenge du coup est là et comme coach ça te sert à motiver les gars et voilà, on a su compter sur tout un effectif et quand on a des semaines comme ça c'est super important de pouvoir compter sur beaucoup de garçons. Cette bonne augure, c'est important. Jusqu'à présent tous les joueurs se mettent au service de ce collectif et c'est ça qui nous rend pour l'instant très fort.
5: Une interview signée Ebi Brouzakis, 6e victoire en 7 matchs pour les unionistes qui partagent la tête du classement général avec la Gantoise. De son côté, Anderlecht, victorieux de Zulte Waregem samedi soir, est 5e.
0: Rendez-vous foot aussi tout à l'heure à 7h20 avec l'œil foot de Christophe Reculé. Bon, là, il est l'heure d'aller sur les routes, voir comment ça se passe ce matin. Ce n'est pas du sport aujourd'hui, tant mieux, hein, on roule tranquillou. Bon, on perd 5 minutes sur le ring entre Grand Bigard et Beaulieu-Saint-Etienne ou entre Zaventem et Grand Bigard. Il y a un petit peu de trafic, un peu d'embouteillage entre Strandbeek et Villevoorde-Koningsloe. On voit que le trafic est un petit peu au ralenti dans le sens horaire entre la place Marguerite d'Autriche et le collège du Sacré-Cœur. Vous roulez aussi au pas ce matin ou encore du côté de Simonis vers Porte de Halle entre Simonis et Isère. Vous roulez au ralenti aujourd'hui.
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0: Va au diable, c'est le titre du nouveau spectacle de Jérôme de Boisy. On en parle dans quelques instants. Mais d'abord, voici Bad Bunny avec ce titre que vous adorez tous. DJMF, 6h34. Bon réveil Bruxelles. Excellent début de journée à notre écoute.

0: Le gars qui parle alors que la lumière est rouge, c'est Jérôme de Barzé, mesdames et messieurs. Ça fait genre quelques années qu'il est en radio, mais il a toujours pas compris que quand c'est rouge, on parle pas.
1: Ah bon?
0: Ah Jérôme,
1: quand c'est rouge,
0: c'est comme quand le feu est rouge en voiture, qu'est-ce qu'on fait? On ne passe pas, on s'arrête.
1: Mais alors, en tant qu'instructeur de conduite, je m'insurge contre ces règles complètement supérieures.
0: Ah, c'était vous hier à la journée sans voiture.
1: Ah bon?
0: On y reviendra.
1: Ah, c'est
0: on y reviendra.
1: Pour ça qu'il n'y avait pas de monde.
0: Ah, ben voilà, c'était donc lui l'histoire de l'incident. Il est 6h38. Ce matin, c'est un humoriste maison qui nous fait le plaisir, que dis-je, l'honneur de passer une demi-heure avec nous. Jérôme de Barzé s'est levé tôt pour une fois pour nous présenter son nouveau spectacle.
2: Un voyage au pays des enfers, à la découverte du plus célèbre personnage, après Dieu, de l'histoire de l'humanité, le diable.
0: Pour aller limite dire après de Barzé. Va au diable, c'est le titre, Jérôme de Barzé. Bonjour.
1: Bonjour Julie, bonjour Jérôme.
0: Mais comment ça va Jérôme?
1: Oh ben ça va très bien moi, ce petit lundi matin.
0: Deux petits Jérôme pour le prix d'un, j'adore ça. C'est parfait pour démarrer un lundi matin. Est-ce qu'on doit encore faire les présentations? Jérôme de Barzé, d'un côté, cette carrière brillantissime de champion de Scrabble,
1: oui, surtout
0: de moniteur de télécole, qui a peut-être inspiré François Damiens pour ses caméras cachées.
1: Il m'a tout piqué.
0: Voilà, me semblait bien, mais aussi et surtout le papa, le créateur, rassurez-vous, je parle du grand cactus, pas d'autres enfants, du cactus dans le Waterzooi, évidemment, sur RTBF Vivacité, mais du grand cactus aussi sur RTBF Typique.
1: Oui, sur RTBF Typique.
0: J'ai oublié quelque chose?
1: Non, alors on peut parler
0: de votre carrière de papa.
1: De plein d'autres choses, vous pouvez.
0: Comment votre fille?
1: Ah ben, elle est merveilleuse. Elle vient de terminer ses études.
0: Waouh, bravo, en quoi?
1: Alors ça c'est très compliqué. Elle a fait langue et lettres.
0: Bah c'est génial, en fait, attendez. Voilà.
1: Et elle vient de terminer son mémoire sur l'impétuosité des Celtes en Rome tardive. Donc je n'ai pas compris
2: c'est
1: le titre.
0: Ça vous a inspiré une histoire de sandales et de sandalettes peut-être pour le nouveau spectacle? Va au diable. Mais je sais pas, il n'y a pas une histoire de sandales?
1: Ah oui, c'est-à-dire que, bon, si tant dès qu'on peut parler du spectacle.
0: Parlons d'abord du spectacle, voilà, effectivement. Hein, c'est bien de parler de votre carrière, d'ex-moniteur de auto-école, etc. Non, va au diable. Oui. Jérôme, c'est pas une insulte ce matin que je vous donne. C'est le titre de nouveau spectacle. Nouveau spectacle qui a été, on va dire, testé en mode un peu brouillon à Serein ce week-end.
1: Bah, comment ça en mode un peu brouillon?
0: Parce que Bruxelles, on veut du clinquant, du brillant,
1: on
0: quoi.
1: On veut du clinquant, mais
0: il faut toujours à un moment donné un petit brouillon.
1: Sachez-vous.
0: Non, sérieusement, comment s'est passée cette première à Serein ce week-end?
1: Alors, moi, je pense que ça s'est très très bien passé. Le public liégeois, on le sait, est le meilleur de Belgique, il faut quand même le dire.
0: Vous l'avez
1: ça
0: acheté,
1: met la
0: le
1: pression.
0: Public.
1: Je n'achète personne, madame. On essaye de m'acheter.
0: D'accord, tout à fait.
1: Mais, ce n'est pas totalement ma première, puisque je suis allé au Festival d'Avignon pour ce qu'on appelle travailler le spectacle. J'ai joué quand même une vingtaine de fois. Donc
0: pour ceux qui ne connaissent pas le Festival d'Avignon, donc c'est là que tous les artistes se retrouvent et testent un petit peu, quelque part, leur spectacle.
1: Disons que, théoriquement, ça n'est pas pour ça qu'il faut y aller. Il faut y aller quand le spectacle est effectivement bien rodé.
0: Mais on reçoit des critiques ou du feedback.
1: Oui, mais on joue parfois devant 50 personnes, parfois devant 100, ça dépend un peu des salles, c'est compliqué.
0: C'est vrai.
1: Et puis j'étais dans une très belle salle et j'ai pu donc chaque jour travailler le spectacle, minute après minute, changer... Avec mon fidèle régisseur, manager Renaud, qui tous les soirs retravaillait la conduite.
0: Faut bien qu'il bosse. Hein.
1: Mais qu'est-ce que vous voulez? Ça n'est pas un flexi-job.
0: Dépend.
1: Et puis là, je pense qu'on tient quelque chose d'extrêmement fort.
0: Le titre, on va en parler. Va au diable, un titre qui déborde de bonne humeur, d'amour, d'affection.
1: C'est moi.
0: À qui pensez-vous quand vous avez dit ça c'est bon, je tiens le titre, va au diable. Qui pensez-vous?
1: En fait, je cherchais un titre qui puisse faire penser au diable directement, mais je ne voulais pas mettre diable dans le titre parce que j'avais trop peur qu'on pense au diable rouge. Et donc, je n'avais pas envie qu'on associe au football ce spectacle qui n'a absolument rien à voir, évidemment, avec le diable rouge, même si j'en parle un tout petit peu.
0: Ah oui,
1: j'en parle un tout petit peu au
0: mais
1: début.
0: Il parle de quoi, en fait, ce spectacle?
1: Alors, c'est un biopic du diable.
0: Oh, carrément.
1: Le diable qui est un peu ric-rac en ce moment parce que les coûts d'énergie ont explosé, évidemment, et que les enfers sont passés du brasier éternel au radiateur à inertie douce. Hein, comprenez bien.
0: C'est pas très chaud.
1: Et donc, il m'a chargé, moi, humble mortel, de raconter son biopic. Pour lui faire rentrer un peu de thunes.
0: Bah tiens, voilà. Juste pour ça.
1: Mais oui, évidemment, ben il a besoin de thunes. Et donc, je narre toute la naissance du diable de la naissance de l'univers jusqu'à maintenant, quoi, si vous voulez. Donc, c'est forcément de la déconne pure, évidemment, avec cette écriture qui a fait ce style si flamboyant, qui m'a

0: bite.
1: Absolument. On m'a dit corrosif.
0: C'est ça.
1: Vous avez dit ma bite.
0: Oui, mais c'est vous qui l'avez compris comme ça.
1: C'est très tôt ce matin.
0: Parce que vous êtes une détraquée. Même tôt le matin, et on le sait.
1: Ça fait rire Jérôme Durand.
2: Mais oui, et moi je me demandais, est-ce que justement, vous qui êtes le père du cactus, on le dit tout le temps, est-ce qu'on ne vous ramène pas toujours à ça justement? Est-ce que ce n'est pas difficile de faire un spectacle que vous présentez là, au Centre culturel d'Auderghem, et de mettre ça un petit peu de côté et de proposer autre chose?
0: Alors, en réalité, ce qui est un peu étrange, c'est que je suis un petit peu l'inverse de mes camarades du Grand Cactus. C'est-à-dire que sur scène, généralement, on ne présente pas ce qu'ils font dans le Grand Cactus, puisqu'on fait des personnages, évidemment, on est dans la caricature, on est dans les sketchs assis, si vous voulez. Et donc là, eux présentent leur travail sur scène. Ils font du stand-up, ils font du tas de bon. Alors que moi, c'est un peu le contraire, c'est-à-dire que je suis un homme tronc à la télévision, on ne me voit que la moitié de mon corps.
1: Absolument.
0: Je suis là dans ce style et dans cette espèce de posture de patron un peu furibard qui n'arrête pas de gueuler parce que les gens ne connaissent pas leur texte et parce qu'ils ne sont pas assez
1: payés. Hashtag le diable.
0: Voilà. Et là, évidemment, je reviens à mon rôle d'humoriste que je n'ai malheureusement pas le loisir de montrer finalement au Grand Cactus, donc c'est un peu le contraire. Donc moi je peux me lâcher complètement et revenir un peu à mes premiers amours, parce que ça faisait 6-7 ans que je n'étais plus monté sur scène pour un spectacle, parce que le Grand Cactus est tellement chronophage qu'il fallait faire des choix, mais maintenant je m'en fous en fait. J'ai décidé de me dire que le temps n'était plus important.
1: Bah, à un certain âge, à un moment donné, il faut y aller. Hein.
0: Mais vous êtes aimable.
1: Jérôme Devarzé qui est notre invité ce matin.
2: En parlant d'âge, Julie, on va quand même glisser que c'est votre anniversaire aujourd'hui, on l'a pas encore dit. Bon anniversaire.
1: Merci beaucoup,
0: Dieu,
1: mais Jérôme, dis donc, c'est un
0: c'est
1: plaisir.
0: L'automne,
1: c'est l'automne, comment ça? C'est l'automne,
0: c'est
1: de vos cheveux,
0: aujourd'hui,
1: là.
0: C'est aujourd'hui, c'est l'automne.
1: Ah oui. Pardon, je pensais que vous parliez de vos cheveux.
0: Non, là, c'est l'hiver depuis très longtemps.
1: C'est vrai, absolument. Il fait froid là-haut.
0: Voilà. Mais
1: merci beaucoup,
0: en tout cas. Il fait encore un peu chaud en bas.
1: Écoutez, je ne veux pas savoir. En tout cas, c'est l'enfer de Dante, l'enfer de Satan,
0: voilà,
1: l'enfer du diable,
0: ça,
1: dont on va continuer à parler dans la suite
0: bien
1: de votre Bruxelles Matin. Jérôme Devarzé, mesdames et messieurs, est notre invité. On est ravis. Si, on est ravis.
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0: Qu'est-ce qu'il y a, Jérôme? J'ai dit 36. Oh, excusez-moi. Jérôme fait son chef. Excusez-moi.
1: Ils sont quatre dans le studio. On est en matinale radio et on donne des fausses informations. Il
0: c'était
1: est 19h.
0: Si vous
1: ce matin, survie. Mais c'est incroyable. Heureusement qu'il y a quelqu'un qui était. C'est hallucinant. Personne ne tique.
0: Heureusement, Jérôme est là ce matin pour nous remettre les pendules à l'heure.
1: Merci.
0: Quelle belle pendule. J'ai Théo qui est avec nous aussi de l'autre côté de la radio. Théo Le Chanutière, justement, pour un peu de fraîcheur ce matin, surtout quand on a moins de cheveux. Mais journée sous le soleil qui nous attend, hein, Théo.
2: Oui, bonjour Julie, bonjour tout le monde. Ben oui, tout à fait. En effet, il fait un petit peu froid ce matin. On va sortir la petite laine, hein. 10 petits degrés au maximum sur la capitale. Par contre, dans le ciel, on a un petit peu de nuages qui traînent encore en tout début de matinée, mais très vite, les nuages vont quand même se dissiper. Vous l'avez dit, pour avoir quand même une journée ensoleillée dans l'ensemble. Cet après-midi, vraiment, le soleil régnera en maître avec des températures qui iront jusque 20 degrés, donc une belle journée dans l'ensemble. Ce soir et la nuit prochaine, le ciel va bien se dégager. Et puis, un coup d'œil pour demain. Alors, en matinée, on pourrait avoir un petit peu de nuages qui vont traîner. Mais la bonne nouvelle, c'est qu'en après-midi, eh bien, tout cela va encore une fois se dégager. Ce sera une alternance entre passage nuageux et éclairci. Et on ira jusqu'à 19 degrés au meilleur de la journée. 29, ça fait un peu chaud quand même.
0: Nous, les chiffres, ça va pas du tout ce matin.
2: Non, c'est ça, tout à fait.
1: Nous sommes mercredi 64 octobre, ce matin, sur Vivacité. Il est 20h.
0: Et les premiers 2 et 3 octobre, on ira au diable. Hein. On ira voir le diable avec Jérôme de Varzé sur scène à Outer Game au Centre Culturel, bien sûr. Théo, merci en tout cas pour la bonne humeur. C'est pas grave, on vous en veut pas, même si on aurait aimé 29 degrés, effectivement. Bah, on va pas se mentir, c'est l'automne aujourd'hui, donc on peut pas se permettre d'avoir 29 degrés.
2: Tout à fait.
0: On a tout mis à Jérôme de Varzé, on n'a pas pu soudoyer la météo. Merci Théo, à tout à l'heure.
2: À plus tard.
0: Il est 6h48.
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0: Jérôme, un peu de sérieux quand même ce matin. Pas d'alcool dans le centre-ville pour 4 ans de plus.
1: Je suis impatient d'écouter le JT, tiens. C'est beau là, d'information.
0: Je disais donc pas d'alcool dans le centre-ville pour 4 ans de plus. Jérôme.
4: C'est peut-être une bonne idée. L'interdiction de consommation d'alcool sur l'espace public va être prolongée jusque 2030 dans le centre-ville de Bruxelles. Le périmètre d'interdiction s'étend toujours de la place Fontenas à Sainte-Thelette en passant par le piétonnier, Sainte-Catherine ou encore le béguinage. Pourtant, cette année, les infractions ont un peu diminué, mais Pierre Van den Bulk, le problème reste important.
5: En train de dresser les tables sur sa terrasse située juste à côté du bassin, ce restaurateur du Quai aux Briques se réjouit de la prolongation de cette mesure, lui qui subit les nuisances liées à la consommation d'alcool au quotidien.
6: Il se couche par terre, tout ça, il lève même les chaussures, tout ça, et qui consomme l'alcool et le reste aussi. Hein. C'est dérangeant pour nous et pour la clientèle ici aussi en restauration.
5: Entre octobre 2025 et juillet 2026, un peu plus de 400 PV ont été dressés. C'est 200 de moins que sur la même période l'année précédente. Maud Glorieux, responsable du service tranquillité publique à la ville de Bruxelles.
7: On l'explique notamment par la mise en place du renforcement de l'accompagnement et du dispositif intégré de prise en charge du public particulièrement visé par ce règlement, mais également aussi par un renfort de la communication et des moyens de diffusion de l'information sur ce règlement d'interdiction de la consommation d'alcool.
5: Prolongé d'année en année depuis 5 ans, l'interdiction va cette fois l'être jusqu'au bout de la législature en 2030. Philippe Clause, bourgmestre de Bruxelles.
8: Il faut de la prévention, il faut nos politiques sociales, nos politiques de santé publique, mais parfois, en effet, l'outil répressif est nécessaire. Je le répète, ça fait partie d'un ensemble qui permet d'apaiser l'espace public.
5: La consommation de boissons alcoolisées reste autorisée sur les terrasses et lors des événements approuvés par la ville.
4: Et la mesure doit encore être votée ce soir au Conseil communal.
0: Merci beaucoup Jérôme Durand. Le Jérôme sérieux de la vente, c'est Jérôme Durand. Jérôme oui. De Varzé. Compris ?
1: Oui, j'ai bien compris.
0: Vous avez compris ce qu'on a dit ?
1: J'ai écouté.
0: Bravo.
1: Je n'ai pas écouté. J'ai juste.
0: Mais comment vous vous nourrissez du coup pour vos sketchs si vous n'écoutez même pas l'actualité ?
1: Non, mais c'est-à-dire.
0: Vos cactus, comment vous les pondez ?
1: Arrêtez ce harcèlement matinal, enfin c'est désagréable.
0: Parce qu'il y a cactus quand même tout à l'heure avec Jérémy Bèze en 8-9.
1: Absolument.
0: Hein. Et on parlera de quoi ?
1: Des fêtes de Wallonie.
0: Ah bah c'est super. Voilà. Hein, encore une fois, là, que le coup la fou, alors qu'on dit que 4 ans encore durant ici, il n'y aura pas d'alcool dans le centre-ville à Bruxelles.
1: Oui, mais je savais déjà pas qu'il y en avait, moi, donc...
0: De l'alcool ?
1: Oui.
0: Écoutez, on vous apprendra des petites choses.
1: Dans le piétonnier, il y a beaucoup d'alcooliques, mais je savais pas si...
0: C'est vrai ?
1: Ouais, quand même, c'est un peu... Ça va mieux qu'avant.
0: Écoutez, c'était mieux avant,
1: dirait-il. Si M. Clause écoute, sûrement pas, mais... Et en plus, ils ont des problèmes de psychomotricité à l'intérieur de ce studio.
4: J'ai fait tomber ma gourde, c'est vrai.
1: C'est incroyable.
0: Ils parlent pas le moins.
1: Mais je n'aurais pas osé, de toute façon, en même temps.
0: Jérôme Durand, notre invité ce matin, vous l'avez compris, nouveau spectacle 1, 2 et 3 octobre.
1: Jérôme Durand.
4: Julie, donc, Julie.
1: En fait, l'alcool, il faudrait l'interdire aussi sur le lieu de travail.
0: J'ai déjà commencé à fêter mon anniversaire hier. Vous
1: savez. Oui, non, mais à un moment... C'est quand même fou.
0: Hein, il est 6h52, ça c'est juste.
1: Oui,
0: c'est,
1: alors,
4: ça c'est juste.
0: Ça c'est juste. Bon, je peux lancer ma pub.
1: Oui, oui, lancez.
0: Très loin. Lancez votre Allez, pub. Vas-y André, lance.
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0: Vivacité. Il ne se sape pas en Prada, mais notre invité est aussi célèbre que Miranda Presley dans Le Diable s'habille en Prada. Jérôme de Barzé, notre invité ce matin dans Bruxelles matin.
4: Après plusieurs années d'absence, le créateur et l'auteur de l'émission Le Grand Cactus remonte sur scène pour son plus grand plaisir, faire rire le public en montrant une facette de sa personnalité qui sommeille en lui le diable.
1: Elle ne sommeille pas du tout. Elle est bien réveillée, pas comme vous. Mais...
0: Ouh, va au diable, Jérôme. C'est le titre du spectacle, oui. Évidemment. À voir donc au Centre culturel d'Odergame les 1, 2 et 3 octobre. Oui. Vous l'avez testé donc ce week-end, on l'a dit, du côté de Serein. Réaction du public, positif?
1: Ah, mais moi, je pense que c'était...
0: Content.
1: Ah, oui, oui, moi, d'après ce que j'ai vu passer sur les réseaux et les messages privés que j'ai reçus, j'étais très content et je pense qu'on tient quelque chose de très sympathique.
0: Un mot sur le pitch, justement, pour ceux qui n'étaient pas là tout à l'heure ou qui n'ont rien compris à ce qu'on a raconté tout à l'heure, alors, peut-être. Ça parle de quoi va au diable?
1: Voilà, donc c'est un biopic du diable. Je raconte la naissance, la vie du diable, des origines de l'univers jusqu'à maintenant. Bon, c'est évidemment un prétexte pour parler de plein d'autres choses. Je parle un petit peu de politique, je parle un petit peu de religion, je parle un petit peu d'actualité, forcément, évidemment. Mais il y a un fil rouge, quand même, complet. Et puis, surtout, j'ai un superbe écran derrière moi et je fais jouer beaucoup l'IA. Il y a beaucoup de petits films, il y a beaucoup de dessins concernant l'IA, donc je joue beaucoup avec cet écran et sur mon pupitre, donc je propose quelque chose d'un peu différent du, entre guillemets, du stand-up.
0: Un peu plus technologique, on s'est mis à la page là, Jérôme.
1: J'ai essayé de mettre le paquet, car je ne fais pas de la gueule des gens. Ouais, absolument.
0: Pas mal.
1: Donc voilà, et puis dans des grandes salles comme Odergame, c'est évidemment parfait.
0: Odergame qui vous qualifie de coup de cœur, alors combien avez-vous donné pour être qualifié directement de coup de cœur, alors que la date a été, il y a eu une seule date en fait du spectacle, personne n'a vraiment vu le spectacle. Donc comment on peut être coup de cœur alors qu'en fait, personne ne sait ce que c'est ce spectacle.
1: Alors coup de cœur parce que la directrice Caroline Guesquens, que je salue et que je connais depuis de nombreuses années, m'a poussé, moi, il y a un an et demi, et d'ailleurs quand je venais voir un spectacle au Centre culturel d'Odergame, qui est une formidable salle, chaque fois que j'étais dans la salle, et Jérôme de Warzé qui va bientôt revenir avec un nouveau spectacle, n'est-ce pas Jérôme?
0: Ah voilà, on vous a mis la pression
1: pour
0: revenir.
1: Elle est un peu l'instigatrice du spectacle, et c'est pour ça qu'elle m'a fait l'honneur d'ouvrir trois dates, les 1, 2 et 3 octobre, et c'est quand même trois dates, c'est quand même pas mal, ça fait quasiment 2000 personnes.
0: Je vois que ça fait du monde et ça fait surtout envie de parler de ce spectacle Va au diable. Du coup, on va vous tester un petit peu sur votre côté diablotin. Des mises en situation, monsieur de Barzé, vous me dites si vous répondriez avec plaisir ou va au diable. Oui. Première mise en situation, vous recevez un coup de fil des équipes du projet Hope contre le harcèlement scolaire. On vous invite à devenir parrain d'une prochaine édition comme Alice on the Roof actuellement. Vous répondez quoi?
1: Ah bah avec plaisir, bien sûr.
0: Pas va au diable.
1: Très bien.
0: Le harcèlement scolaire, ça vous touchait, vous?
1: Vous
0: étiez du côté des harceleurs?
1: Alors ça me touchait parce que je n'arrivais pas à harceler correctement.
0: Du coup, maintenant, vous faites inverse en étant sur scène.
1: Vous allez piquer là où ça pique.
0: D'accord. Vous recevez un message privé de Brad Pitt qui vous demande de l'aider financièrement pour venir voir votre spectacle, justement, au Centre culturel d'Auderghem parce qu'il est fauché.
1: Oui.
0: Vous répondez quoi?
1: Alors là, je lui dis va au diable pour plusieurs raisons, puisqu'on sait très bien déjà que c'est pas lui.
0: Ah, vous pensez que c'est un brouteur?
1: Alors, oui, effectivement, parce que j'ai déjà contacté, moi, Brad Pitt, qui m'a aidé.
0: D'accord.
1: Et ça, je tenais quand même à le dire. Donc, lui n'est pas personnellement impliqué dans ce genre de trafic.
0: D'accord. Si vous croisez Alex Vizorek dans la rue et qu'il vous propose d'aller boire un verre, vous répondez quoi?
1: Va au diable, dis.
0: Ah bah écoutez, alors on va l'appeler ce matin. Ah, en direct ce matin, puisque
1: ce matin,
0: c'est le 21 septembre. 21 septembre, c'est mon anniversaire, mais le sien aussi. Si on le souhaite un bon anniversaire en direct, ça sonne. Il risque de pas décrocher, mais c'est l'occasion.
1: Mais à mon avis, il doit être debout, là, le lundi.
0: Non, mais il voit que c'est notre numéro qui appelle. Il dit, oh non, pas eux, les relous.
1: Oui, c'est ça.
0: Pas eux. Est-ce qu'il a un répondeur? C'est ça, la question aussi.
1: C'est ça.
0: Nous appelons en direct Alex Vizorek. Aujourd'hui, c'est son anniversaire, 21 septembre. Très belle date, d'ailleurs, Jérôme.
1: Ça, c'est une très belle date.
0: Et donc, vous lui direz, va au diable.
1: Et encore une fois, donc, il me pique du temps d'antenne. C'est bien ça.
0: Pas du tout. Vous êtes un peu jaloux parce que lui cartonne en France
1: On est bien d'accord. Est-ce que RTL France m'a déjà appelé le jour de mon anniversaire pour la valise?
0: Pour la valise. Mais même pas.
1: 28 286 francs.
0: Bah, il répond pas. Il notre Alex Vizorek, qu'est-ce qu'on pourrait lui dire alors du coup?
1: Parce que vous l'aurez.
4: Vous insistez.
0: Moi j'insiste, je suis une relou de service en fait.
1: Est-ce que vous ne laisseriez pas les gens dormir un petit peu?
0: Il ne dort pas à cette
1: heure-ci. Il ne dort pas à cette heure-ci, ça dépend. Oui, mais est-ce que vous lui avez dit que vous alliez l'appeler ce matin?
0: Pas du tout.
1: Mais comment pas du tout?
0: Mais je me suis arrangée. Avec son attaché de presse qu'on adore, qu'on embrasse Valérie Cornelis évidemment.
1: Ah, c'est ça. Eh ben bravo, elle a bien fait son travail, il répond pas. Valérie Cornelis qu'on embrasse, qui est d'ailleurs mon attaché de presse également.
0: C'est pour ça en fait. On a des amis communs, vous savez. Bon allez, bonne année Alex Vizorek, quand on embrasse bien fort. Pas de jalousie, on lui dit pas va au diable.
1: Non, mais bien sûr que non, Alex. C'est la famille. Hein.
0: Merveilleux. Bon, un dernier mot. Va au diable. Le spectacle, nouveau spectacle de Jérôme de Barzé, 1, 2 et 3 octobre au Centre culturel de
1: Auderghem.
0: Il y aura d'autres dates, j'imagine.
1: Oui, alors sur mon site www.jeromedebarzé.com, il y a toutes les autres dates et on vient d'ouvrir une belle date à Paris, d'ailleurs.
0: C'est pas vrai.
1: Au Théâtre l'Européen au mois d'avril.
0: Eh ben, dis donc.
1: Donc là, j'attends les Parisiens. Je joue à Lille aussi en avril et puis je vais au Forum, je vais à Mons. Mais c'est déjà quasiment complet tout ça.
0: Eh ben, en attendant, vous allez voir Jérôme de Barzé au Centre culturel d'Auderghem avec Va au diable et 1, 2 et 3 octobre. Merci beaucoup, Jérôme.
1: Merci, Julie. Merci, Jérôme. Et bravo.
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0: Bonjour tout le monde et bon réveil Bruxelles, il est déjà 7h du matin, l'heure de s'informer.
14: Un cran supplémentaire, la Wallonie doit continuer à se serrer la ceinture. 2 milliards à trouver en 3 ans, le gouvernement wallon entre en conclave ce lundi. Va-t-il rester à la tête du pays? Le chancelier allemand Friedrich Merz, de plus en plus contesté après la défaite de son parti lors d'élections régionales ce week-end et la montée du parti AfD d'extrême droite. Remco Evenepoel a décroché son 4e titre de champion du monde du contre-la-montre hier soir aux Mondiaux de cyclisme. Le Belge devient ainsi le premier coureur de l'histoire à remporter 4 titres consécutifs.
0: Votre journal de 7h est présenté ce matin par Nathalie Servet. Bonjour Nathalie.
14: Bonjour à toutes et à tous. Qui va trouver des millions? Le gouvernement wallon entame aujourd'hui son conclave budgétaire. Les ministres wallons de la coalition MR Les Engagés se réunissent pour tenter d'équilibrer les recettes et les dépenses. Et Sébastien Remacle, leur mission s'annonce ardue.
18: Oui, puisqu'ils doivent trouver 900 millions d'euros pour l'an prochain et carrément 2 milliards en 3 ans. 2 milliards, c'est 10% des dépenses actuelles de la Wallonie. Le ministre-président wallon annonce, je cite, vouloir dégraisser la manière dont la Wallonie fonctionne. Adrien Doliman qui parle d'un effort faramineux et gigantesque.
19: Alors Sébastien, quelles sont les pistes qui sont sur la table?
18: C'est comme pour le budget d'un ménage. Soit on diminue les dépenses, soit on augmente les recettes. Et dans le cas de la Wallonie, ce sera sans doute une combinaison des deux. Côté dépenses, rien de concret encore à ce stade, mais on parle de réorganisation des services, de subsides rabotés et même d'une réforme des allocations familiales. Côté recettes, personne n'ose utiliser les mots qui font peur, évidemment, nouvelle taxe, mais c'est une option. Autre possibilité, une nouvelle réforme des droits de succession.
19: Et ce conclave budgétaire wallon démarre ce matin. Les ministres wallons se donnent 2 semaines pour aboutir. La chasse aux milliards commence aussi du côté fédéral. 10 nouveaux milliards d'économies de recettes à trouver. Le Premier ministre Bart De Wever présente aujourd'hui ses propositions budgétaires en comité ministériel restreint. Et si on partageait des initiatives locales qui fonctionnent et qui peuvent améliorer votre quotidien? C'est l'objectif de la Fondation Roi Baudouin qui, jusqu'à la fin de ce mois de septembre, invite les communes belges à partager leurs bons plans pour inspirer d'autres villes ou villages. Cette démarche s'inspire de la Fédération française des trucs qui marchent. À Lille, par exemple, pour se déplacer, des zones de micro-stop ont été créées pour faire du stop en toute sécurité. Le reportage d'Arthur Ebenquis.
20: Sur une route de campagne, un panneau attire l'œil, une main blanche sur fond bleu. C'est un arrêt micro-stop. Frédéric Sarkis, fondateur de l'association.
21: C'est comme des lignes de bus, mais avec de l'autostop. Ce qui remplace les bus, c'est les voitures qui passent. On a des totems avec des rouleaux qu'on tourne avec toutes les directions possibles. Donc on met sa direction, on lève le pouce. Il y a une personne sur 20 qui s'arrête en moyenne.
20: Alexandre utilise le dispositif pour rejoindre son travail dans la campagne lilloise.
22: J'ai découvert le concept parce que j'ai vu les poteaux. J'ai vu ça marcher. Ceux qui n'ont pas le permis... Quand c'est galère pour les bus, ça aide beaucoup.
20: L'idée part d'un constat simple. En France et en Belgique, 8 conducteurs sur 10 sont seuls dans leur voiture. Les bénéfices du micro-stop sont donc multiples.
21: Diviser nos consommations carbone, donc de remplir les voitures qui sont aujourd'hui à une personne par voiture. Et les gens qui passent au dispositif, eux, leur motivation, c'est le prix de l'essence, c'est les embouteillages. Et aussi, on est dans des zones où le bus, c'est une fois tous les 2 heures. Et donc, ils ont besoin de transport en commun, ils n'ont pas de solution.
20: Un dispositif accessible à tous, comme l'explique Florence Osselin, élu à Saint-Gain-en-Mélantois.
23: Ça doit s'adresser à tous et donc ça ne doit pas être numérique. Donc on ne doit pas imposer aux personnes d'avoir un téléphone portable ou de s'enregistrer sur un système.
20: Un système vertueux qui pourrait bientôt se développer en Belgique.
19: Oui, plus d'informations sur le site de la Fondation Roi Baudouin. Les communes ont jusqu'au 30 septembre pour y déposer leur candidature. Elle tue près de 6 fois plus que le cancer du sein. Chaque année, près de 14 000 femmes meurent d'une maladie cardiovasculaire en Belgique. C'est la mise en garde de la Ligue belge de cardiologie en ce début de la Semaine du cœur. La prévention est d'autant plus importante que ces maladies cardiovasculaires concernent 1 femme sur 3 et que près de 80% des cas pourraient être évités. Outre une douleur dans la poitrine, une fatigue intense, des nausées, des vertiges ou encore des douleurs dans la mâchoire, le cou, le dos sont aussi des symptômes chez les femmes. Ces signes sont parfois confondus avec du stress ou de l'épuisement, ce qui retarde la prise en charge. Des survols de drones suspects continuent de poser questions et parfois d'inquiéter en Europe et aussi chez nous. Selon des données recueillies par la RTBF, environ 150 signalements de drones ont été enregistrés en Belgique depuis le début de l'année. Ces survols concernent des infrastructures sensibles, militaires, nucléaires ou encore des entreprises stratégiques. Un exemple parmi les sites concernés figure l'aéroport de Charleroi ainsi que des entreprises voisines. Des survols répétés pendant la nuit ont alerté les autorités. Sébastien Joris avec Paul Lonsin.
24: À proximité de l'aéroport de Charleroi, une nuit de juillet dernier. Les avions de ligne sont au sol, comme d'habitude, de 23 à 6 heures du matin. Mais dans les airs, des appareils suspects repérés par des policiers. Ils ne sont pas là pour perturber les activités de l'aéroport. Une autre raison alors? Peut-être. Tout autour, des dizaines d'entreprises, certaines sensibles, actives dans l'aviation militaire, dans des programmes stratégiques d'avions de chasse. La seule certitude, des survols suspects à plusieurs reprises à proximité de l'aéroport de Charleroi est pris très au sérieux par les autorités belges. Des moyens de détection et d'interception comme des brouilleurs anti-drones sont déployés par la police et par la défense. Un dispositif important, inédit, mais sans succès, impossible d'intercepter ni drone ni pilote. Pourtant, plusieurs sources confient la même conviction des survols hostiles avec des aéronefs de nature professionnelle. Le parquet fédéral a ouvert une enquête.
19: Et alors que plusieurs dirigeants européens avertissent que la Russie est de plus en plus agressive dans ses opérations hybrides en Europe, entre autres via des drones, difficile de ne pas y penser. Mais dans le cas des survols à Charleroi, rien ne permet à ce stade d'établir un lien. Tous les détails sont à retrouver sur notre site internet. Un désastre, c'est le mot utilisé par le chancelier allemand face à la double défaite électorale de son parti ce week-end. Deux élections régionales ont eu lieu hier en Allemagne, l'une dans le Land de Mecklembourg, l'autre à Berlin pour s'emparer de la mairie. Et des deux côtés, Myriam Ball, le parti qui mène la coalition au pouvoir, la CDU, enregistre une défaite cuisante.
2: Oui, le parti du chancelier allemand a connu un revers humiliant, d'abord en Mecklembourg, dans le nord-est de l'Allemagne. C'est le parti d'extrême droite AfD qui a triomphé. Les cadres du parti d'extrême droite ont été ovationnés hier soir avec un score de 38%. L'AfD multiplie ainsi son score par deux par rapport à la dernière élection dans ce land. Et la CDU du chancelier allemand est reléguée au rang de petit parti puisqu'elle n'atteint tout juste pas, semble-t-il, le seuil électoral de 5% et ne devrait donc pas être représentée au Parlement régional. Autre grand revers, la CDU devrait perdre la mairie de Berlin avec ses 20%. Et c'est la gauche radicale de Die Linke qui est arrivée en tête avec 25%. Ce sont donc deux nouveaux revers électoraux pour le chancelier allemand et la CDU. Friedrich Merz a pris la parole hier soir.
5: Nous ne pouvons pas enjoliver le résultat en Mecklembourg-Poméranie-Occidentale. C'est un désastre. La CDU s'est battue avec acharnement, mais au final, elle a été écrasée dans le duel polarisant entre le SPD et l'AfD.
2: L'extrême droite avait appelé le chancelier à démissionner, il n'a pas fait. Friedrich Merz a annoncé rester à son poste et poursuivre ses réformes entamées en Allemagne.
19: Sans surprise, en Russie, c'est le parti de Vladimir Poutine qui a remporté les élections législatives de ce week-end. Selon les résultats officiels après le dépouillement des trois quarts des bulletins, Russie unie remporte 57,5% des voix contre 14% pour les communistes et près de 9% pour les nationalistes du LDPR. Ce scrutin a été marqué par des piratages informatiques et des attaques massives de drones ukrainiens, attaques auxquelles Moscou a promis une riposte. Aux États-Unis, un homme a été grièvement blessé d'une balle au thorax par un agent de l'ICE, la police fédérale américaine de l'immigration. Cela s'est passé cette fois à Austin, la capitale du Texas, lors d'une course-poursuite à pied. La victime est Wilber Garces Perez, un ressortissant vénézuélien de 28 ans. L'homme livreur de profession s'est fait tirer dessus alors qu'il effectuait une livraison. Le maître du temps, c'est lui. Remco Evenepoel a décroché hier un quatrième titre de champion du monde contre la montre. Quatre titres, c'est autant que l'Allemand Tony Martin et le Suisse Fabien Cancellara. Mais Remco est le premier à s'imposer quatre fois de suite dans cet exercice particulier du chrono. Grand favori sur les 39 km de parcours, du parcours québécois, Evenepoel termine avec près d'une minute d'avance sur ses concurrents. De quoi gonfler le moral avant la course en ligne de dimanche prochain, l'autre gros objectif du Belge.
6: Ouais, c'est magnifique. Avoir des bons sentiments sur le vélo, jamais avoir eu le feeling d'être à la limite. Donc c'est vraiment c'est un bon signe. Comparé à la semaine passée, c'est quand même un feeling complètement différent que j'ai eu. Aussi, j'ai l'impression que mon corps il commence à changer. Donc voilà, je suis content avec ce que j'ai pu faire. Ça donne beaucoup de morale pour la suite.
7: La moitié du travail est faite.
6: Oui, mais encore beaucoup de travail à faire la semaine prochaine. Mais c'est clair que c'est un bon début de semaine.
19: Une interview de notre envoyé spécial à Montréal, Jérôme Elgers. Chez les dames, Lotte Kopecky a pris la sixième place de ce chrono mondial remporté par la tenante du titre, là aussi la Suissesse, Marlène Rösser. La fin de la septième journée de Pro Ligue en football et un petit événement, la première victoire de Courtrai cette saison, 1-0 contre Beveren. Pour le reste, pas de surprise, toutes les équipes du top 5 ont gagné ce week-end. Hier, le club de Bruges s'est imposé 3-0 contre Genk et l'Union Saint-Gilloise est allé battre Antwerp 0-2, l'Union en tête de classement, égalité de points avec Gand. Bruges et Charleroi suivent un point derrière et Anderlecht est à cinquième. C'est ici que se referme ce journal. Très bon début de journée.
0: Merci beaucoup Nathalie Servet. On rappelle que toutes les infos sont aussi en direct quand vous le souhaitez sur l'application et sur le site RTBF Actu. Quant à nous, allons voir sur les routes comment ça se passe ce matin. Il y a un petit véhicule en panne qui vous gêne. La circulation du côté du ring en circulation intérieure à hauteur de McCullen sur la bande de droite vers Waterloo. Pour le reste, pas d'accident, pas de problème technique pour le moment. On perd 10 minutes sur le ring entre Grand Bigard et Woluwe Saint-Etienne. Pour le reste, ça a l'air de bien se passer. Je suis en train de regarder vos carte ici, qu'est-ce que j'ai? Bon, un peu de monde du côté de Jette. Attendez, on ne sait pas bien lire, en plus grand. Voilà, ring 0 vers Anderlecht. N'hésitez pas, ça disparaît, donc c'est que ça va mieux en fait. On a un petit souci, j'ai l'impression technique de carte aujourd'hui ce matin, mais c'est pas grave, on va y arriver. On va aller du côté de Gansoren dans le sens horaire entre la place Marguerite d'Autriche et le parc Elisabeth. Le trafic est perturbé, vous roulez à 10 km/h. Simonis vers Porte de Halle entre le boulevard Pacheco et la rue Béliard. Vous roulez au pas ce matin, vous perdez 5 à 10 minutes sur le temps de parcours.
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0: Bonjour tout le monde, on se réveille du côté de Chazal, de la place du Miroir ou encore de Mérode où on attend le métro. Bonjour et bienvenue à toutes et tous avec André aux commandes de l'émission et Julien aussi pour réaliser cette émission en direct. Nous sommes sur RTB Fovio, n'hésitez pas à venir voir ou revoir la bouille de Jérôme de Warzé qui était notre invité il y a encore quelques minutes. Et puis on s'installe tranquillement avec Jérôme Durand cette fois-ci aussi pour la suite de l'émission. Rebonjour Jérôme.
4: Rebonjour Julie.
0: Dans l'actualité, à quoi s'attendre aujourd'hui?
4: Eh bien, retour d'abord sur un dimanche particulier. Particulièrement festif dans la capitale. Journée sans voiture, plus 50 ans du métro, avec des milliers de petits et grands venus inspecter les coulisses du métro au dépôt Jacques Brel.
10: J'ai vu plein de petits boutons, c'est très intéressant, les métros et tout ça.
4: C'est dans plus de 2 mois et c'est déjà sold out, l'ouverture officielle du musée Canal dans l'ancien garage Citroën. En à peine 2 jours, les 30 000 places sont parties. Dans une demi-heure, on visitera les espaces d'exposition où l'on met la dernière touche. Et puis dans la foulée, on vous proposera une immersion dans le quartier Flaget à Ixelles. C'est le 19e hotspot drogue qui vient d'être officiellement désigné par la région bruxelloise. Sofia Kotsoglou a pris le pouls des habitants.
0: 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Un tas de bons plans, si ça vous tente, n'hésitez pas aussi à en balancer, à nous en proposer au 0 470 99 000. C'est le WhatsApp de Bruxelles Matin, on est connecté avec vous et pour vous, on ne vous lâche pas. Il y a Oshi qui arrive pour la musique, pleurer en dansant.

0: pleurez pas, on a des bonnes nouvelles pour vous, il est 7h17. 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
8: L'œil foot du lundi avec Christophe Reculé. Et de nouveau, Christophe, un sans faute côté bruxellois cette semaine.
9: Ben oui, bonjour. Après ce que j'y habitue à ces victoires, c'est 100%. C'est pas désagréable. Hein.
8: Non,
9: on ne va pas s'en cacher. En effet, à commencer par l'Union hier. 6e victoire déjà de la saison. 0-2 face à l'Antwerp et une première place au classement égalité avec la Gantoise. De quoi partir l'esprit léger en trêve internationale. Même s'il y aura un petit match amical, comme ça vous le savez, ce lundi, pour faire jouer les garçons qui n'auraient pas eu beaucoup de temps de jeu hier et qui ne sont pas repris par leur équipe nationale. Et aussi pour tester les petits jeunes, voir ce qu'ils peuvent donner. Ça pourrait être intéressant, moi j'aimerais bien voir ça. Coach David Hubert, je peux venir ?
10: Le lendemain de l'Inter, ce sera contre le Lyrs à huis clos. Tu n'es pas la bienvenue.
9: Bon, ça va, j'ai compris, okay. Je ne suis pas le bienvenu. Phrase ironique, évidemment, je l'ai sorti du contexte, relié aux journalistes qui étaient intéressés, mais bon, on ne peut quand même pas venir. Un dernier petit rendez-vous avant de petites vacances aussi, pour certains joueurs, l'Union qui va d'ailleurs, vous avez peut-être lu ça, laisser sa place durant une partie de cette trêve à l'équipe de France, a priori, c'est pas encore totalement confirmé hier, les Français devraient venir se préparer dans le centre d'entraînement de l'Union avant d'affronter la Belgique en Ligue des Nations. Zinedine Zidane sera donc sur le terrain de l'Union. C'est fou comme ce club grandit vite.
8: Des raccourcis un petit peu, mais c'est vrai. Et puis côté Sporting d'Anderlecht, Christophe, remarquable victoire samedi.
9: Bah oui, la première non étriquée de la saison en championnat. 3-0, un Sporting un peu stérile au début, mais dominant avant de lâcher les chevaux. L'Allemand Winkler au doublé, à vos souhaits, après le but d'ouverture de Ben Taïeb, le Marocain, qui aura marqué un but et le match avec une détermination incroyable. La preuve, le coup de boule, je ne sais pas si vous avez vu ça, qu'il a reçu à tête contre tête dans un duel avec le Moine, le capitaine de Zult, qui lui est visiblement fait en béton armé. Lui, ça n'a pas bougé d'un iota. Par contre, Ben Taïeb, lui, resté au sol, le regard fixé vers l'horizon, tel un mec ayant pris un truc de trop en fin de soirée. Franchement, ça faisait peur, sauf pour le médecin du Sporting, puisque ce joueur est remonté sur le terrain. En tout cas, arrêtons de dire que les footballeurs sont des pleureuses et que les rugbymen sont des vrais rocs qui ne chouinent jamais. Bon, c'est vrai, en rugby, ce sont des groupes électrogènes, des vieilles Twingo parfois, cabossées, c'est vrai, mais qui se rentrent dedans à pleine vitesse. Mais niveau commotion, là, ça plaisante pas. En rugby, un choc à la tête et c'est dodo chez maman, tisane et bouillotte, petit chocolat chaud pour les plus sages, durant plusieurs jours. Ici, le mec a le regard d'un attaquant qui voit défiler tous ses buts depuis sa jeunesse, voire ceux à venir, sorte d'expérience de but imminent. Et on le laisse remonter sur le terrain. Bon, je suis pas tout bib, j'ai pas pu, j'avais les capacités, mais j'avais juste pas le temps. Mais il me semble que c'est pas une top idée. D'ailleurs, le joueur est redescendu quelques minutes plus tard du terrain. Bref, le Sporting signe un 6/6, de quoi remonter à une plus agréable, on va le dire comme ça, 5e place au classement. Et enfin, un petit mot, comme chaque semaine, bien sûr, du RWDM.
8: Ça va bien.
9: Ben, désormais, seul leader de cette D1 amateur, les Molenbeekois, qui ne veulent pas spécialement remonter, au dire de leur président ont battu les co-leaders avec eux jusque-là de la compétition. Mais 0-1 en déplacement. Il est malin, hein, évidemment, le président d'Aï. Il le sait. Et ses supporters du RWDM aussi. La pression, c'est meilleur dans un verre que dans la tête. Allez, à dans 3 semaines. Donc, trêve internationale, ouais. Très longue cette année. Hein, vous allez me manquer.
8: Non, oh, mais vous aussi, Christophe.
9: Ah, bah alors ça va. Allez, ciao.
8: Salut.
0: Merci Christophe Reculé pour l'œil foot du lundi matin. Ça va nous manquer. Voici Amir. Oh. J'ai cherché, c'est ce qu'on fera jusqu'à son retour. Il est où? Il n'est pas là? Non, c'est un autre gars.
9: C'est
0: un autre gars. Oh, je mélange tout ces lundis matins. J'espère que vous allez bien. Comment s'habiller aujourd'hui? Il va faire beau, oui, mais d'abord il fait un peu frais. Bref, c'est Théo qui nous dira tout dans la suite pour la météo. Si, si.

0: Louisa va arriver avec son soleil bleu. Est-ce qu'il y aura du soleil? Bonne question, tiens.
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0: Théo Le Chanu est avec nous pour un point météo en ce lundi matin. Théo, un peu de fraîcheur, mais une journée sous le soleil nous attend pour ce 21 septembre. Bonjour.
3: Rebonjour Julie. Eh bien oui, tout à fait, le récap est parfait, j'ai envie de dire. Bah ouais, on va commencer la journée avec une petite laine, tout simplement, et puis la semaine avec une petite laine. Hein. Les températures sont un petit peu fraîches, 10 petits degrés maximum pour ce matin. Et sinon, concernant le ciel, alors pour le moment, on a encore un petit peu de nuages qui circulent au-dessus de nos têtes, mais très vite, les nuages vont se dissiper pour laisser apparaître un soleil plein tout au long de l'après-midi. Pour les températures, on ira jusqu'à une bonne vingtaine de degrés cet après-midi, donc ce sera assez confortable. Et un petit coup d'œil pour demain, ce sera plus ou moins la même évolution avec pas mal de nuages en matinée. Et puis l'après-midi, ce sera une alternance entre passages nuageux et éclaircies. Du côté des températures, on ira jusqu'à 20 degrés demain encore.
0: Eh ben c'est parfait tout ça. Merci Théo. À tout à l'heure pour faire un point complet avec vous. Voici Louisa.

0: Les amis, vous êtes merveilleux. Merci pour tous les petits messages. Il y en a plein qui arrivent. Pascal, Béné, Jessica, merci de me souhaiter un bon anniversaire. Voilà, comme ça, je vous salue toutes et tous. Merci vraiment du fond du cœur. Ça fait très plaisir. Voici Teddy Swims dans la suite. Mr. Know-it-all, celui qui sait tout sur l'actu, c'est Jérôme Durand qui arrive avec le journal Bruxelles. Bah si Jérôme, bah si il fait nom de la tête.
1: Quand même.
0: Bah si vous savez tout sur l'actu bruxelloise, sinon vous n'auriez pas assez de place là quand même, dites donc. Alors l'actu bruxelloise c'est quoi? Bah c'est la suite qui arrive, votre journal bien évidemment, et puis il y aura encore des bons plans pour profiter de Bruxelles autrement, grâce à vous et vos idées d'activités et de sorties.
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0: Bonjour tout le monde, excellent réveil, peu importe où vous êtes à Bruxelles, on écoute l'information sur RTBF Vivacité. C'est avec Jérôme Durand qu'on s'informe en ce 21 septembre. Jérôme, plusieurs milliers de personnes dépôt Jacques Brel de la Stibière.
8: Pour célébrer les 50 ans jour pour jour du métro bruxellois, le dépôt Jacques Brel, le plus grand de la capitale, un espace de 14 000 mètres carrés où dorment et sont réparés les métros bruxellois. Les visiteurs ont pu entrer dans les cabines de conduite et accéder aux fosses.
9: J'ai mon fils qui est passionné de métro et du coup on s'est dit qu'on voulait voir l'envers du décor.
10: J'ai vu plein de petits boutons, c'est très intéressant les métros et tout ça, comment ça roule, comment ça marche, comment on répare.
11: Et c'est impressionnant parce qu'on a voilà, les systèmes de freinage, des roues énormes, les moteurs.
8: Des témoignages recueillis par Claire Vermeulen au dépôt Jacques Brel. Pour cet anniversaire, une plaque a été inaugurée à la station de Brouckère, là où a démarré la première ligne de métro bruxelloise le 20 septembre 1976.
0: Beaucoup de monde aussi dans les rues de la capitale.
8: Un dimanche sans voiture qui a une nouvelle fois prouvé sa popularité auprès des cyclistes et piétons a épinglé malheureusement un grave accident avenue de Stalingrad vers 15h. Une voiture a percuté un enfant qui est grièvement blessé, a été hospitalisé. On ignore si l'automobiliste avait une dérogation. À Jette, un homme est tombé d'une fenêtre du deuxième étage. L'accident a eu lieu samedi après-midi rue de l'Abbaye de Dillegem. L'homme a été conduit à l'hôpital et ses jours sont en danger. Grosse frayeur aussi pour les habitants d'un immeuble de la rue Ropsy-Chaudron à Anderlecht. Un incendie s'est déclaré dans la nuit de samedi à dimanche près du local à ordures de cet immeuble de 6 étages. Le feu dégageait beaucoup de fumée. La soixantaine de résidents a dû être évacuée pour la nuit. Aucun blessé à déplorer, mais lors des opérations d'extinction, les pompiers ont constaté de graves lacunes en matière de sécurité incendie.
0: Pas d'alcool dans le centre-ville pour 4 ans de plus.
8: Et l'interdiction de consommation d'alcool sur l'espace public va être prolongée jusque 2030 dans le centre-ville de Bruxelles. Bien que les infractions ont un peu diminué cette année, le périmètre d'interdiction s'étend toujours de la place Fontenas à Sainte-Thelette, en passant par le piétonnier, Sainte-Catherine ou encore le béguinage. Pour le bourgmestre de Bruxelles-Ville, Philippe Clause, cette interdiction, c'est un outil parmi d'autres.
12: On voit en tout cas qu'elle rentre dans les mœurs. C'est vrai que c'est pas la mesure ultime. Comme je le dis, elle fait partie d'un dispositif plus général. On voit qu'il y a moins de constatations qu'avant. Donc, je pense qu'aussi les gens s'y habituent. Et on essaye, en effet, de contrôler l'ivresse publique. Donc, le but n'est pas de ne pas s'amuser en ville, mais de pouvoir, justement, garder une maîtrise de l'espace public.
8: Le bourgmestre Philippe Clauzot au micro de Pierre Vandenbulle, que la mesure doit encore être votée ce soir au Conseil communal. Bruxelles compte officiellement un 19e hotspot drogue. Le quartier Flage et Ixelles vient d'être désigné comme un point noir du trafic de drogue. Comment réagissent les habitants? Sofia Kotsoglou est allée à leur rencontre. Son reportage juste après ce journal.
0: Et puis en football, nouvelle victoire de l'Union Saint-Gilloise à l'Antwerp.
8: Trois jours après sa victoire à Pilsen en Europa League, les Bruxellois se sont imposés 0-2 avec des buts de Matteo Biondic et Denzel De Roof. Sixième victoire en 7 matchs pour les unionistes qui partagent la tête du classement général avec la Gantoise. De son côté, Anderlecht, victorieux de Zulte Waregem samedi soir, est cinquième.
0: Il est 7h33, plus d'infos, RTBF Info Bruxelles. C'est la page Facebook de notre matinale. Il y a un véhicule toujours en panne sur le ring intérieur à hauteur de Macklen. La bande de droite est obstruée vers Waterloo, soyez prudents pour le reste. Allez, on va sur le ring, on perd une quinzaine de minutes entre Grand Bigard et Woluwe-Saint-Étienne. Je vois quelques points rouges assez denses aussi sur nos cartes, notamment entre le tunnel Van Praat et la rue Josaphat-Chazal. Vous roulez à 20 km/h entre le tunnel Boileau et la Cambre. Le trafic est perturbé aussi, on roule plus lentement. Et puis, il y a du monde entre Hermann de Brou et la station de Boisfort. Le trafic est au ralenti aussi. Soyez donc prudents et bonne route à notre écoute.
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0: Comme promis pour la musique, c'était Teddy Swims, Mr. Know-It-All, Monsieur Je sais tout. En tout cas, ce qui est sûr, c'est que nous, on sera tous sur les bons plans bruxellois si vous restez connectés avec nous. C'est un partage tous les matins pour la vie bruxelloise à vivre à fond chez nous dans Bruxelles Matin sur RTBF Vivacité.

0: 107. Avant cela, tout autre chose. D'ailleurs, c'est dans plus de deux mois et c'est déjà sold out.
1: L'ouverture officielle du musée Canal Centre Pompidou dans l'ancien garage Citroën à Isère. Cette ouverture, elle aura lieu le samedi 28 novembre. Il faut réserver sa place, mais si vous ne l'avez pas fait, c'est déjà trop tard. Les 30 000 réservations possibles pour ce week-end de lancement sont toutes parties en moins de deux jours la semaine dernière. Gros engouement donc pour ce musée d'art moderne et contemporain dont le chantier s'achève enfin après 5 ans de travaux. Marc Ochinski a visité les lieux en compagnie d'Yves Goldstein, le directeur général de Canal.
2: Ah, ici, on est au cœur de Canal. On est à l'intersection des deux grandes rues intérieures d'ouverture du bâtiment, puisque Canal va être un musée avec pas une seule entrée, mais 4 entrées et sorties.
3: Celui qui parle, c'est Yves Goldstein, l'homme qui porte le projet Canal depuis 10 ans. Entre des ouvriers

0: lieu gratuit qui n'arrive pas à attirer 30 000 personnes.
1: En plus de ces réservations, impossible de savoir combien viendront juste pour découvrir les lieux. Un conseil donc, privilégier les transports en commun, d'autant plus que Canal ne dispose pas d'un parking.
2: Et donc le week-end d'inauguration du musée Canal, c'est le samedi 28 et dimanche 29 novembre.
3: Merci Jérôme Durand. Un peu de musique, ça fait plaisir aussi, surtout quand c'est un souvenir. Stardust, Music Sounds Better With You. C'est tout bon ça pour nous sortir de lit ce matin, nous mettre de bonne humeur. La météo est un peu fraîche ce matin, vous l'avez compris, mais le soleil va arriver. Ça c'est la bonne nouvelle des jours, ça fait plaisir et ça fait du bien. Aujourd'hui, bon anniversaire à Alex Vizorek aussi qui fête ses 45 ans. Quand on l'embrasse bien fort. Je vous rappelle que si vous aimez l'humour, tout à l'heure, Jérôme de Warzé était notre invité entre 6h35 et 7h. À revoir sur RTBF Ovio aussi, avec un nouveau spectacle à découvrir tout bientôt au Centre culturel d'Auderghem, les 1, 2 et 3 octobre. Va au diable, c'est le titre. C'est pas ce qu'on dit à nos auditeurs ce matin.
2: Et bon anniversaire à vous aussi, Julie. Hein.
3: Merci, Jérôme Durand, c'est très gentil. Grâce à vous, il y a plein de petits messages qui arrivent sur le WhatsApp. Merci, mon Jérôme. Merci beaucoup à toutes et tous.

Guy va arriver dans la suite pour la musique avec Mirror, un petit featuring, comme on dit, une petite collaboration avec Maëlle. Les 26 et 27 septembre, le Rouge Cloître à Audergame accueillera pour la toute première fois ses médiévales, d'où la petite musique d'ambiance un petit peu en mode Les Visiteurs. Hein. Vous aurez reconnu évidemment la chanson thème du film Les Visiteurs. Un rendez-vous ici très festif, pensé pour toute la famille. Et pendant 2 jours, le site va carrément se transformer en village médiéval avec des campements, des artisans, des contes, de la musique, des spectacles.

0: de déambulation. Il y en aura pour tout le monde, petits et grands. Vous allez bien vous amuser avec un marché d'artisans, découvrir différents savoir-faire inspirés des époques anciennes. Et puis alors en fin de journée, le feu et les lumières viendront renforcer l'ambiance. Les médiévales de Rouge Cloître, c'est samedi 26, dimanche 27 septembre, Rouge Cloître à Audergem. Un rendez-vous très familial et accessible à tous.
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0: Jérôme, Bruxelles compte officiellement un 19e hotspot drogue.
4: Oui, du côté d'Ixelles, juste à côté de la célèbre place Flaget. Ce quartier vient d'être désigné donc comme un point noir du trafic de drogue. Plus de caméras, plus de contrôles. Le quartier va bénéficier de moyens renforcés. Et dans ce quartier à la fois populaire et bourgeois, où se côtoient habitants aisés, ouvriers, commerçants et travailleurs des institutions européenne, et on l'avoue, c'est la stupéfaction. Une immersion signée Sofia Kotsoglou.
5: Bonjour, vous habitez dans le quartier? Ça vous dérange si je vous pose deux, trois petites questions?
6: Allez-y.
5: Youssef et Nabil sont nés à Ixelles, tous deux vivent et travaillent ici, une commune à laquelle ils sont très attachés.
6: Ici, c'est vraiment chill, c'est vraiment tranquille.
7: On a beaucoup de bars ici, beaucoup de petits cafés, où on a les jeunes de l'ULB, les jeunes du quartier ici, qui se retrouvent au niveau de ces bars-là.
6: Il y a de tout, vous trouvez des Portugais, vous trouvez des Espagnols, des Marocains, des Tunisiens. Je ne sais pas si vous avez déjà été au marché ici le dimanche. Voilà, vous allez rencontrer vraiment des personnes de toute origine, de toute culture différente. C'est vraiment bien.
5: Du trafic de drogue, ils en ont déjà aperçu, mais rien qui puisse, selon eux, s'apparenter à du grand banditisme.
7: C'est plus des zones de non-droit, les hotspots, on va dire. Après, je pense qu'il y a des soucis un peu comme partout. Mais de là à dire que c'est un hotspot, je pense que c'est un peu exagéré.
5: On quitte la rue Grès pour remonter vers la rue Malibran. Devant la boucherie de Karim tournent des dizaines de poulets rôtis.
8: Oui, avec la sauce, oui.
5: Depuis son comptoir, véritable poste d'observation, le boucher dit n'avoir rien remarqué de suspect.
8: Merci beaucoup.
9: Voilà, aucune idée, sincèrement.
5: Rien vu, rien entendu.
9: Ici, on n'a rien vu. Et ce qui se passe dehors, moi, ça m'intéresse même pas. Quand je rentre ici, je suis concentré sur mon travail, c'est tout. Boulot, maison, dodo, c'est tout.
5: Caroline, elle, est artiste. Elle vit ici depuis 16 ans. Et ces deux dernières années, elle a vu son quartier changer.
10: Ça se traduit par des groupes de gens, par des voitures qui vont très vite, des échanges, coups de feu, de bombes. Même moi, or que je me suis toujours sentie en sécurité, la semaine dernière, je me suis sentie pas en sécurité, pour la première fois.
5: Caroline sortait son cocker noir quand elle a été victime d'une agression.
10: Il y a un petit parc où je promène mon chien et malheureusement, je me suis retrouvée au mauvais endroit, apparemment.
5: Au mauvais moment.
10: Au mauvais moment, ouais.
5: Il se passait quoi, selon vous?
10: Bon, je pense juste quelqu'un qui planquait de la drogue.
11: Ici, on est dans le quartier de la rue Grès, de la rue de la Brasserie. Depuis plusieurs années, il y a du trafic de drogue qui s'est installé dans le quartier.
5: Romain Doreusme, bourgmestre PS d'Ixelles.
11: On ne décrète pas comme ça, en se levant un matin, qu'un quartier doit devenir un hotspot. Il faut des faits de criminalité. Et tous les moyens que nous avons à notre disposition pour lutter contre ce trafic de drogue doivent être déployés.
5: Le ministre-président bruxellois, le MR Boris Dilliès, est néanmoins lucide.
8: Je ne considère pas qu'un hotspot à Bracadabra va tout régler, mais il y a une certitude, c'est qu'on travaille vraiment avec un focus très fort d'action policière, d'action judiciaire sur ces quartiers pour qu'on puisse retrouver de l'ordre et de la quiétude.
5: Mais il admet aussi que la région bruxelloise et ses communes ne peuvent pas à elles seules lutter contre le trafic de drogue, dont la porte d'entrée se situe au port d'Anvers.
4: Voilà pour ce reportage dans le 19e hotspot, hein, situé donc à XL, il couvre un secteur compris entre les rues Grès, Malibran, rue de la Levure et rue de la Brasserie.
0: Il est 7h49 comme promis, c'est Peggy qui s'installe dans vos oreilles avec Mirror.

0: Il y a Pascal qui est connecté avec nous ce matin, qui ira voir Louisa qu'on écoutait tout à l'heure, tout bientôt, le 1er octobre, à la salle de la Madeleine. Il a son ticket depuis 6 mois. Apparemment, je pense qu'on a un grand fan de Louisa, qu'on entend régulièrement sur RTB Vivacité. Merci en tout cas pour les petits messages, les petits mots. Merci pour les petits coucous aussi, ça fait super plaisir. Franck, Claé, je vois Akira aussi qui est là. Les habitués, on pense à Salva, à Vincent, à Greg, à Benny. Merci les amis et surtout excellent réveil à notre écoute. On verra comment c'est compliqué ou pas ce matin d'accéder à Bruxelles avec la voiture. Je vois du rouge sur nos cartes. Aïe, aïe, aïe, ça va coincer. J'ai l'impression dans les tunnels.
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0: Un petit tour sur les routes, comme promis les amis, soyez prudents, un accident sur la E400 Namur-Bruxelles au kilomètre 5 à hauteur de Jésus-Sec, une bande de circulation est neutralisée en direction de Bruxelles. Apparemment, il y aurait aussi un accident sur la E19 Mons-Bruxelles au kilomètre 22.7 à hauteur de Nivelles, ça c'est sur la bande de gauche en direction de Bruxelles. Et puis, depuis tout à l'heure, il y a toujours ce véhicule en panne sur le ring intérieur à hauteur de Macolone, c'est sur la voie de droite et ce en direction de Waterloo. Prudence les amis, toujours pas mal de monde aussi. Les cartes deviennent orange, voire rouge entre Boileau, le tunnel et Cambre. On perd 10 minutes sur le temps de parcours. Entre Étoile et le tunnel Boileau, le trafic est perturbé tout aussi. Je vois que vers Waterloo, entre Saint-Gilles, la barrière et l'avenue Churchill, vous roulez à 10 km/h de moyenne. C'est pas fameux. Prudence. Et puis ici, je vais remonter et me permettre de vous parler du R0 vers Anderlecht entre le boulevard Prince de Liège et le boulevard Sylvain Dupuis. Le trafic est au ralenti, c'est tout rouge sur nos cartes, vous perdez une grosse dizaine de minutes.
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0: Dans la suite, le 8-9 avec Michel Debon pour la BD Nini Cordy 1949, un hommage à Annie Cordy. Mais voici Amy Winehouse. Oh,

0: Amy Winehouse, c'est parfait pour terminer notre matinale.
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0: Mais qu'est-ce qu'on retient de ces deux heures ensemble, Jérôme Durand ?
2: Eh bien, moi je retiens que le Musée Canal qui ouvre dans deux mois avec un week-end festif pour inaugurer ça, c'est déjà complet, on pourra plus y aller. Bon, c'est une mauvaise nouvelle pour nous, mais c'est une bonne nouvelle, donc il y a de l'engouement pour ce musée. Et puis, je retiens aussi ce nouveau hotspot drogue désigné du côté d'Ixelles, le quartier Malibran-Gré, qui est reconnu comme un endroit où le trafic de drogue est particulièrement problématique. Il y aura des mesures supplémentaires comme des caméras de surveillance et une surveillance policière accrue.
0: Merci Jérôme Durand. Moi je retiens que Jérôme de Warzy, un autre Jérôme, sera en spectacle du côté du Centre culturel d'Odergem les 1, 2 et 3 octobre pour le nouveau spectacle Va au diable. Interview à voir sur RTBF Ovio.
1: 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Le 8-9 commence maintenant avec Jérémy Bèze.
3: Bonjour, excellent lundi, c'est un plaisir de vous retrouver avec les petits yeux du lundi. Hein. Ça c'est vraiment le package qui va avec, c'est lundi, les yeux piquent, n'est-ce pas Alessia ?
4: Moi ça pique un peu tous les jours, mais c'est la vie qu'on a décidé de mener.
3: Oui, pour être avec vous, c'est vrai. Tout va bien ?
4: Tout va très bien, et vous ?
3: Super bien, c'est parti pour une nouvelle semaine.
4: Vous avez assorti votre chemise à vos yeux, c'est très beau. C'est
5: oh là là là, ouais, ça va aussi ou quoi ?
4: Je le flatte.
3: Oh, ça c'est pour bien commencer la semaine. D'accord, ben on fera la demande après. Ebi ?
5: Mais j'ai assorti la couleur de mes yeux à celle de l'âme de Jérôme.
3: Mais c'est très beau. Ouais. Vous allez bien ?
5: Oui, ça va, ça va.
3: On va parler sport avec vous, avez vu ça ?
6: Mais dites donc. Mais c'est extrêmement sardonique.
5: Ouais, un petit
3: c'est
5: peu.
3: L'attitude du lundi de Jérôme, il ne boude
5: pas. Ah oui,
3: du
5: il
3: tout.
5: Se réveille, c'est juste.
6: Moi, je ne suis pas dans ce genre d'humour.
5: Non,
6: corrosif.
4: Non.
3: En parlant d'humour corrosif, ça a été votre spectacle ce week-end ?
6: Alors, oui. Absolument.
3: Va au diable.
6: Alors, va au diable. Écoutez, vous demanderez au cerisier. Je pense que ça s'est extrêmement bien passé.
3: Vous avez profité, c'était cool pour vous ?
6: J'ai profité. Et là, j'attends les gens 3 jours à Odergem, les 1, 2 et 3 octobre au Centre culturel.
3: Top. Magnifique. Ça. On en reparlera bien évidemment. Il y aura le regard sport d'Ebi Brouzakis. Et là, on va faire à 7h59 un petit point sur la météo. Eh bien, figurez-vous que je ne sais même pas qui est là. Donc, ce que je vais dire, c'est coucou et on dit que c'est Mélanie. Mélanie Pousseur, je suis ravie de vous retrouver ce matin.
7: Oui,
3: ça dit
7: moi aussi.
3: Quoi au niveau de la météo ?
7: De bonnes nouvelles en plus, Jérémy, pour aujourd'hui. Alors, c'est vrai, beaucoup de nuages ce matin, des nuages de haute altitude, mais ils vont bien vite se dissiper au profit du soleil. Le soleil qui va donc s'imposer en seconde partie de matinée, les voiles de plus en plus fins. Il y a quand même la fraîcheur ce matin, couvrez-vous bien. 4 degrés par exemple à Neuchâtel-Château, 5 degrés à Stavelot, 6 degrés chez vous à Serrefontaine, ou encore 11 degrés à Uccle pour votre après-midi, entre 15 et 20 degrés pour les maxima. Avec ce soleil toujours aussi généreux, toujours à travers quelques bandes cirrus, mais également des cumulus un peu plus joufflus entre Anvers et Liège. 15 à 20 degrés, on l'a dit, pour les maxima. 7 à 11 degrés les minima la nuit prochaine. Un ciel dégagé. Puis pour demain, on retrouvera pas mal de nuages en matinée. Nuages qui vont plutôt se diriger vers le nord-est du territoire dans le courant de l'après-midi. Soleil bien présent ailleurs, surtout le long de la frontière française, avec des maxima entre 16 et 21 degrés.
3: Allez, il est 8h. Après la météo, on s'informe. Voici les titres et le journal de Yasmina Favaro.
8: Le cœur abîmé, principale cause de décès chez les femmes, infarctus, AVC, hypertension. Les symptômes de ces maladies sont trop souvent ignorés. Où et comment trouver les milliards pour remettre les budgets wallons sur la route ? Pour y arriver, le gouvernement entre en conclave aujourd'hui et la région va devoir manger son pain noir. Des tartines au pain rassis, pour les éviter, de nombreux Belges doivent faire des kilomètres pour une boulangerie de qualité.
9: On préfère des petites boulangeries où on sait que le pain est encore fait avec de bons produits. On sait ce qu'on mange, quoi.
8: C'est une affaire qui avait fait la une de l'actualité il y a 3 ans, le meurtre de la baronne Myriam Lechien, abattue par son beau-fils Nicolas Hulens. Il reconnaît avoir tiré, mais conteste la préméditation. Son procès s'ouvre aujourd'hui à Nivelles. En Allemagne, le chancelier reconnaît un désastre électoral, mais reste au pouvoir malgré la défaite au régional de son parti dans le Nord-Est, élection où le parti d'extrême droite AfD a réussi une nouvelle percée. Le 4 à la suite, 4e contre la montre aux mondiaux de cyclisme pour le champion Remco Evenepoel, le Belge entre dans l'histoire.
3: Il Yasmina, le cœur des femmes, une faiblesse.
8: Oui, nous ne parlons pas de chagrin d'amour ici, mais bien de l'organe et des maladies cardiovasculaires, principale cause de décès chez les femmes. Nathalie Servet, les maladies cardiovasculaires tuent 6 fois plus que le cancer du sein.
10: Oui, 14 000 décès en moyenne chaque année chez les femmes en Belgique. C'est énorme et c'est méconnu. Le cœur, c'est un muscle qui agit comme une pompe pour faire circuler le sang dans tout le corps. Mais ce muscle, il est en moyenne plus petit chez les femmes. Leurs artères sont aussi plus fines, ce qui rend les femmes plus sensibles à certains risques comme l'infarctus.
8: Et les symptômes chez les femmes sont aussi différents de ceux des hommes.
10: Oui, à côté de la douleur de poitrine, les femmes peuvent aussi ressentir une fatigue intense, un essoufflement, des nausées ou encore des douleurs dans la mâchoire, le cou ou le dos. Des signaux envoyés par le corps, parfois confondus avec du stress ou de l'épuisement. Alors pour détecter ces alertes, la Ligue belge de cardiologie invite toutes les femmes à effectuer un bilan cardiovasculaire complet à l'approche des 50 ans. Selon la Ligue, près de 80% des cas pourraient être évités grâce à une meilleure prévention et à un mode de vie plus sain.
8: Merci Nathalie. Un rappel utile à l'occasion de la Semaine du cœur. Séances d'information ou encore dépistage sont programmées dans des hôpitaux près de chez vous. Pour en savoir plus, rendez-vous sur le site de la Ligue belge de cardiologie.
3: C'est avec leur dossier et leur calculette sous le bras que les ministres wallons vont entrer en conclave.
8: Oui, avec le budget de la région au centre de ces discussions et ça s'annonce corsé. 900 millions à trouver pour l'an prochain et 2 milliards en 3 ans. C'est l'effort donc à fournir pour redresser les finances publiques. Rudy Hermans, une fois de plus, nous allons entendre l'expression « se serrer la ceinture ».
11: Oui, les années passent et ça reste la norme. L'effort cette fois est aussi qualifié de gigantesque par Adrien Dolimont. Et il a raison, le gouvernement wallon doit dégager environ 900 millions pour 2027, 2 milliards en 3 ans. 2 milliards, ça représente à peu près 10% des dépenses actuelles de la Wallonie. Ces dépenses, il va donc falloir les comprimer davantage encore que les années précédentes, améliorer les recettes aussi. Et agir sur ces deux leviers est indispensable car la dette se creuse et se creuse encore. Elle devrait atteindre environ 33 milliards d'euros à la fin de cette année, peut-être 5 de plus dans 3 ans. Alors Cour des comptes, Bureau du Plan, Agence internationale de notation, experts et politiques, tout le monde en est conscient et le dit, cette spirale très négative, il faut absolument l'enrayer au risque de voir ce dérapage devenir ingérable. Alors sur quoi le gouvernement de Wallonie va-t-il agir? Les pistes évoquées sont nombreuses et parfois touchy, comme une réforme des allocations familiales par exemple, ou une nouvelle réforme des droits de succession. Ces pistes-là et beaucoup d'autres animeront un conclave budgétaire prévu pour 2 semaines au moins, voire plus, si ça coince vraiment.
8: Les explications de Rudy Hermans, c'est se gratter la tête pour trouver des milliards d'euros. C'est également l'exercice difficile pour l'équipe fédérale. Le conclave est prévu d'ici 2 semaines, mais aujourd'hui, à Cairn, ce matin, les principaux ministres du fédéral vont plancher sur une note de départ transmise par le Premier ministre. Bart De Wever veut trouver 11 milliards d'euros.
3: Il était peut-être sur la table de votre petit déjeuner, on parle du pain.
8: Oui, blanc, gris, au levain, de bon pain, il y en a pour tous les goûts, mais pas forcément près de chez vous. Il faut parfois faire plusieurs kilomètres pour en trouver de qualité. À Gilly, c'était la fête du pain ce week-end, et artisans et étudiants en boulangerie ont voulu démontrer que la relève était bien là. Pierre Bucremer.
12: Un gris et un demi-gris alors.
13: L'échoppe des artisans est à peine ouverte qu'une file pour acheter du pain et des pâtisseries s'est formée.
12: Super.
13: Les clients sont contents et certains même nostalgiques. C'est le cas de Rita, habitante de Châtelineau dans la périphérie.
14: Il n'y a plus de boulangerie chez nous. Il faut aller dans le fond de Châtelineau. Quand on achète un pain au supermarché, ben, vous gardez pain.
13: Derrière le comptoir, il y a la relève des étudiants de l'Université du Travail de Charleroi. Alessio a 17 ans et a commencé à travailler à 3h du matin cette nuit pour proposer ses pains à la vente.
15: C'est beaucoup de sacrifices parce que pas de nuit, du coup pas d'amusement la journée. Et bien, en tant que jeune, c'est difficile, mais il faut le faire pour avoir un avenir.
13: Les réalités économiques du métier font aussi partie de l'apprentissage. Augmentation des coûts de l'énergie, des matières premières ou encore concurrence des grandes chaînes. La relève est difficile à assurer. Léane Delay est professeure et elle-même boulangère à Anderlu.
16: Le problème, c'est d'avoir des élèves super motivés qui terminent toutes leurs études.
13: La Fédération francophone du secteur estime qu'en 10 ans, la Wallonie a perdu 1000 boulangères et boulangers.
8: Et à cette question, où trouver du bon pain près de chez vous? Sur RTBF Actu, vous retrouverez une carte interactive qui reprend les 100 boulangeries-pâtisseries préférées de Wallonie.
3: Bien, merci pour ces bons conseils. L'ouverture aujourd'hui à Nivelles du procès en assises de Nicolas Hulens.
8: Oui, avec la composition du jury avant d'entrer dans le vif du sujet jeudi. Nicolas Hulens, c'est le fils du baron Guy Hulens, l'une des plus grosses fortunes de Belgique. Il est accusé d'avoir tué sa belle-mère, la baronne Myriam Lechien. Les faits remontent à plus de 3 ans. Sébastien Remacle, tout s'est passé devant la propriété familiale à Lannes, dans le Brabant wallon.
17: Oui, ce jour-là, en fait, Nicolas Hulens se rend chez son père pour discuter argent. Les deux hommes ne tombent pas d'accord, ils se quittent, mais lorsque le père et sa femme quittent la maison en voiture, ils tombent nez à nez avec le fils. Selon l'accusation, Nicolas Hulens les attend, il leur barre la route, il tire sur le véhicule. 6 coups en direction de sa belle-mère, Myriam Lechien, qui décédera sur place. Le tireur, lui, se présente alors à la police pour se rendre.
8: Et aujourd'hui, la justice lui demande des comptes. Nicolas Hulens est poursuivi pour l'assassinat.
17: Oui, c'est-à-dire meurtre avec préméditation. Ce que l'accusé nie, il reconnaît avoir tiré sur sa belle-mère, oui, mais sur un coup de sang, il nie avoir planifié son geste. La question de la préméditation, ce sera l'enjeu principal de ce procès. L'acte d'accusation fait 150 pages. Près de 120 témoins seront appelés à la barre ces prochains jours.
8: Merci Sébastien. Et sur papier, Nicolas Hulens risque la perpétuité. Cela dit, il comparaît libre ce matin. Il avait été libéré après des mois de détention préventive. Ce grand coup de filet qui s'étend de la Belgique au Costa Rica. 8000 policiers ont travaillé ensemble en Europe, aux Caraïbes et en Amérique latine pour démanteler des dizaines de réseaux criminels, des trafics de drogue, d'armes ou encore d'êtres humains. Une grande opération exceptionnelle à laquelle la police fédérale belge a participé. En tout, 490 personnes ont été arrêtées.
3: Et Yasmina, dans l'actu, il y a aussi cette grève des contrôleurs aérien qui s'est poursuivi cette nuit à l'aéroport de Charleroi.
8: Oui, 34 vols encore annulés aujourd'hui. Normalement, la direction de SkyS a proposé au personnel 2 primes pour régler ce conflit. Mais la direction exige également que le travail reprenne pour relancer les négociations à ce sujet. Proposition pas encore acceptée par les syndicats.
3: Les survols de drones mystérieux, une menace prise au sérieux par les autorités.
8: Oui, le ciel est scruté avec vigilance, notamment l'aéroport de Charleroi. Et depuis le début de l'année, il y a eu en tout 150 000 signalements de drones au-dessus de sites stratégiques belges. C'est un chiffre collecté par la RTBF. Des survols de bases militaires, des sites nucléaires ou encore des entreprises dites sensibles. Sébastien Joris, ces faits datent de l'été, mais viennent d'être révélés. Expliquez-nous.
18: Des intrusions répétées aux alentours de l'aéroport de Charleroi. Pas pour perturber le trafic aérien, puisque les survols ont eu lieu en pleine nuit quand les opérations aéroportuaires sont en pause. Alors quel était l'objectif des drones? Les autorités se sont en tout cas inquiétées de la proximité de sites sensibles, comme des entreprises actives dans le secteur de l'aviation militaire. Vu la répétition des survols, les forces de l'ordre ont déployé au mois de juillet un dispositif inédit, avec la police, l'armée, des moyens de surveillance et d'interception. Sans succès, il n'a pas été possible de neutraliser les appareils ni de remonter jusqu'au pilote. Plusieurs sources affirment que les engins étaient à la pointe et que l'opération était manifestement hostile. Mais le mystère demeure quant aux objectifs des commanditaires. Les entreprises du secteur de la défense travaillent dans des bâtiments fermés. Aucun élément n'est visible depuis l'extérieur, a fortiori la nuit.
8: Et si ces dernières semaines, plusieurs dirigeants européens mettent en garde contre des survols de la Russie de plus en plus agressifs, ici, rien ne permet d'établir un lien avec les survols à Charleroi. Les détails sur ce dossier sont à retrouver sur RTBF Actu. Et en Russie, justement, pas de surprise, dans la Douma, le Parlement russe, ce sont les députés du parti de Vladimir Poutine qui seront majoritaires. Large victoire de Russie unie aux législatives de ce week-end, 57%. En face, il n'y avait pas de réel candidat d'opposition. Notez que ces élections ont également été marquées par des piratages informatiques et des attaques de drones depuis l'Ukraine.
3: Autre élection, en Allemagne, cette fois 2 régionales dans le nord-est du pays.
8: Oui, avec cette nouvelle victoire de l'AFD, le parti d'extrême droite, 2 semaines après une première victoire inédite en Saxe-Anhalt. À Berlin, il progresse également, mais là c'est la gauche radicale qui l'emporte et c'est une double gifle pour le parti conservateur au pouvoir, la CDU. Un désastre selon le chancelier Friedrich Merz.
19: Et c'est une cruelle ironie pour Friedrich Merz. Ce sont les deux partis contre lesquels il nourrit le plus d'hostilité, l'extrême droite et la gauche radicale, qui lui ont infligé hier soir un revers électoral majeur. Le chancelier allemand avait juré qu'il diviserait par deux le score de l'AfD dans le pays. Hier, dans le Mecklembourg-Poméranie occidentale, le parti d'extrême droite a plus que multiplié par deux son nombre de voix par rapport à 2021, tandis que la CDU s'effondre et n'entrera même pas au Parlement, une première historique. À Berlin, capitale État, la CDU est devancée par Die Linke, le parti de gauche radicale qui a placé le logement au cœur de sa campagne et souhaite notamment plafonner les loyers, dirigerait Berlin pour la première fois. Pour autant, pas question pour Friedrich Merz de céder aux appels à la démission lancés par l'extrême droite. Touché, mais pas coulé, il compte poursuivre son programme de réforme.
20: Les réformes doivent être engagées. Bien sûr, cela nous place dans une situation difficile, mais nous assumons cette responsabilité. J'assume cette responsabilité parce que je veux faire avancer notre pays. L'Allemagne est capable de se réformer.
19: Friedrich Merz a conclu : ce qu'il faut faire maintenant exige du courage, de la constance et de la patience, je les apporterai en tant que président de la CDU et surtout en tant que chancelier de notre pays.
21: Les explications à Berlin de Sandrine Etoa-Andegg de Radio France.
3: Il était attendu et il n'a pas déçu. Remco Evenepoel a enfilé un quatrième maillot arc-en-ciel.
21: Maillot du champion du monde du contre-la-montre. Il rejoint ainsi l'Allemand Tony Martin et le Suisse Fabian Cancellara en tant que quadruple vainqueur. Mais le Belge est le premier à le gagner 4 fois de suite et il n'a pas l'intention de s'arrêter là.
22: Je pense qu'on est, les 3 seuls à en avoir 4. Ouais, c'est quand même 2 grands noms dans le monde du chrono. Mais je suis content que j'en ai pu prendre 4 d'affilée. Je pense que là, avec l'année prochaine, il y aura encore un beau parcours, tout près de Annecy, je pense. Donc voilà, je pense que là, l'objectif, il est déjà présent. Donc l'année prochaine, on ira pour un 5e.
21: Élise Burion, on l'a entendu, Remco Evenepoel pense déjà à l'an prochain. Il a raison d'être ambitieux puisque le maître du temps à l'heure actuelle, c'est bien lui. On l'a encore bien vu hier à Montréal.
23: Oui, d'ailleurs, petit cours de Québécois, il a clenché la concurrence. Ça veut dire qu'il a tout écrasé. Et ça correspond bien à la performance de Remco Evenepoel sur le chrono ces dernières années. Le Belge a gagné 13 des 14 derniers contre-la-montre auxquels il a participé. Et quand on regarde le total de ses victoires professionnelles, eh bien, il en a décroché 1/3 contre le temps. Hier, avec près d'une minute d'avance sur Philippe Ogana, grand spécialiste aussi. Remco a même pris le temps justement de se relever et de célébrer en passant la ligne. Il le dit lui-même, il s'est encore amélioré, notamment dans les virages. Sa position aérodynamique est optimale, alors que son gabarit tranche avec les spécialistes du passé. Remco est plus ramassé, 1m70 environ, un petit buste, des bras plus courts aussi, 62 kg sur la balance, 62 kg de puissance dans l'exercice. C'est un monstre de travail, là où chaque détail compte. Remco force l'admiration, il est efficace et esthétique. Et ce meilleur arc-en-ciel du chrono lui colle vraiment à la peau. Rendez-vous est pris donc autour du lac d'Annecy l'an prochain. Et s'il continue à ce rythme et sans blessure, eh bien on ne voit pas trop à l'heure actuelle qui pourrait réussir à le battre.
21: Et avant cela, il y aura la course en ligne dimanche. Il visera le doublé comme aux Jeux Olympiques de Paris. Les explications de Lise Burion. Merci. Hier aussi, la fin de la 7e journée de championnat de football et un petit événement. La première victoire de Courtrai cette saison, 1-0 contre Beveren. Pour le reste, pas de surprise. Toutes les équipes du top 5 ont gagné ce week-end. 3-0 pour le club de Bruges face à Genk et 0-2 pour l'Union Alain. Antwerp. L'Union reste en tête du classement à égalité de points avec Gand. Et puis les Diables Rouges, eux, se retrouvent aujourd'hui une première avec leur nouvel entraîneur Marc Van Bommel. C'est à Tubi, c'est le début de la préparation des 4 matchs de la Ligue des Nations à venir avec le déplacement en Italie vendredi soir. Est-ce que vous serez devant vos écrans ?
3: Mais oui, mais la question, c'est de savoir est-ce que ce sera diffusé ce match, Ebi. Oui, mais du côté francophone, pour l'instant, pas d'info.
5: Côté flamand, oui.
3: Voilà. Donc, c'est encore une grande question d'un point de vue droit, visiblement. Il y a des négos en ce moment. Donc, oui, bah, en espérant ne pas devoir regarder sur les chaînes flamandes. Enfin, je les adore, hein, c'est pas ça.
5: Attention, Jérémy.
3: Mais crée de problèmes communautaires.
5: Oui, mais c'est moins bien là-bas, ça que tu veux dire.
3: Bah, oui. Si pas, on écoutera sur Vivacité en radio.
5: Voilà. Ça, c'est une bonne idée, ça, par contre.
3: Vous serez là ?
5: Oui.
3: Avec Manu Jousse ?
24: Bah voilà, notre choix est fait.
5: Non, pas cette fois-ci.
3: Non ? Vous serez tout seul ?
5: Je suis tout seul, comme un grand.
3: Bon, voilà, écoute, Raimi, bah voilà, le problème est réglé. Merci Yasmina d'avoir mis ça sur la table.
24: Je voulais dire RTBF Vivacité.
3: RTBF Vivacité, évidemment, les Diables Rouges, plus que jamais en radio. Écoutez, ceci, ça va vous mettre de bonne humeur, peut-être, si vous êtes fan d'Oasis. C'est l'anniversaire de Liam Gallagher aujourd'hui, 54 ans. Voilà, ça permet de mettre un petit peu de musique aussi.
5: C'est le plus fou des deux, hein. William.
3: Ça, ce sont des propos qui...
5: Non, non, mais c'est vrai, c'est le plus, l'autre est plus posé un petit peu.
3: Plus chiant,
5: non, l'autre est plus chiant.
3: Non, c'est l'autre qui est...
5: Ah, d'accord.
3: Noël, non, on dirait parfois un vieux couple.
5: Ah oui, nous deux, oui.
3: Avec Jérôme. Le Moupet Show. Bon, dans quelques instants, on vous parlera aussi de cadeaux. On va jouer au qui dit vrai. Je vous donne toutes les informations dans quelques instants. Mais si vous voulez déjà participer sans même connaître le cadeau, petit teasing, vous envoyez un cadeau au 6003. Ça suffira pour aujourd'hui. Là, à 8h16, place au Cactus. Alors que Yasmina Favaro s'en va pour mieux revenir à 8h30 pour le rappel des titres, Jérôme, les traditionnelles fêtes de Wallonie ont battu leur plein ce week-end à Namur avec un invité flamand de taille.
0: Oui, parfaitement, Jérémy. Le ministre président flamand NVA, Mathias Diependal, était l'invité d'honneur de ces fêtes de Wallonie. Encore une belle preuve de notre sado-wallonisme. Ça revient à inviter Jean-Luc Lahaye à la fin de six fêtes annuelles de la crèche de vos enfants.
5: Oh non, commence bien.
0: Ça n'est pas pire que Tom Van Grieck, le roquet gominé du Vlaams Belang, qui est toujours d'excellent Himmler, dès qu'il peut taillader du francophone. Mathias Diependal, vous l'avez entendu, lui et son discours, il m'a terrorisé. Ses premiers mots, « Je viens en paix ». La dernière fois que j'ai entendu cette phrase dite avec autant de conviction, c'était dans le film Mars Attaque. Vous vous souvenez? Les Martiens débarquent. « Nous venons en paix ». Nous venons en paix. Trois secondes plus tard, piou, piou, piou, piou, piou, il désintègre tout le congrès. Moi, Mathias Diependal, je m'attendais à ce qu'il s'arrache la peau du visage et qu'il dégaine un pistolet laser en éructant « Arc, arc, arc, arc, arc, arc, arc, je viens en paix, Vlaams s'attaque. » Et de poursuivre sa sinistre oraison. « Je suis ici pour le transmettre un message d'amitié et de sympathie venu du nord du pays. Terrien, nous vous apportons un message d'amitié. » La sécurité sociale, piou, les entités fédérées. Et il en rajoute encore une couche flamando-martienne en nous souhaitant une Wallonie forte. C'est là que j'ai vraiment commencé à transpirer. Quand la NVA souhaite une Wallonie forte, c'est comme le loup qui souhaite au petit chaperon rouge une excellente digestion. Mange bien, surtout, prends des forces. Mais pourquoi? Pour rien. Arc, arc, arc, arc, arc. Et puis de tourmenter encore en ajoutant que la Wallonie pourrait peut-être un jour déclarer son indépendance. Le mec nationaliste convaincu est venu au fait de Wallonie nous souhaiter notre indépendance. C'est magnifique. La NVA vient d'inventer le séparatisme passif. Tu ne quittes plus ta femme, tu l'encourages à partir. Et il insiste. La Wallonie possède tout ce qu'il faut pour figurer parmi les régions qui comptent. Arc, arc, arc, arc, arc, arc. Namur, piou, pulvérisé. Liège, piou, pulvérisé. Charleroi, déjà fait. Et le plus beau, c'est sa conclusion. Il l'a dit contrairement au téléphone de Claude François. Le nôtre ne pleure pas. Nous répondons. Le ministre-président flamand cite Claude François au fait de Wallonie, quoi. « Ya, nous allons aussi vous inviter, tous les Wallons, les pieds dans l'eau. Ah, merci Mathias !» En touchant l'ampoule. Et tout ça sous les yeux du roi Philippe, qui déambulait dans la foule avec ses lunettes fumées. On aurait dit Tom Cruise qui avait raté toutes ses missions impossibles. Le roi qui a découvert le Parlement Wallon, Adrien Dolimont, lui soufflant qu'ici c'était le grognon. Le roi rétorquant « Ah, monsieur Boucher est là ». On lui répond que non, mais Willy Borsu est présent. « Ah, répond le roi, donc il n'y aura pas de péquet de grève. »
5: Ok, très bon. Il a de l'humour, hein.
0: Eh ben oui. Philippe, inquiet, à un moment, demande à Mathilde « Dis, on règne vraiment sur tout ce bordel ici ?» Oui, Philippe. Mathilde, sirote doucement ton péquet au pifasse de chièvre. Ne dis rien, je demande notre exfiltration dans 5 minutes. Adrien Dolimont expliquant ensuite que la Wallonie avait entamé ses travaux d'Hercule. On comprend la métaphore, t'es l'hydre de l'Erne ici en Wallonie, on coupe la tête de l'administration, il y en a 9 qui repoussent. Hercule, au bout du 3e chantier wallon, il aurait rendu sa massue. Bon, le lion de Némée, d'accord. Descendre vivant aux enfers, oui. Mais le chantier du viaduc de Hucorgne, alors ça, allez vous faire foutre. Adrien Dolimont annonçant moins d'élus, moins de structures, moins de communes, moins de dépenses et plus de provinces du tout. Donc la réforme wallonne consiste essentiellement à supprimer tout ce qui contient encore des Wallons. À ce rythme-là, le plan budgétaire 2030, mesdames, messieurs, nous avons sauvé la Wallonie. Comment? Il n'y en a plus. Je vous l'avais dit, une Wallonie forte. Piou, piou, piou, piou, piou. Le samedi soir, 20h, feu d'artifice. 20h25, début d'incendie à la Citadelle. Magnifique. On va peut-être passer l'après-midi à applaudir les gens qui avaient combattu les incendies dans les Fagnes. Deux heures après, on rend hommage aux pompiers, on leur organise un exercice surprise. C'est bien. Allez, à l'année prochaine, j'attends maintenant qu'Olivier Minguin soit invité à la fête nationale flamande et qu'il sorte lui aussi son pistolet laser.
1: Jérôme, je sais pas quel petit bruit je préfère entre le piou-piou-piou-piou ou le
0: C'est Mars Attaque. Il faut avoir vu le film.
3: Hein, écoutez,
0: c'est un film culte. Si vous n'avez pas vu, allez le voir tout de suite.
3: C'est le moment. Et vous repenserez alors dès lors à Jérôme de Warzé qui est à retrouver en tournée. Vous avez passé un bon petit week-end. C'est pas terminé. Il y a d'autres dates, Jérôme.
0: Alors, il y a d'autres dates.
5: Auder Game.
0: Je vous attends tous les 1, 2 et 3 octobre à Auder Game. Ça se remplit vraiment bien. Il n'y a plus beaucoup de place, mais
3: on peut choisir une des dates ou il faut faire les 3 parce que vous dites on vous attend les 1, 2, 3. Le 1, c'est bon. On n'est pas obligé de venir alors le 2 et le 3.
0: Au 3
2: et si on a aimé?
5: Et tu as déjà une première partie ou je peux rendre service
0: Parce que peut-être que tu te posais candidat.
5: On a un pro total, quoi.
3: Mais bien non. Pour jouer de la guitare, peut-être.
5: Ah, peut-être bien, ça oui.
2: Ou du pipeau.
3: C'est vrai que ça lui irait bien aussi. On aura une invitée tout à l'heure, c'est Michel Lebon, qui va venir nous parler. Annie Cordy, on va lui rendre hommage 6 ans après son départ. On pense encore beaucoup à Annie Cordy. Et il y a une BD, d'ailleurs, qui s'appelle Nini Cordy 1949. C'était ma lecture de ce week-end. On viendra parler de cette BD où les dessins sont absolument magnifiques notamment et dépeignent magnifiquement Bruxelles. 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C'est du sport moteur pour l'heure. Il est 8h22, on retrouvera Alessia, Ebi et Jérôme dans quelques instants dans la bonne humeur puisque c'est ça le 8-9.
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23: Absolument Jérémy, bien sûr qu'on est là depuis tôt ce matin pour guider les Bruxelloises, les Bruxellois et navetteurs aussi hein, dans la capitale et ses galères ce matin. Il y a un accident sur la E19 Mons-Bruxelles au kilomètre 22.7 à hauteur de Nivelles, c'est sur la bande de gauche en direction de Bruxelles. Un véhicule est en panne sur le ring en intérieur, sur le ring intérieur donc à hauteur de McAllen sur la bande de droite vers Waterloo. Bonne nouvelle, hein, il y a plus d'accidents sur la E411 Namur-Bruxelles à hauteur de Jésus-Sec au kilomètre 5, mais il y a des fils résiduels et c'est toujours très compliqué. Du monde aussi sur le ring entre Grand Bigard et Woluwe-Saint-Etienne. Vous perdez une trentaine de minutes et puis 15 minutes perdues sur votre temps de parcours sur le ring entre Waterloo et Zaventem.
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3: J'espère que vous allez bien ce matin. À 8h26, on parlera sport tout à l'heure avec Ebi. Vous allez nous parler de quoi,
5: Thibaut? De Nafi Thiam. Ah ben Nafi Thiam, bon, on a quand même nos champions qui reviennent. Hein. Remco d'un côté, Nafi de l'autre. Ça, ce sont de très très bonnes nouvelles, évidemment.
3: Ce sera le regard sport. Mais là, à 8h26 et 30 secondes, place au Zap Média. Le Zap Média d'Alessia, on commence avec quoi? Un rendez-vous sur nos antennes là ce soir?
11: Oui, et à 8h26 et 40 secondes, moi je vous annonce que rendez-vous ce soir à 20h25.
3: Vous foutez de ma poire là en fait. On m'a dit la radio principalement, c'est être précis.
11: Mais j'adore ça, c'est pour ça que je l'ai reprécisé. Mais du coup il n'est plus 40 secondes, il est 53 secondes. Donc je me dépêche pour vous dire que rendez-vous ce soir à 20h25 sur RTBF La Une pour votre film comédie Un petit truc en plus.
3: Génial.
11: On a adoré ce film. Alors c'est avec Artus, qui est également le réalisateur de ce film. Il est comédien et réalisateur. C'est son premier film en tant que réalisateur. Mais il y a aussi Clovis Cornillac, Alice Belaïdi, mais surtout des comédiens en situation de handicap qui sont devenus vraiment les véritables vedettes, on ne va pas se mentir, de ce film. Le pitch, c'est l'histoire d'un père et de son fils qui sont en cavale et qui se retrouvent dans une colonie de vacances pour jeunes adultes en situation de handicap. Et là, ben, plot twist, retournement de situation. Quand il est sorti ce film, il a énormément fait rire, mais il a aussi beaucoup touché et c'est pour ça qu'il est devenu ce qu'il est devenu, parce que ça a changé le regard sur le handicap, mais sans jamais vraiment donner de leçons, et c'est pour ça qu'il a eu un tel succès. Alors, j'ai juste envie de faire une petite parenthèse, parce que je vous rappelle que ce soir dans ce film, vous allez retrouver un Belge, il s'appelle Benjamin Van de Waal.
3: Vous l'avez reçu ce matin dans le 6-8.
11: On l'a reçu ce matin dans le 6-8, il est exceptionnel, vraiment. Avec son frère, ils forment le duo Tricomique sur Instagram, sur TikTok. Et c'est notamment grâce à ce compte Instagram TikTok qu'ils se sont fait connaître. Donc le rendez-vous est pris ce soir 20h25.
3: Et qu'est-ce qu'on dit au chauffeur?
5: Je sais plus.
3: C'était la réplique, mais peut-être pas la
1: fin. Fils de pute!
3: C'était un petit peu ça. A tout de suite sur Vivaï sur la Lune.
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3: Il est 8h30, voici le rappel des titres avec Yasmina Favaro.
34: Infarctus, AVC, hypertension, principale cause de décès chez les femmes en Belgique. Les maladies cardiovasculaires tuent près de 6 fois plus que le cancer du sein en Belgique. 900 millions à trouver pour l'an prochain, 2 milliards d'ici 3 ans. Les discussions pour le budget wallon s'annoncent corsées. Les ministres du gouvernement entrent en conclave aujourd'hui. Nicolas Hulens devant les assises à Nivelles. C'est une affaire dans la noblesse belge qui avait fait la une de l'actualité il y a 3 ans. Le fils du du baron Hulens est accusé d'avoir tué sa belle-mère, la baronne Myriam Le Chien. Nicolas Hulens reconnaît avoir tiré mais conteste la préméditation. Ce grand coup de filet qui s'étend de la Belgique au Costa Rica, 8000 policiers ont travaillé ensemble en Europe, aux Caraïbes et en Amérique latine pour démanteler des dizaines de réseaux criminels, trafic de drogue, armes ou encore êtres humains. En tout, 490 personnes arrêtées. Et un somptueux Remco Evenepoel hier soir, il a dominé le contre-la-montre au Mondiaux de cyclisme de Montréal. Le Belge s'y impose pour la 4e fois de suite et entre ainsi dans l'histoire.
3: Un joli maillot arc-en-ciel. Il n'y en aura pas dans le ciel aujourd'hui. Quelques nuages, mais des maxima de 20 degrés. Il est 8h31. Excellente matinée. On s'informe en région avec Jérôme Durand.
0: Bonjour tout le monde, pas d'alcool dans le centre-ville pour 4 ans de plus. L'interdiction de consommation d'alcool sur l'espace public va être prolongée jusque 2030 dans le Pentagone. Le périmètre d'interdiction s'étend toujours de la place Fontenasse à Sainte-Thelette en passant par le piétonnier Sainte-Catherine ou le béguinage, car le problème, Pierre Vandenbulk, reste préoccupant.
6: En train de dresser les tables sur sa terrasse située juste à côté du bassin, ce restaurateur du Quai aux Briques se réjouit de la prolongation de cette mesure, lui qui subit les nuisances liées à la consommation d'alcool au quotidien.
7: Il se couche par terre, tout ça, il lève même les chaussures, tout ça, et qui consomme l'alcool et le reste aussi. C'est dérangeant pour nous et pour la clientèle ici aussi en restauration.
6: Entre octobre 2025 et juillet 2026, un peu plus de 400 PV ont été dressés. C'est 200 de moins que sur la même période l'année précédente. Maud Glorieux, responsable du service tranquillité publique à la ville de Bruxelles.
8: On l'explique notamment par la mise en place du renforcement de l'accompagnement et du dispositif intégré de prise en charge du public particulièrement visé par ce règlement, mais également aussi par un renfort de la communication et des moyens de diffusion de l'information sur ce règlement d'interdiction de la consommation d'alcool.
6: Prolongé d'année en année depuis 5 ans, l'interdiction va cette fois l'être jusqu'au bout de la législature en 2030. Philippe Clause, bourgmestre de Bruxelles.
18: Il faut de la prévention, il faut nos politiques sociales, nos politiques de santé publique, mais parfois en effet l'outil répressif est nécessaire, je le répète, ça fait partie d'un ensemble qui permet d'apaiser l'espace public.
6: La consommation de boissons alcoolisées reste autorisée sur les terrasses et lors des événements approuvés par la ville.
0: Et la mesure doit encore être votée ce soir au Conseil communal. Des rues calmes, des voitures au garage, des cyclistes et piétons rois de la route et un nombre d'interventions médicales en hausse. Barbara Boulet, voilà en quelques mots le bilan de la journée sans voiture.
19: Oui, et il y a eu aussi un accident grave hier après-midi au croisement de l'avenue de Stalingrad et du boulevard du Midi. Un enfant à vélo ou à pied, ce n'est pas très clair, a été renversé par un taxi. Il a été grièvement blessé. Son pronostic vital a même été un temps engagé. Ces jours, heureusement, ne sont plus en danger ce matin. D'après la zone de police Bruxelles-XL, le conducteur a été soumis à des tests d'alcoolémie et de dépistage de drogue. Tous deux sont négatifs, le parquet est saisi de l'affaire. Pour le reste, les services de secours ont dû intervenir 187 fois. C'est une quarantaine d'interventions en plus que l'an dernier. Voilà pour les incidents malheureux, mais dans l'ensemble, la journée sans voiture demeure pour de nombreux Bruxellois et visiteurs un vrai moment de plaisir.
20: Il pleut et on est tout de même dehors.
21: Malgré la pluie, tout le monde est dehors.
22: On prend le temps de regarder un peu les bâtiments, surtout l'air frais. Non, je préfère le vélo que la voiture et on va toujours plus vite.
23: Je me promène, je balade, je regarde, je m'arrête. Voilà, c'est un moment beaucoup plus cool.
19: Et pour la première fois, il ne faudra pas attendre un an avant la prochaine journée sans voiture. Il y en aura une autre au printemps, en tout cas dans 18 communes de Bruxelles sur 19. Elke van den Brand, ministre bruxelloise de la mobilité.
24: Alors ce sera le 2 mai, la deuxième journée sans voiture sur tout le territoire de Bruxelles, sauf la commune de Woluwe-Saint-Lambert, dans laquelle encore on a un débat, mais j'espère encore pouvoir le convaincre parce qu'on ne peut pas se mettre en arrière pour la journée sans voiture.
19: Voilà, Woluwe-Saint-Lambert, le bourgmestre Olivier Minguin est en effet le seul à avoir dit non à cette journée sans voiture du 2 mai.
0: Un Barbara Boulet avec des interviews signées Sofia Kotsoglou. C'est dans plus de 2 mois et c'est déjà sold out. L'ouverture du musée Canal Centre Pompidou dans l'ancien garage Citroën à Isère. Pour ce week-end de lancement, il fallait réserver sa place. Mais voilà, les 30 000 réservations possibles sont toutes parties en moins de 2 jours. Gros engouement donc pour ce musée dont les travaux d'aménagement s'achèvent enfin après 5 ans. Marc Ochinski a visité les lieux en compagnie d'Yves Goldstein, le directeur général de Canal.
1: Ah, ici, on est au cœur de Canal. On est à l'intersection des deux grandes rues intérieures d'ouverture du bâtiment, puisque Canal va être un musée avec pas une seule entrée, mais quatre entrées et sorties.
2: Celui qui parle, c'est Yves Goldstein, l'homme qui porte le projet Canal depuis 10 ans. Entre des ouvriers casqués et des clerks qui tentent de se frayer un chemin, impossible de ne pas se poser la question. Tout sera vraiment prêt pour le 28 novembre ?
1: Oui, tout est quasiment prêt. Alors évidemment, on voit des dernières choses qui s'installent. Non seulement les espaces d'exposition sont terminés, mais en plus, nous avons déjà fini les scénographies qui vont accueillir, entre autres, les œuvres du Centre Pompidou, mais pas seulement.
2: Pour le premier week-end, tout est gratuit et accessible à tous, mais pour éviter la cohue, il fallait réserver son accès aux expositions. Les 30 000 passes sont parties en un temps record. Un succès qui n'étonne qu'à moitié Yves Goldstein.
1: Je m'attendais à un engouement, je m'attendais à être sold out après un certain temps, pas après 2 jours.
4: Ils sont aussi attirés peut-être par le fait que c'est gratuit ?
1: Oui, mais je connais beaucoup d'autres lieux gratuits qui n'arrivent pas à attirer 30 000 personnes.
2: En plus de ces réservations, impossible de savoir combien viendront juste pour découvrir les lieux. Un conseil donc, privilégier les transports en commun, d'autant plus que Canal ne dispose pas d'un parking.
0: Et le week-end d'ouverture, c'est donc le 28 et 29 novembre. Et puis en football, nouvelle victoire de l'Union Saint-Gilloise à l'Antwerp hier après-midi, 3 jours après leur victoire en Europa League. Les Bruxellois se sont imposés 0-2, c'est la 6e victoire en 7 matchs de championnat. Et c'est maintenant la trêve internationale réservée aux équipes nationales. L'occasion pour le coach David Hubert de tirer le bilan de ce début de saison.
5: Je sens qu'on a franchi pas un cap, mais qu'on est en train d'évoluer. C'est ce que j'aime voir, c'est que notre système, notre manière de jouer, notre philosophie est très reconnaissable et de plus en plus reconnaissable. Et on arrive à présent à le montrer aussi avec 2 jours d'intervalle. Et ça, c'est pour moi quelque chose d'intéressant à voir pour un coach.
0: David Hubert au micro de Ebi Brouzakis. L'Union est en tête du classement général à égalité avec la Gantoise. De son côté, Anderlecht est 5e.
9: Merci beaucoup Jérôme. Moi sur les routes ce matin, toujours un accident qui nous enquiquine du côté de la E19 Mons-Bruxelles au kilomètre 22.7 à hauteur de Nivelles sur la bande de gauche en direction de Bruxelles. Véhicule en panne aussi sur le ring intérieur à hauteur de Macklen. C'est sur la bande de droite vers Waterloo. Vous perdez une grosse trentaine de minutes, je vois, sur le ring entre Grand Bigard et Woluwe Saint-Etienne. C'est compliqué ce matin et c'est pareil dans les petites rues bruxelloises, donc prudence et bonne route.
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0: Remco, ouais, c'est beau, nos champions qui reviennent à leur meilleur niveau. Enfin, Remco, il n'a jamais quitté le meilleur niveau. Nafi, ça va être un peu plus compliqué, mais elle revient.
1: Elle va le retrouver. On va parler notamment des Jeux Olympiques de Los Angeles. Et puis, on jouera au Qui dit vrai pour participer. Vous envoyez cadeau au 60-03. Il y a des places pour les 6 heures de spa à gagner. 8h40 et 25 secondes. On accueille notre invité. J'aurais peut-être dû dire, nous accueillons nos invités, exactement. Bonjour Michel Lebon.
2: Bonjour Bruno.
1: Et bonjour, Bruno? C'est Jérémy.
0: C'est Jérémy, lui. Ouais.
2: Jérémy, pardon.
1: Mais il n'y a pas de souci.
0: Mais il ressemble à Bruno quand même un peu, Bruno
3: oui.
0: Tumers.
3: Bruno Tumers, il y a un petit truc. Ouais.
0: Sosie, oui, c'est notre aile sosie.
1: Mais ça m'irait bien aussi.
2: Oui, Michel. Pardon Jérémy.
1: Mais il n'y a aucun souci. Vous êtes venu avec votre petit loulou, vous avez fait une demande particulière il y a 30 secondes. Vous m'avez demandé est-ce que je peux venir accompagner. Je n'allais pas dire non. C'est votre petit chien qui est avec vous ce,
2: oui,
1: ce matin.
2: Oui, c'est Fluffy.
1: Fluffy.
4: Et vous ne vous en séparez jamais, apparemment.
2: Jamais. Et comme là, il est vraiment très âgé, il va avoir 17 ans, je ne peux plus le lâcher.
1: Ben voilà, on n'allait pas évidemment vous faire venir sans lui. Vous êtes là aujourd'hui parce qu'on voulait aussi rendre hommage avec vous à cette grande dame, 6 ans, qu'elle nous a quittés.
2: 6 ans. Ça va vite.
1: Et franchement, en préparant cette interview, il faut le savoir aussi, c'est une manière de lui rendre hommage. Qu'est-ce que j'ai pris du plaisir de pouvoir réécouter ses chansons, de pouvoir lire aussi, Michel, et on est là pour parler de ça, de ce livre Nini Cordy, 1949, une BD qui lui est consacrée. Racontez-nous un petit peu, qu'est-ce qu'on peut y trouver dans cette BD? Il y a un petit peu de fantaisie, et puis il y a le vrai visage de...
2: Oui, oui, oui, alors c'est la vraie vie d'Annie qui est évoquée, mais dans une fiction. C'est beaucoup plus ludique, c'est plus le style d'Annie que de faire quelque chose qui commence de la naissance à nos jours. C'est pas... Voilà, c'est une fiction, mais il faut dire, moi je suis bruxelloise de naissance, je suis marolienne. Donc j'ai découvert dans la BD vraiment la vraie architecture du pays à l'époque. Les éditions Anspa qui sont très rigoureux quant aux recherches sur ces choses-là. Donc c'est très intéressant et c'est très marrant.
1: Oui, alors c'est vrai que quand on regarde les dessins dans cette BD, Jérôme, je vais vous laisser regarder un petit peu comme ça. Vous voyez vraiment.
0: Moi toujours Jérôme en fait.
1: Je parle, mais elle vous la passerait.
5: Le référent culturel de cette émission.
1: C'est vrai que les planches, Michel, c'est assez incroyable. On reconnaît tout de Bruxelles, mais c'est fait avec un tel détail. C'est l'occasion aussi de saluer Christophe Alves, qui est le dessinateur.
2: On reconnaît tout, mais de l'époque. Oui. C'est vraiment très très beau. J'ai vu la porte de Namur, c'était superbe. Enfin, voilà, ils ont fait une grosse recherche là-dessus. Et la fiction place Annie dans un thriller, un truc un peu marrant.
1: Dans un contexte d'après-guerre, on est en 1949.
2: Oui, 49, mais les références sont toutes exactes, y compris les protagonistes qui sont les membres de ma famille. Donc je vois ma famille en dessin, moi j'adore ça.
4: Ben oui.
2: Ça m'amuse beaucoup.
1: Alors elle se retrouve mêlée à une histoire d'assassinat. On va pas tout révéler, ça se lit très très vite. Sincèrement, oui. J'ai pris une heure là ce week-end et on se dit c'est déjà la fin, c'est déjà la fin de l'enquête. Mais ce qui est fort aussi, c'est que du coup vous confirmez, ce sont les vrais traits d'Annie Cordy. C'est aussi le début de sa carrière que l'on découvre.
2: Absolument, absolument. Ouais, oui. On a travaillé ensemble là-dessus pour être rigoureux quant aux réactions qu'Annie aurait eues à l'époque. Face à de telles situations, elle a jamais assisté à un assassinat, heureusement. Mais voilà. C'est très... L'humour y est et notre zonze bruxelloise y est aussi.
1: Et donc toute son histoire avant de partir notamment pour Paris.
6: Et cette idée de la façonner dans un décor et une fiction comme celle-là plutôt que de raconter un biopic entre guillemets normal.
2: Parce qu'au départ j'avais une idée de ça, de faire un biopic d'Annie, mais le biopic d'Annie Cordy... Elle a travaillé, après elle a travaillé, et puis elle a travaillé. Alors ça devient une masterclass, c'est tout. Elle n'a pas eu de grande fantaisie dans sa vie privée. Elle s'est mariée 40 ans avec le même homme, enfin, vous voyez. Oui. Donc on s'est dit, qu'est-ce qu'on peut faire de... Et puis ce sont les éditions en SPAC qui ont cette idée. Voilà. Et le scénariste, Bernard Suissen, est parti vraiment dans un délire sympathique. Et voilà. Mais... C'est vraiment la vie d'Annie, donc en filigrane, on voit comment elle vivait avec ses parents, son fiancé de l'époque, etc.
1: Alors, je vous avoue, parce que je rebondis sur ce que Jérôme disait, si vous m'aviez donné une autobiographie, par exemple, ou un récital de ses œuvres de 200 pages, je ne sais pas si j'aurais pris autant de plaisir ce week-end que de lire ceci. Ça passe très vite, et il y a ce côté fantaisie, en plus.
2: Oui, ben voilà, c'est tout
1: donc
2: à fait...
1: Donc c'est réussi.
2: Annie, la vraie vie d'Annie, à part, elle avait qu'une addiction, c'était les bonbons Haribo.
1: Ça va encore.
2: Au bout d'un moment...
1: On a vite fait le tour de l'histoire. Mais dites, je lisais dans cette BD notamment qu'à un moment donné, donc, bon, il y a quelqu'un qui l'avait repérée quand elle était en spectacle à Bruxelles pour l'emmener vers Paris. Et elle a vraiment dit non

0: Elle a vraiment dit non. Francis Lopez lui avait déjà demandé, elle a dit non. Et ensuite, c'est les directeurs du Lido, elle a été repérée par la dame Miss Bluebell qui s'occupait des Bluebell Girls, qui étaient des femmes qui chantaient, qui dansaient, pardon, dans les cabarets. Et à ce moment-là, c'est son patron, qui était un mec qu'elle n'a jamais oublié. Moi, j'oublie son nom, pardon, qui me pardonne, il n'est plus là. Et qui lui a dit, maintenant tu parles plus, c'est moi qui vais négocier pour toi et tu t'en vas à Paris. Non, ben elle disait, moi je suis bien ici avec mon papa et ma maman, je gagne bien ma vie, j'ai pas... Enfin, ça c'était la réaction. Dani, elle n'était pas carriériste.
1: C'est très belge ça, c'est oui. Très belge.
2: Oui, très et surtout belge. Quand on sait la carrière qu'elle a eue finalement, et
0: mais
2: la renommée
0: déjà,
2: qu'elle a.
0: Elle travaillait déjà oui, voilà. En Belgique, donc elle était meneuse de revue déjà là.
1: Ouais. La seule chose qui n'est pas vraie dans la BD, c'est qu'elle n'a pas été mêlée à une histoire d'assassinat,
0: voilà.
1: Vous nous le confirmez.
0: Non,
1: il n'y a pas un trompettiste dans la vraie vie qui est tombé mort comme ça. D'accord, vous nous rassurez. Vous êtes avec nous Michel Lebon ce matin, vous êtes la nièce d'Annie Cordy.
0: Oui.
1: Vous êtes un petit peu sa fille adoptive en fait, on peut le dire comme ça.
0: Beaucoup, oui.
1: Elle n'avait pas d'enfant.
0: Elle m'a adoptée, donc je suis sa fille adoptive et sa nièce.
1: Bon, qu'est-ce que vous pouvez nous partager comme petite anecdote croustillante, hors bonbon Haribo, vous voyez, d'Annie Cordy, quelque chose que le grand public ne sait peut-être pas, la concernant en dehors de cette femme pleine de vie, pleine d'énergie que l'on voyait toujours. Elle était plus réservée en famille?
0: Ah oui, Annie était très réservée. Sa sœur était beaucoup plus marrante. Maman était drôle, elle faisait des mots d'esprit et tout ça. En famille, non, Annie était plus réservée. Elle calmait sa sœur, elle disait « Jeanne, quand même !» Parce que ma mère, de temps en temps, dérapait dans les blagues, etc. Et en public, oui, elle était réservée, limite timide.
1: Et la maman de Dani, comme on la découvre dans le livre, elle a un fameux caractère.
0: Ma grand-mère,
1: c'était vraiment
0: 1m54. Ouais. Dans le dessin, c'est un petit peu, on l'a avantagée, on l'a un peu grandi. Mais 1m54, c'était une femme qui avait une vie difficile, vraiment. Elle était orpheline, elle avait 6 enfants, enfin, un démarrage difficile. C'était une Flamande du départ, donc elle parlait mal français, mal flamand. Elle était illettrée. Donc, il ne s'agissait pas de lui dire « Vous êtes trompé. Ah ouais, t'as été à l'école, moi pas. Hein. » Voilà, c'était un peu ce genre.
1: Avec ce caractère, voilà, ça se ressent très fort aussi. Donc, dans Nini Cordy 1949, la BD est disponible partout. On se refait un petit plaisir.
2: Ah oui, allez-y.
1: Hommage à Annie, on a encore évidemment quelques sons en stock. C'est parti, Emilien, c'est à toi de jouer en régie. Ah oui, un classique. On peut monter le son à la voiture, à la maison. Vous écoutez encore souvent des sons d'Annie Cordy.
0: Toute la journée.
1: C'est vrai.
3: Toute la journée, bien sûr.
4: Mais elle écrivait ses chansons, toutes?
0: Non.
4: Non? Elle avait des auteurs, compositeurs?
0: Oui, beaucoup.
4: Et piano ou quoi? Elle jouait quelque chose ou...
0: Non, elle jouait un peu de piano, okay. Mais elle regrettait de ne pas avoir eu le temps de perfectionner ça.
4: Non, d'accord.
0: Mais moi, j'écoutais déjà enfant, et ma grand-mère, qui était donc sa mère, je mettais les disques. À mon époque, c'était un 45 tours.
4: Ah ouais.
0: Et ma grand-mère, je te mets le pot de confiture si tu mets encore le disque. Moi, j'étais déjà fan, et Annie dit « Arrête avec Annie Cordy
1: !» Mais dites-le avec un sourire. Vous écoutez encore Annie Cordy aujourd'hui?
0: Oui.
1: J'ai de quoi vous donner le sourire pour refermer cette interview. Écoutez, c'est sans doute l'une de...

0: au cacao.
1: Riche au cacao.
2: Oui, on l'avait pas goûté au grand cactus, bien sûr. Depuis qu'on a des invités, c'est un des grands regrets, c'est qu'on n'aura jamais pu inviter Annie, puisqu'elle était déjà décédée quand on a commencé.
3: Quand vous avez commencé.
2: Mais ça aurait été le rêve pour moi de la voir en première invitée du grand cactus.
3: Bonne cliente.
2: Ah non, mais bien sûr.
0: Mais peut-être lui rendre hommage, justement, d'une certaine
2: manière. Mais
3: ils l'ont fait déjà.
2: Oui. Mais oui, tout à fait. Et Virginio, qui l'a bien connue aussi à la fin de sa vie, me disait qu'elle était tellement merveilleuse.
3: Oui.
2: J'aurais bien voulu la rencontrer.
3: Une très gentille.
2: Tout à fait. On a une grosse pensée pour Annie Cordy. Et donc, on rappelle la BD Nini Cordy 1949 disponible. C'est un vrai bon moment que vous allez passer pour redécouvrir aussi l'histoire et tout l'avènement, j'ai envie de dire aussi, de cette grande dame à qui l'on pense beaucoup. Merci Mimi d'être passée ce matin.
3: Merci beaucoup.
2: N'oubliez pas votre petit loulou pour repartir. Oui, il s'est endormi sur le plateau du...
3: Oui, il dort partout.
2: C'est mignon. Nous, on se retrouve dans quelques instants avec le regard sport des Bibrosakis et avec du cadeau, le qui dit vrai. Ça arrive juste après ceci.
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2: Je reçois beaucoup de messages depuis tout à l'heure en me disant bonne journée Bruno.
17: Ah oui, c'est vrai. Et
18: ça vous va bien, franchement.
2: C'est vrai.
0: Et demain, avec Jérémy Tumers, on va aussi parler de musique.
2: Michel Lebon était avec nous, elle m'a rebaptisé Bruno. C'était tout mignon et je l'accepte bien volontiers. Bon, 8h52 et 27 secondes, on va jouer au qui dit vrai, ma chère Alessia, ce matin. Nous accueillons Marie-Chantal. Coucou Marie-Chantal.
19: Bonjour à tous.
2: Vous allez bien, vous nous appelez d'où?
19: Je vous appelle de Fresnes-lès-Bouisnal, près de Tournai.
2: Oh, j'avais jamais entendu, tiens, et pourtant, Dieu sait si j'ai déjà beaucoup été à Tournai.
0: Mais c'est près de Fresnes-lès-en-Vin.
19: Mmh. Ouais. Voilà, mais c'est ça, fait partie de la commune Fresnes-lès-en-Vin, en fait.
18: Ah, connaisseur.
2: Ouais, parfaitement. Magnifique, et bien vous allez jouer...
19: Le pays des collines.
2: Ah, le pays, le fameux pays des collines, évidemment. Vous connaissez Eurozel? On vous en a déjà parlé?
19: Ben oui,
0: c'est
2: un stade de foot, ça? Ah non, c'est exactement, c'est le village qui a gagné mon plus beau village.
19: Deuxième fois qu'ils ont gagné, oui.
2: Exactement, vous êtes à la page, j'ai déjà presque envie de vous donner le cadeau. Mais nous allons quand même jouer au qui dit vrai pour remporter vos places pour les 6 heures de spa. Marie-Chantal, écoutez bien ceci, les propositions. On parle de Vianney ce matin. Mais pourquoi ce brave homme fait l'actualité encore une fois? Alessia, avez-vous une proposition qui tient la route?
18: Oui, tout à fait, mon cher Jérôme. Jérôme. Mince, j'ai voulu faire la blague et je l'ai ratée.
0: Oui.
2: Ben, c'est raté, Olivia.
17: C'est un talent, faire des blagues. Hein.
2: C'est raté, Olivia. Faut
18: vraiment
2: essayer.
18: Je vais faire ma proposition. C'est Vianney qui est devenu papa pour la deuxième fois et qui a partagé une vidéo en train de jouer du piano avec sa fille Rita dans les bras.
2: Ok, bon, ça tient la route, c'est pas mal. Ebi.
17: Oui, c'est pas loin, mais c'est plutôt ceci. Il a expliqué qu'il avait désormais installé un petit piano dans la chambre de Rita pour pouvoir lui jouer des petites ritournelles, mais sans devoir quitter son lit.
2: Oh, on est vicieux ce matin, ça se ressemble. Ouais. Jérôme.
0: Oui, surtout que là, moi, je vous propose qu'elle était
2: tellement habituée au piano, Rita, qu'elle s'endormait uniquement lorsqu'il lui jouait son propre morceau d'or et d'étain.
17: Ouais, mais non, parce
2: d'or
17: que...
2: D'or et d'étain, il y a peut-être un jeu de mots derrière. Non, oui, c'est peut-être qu'il lui dit éteint et d'or. Ouais. Bon, Marie-Chantal, est-ce que vous avez une idée plus entre Alessia et Ebi, du coup?
17: Ah, c'est pas Jérôme, hein, parce que d'or et d'étain, c'est la guitare.
19: J'ai besoin d'aide, si c'est possible, parce que là...
2: Vous demandez le 55.
17: C'est pas Jérôme, c'est pas
2: non,
17: Jérôme.
2: Je ne crois pas que non, c'est pas Jérôme.
18: Moi, j'ai toujours envie de croire en ce que les femmes disent.
2: Eh bien, j'ai bien envie de croire aussi en...
17: Et quoi, ça va, c'est quoi ce...
18: Je sais pas.
2: Marie-Chantal.
0: On est en 2026, plus rien
2: de... On peut pas vous aider davantage.
19: Oui, ben, je vais prendre la première réponse, alors, celle d'Alessia.
2: Eh bien, comme quoi, il ne faut pas toujours croire. Non, je rigole, c'est gagné, Marie-Chantal. Bravo,
0: c'est ne jouez pas votre Cyril de taille, qu'est-ce que vous faites?
2: C'est gagné. Vianney est en effet devenu papa pour la deuxième fois. Il a partagé une vidéo où il joue du piano avec sa fille Rita dans les bras. Il a aussi en même temps dû annoncer qu'il était le parrain de la Star Academy. Enfin bref, il a eu beaucoup de choses en très peu de temps, cet homme-là. Actu chargé pour Vianney. On vous envoie les places à la maison, Marie-Chantal. C'est gagné, mais dites-nous un petit peu quel mot vous avez envie de demander à Jean-Luc Fonck là, pour vendredi sa chanson.
19: J'ai choisi Piscine.
2: Piscine, très très bien. Et nous, on vous souhaite une bonne journée et à très bientôt. Ah oui. Profitez bien des 6 heures de spa. Au revoir.
19: Merci,
2: nous, on se retrouve dans quelques instants avec Jérôme, avec Ebi et avec Alessia. Pour le Regard Sport, on parlera Nafis Atoutiam. Merci beaucoup.
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3: Cité. 8h57 ce matin, on va refermer ce 8-9 tout doucement avec le regard sport d'Ebi Brouzakis et des bonnes nouvelles de Nafissa Toutiam.
4: Nafissa Toutiam est de retour.
3: Au départ.
4: Elle a remporté le Décastar, ça se passait du côté de Talence. C'est un heptathlon qu'elle a remporté, c'est près de Bordeaux. Elle avait déjà été lauréate en 2019 et cela survient, mon cher Jérémy, quelques jours après la séparation de la fédération avec Roger Smith. Vous vous souvenez, le coordinateur de haut niveau du côté flamand qui avait eu...
5: De haut niveau.
4: Ouais. Bon. Maille à partir avec Nafi Thiam. Vous vous souvenez que Nafissa Tou, lors des championnats du monde de Tokyo, avait refusé de signer le code de conduite qui lui avait été imposé. Résultat, elle n'avait pas été dans le bon conditionnement mental pour aborder son épreuve et elle avait abandonné, ce qui avait vraiment suscité beaucoup de polémiques et beaucoup de tristesse. Le palmarès de Nafi, on peut le rappeler, hein, 3 fois l'or olympique quand même, 2 fois l'or aux mondiaux, 3 fois l'or aux championnats d'Europe et 3 fois l'or aux championnats d'Europe en salle. Je pense qu'on peut dire que c'est la plus grande athlète belge de l'histoire.
5: C'est peut-être une des plus grandes athlètes de l'histoire.
4: Oui, tout simplement. Oui, non, c'est vrai.
5: Bonne précision. Parce qu'on ne le dit jamais assez. Oui, je trouve qu'on minimise totalement
4: complètement
5: ce que
4: raison.
5: Cette femme fait. C'est une des grandes athlètes de l'histoire. Et elle est là, elle cherche un peu des sponsors.
4: Ouais, sponsor,
5: je trouve ça, aux États-Unis, elle serait déifiée totalement. Enfin, pardon. Hein,
4: non, c'est vrai. Non, c'est vrai.
5: Aux États-Unis, elle serait déifiée. En Chine, elle serait une héroïne nationale qui défilerait dans les rues. Oui, voilà.
4: Parce que parfois, l'interview, elle se réserve un petit peu. Mais ensuite, après tout cela, elle a déclaré forfait pour les championnats d'Europe à Birmingham en raison d'une blessure aux ischios. Donc ça a été une petite descente quand même un peu pour Nafi Thiam. Mais son dernier heptathlon terminé, c'était lors des JO de Paris. Ensuite, elle avait abandonné aux 100 mètres, on s'en souvient, en championnat de Belgique. Et puis elle a fait un break avec la compétition en se disant, je vais peut-être me focaliser sur l'heptathlon.
3: Là, elle revient, elle gagne et elle parle des Jeux de Los Angeles. Elle a envie d'aller chercher une 4e médaille d'or olympique.
4: Elle a envie, mais elle a dit, je vais devoir quand même écouter mon corps aussi. Ça va passer par des choix, en fait. Elle a dit, je suis redevenue heptathlonienne, donc en théorie, elle ne devrait pas faire les championnats du monde, mais pour se concentrer sur Los Angeles. Et là, elle sera complètement de retour. Elle a dit, et je termine là-dessus, Jérémy, c'est une victoire sans médaille, mais c'est une belle victoire pour moi.
3: Oh, oui, mais on est content de la retrouver aussi à
5: J'ai dit que c'était une des plus grandes athlètes de tous les temps.
4: Est-ce
5: que je vous l'ai dit?
3: Jérôme De Warzé, qui reviendra demain dans le 8-9, on revient avec pratiquement la même équipe. Brunet Tumer sera à la place. Debbie Brouzakis, belle journée, les copains.
6: Belle journée à vous.
3: Et à demain, et belle journée à vous aussi à la maison, où que vous soyez. Dans quelques instants, Cyril, et c'est vous qui le dites, mais dans quelques instants, petit point météo également.
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0: Mélanie Pousseur, on vous retrouve pour faire un petit point sur les conditions météo de ce lundi.
1: Oui, Jérémy, on tend vers une amélioration. Beaucoup de nuages de haute altitude ce matin. Ils se dissipent petit à petit. On retrouve du soleil en de nombreuses régions et donc des voiles nuageux de plus en plus fins. Pour les températures, il ne fait toujours pas bien chaud. 6 degrés par exemple à Neuchâtel, 10 degrés à Andenne ou encore 12 degrés pour Uccle cet après-midi. Un soleil toujours très généreux, toujours à travers quelques nuages de haute altitude, mais également quelques cumulus entre Anvers et Liège. Côté température, comptez de 15 à 20 degrés. Une nuit calme en perspective, un ciel de plus en plus dégagé avec de 7 à 11 degrés pour les minima. Pour demain, matinée sous le soleil, en tout cas au sud du territoire, alors qu'il y aura davantage de nuages au nord du Sion-Sambre-et-Meuse. Les éclaircies qui vont néanmoins gagner du terrain l'après-midi, surtout le long de la frontière française. Et pour les températures, les maxima de demain, comptez de 16 à 21 degrés.
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3: Bonjour tout le monde, j'espère que vous allez bien. Juste après le journal de 9h, j'attends vos commentaires sur l'actualité en direct. Avec la fusion des zones de police à Bruxelles, se pose une question. À partir de quel âge sanctionner un mineur? Dans certaines communes, c'est 14 ans. Dans d'autres, c'est 16. On y revient en détail dans un instant, mais une amende. C'est utile, à partir de quel âge? C'est le premier débat de C'est vous qui le dites. Début du conclave budgétaire en Wallonie. 2 milliards à trouver, 900 millions d'euros pour cette année. Ah bah alors la question c'est comment, quels efforts budgétaires doit faire la Wallonie? Et puis des zones définies pour faire du stop, c'est le projet qui a été lancé à Lille en France. La Fondation Rabaudan appelle les communes belges à proposer des initiatives comme celle-là. Alors ici, un conducteur sur 20 s'arrêterait pour transporter un passager. Il y a un panneau, faut pas s'inscrire, faut rien faire, il y a juste le panneau, faut attendre là. Est-ce qu'un panneau, ça change votre regard sur l'autostop? Voilà les trois débats, c'est vous qui le dites. Et juste après le journal de 9h, c'est vous qui le dites. Bon lundi, merci d'être avec nous, d'écouter RTB Vivacité. Voici le journal, on s'informe avec Nathalie Servet.
4: Bonjour à toutes et à tous. Prenez soin de votre cœur. Le conseil de la Ligue cardiologique belge, c'est la semaine du cœur qui commence aujourd'hui avec un public cible cette année, les femmes. Les maladies cardiovasculaires sont la première cause de décès chez les femmes en Belgique. Elles tuent 6 fois plus que le cancer du sein. Trop souvent, les symptômes ne sont pas pris au sérieux. Alors, à quoi faut-il être attentif ou attentive pour éviter un infarctus quand on est une femme? Réponse de Rick Van Hoff, le directeur général de la Ligue cardiologique belge.
5: On sait que les symptômes d'un infarctus chez une femme sont différents qu'un homme. On pense souvent aux mal aux poitrines. Chez une femme, c'est beaucoup plus diffus, les symptômes. Par exemple, la fatigue extrême, l'essoufflement, une douleur inexpliquée à la mâchoire, au dos, au ventre. Ce sont des symptômes qui ont la perception de n'être pas liés à un infarctus. Mais chez la femme, ce sont vraiment les symptômes typiques si quelqu'un a un infarctus. C'est vraiment la prévention qui est le plus important ici. Et donc, la femme ne doit pas attendre à consulter un médecin. Autrement, ça peut être trop tard.
4: Une interview signée Sébastien Remacle. La Ligue cardiologique belge mène une campagne de sensibilisation cette semaine dans différents hôpitaux. C'est également la journée mondiale de la maladie d'Alzheimer ce lundi. Selon une nouvelle étude de Sciences-Sano, les aidants proches qui vivent avec la personne atteinte de cette maladie neurologique consacrent en moyenne 139 heures par semaine aux soins, à la supervision et au soutien émotionnel. Les aidants qui ne vivent pas sous le même toit y consacrent en moyenne 50 heures par semaine. Pour la fondation Stop Alzheimer, les aidants proches sont un pilier essentiel de l'accompagnement, mais leur rôle reste insuffisamment reconnu et soutenu. Si l'ensemble de ces têtes devait être remplacé par des soins professionnels équivalents, la valeur du volume de soins fournis serait estimée à plus de 10 milliards d'euros par an.
3: Des milliards, justement, c'est ce que cherche le gouvernement wallon.
4: Voilà, 2 milliards d'euros en 3 ans, 900 millions déjà pour 2027. C'est donc l'ampleur de l'effort auquel le gouvernement wallon s'est engagé pour redresser les finances publiques dans le sud du pays. Les ministres MR, les engagés, entrent en conclave aujourd'hui, Rudy Hermans.
6: Oui, et l'objectif à atteindre au cours de ce nouveau round d'économie, il est qualifié par le ministre-président wallon lui-même de faramineux. D'ici 2029, Adrien Dolimont et ses collègues ont prévu de réduire les dépenses régionales de 10%, car le dérapage est très inquiétant. Selon la Cour des comptes, la dette pourrait se creuser de 35% au cours des 5 années de législature. Alors, c'est ce qu'on nous dit, il n'y aura pas de tabou. Toutes les politiques vont être scannées, la fiscalité dans son ensemble va être analysée et aucun secteur n'est a priori immunisé. Même certaines promesses de l'accord de gouvernement pourraient être réévaluées et le ministre-président a même évoqué la volonté, je le cite, de dégraisser la manière dont la Wallonie fonctionne. Des tas de pistes ont déjà été évoquées, mais les vraies négociations débutent aujourd'hui et elles s'annoncent, cette fois encore, très compliquées.
4: Et ce sera aussi très compliqué au niveau fédéral. Le gouvernement doit trouver 10 milliards d'euros. Le Premier ministre Bardo-Ever présente ce matin ses propositions pour le budget 2027. Un comité ministériel restreint commence dans une heure. Le ministre fédéral de l'énergie lui rassure. Pour Mathieu Billet, il ne devrait pas y avoir de pénurie de mazout et de gaz cet hiver. Selon le ministre, la situation est grave, mais elle est surveillée en permanence. Mathieu Billet reconnaît en revanche qu'il n'a très peu de prise sur les prix de l'énergie qui sont la conséquence de crise mondiale. L'interview du ministre de l'Énergie est à lire dans Le Soir et de Morgan.
3: La police fédérale belge a dirigé une grosse opération internationale qui visait notamment le trafic de drogue et le trafic d'armes.
4: Cette opération a permis de démanteler des dizaines de réseaux criminels et l'arrestation de plus de 490 personnes. Baptisée Atlas Nexus, cette opération, Mélanie Joris, s'est déployée à travers l'Amérique latine, les Caraïbes et l'Europe.
7: Oui, au total, 34 pays ont participé à cette opération, la plus grande jamais organisée, entre l'Europe, l'Amérique latine et les Caraïbes. Plus de 8000 policiers et autorités judiciaires étaient mobilisés. 5 marchés criminels étaient visés, le trafic de drogue, le trafic d'êtres humains, la fraude documentaire, le trafic d'armes et la criminalité environnementale. Les saisies sont à la hauteur de l'opération, 157 tonnes de drogue, des armes, des munitions, des explosifs, du cash et des crypto-monnaies, ainsi que des propriétés et des bijoux. Au-delà des saisies, les différentes agences se félicitent d'avoir mis à mal des structures implantées sur différents continents, des structures qui avaient parfois infiltré de nombreuses couches de la société. C'est le cas au Costa Rica où un ancien haut responsable de la justice et de la sécurité faisait partie d'une de ces organisations criminelles.
4: Et Frontex, Europol, Interpol ou encore Impact étaient impliqués dans cette vaste opération. 12 jurés, leurs suppléants vont être désignés ce matin et prêter serment devant la cour d'assises de Nivelles. Ils se prononceront d'ici 2 semaines sur le sort de Nicolas Hulens. Il doit répondre de l'assassinat de sa belle-mère, la baronne Myriam Lechien, en mars 2023 à Ohain, dans la commune de Lannes. Un procès fort attendu en raison de la personnalité des protagonistes. Nicolas Hulens, 61 ans, reconnaît avoir tiré sur sa belle-mère, mais il conteste avoir prémédité son geste. La question sera donc de comprendre ce qui a pu conduire à ce passage à l'acte. En Allemagne, le chancelier Friedrich Merz va tenter ce lundi de convaincre qu'il peut rester à la tête du pays après les 2 humiliantes défaites électorales régionales d'hier. Dans le nord-est du pays, c'est le parti d'extrême droite AfD qui est arrivé premier. À Berlin, c'est la gauche radicale qui devance le parti du chancelier, mais ici aussi l'extrême droite est en forte progression. Sans surprise, en Russie, c'est le parti de Vladimir Poutine qui a remporté les élections législatives. Selon les résultats officiels après dépouillement des 3/4 des bulletins, Russie Unie emporte 57,5% des voix. Ce scrutin a été marqué par des piratages informatiques et des attaques massives de drones ukrainiens, attaques auxquelles Moscou a promis une riposte.
3: Des drones, le ciel d'Ukraine en est aussi inondé.
4: Oui, des drones et des missiles. Ces derniers mois, la Russie a donc intensifié ses frappes contre notamment les stations-service. Reportage de notre envoyé spécial Rislen Kunda sur la route entre Poltava et Kharkiv à 70 km du front.
8: Sur la route, direction Kharkiv, la plupart des stations essence sont détruites, carbonisées. Elles ont été visées délibérément par des frappes russes. Natalia habite tout près.
9: En une seule nuit, la Fédération de Russie a détruit 4 stations-service. Heureusement, elles n'ont pas atteint le réservoir, ce qui a évité une explosion très puissante.
8: Les pompes à essence qui ont été miraculeusement épargnées sont protégées par d'énormes sacs de sable. Olga gère seule une station depuis qu'elle a perdu son mari au front. Elle a barricadé aussi toutes les fenêtres.
10: Du sable, parce que des drones et des bombes peuvent arriver soudainement et afin qu'en dernier recours, le verre, les éclats, les fragments, le fer n'explosent pas, ne soient pas projetés, juste pour que les fragments restent en taille, ne s'éparpillent pas.
8: À ce stade, les clients ne se plaignent pas de pénurie.
11: Pour l'instant, c'est normal, il n'y a pas d'essence 92, il y a la 95 et du diesel, mais qui sait, peut-être qu'il y en aura plus demain.
8: Sergueï, lui, a parcouru 50 km en direction de Poltava pour remplir des bidons.
12: J'ai immédiatement pris 300 litres d'essence au cas où. Qui sait ce qui peut arriver?
8: Pour éviter les pénuries, le gouvernement ukrainien envisage de déployer des stations mobiles.
4: En Ukraine, signé Rislen Kunda. Les Diables Rouges ont rendez-vous à Tubize aujourd'hui. Le début de la préparation des 4 matchs de Ligue des Nations à venir, avec pour commencer le déplacement en Italie vendredi soir. L'Italie où un diable a justement encore marqué les esprits hier. Diego Moreira, auteur d'un 3e but en 2 matchs pour l'AC Milan. Les volleyeurs belges en 8e de finale de l'Euro aujourd'hui à Turin en Italie. Les Red Dragons se rencontrent la République tchèque à 16h pour une place dans le top 8 de la compétition. On part tout de suite sur les routes avec Mélanie Pousseur. Et Mélanie, il y a un véhicule en panne sur la E411.
1: Tout à fait, Nathalie. Jésus Saïk, c'est en venant de Namur vers Bruxelles. Il bloque la voie de droite. Restez prudent, évidemment. Voie dégagée. En revanche, c'est donc une très bonne nouvelle. À Nivelles, sur la E19 qui vient de Mons vers Bruxelles, comptez encore 30 minutes supplémentaires depuis Feu-Louis. Patience, prudence dans ces files. Les files dans le virage de Petit-Reux sur la 54 qui vont donc aussi se résorber. C'est évidemment en venant de Charleroi. Plus 10, plus 15 minutes sur les autres axes qui mènent à la capitale. Plus 20 tout de même depuis Plancenoit sur la Nationale 5. Prudence dans ses files. Sur le ring de la capitale, cette fois toujours, ce véhicule en panne à Mackelen, en voie de droite en direction de Waterloo. Il vous fait perdre 20 minutes depuis Wemel. Un trafic dense dans l'autre sens, entre Léonard et Tervuren. C'est donc en direction de Zaventem. Et puis je vous propose de faire un petit tour dans les différentes zones en chantier, où vous perdez 15 minutes entre Ewaille et Beaufailly sur la E25 vers Liège. Un trafic dense à Grasse-Ologne sur la E42 en direction de Namur, mais également sur le viaduc de B, E411 en direction du Luxembourg.
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4: Il est 9h12, tout de suite c'est vous qui le dites avec Cyril.
3: Merci Nathalie pour ce journal. La rédaction revient tout à l'heure à 10h. D'ici là, l'info est à retrouver sur le site et sur l'application RTBF Actu.

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1: J'espère que vous êtes en forme pour démarrer la semaine, prêt à commenter l'actualité. C'est ça le but de C'est vous qu'il dit, c'est vous avoir en direct, avoir vos avis. Et pour ça, le standard est ouvert, 070 233 466. Qui que vous soyez, d'où que vous soyez, votre avis compte. Et ici, vous pouvez le donner. Voici nos trois débats.
0: Premier débat.
1: À partir de quel âge sanctionner un mineur? C'est la question qui se pose dans certaines communes bruxelloises en raison de la fusion des zones de police, nous apprend la DH ce matin. Actuellement, il existe des sanctions administratives qui sont infligées par endroit dès 14 ans, ailleurs à partir de 16 ans. Là où il faut être plus grand pour être sanctionné, il est déclaré qu'infliger une sanction plus tôt ne servirait qu'à faire payer les parents et que l'acte qui pose problème ne nécessite pas forcément une sanction financière. Ailleurs, c'est souvent une sanction alternative qui est mise en place. Alors voilà la question pour vous ce matin au 070 233 466. Une amende, c'est utile à partir de quel âge?
0: Deuxième débat.
1: Début du conclave budgétaire wallon, il y a 2 milliards d'euros à trouver. 900 millions d'euros cette année, 2 milliards sur 3 ans, ce sont les économies que doit trouver la Wallonie en cette rentrée. C'est 10% des dépenses actuelles qu'il faut réduire, ou l'autre solution, c'est d'augmenter les rentrées pour équilibrer le budget. Le ministre-président wallon, à ce sujet, Adrien Dolimont, a annoncé vouloir dégraisser la manière dont la Wallonie fonctionne. Et ce matin, dans les journaux de Vivacité, vous avez entendu qu'il y avait plusieurs pistes. Côté dépenses, on parle de réorganisation des services de subsides rabotés, d'une réforme des allocations familiales. Côté recettes, de nouvelles taxes pourraient être envisagées, ainsi qu'une nouvelle réforme des droits de succession. Rien n'est acté à ce stade. La question pour vous ce matin, au 070 233 466, quels efforts budgétaires doit faire la Wallonie?
0: Troisième débat.
1: Des zones définies pour faire du stop. Afin de faciliter les déplacements et diminuer l'empreinte carbone des véhicules qui circulent avec une seule personne à bord, à Lille, en France, un projet a été déployé pour encourager l'autostop. Concrètement, aucune inscription, aucune mise en relation avec un conducteur, simplement un panneau qui indique une zone où attendent les candidats au déplacement. Un conducteur sur 20 s'arrêterait pour transporter un passager dans ces conditions-là. Et ce matin, la rédaction de la RTBF mettait ce projet en avant alors que la Fondation Aura Baudouin appelle les communes belges à proposer des projets visant à améliorer le quotidien des citoyens. En voilà peut-être un. Mais la question pour vous ce matin, au 070 233 466, un panneau, ça change votre regard sur l'autostop?
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1: Jody Beau et Pierre Nizet vont venir débattre sur le plateau dans un instant. Il ne manque que vous, 070 233 466, pour être en direct. On va déjà faire un point avec vous, Camille, au standard. On vous dit quoi à propos des trois conversations?
2: Eh bien, en ce qui concerne l'âge des sanctions, Martin soutient qu'une amende est utile dès 14 ans. Il voit régulièrement des ados dégrader le mobilier du quartier en toute impunité. Pour lui, responsabiliser plus tôt permet d'éviter des dérives bien plus graves. Au sujet des efforts budgétaires, Margot estime que la Wallonie doit d'abord dégraisser son propre fonctionnement. Elle constate au quotidien la lourdeur administrative et le gaspillage dans les services publics. Selon elle, il faut d'abord couper dans le train de vie de l'État avant de rajouter des taxes. Et à propos de l'autostop, Thibaut trouve qu'un panneau, panneau change totalement la donne. Il hésite toujours à prendre les inconnus au bord de la route, mais un point d'arrêt officiel le rassure immédiatement. Pour lui, c'est un moyen simple et concret de faciliter le covoiturage au quotidien.
1: Pour ceux qui nous suivent en télé, je rassure, Camille n'est pas dans une cave, il y a juste un spot qui n'est pas allumé. 070 233 466, voilà le numéro de téléphone pour être en direct dans un instant. On s'intéresse tout d'abord à l'âge à partir duquel il faut sanctionner un mineur. Une amende, c'est utile à partir de quel âge? Dans certaines communes, 14 ans, dans d'autres, 16. Je voudrais votre avis dans la suite de l'émission.
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1: Nos débatteurs sont arrivés sur le plateau pour nos trois conversations ce matin. Mes côtés, Jody Beau de la chaîne LN24. Bonjour Jody.
2: Bonjour.
1: Face à vous, Pierre Nizet de la rédaction de Sud Info. Bonjour Pierre.
3: Bonjour.
1: Trois conversations sur la table pour l'instant. Une seule pour aller plus loin à partir de 10h30. C'est en fonction de vos appels au standard. Et au standard, venez me dire à partir de quel âge il est utile d'infliger une amende. La question se pose en région bruxelloise en raison de la fusion des zones de police. On lit ça dans la DH ce matin. 14 ou 16 ans. Toutes les communes ne sont pas alignées. Il existe des sanctions administratives qui sont infligées donc par endroit des 14 ans, par endroit des 16 ans. Et là où il faut être plus grand pour être sanctionné, on déclare qu'infliger une sanction plus tôt ne sert qu'à faire payer les parents et que l'acte qui pose problème ne nécessite pas forcément une sanction financière. Et ailleurs, quand c'est 14 ans, c'est souvent une sanction alternative qui est mise en place. Mais une amende, je dis, c'est utile à partir de quel âge ?
2: Ça dépend la bêtise. Non, mais franchement, je vous entendais dans le lancement et c'est vrai que quand on dit voilà, on va avoir une amende, on pense directement à une amende d'argent. Et d'office, forcément, c'est pas l'enfant qui va le payer, c'est le parent. Donc, à quoi ça sert réellement ?
1: Ça sert à rien si c'est les parents qui doivent payer.
2: Alors,
1: si une bêtise a été faite.
2: Pour moi, je suis tout à fait d'avis que ça ne sert à rien si c'est les parents qui payent. En tout cas, pour le cerveau de l'enfant. Je pars du principe que trouver une possibilité pour se racheter d'une certaine manière quand on a fait une bêtise, ça c'est chouette. Et les fameuses SAC, les sanctions administratives communales, ça je trouve que c'est chouette parce que ça peut donner une porte vers une médiation ou décider, peut-être, voilà, t'as fait une bêtise, je sais pas, on sait jamais, imaginons un tag, eh bien, tu vas le nettoyer et tu vas apprendre pourquoi c'est pas bien de faire ça. Et je trouve que ça, c'est bien meilleur qu'une sanction financière des parents. Alors évidemment, les parents ont une part de responsabilité à partir d'un moment, mais je pars du principe qu'on peut aussi responsabiliser les enfants.
1: Si les parents sont sanctionnés, ils ne peuvent pas responsabiliser leurs enfants.
2: C'est ça le problème, c'est que comment ils vont responsabiliser leurs enfants ? Est-ce que, parce qu'il y a des parents qui vont payer et puis voilà, d'autres qui vont effectivement prendre le problème à bras-le-corps, etc. Moi, je pars du principe que l'enfant, à partir d'un certain moment, est un citoyen comme un autre, il fait une bêtise, il doit apprendre comment réparer ça.
1: Donc plutôt un travail communautaire. Alors.
2: Oui, personnellement, je serais tout à fait...
1: Des 14 ans ou des 16 ans ?
2: Ah, alors ça, je sais que c'est le but de ce débat, mais pourquoi pas le plus tôt possible ?
1: Et la sanction financière,
2: ah,
1: à quel âge ?
2: Alors la sanction financière, personnellement, ça, j'ai vraiment du mal avec ça parce que, il y a des enfants qui ne vont pas travailler avant un certain âge. Je sais que le travail, c'est à partir de 16 ans.
1: 15 donc, maintenant, travail
2: oui, 15
1: étudiant
2: ans,
1: 15.
2: Oui, 15 ans. Donc, s'il a des petits sous de côté, si c'est pas énorme comme sanction, pourquoi pas ? Mais je pars du principe.
1: Et dès 15
2: vraiment,
1: ans alors ?
2: Ah, allez, pourquoi pas, oui.
1: Dès qu'il y a le travail étudiant possible ?
2: Dès que le travail étudiant est possible, oui.
1: Pierre, c'est utile à partir de quel âge l'amende ?
3: Moi, je dirais 13 ans.
1: 13 ans.
3: Ah, 13 ans.
1: Ah, on avance encore.
3: À partir de. C'est 12-13 ans, même la première secondaire, parce que je lisais dans l'exposé avant de rentrer ici, au débat, je me disais, l'enfant, il sait très bien ce qu'il fait. Quand on est en première secondaire, je regrette, on n'est plus là dans les jupes de sa maman ou dans les pantalons de son papa. On sait très bien ce qu'on fait. Mm-hmm. Et moi, à cet âge-là, je savais que si je faisais une bêtise, mais j'avais la chance sans doute de ne pas la payer, vu que là, j'étais trop jeune pour le faire, mais. Un tag, par exemple, en effet, pourquoi je suis entièrement d'accord avec toi, Jody, c'est, je ne parle pas de l'argent ici, c'est vraiment réparer. Mmh. Réparer pour donner conscience à l'enfant, qui est devenu déjà un préadolescent, voire un adolescent, que ce qu'il fait, ce n'est pas bien. On doit réparer ça.
1: Par contre, mais donc réparer en allant nettoyer ?
3: Oui, si on peut le faire. Évidemment.
1: Alors on ne parle pas que de tag dans les bêtises possibles.
3: Évidemment, il y a des plus grosses bêtises. On peut mettre il y a aussi des assurances qui peuvent couvrir. Hein, ça dépend aussi des assurances qui doivent ou pas que les parents ont prises. Donc bon, on est quand même un peu couvert pour ça. Mais il y a aussi des atteintes à l'outil public qui parfois sont beaucoup plus graves. Mmh. Faire un petit tag sur un mur. Et donc là. Comment le punir, ça devient plus difficile parce que demander à un enfant de passer des heures et des heures à réparer ce qu'il a fait, c'est peut-être compliqué parce qu'il doit aller à l'école aussi, il pourrait aller le week-end au lieu d'aller faire un entraînement de football, il ferait ça à la place. Je crois que ça permettrait en tout cas de le conscientiser.
1: Donc dès 13 ans.
3: Pourquoi pas ?
1: Pourquoi pas 12 ?
3: Je sais pas, première secondaire, ça dépend, c'est 12 ans ou 13 ans. Je crois qu'à partir de la première secondaire, ça devrait pouvoir être envisageable.
1: Bah, finalement, c'est au travail communautaire, dès 12 ans, c'est possible.
2: C'est pas sympa de revenir vers moi alors que j'avais déjà donné une réponse. Non, mais effectivement, le plus tôt possible, pour moi, la conscientisation, c'est hyper important. Et
1: le plus tôt possible, c'est quoi ? C'est 12 ans, c'est 11 ans, c'est 10 ans, 9 ans, 8 ans ?
2: N'exagérons pas non plus, mais je pense que vous avez une bonne piste en début de première... voilà, c'est fini. Notre première secondaire, pourquoi pas ? Parce que c'est vrai que quand on est en primaire, on est encore très chouchouté, même au niveau de l'école, etc. Quand on arrive en secondaire, on est un peu plus lâché. Alors certes, on est encore un peu, heureusement, un peu pris sous l'aile des professeurs, mais on est quand même un peu plus lâché. On voit que les hormones arrivent, on voit que les caractères arrivent. Et pourquoi pas, dès la première année secondaire, rattraper une petite bêtise.
1: Et l'amende financière.
3: C'est la bas blesse, là. C'est là vraiment. J'aurais bien aimé passer aussi la patate chaude à Jody. C'est vrai, ce sont les parents qui payent. Mm-hmm. Et donc, ça peut poser problème de se dire, oui, c'est l'enfant qui fait une bêtise, mais les parents, c'est eux, malheureusement, on dira, oui, mais ils doivent bien les éduquer. Mais on est bien placé pour le savoir. Moi, j'ai des enfants. On essaye de bien les éduquer, mais parfois, il y a des choses, on ne peut pas tout prévoir, quoi.
1: Les jeunes peuvent travailler maintenant dès 15 ans, c'est la piste que j'entendais. Dès 15 ans, amende financière.
3: Pourquoi pas, mais tous les jeunes ne travaillent pas à 15 ans. Moi, j'ai eu la chance d'en avoir un qui travaillait très tôt. Il a dû payer une amende il n'y a pas si longtemps que ça, de sa poche. Il avait juste 18 ans, c'était pour son anniversaire, vous voyez.
2: Avec
3: son téléphone en train de changer sur un vélo. Je dis bien aux gens, ne le faites pas parce que ça peut coûter 184 euros.
1: C'est la même sanction qu'en voiture.
3: Exactement. Et donc, voilà. Et donc là, je peux vous dire, il a payé de sa poche son amende. Le grand-père a un peu aidé. Mais ça l'a conscientisé.
1: Mm-hmm. Donc c'est efficace.
3: C'est efficace, mais il a 18 ans, il travaillait depuis pas mal de temps. Il a cet argent-là aussi. Maintenant, on peut mettre de l'argent de côté, on reçoit des dringuelles aussi. Eh oui.
1: Et donc j'aimerais un âge.
3: 15 ans, allez.
1: J'attends, mais...
3: 15 ans, je vous donne 15 ans.
1: 15 ans ?
3: Oui.
1: On va en parler avec Karine qui est à Beaulieu-Saint-Lambert. Bonjour Karine.
4: Bonjour Cyril, bonjour tout le monde. Bonjour.
1: À partir de quel âge c'est utile de sanctionner financièrement un jeune quand il fait une bêtise ?
4: Pas avant 14 ans.
1: Pas avant 14 ans, d'accord. Alors coupez bien la radio ou la télé derrière vous parce qu'il y a un petit décalage qui complique un peu la conversation.
4: Mais Karine... j'ai la télévision en face.
1: Ah ben, coupez le son alors, parce que sinon on s'entend avec quelques secondes de décalage. Karine, vous me dites 14 ans. 14 ans, sanction financière ?
4: 14 ans au niveau financier, mais venant de l'enfant. C'est-à-dire plus de dringuettes. Donc tout cet argent mis de côté pour payer son amende. Par contre, avant, non. L'enfant sait ce qu'il a fait. Attention, hein. 14 ans, on sait ce qu'on a fait. Mais seulement, c'est plus énervant pour l'enfant de devoir, pendant un certain temps, nettoyer des immeubles ou des choses qu'il a dégradées que de payer, mettons, je donne une idée, hein, je ne sais pas, 180 euros.
1: Ouais.
4: Pour lui, d'abord, c'est les parents qui payent, donc au fond, on s'en fout un peu. Et de deux, nettoyer ce qu'il a fait, ça va lui rendre les idées plus claires en se disant « Mince, tu te rends compte, j'ai été tagué, maintenant je suis obligé de tout nettoyer. »
1: Alors vous me dites 14 ans, on va prendre dans les dringuelles pour payer l'amende, et celui qui n'a pas de dringuelles, il fait comment ?
4: Ben, disons que actuellement, la plupart en ont. Celui qui n'en a pas, c'est le service à la communauté. Donc
1: d'abord l'argent, et s'il n'y a pas de petits sous de côté, travail communautaire.
4: Oui.
1: Dès 14 ans.
4: Rendre des services, par exemple, au CPS, rendre des services pour certaines choses. Il y a des maisons de repos qui cherchent parfois.
1: Je dis, il y a les petits sous de la famille, on va puiser là-dedans pour payer l'amende dès 14 ans.
2: Ça me fait de la peine.
4: Et pourquoi pas.
1: J'entends que c'est votre proposition, Karine. Je voudrais voir ce que les débatteurs en pensent.
2: J'avoue que moi. Je ferais vraiment dans l'autre sens. D'abord, apprendre avec les autres. Avec les autres, c'est hyper important. Quelquefois, on ne se rend pas compte qu'on fait des bêtises et c'est d'autres personnes, des personnes plus grandes, des gens qui vont pouvoir vous aider en expliquant pourquoi ce n'est pas bien. Et puis, à la toute dernière possibilité, pourquoi pas des petits sous mais non, là, ça me fait trop de la peine.
1: Ah, mais tout le monde a des dringuelles, me dit mais... Karine. Il faut aller prendre là-dedans pour payer l'amende.
3: Non, mais je suis d'accord avec Jody. Il faudrait d'abord conscientiser l'enfant et peut-être lui faire participer avec d'autres qui auraient commis des petites bêtises. Maintenant, on n'est pas des policiers, on n'est pas là en train de dire qu'il faut absolument tout sanctionner, parce que imaginez, vous êtes vous faites un petit tas qui est une sorte d'œuvre d'art et on va vous demander de la retirer. Donc il y a aussi ça dépend ce qu'on a fait aussi. Il y a des tas qui peuvent être bien, qui peuvent devenir vraiment des trucs qui sont hyper valorisés. On a des exemples, on va même visiter les street.
1: Ah, j'entends que vous êtes demandeur d'avoir des tags chez vous.
3: Je suis demandeur.
2: Attention.
3: J'ai une énorme façade.
1: Oui.
3: Et je verrai bien un super beau dessin dessus. Mais ça coûte cher, je peux vous le dire.
1: Karine, je reviens sur l'âge. Vous me dites 14 ans. Pierre, sur le plateau, me dit dès l'entrée en secondaire, on est conscient de ce qu'on fait. Donc dès 12 ans. Pourquoi pas 12 ans ?
4: 12 ans, on ne peut pas travailler pour se faire un peu d'argent.
1: Ah, mais 14 ans non plus. Hein. La règle, c'est 15.
4: Si, si. Moi, j'ai travaillé à 14 ans. Vous allez me dire. À mon âge, bon, ben, ça n'existe plus maintenant.
1: Ah, je ne sais pas quel âge vous avez. À la voix, je dirais 15-20.
3: Moi, je vous dis 21, moi.
4: Oh, vous êtes vraiment charmant, cher Cyril, mais il y en a 65.
1: Mais donc, aujourd'hui, la règle, c'est 15 ans.
4: Moi, je dirais 14-15 ans, oui.
1: Dès 14 ans pour
4: Parce
1: Karine.
4: L'enfant, le jeune est beaucoup plus... Excusez-moi. Le jeune est beaucoup plus conscient. Il voit les tags de chez lui, par exemple... Et ils disent, c'est affreux ce truc-là. Mais l'affreux truc qui est là, il a peut-être participé à sa manière. Il a peut-être fait ça comme un jeu avec des potes. Tiens, on va aller dessiner sur cet immeuble-là.
1: Ouais.
4: Mais en attendant, c'est papa-maman qui vont devoir payer.
1: Ah, c'est pour ça que vous proposez dès 14 ans. Merci Karine pour votre appel. On va voir ce qu'en pense Stéphane à Tubize. Bonjour Stéphane.
5: Bonjour.
1: Bienvenue dans l'émission Stéphane. À partir de quel âge ?
5: Moi, déjà, à partir de 10 ans. Oui. Et ça, très
1: 10
5: bien
1: ans
5: qu'ils font. Oui, parce que moi, j'ai moi-même des enfants. Oui. J'ai des enfants. Et je trouve que il faut pas, c'est pas toujours aux parents à payer. Moi, ce que je ferais, je prendrais l'enfant qui a cassé par exemple un abribus ou autre. Il va le nettoyer. Et avec la société, il va apprendre à le réparer. Et il faut que, comme ça, il est déjà responsable. Parce qu'il va se dire, oula, j'ai fait une connerie. La prochaine fois, c'est moi.
1: Donc, Stéphane, à 10 ans, pas d'amende du travail.
5: Non. Oui, un peu, non, pas un travail, mais le montrer qui casse paye.
1: Oui, c'est ça, du travail communautaire, on répare.
5: Voilà. Maintenant, par exemple, le gamin a été faire un graffiti sur un mur, ah ben, tu prends une éponge, pote. Voilà.
1: Et 10 ans, c'est possible ça, jeudi ? Vous me disiez tout à l'heure, pas avant 14, là on a avancé à 10.
2: Écoutez, la prochaine étape, c'est dès la naissance. Hein. Au moins, dès que vous criez, c'est bon, on vous sanctionne.
1: Non. Mais Stéphanie, qu'on est conscient à 10 ans.
2: Il y a conscience et conscience, il y a... Non, ça je trouve ça quand même...
1: Donc 10 ans trop tôt.
2: Oui, c'est trop tôt, Cyril. Trop tôt.
1: Vous m'avez dit 14, Pierre disait 12. 12
2: oui.
1: ou pas
2: 13, allez, 13.
1: 0-70-233-466 pour arriver dans cette conversation. À partir de quel âge sanctionner un mineur. La question se pose en région bruxelloise en raison de la fusion des zones de police. Toutes les communes n'ont pas le même règlement. Elles n'auront pas forcément l'obligation de changer le règlement, mais le débat est ouvert. 14 ou 16 ans, j'entends même plus tôt. Une amende, c'est utile à partir de quel âge ? Et puis sinon, quand il y a une alternative, à quel âge la peine alternative ? 0-70-233-466. Deuxième conversation dans un instant, c'est le début du conclave budgétaire en Wallonie aujourd'hui. Objectif, trouver 2 milliards d'euros pour les 3 prochaines années. Plusieurs pistes sur la table, on y revient dans un instant. Mais quels efforts budgétaires doit faire la Wallonie pour arriver à ce montant ? Je vous attends dans un instant. Et puis, des zones définies pour faire du stop, c'est le projet qui a été lancé à Lille. Avec les panneaux qui indiquent où les gens attendent, un conducteur sur 20 s'arrêterait pour transporter un passager. Ça change votre regard ? Un panneau pour l'autostop ? C'est ça la troisième question, c'est vous qui le dites.
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1: Deuxième conversation de l'émission avec autour de la table Jody Beau de la chaîne LN24 et Pierre Nizet de la rédaction de Sud Info. Vous rejoignez nos débatteurs. Suffit d'appeler pour ça. 070 233 466. 900 millions d'euros cette année. 2 milliards sur 3 ans, ce sont les économies que doit trouver la Wallonie en cette rentrée, début du conclave budgétaire aujourd'hui. On parle d'une diminution de 10% des dépenses actuelles ou alors une augmentation des rentrées. Le ministre-président wallon Adrien de Limon a annoncé la couleur. Il veut dégraisser la manière dont la Wallonie fonctionne. Mais ce matin, dans les journaux de Vivacité, vous avez entendu qu'il y avait plusieurs pistes pour ça. Alors, côté dépenses, on parle de réorganisation des services de subsides rabotés. On parle d'une réforme des allocations familiales. Mais il y a toujours la piste d'une recette, de nouvelles taxes sur la table. On pourrait voir alors une nouvelle réforme des droits de succession, par exemple. Quels efforts doit faire la Wallonie, Pierre ? Déjà, on parle juste de réduction de dépenses ou nouvelle taxe?
2: J'espère bien que c'est plutôt une réduction de dépenses et surtout, j'ai beau regarder dans mes poches, je suis wallon, il y a de moins en moins de choses dans mon portefeuille et tout. Je commence un peu à en avoir marre de ce discours. Et surtout, moi ce qui me choque, donc si vous avez des problèmes d'argent, vous attendez le 21 septembre pour vous poser la question, qu'est-ce qu'on va faire? Déjà ça me choque. Donc on a fait un débat il y a quelques temps dans notre journal par rapport à la rentrée de ces parlementaires qui doivent toujours trouver de l'argent. On parle du fédéral qui rentre, je ne sais même plus, en octobre. Ici, la région wallonne, c'est plus ou moins un bon élève à y rentrer plus tôt, mais on pose la question à partir du 21 septembre pour des questions qu'on se pose depuis des années, des milliards et des milliards de déficits.
1: Là, c'est pour le budget de l'année prochaine.
2: Je sais bien, et budget de l'année passée, il y a eu le même problème, il y a deux ans, le même problème.
1: Je participais pas, m'engueulez pas.
2: Et vous n'habitez pas en Wallonie, donc voilà, donc Bruxelles n'est
3: comment
2: pas mieux. Donc
3: je vais
2: pas, ils sont rentrés encore plus tard, les Bruxellois. Donc voilà. Donc, de grâce, s'il y a un parlementaire qui nous écoute et qui va voter, n'allez plus prendre de l'argent dans les poches des Wallons.
1: Mais vous les coupez où dans les dépenses de l'année?
2: Peut-être qu'il y a peut-être trop de dépenses au niveau organisationnel, des gens qui nous dirigent, de tous ces trucs qui ne servent pas à grand-chose, et il faudrait peut-être un peu...
1: C'est quoi ces trucs qui ne servent pas à grand-chose?
2: Avoir autant de fonctionnaires qui doivent décider parfois pour pas grand-chose, et il y a vraiment, je crois, il y a un problème au niveau de la gestion.
1: Donc on supprime des fonctionnaires en Wallonie?
2: Je ne sais pas, on ne va pas en prendre un en face de nous, qui commence à tirer... Non.
1: Ah, personne n'a parlé de ça.
2: Non, je crois que c'est...
1: On parle de supprimer le poste.
2: C'est une question vraiment qui devait être tranchée depuis bien longtemps. C'est, je crois, qu'on vit de manière trop grasse.
1: Mais donc les économies, vous les faites là, sur le nombre,
2: sur les
1: membres du personnel.
2: Sur les retraites des députés wallons après autant d'années, sur
1: voilà
2: pas mal de
1: point.
2: Choses. Il y a pas mal de choses qui choquent les wallons pour le moment, hein, quand on voit que des députés fédéraux qui sont maintenant à la pension pleurent parce qu'ils n'ont pas droit à mais des milliers d'euros, c'est parfois par mois, vous dites, mais allez, qu'on arrête un petit peu.
1: Donc vous avez baissé les retraites des députés, voilà.
2: En tout cas, on fait en sorte de vivre avec ce qu'on a et ce qu'on n'a pas. Quand vous avez, je reviens ici avec nous trois, qu'on a un problème d'argent, qu'est-ce qu'on fait? On va peut-être voir son banquier, mais c'est rare qu'on nous dise, on va vous donner un peu d'argent pour vous aider.
3: On serre la ceinture.
2: On serre la ceinture, mais on ne demande pas aux autres de serrer la ceinture. Et ici, ce sont nous, les gens qui devons encore se serrer les ceintures. Et je vois déjà arriver le truc, hein. On va nous dire, allez, bon, on va vous faire payer plus pour les droits de succession. On paye déjà beaucoup, hein, en Belgique.
1: Ah, c'est une idée qui est sur la table.
2: On va vous dire, on va donner moins d'argent pour les gens qui ont des enfants. Oui. C'est encore une fois, et qu'est-ce qu'on fait? La vie continue, hein, elle continue à augmenter, les prix continuent à augmenter.
1: Vous dites qu'il faut diminuer les dépenses, vous voulez pas qu'il y ait une réforme des allocations familiales.
2: Mais parce que là, qu'est-ce qu'on touche? On touche pas les gens qui travaillent au gouvernement, ou bien on touche les gens qui, grâce à ça, et je regrette, mais l'avenir pour nous aussi, c'est la natalité. Et on voit qu'en Wallonie, à Bruxelles et en Belgique, un des gros problèmes, c'est le vieillissement de la population. Et là, on va revenir avec, heureusement qu'on a l'immigration, qui nous permet d'avoir des jeunes qui viennent habiter chez nous. Et donc, pour revenir à ça, on ne peut pas demander à des parents, des jeunes parents, de dire, ah ben, on va vous raboter parce que vous, voilà, on en a besoin. Non.
1: Les subsides, on peut raboter?
2: C'est difficile à dire. Subside par rapport à quoi? C'est tellement vaste le mot subside. On peut subsidier tellement de choses.
1: Il y a culturel... des subsides inutiles en Wallonie?
2: Alors là, déjà le culturel, c'est pas la région Wallonne, c'est Fédération Wallonie-Bruxelles. Déjà ça. Fédération Wallonie-Bruxelles, région Wallonne, en Flandre, il y a quoi? Vlaamse-Raad.
1: Ah, vous voulez fusionner?
2: Pourquoi
1: on parle
2: pas
1: aussi de fusion de communes.
2: Pourquoi pas? On a eu une fusion de communes ici, du côté de la province.

0: moment où on se décide de peut-être simplifier certaines choses, là par exemple on va
1: cibler... Mais donc là on parlait de subsides, oui. Il y a trop de subsides.
0: Mais c'est pas ça, c'est juste que tout est très mal organisé. Et je pars du principe que si on n'a pas fait un scan de toutes les dépenses, de tout ce qu'on donne, de tout ce qu'on fait en règle générale, on ne sait pas si vraiment tout est efficient en fait.
1: Apparemment, il y a trop de fonctionnaires, c'est la vision de Pierre.
0: Alors, bon, vous êtes wallon, moi je le suis aussi, mais ça fait longtemps que je ne suis plus en Wallonie, donc je ne peux pas me permettre de dire ça, mais peut-être, là aussi on peut faire un scan. Hein.
1: Et vous avez l'impression que c'est une région qui dépense trop ?
0: Qui gère peut-être mal ses dépenses, ça oui.
1: Donc meilleure gestion, voilà
0: oui,
1: comment résoudre le problème.
0: Mais en règle générale...
1: Et meilleure gestion, c'est nouvelle taxe ou pas ?
0: Vous parliez tout à l'heure de quand on a des soucis, on se serre la ceinture et on s'organise différemment. Oui, et on vérifie si ce qu'on a fait est correct depuis le début.
1: Pierre propose de fusionner Fédération Wallonie-Bruxelles.
0: Génial, mais ça aussi. Hein.
1: Et la Wallonie, est-ce qu'il y a des communes à fusionner ? Est-ce qu'on fusionne au maximum pour économiser ?
0: Ce qui est fou, c'est qu'on parle de la Wallonie, mais là, on devrait faire ce travail pour toute la Belgique. Ce problème de lasagne institutionnelle, il y en a partout, de choses qui ont les mêmes fonctions, mais pas vraiment avec une subtilité, mais alors on dépense des millions pour certains. Alors, enfin, non, il faudrait effectivement, comme vous le disiez, mais ça ne s'arrête pas qu'à la Wallonie, en fait.
1: On va en parler avec Michel, qui est à Woluwe-Saint-Lambert. Bonjour Michel.
2: Bonjour Cyril.
1: Je voudrais votre regard. La Wallonie doit faire quoi comme effort budgétaire ?
2: J'ai une suggestion qui sera un signal, je pense aussi. C'est que tous les politiques, qu'ils soient députés, ministres, éventuellement jusqu'à les bourgmestres, enfin, tous les politiques réduisent de 10% tous leurs salaires, avantages, indemnités, pensions, retraites, etc. Ça ferait peut-être pas énormément.
1: Ah oui, parce qu'on cherche rien que pour cette année 900 millions d'euros. Est-ce qu'on y arrive avec ça ?
2: On n'arrive peut-être pas aux 900 millions, mais l'idée, c'est qu'ils donnent un signal fort à la population.
1: Si mais pour le reste des millions, on fait quoi ?
2: Mais pour avoir des millions, il faudra demander d'autres choses à la population. Mais ce qui est important, c'est un signal fort à la population.
1: Ah bah j'entends cette envie d'avoir un signal côté politique, mais à côté de ça, vous me parlez d'un effort de la population. C'est quoi ? Il faut accepter des nouvelles taxes ?
2: Ça, je n'ai pas. Là, ils ont assez d'idées. Moi, l'idée studio, c'était qu'eux montrent l'exemple d'une diminution de leur salaire. Et ça pourrait donner également un signal fort au fédéral. Au fédéral également, tous les ministres, députés et autres réduisent de 10%, toute la population acceptera beaucoup mieux les mesures de restriction.
1: Ah bah je fais un petit coup de sonde ici autour de la table. Pierre, si les ministres diminuent leur salaire, toute la classe politique diminue son salaire, vous acceptez une nouvelle taxe en plus ?
3: Monsieur rejoint pour la première proposition, la deuxième solution, les taxes, on en a trop. Et je tiens à rappeler,
1: il dit que ça passerait mieux.
3: Oui, ça passerait peut-être mieux, mais c'est pas en appauvrissant les Wallons ou les Bruxellois qu'on va rendre notre région, la région Wallonne, plus riche plus tard. Donc on doit donner de l'argent aux gens aussi.
1: Je dis, les ministres font un effort.
0: Allez,
1: est-ce que vous, derrière, vous acceptez de payer un peu ?
0: On a fait un petit effort, alors je dis oui. Mais non, je dis non, évidemment.
1: Ah, ça passe pas. Bah, Michel avait fait une proposition, je vois qu'elle est recalée ici. On va voir ce qu'en pense Bernie à Welconrad. Bonjour Bernie.
4: Oui, bonjour.
1: Quelle idée vous avez comme effort budgétaire de la Wallonie ?
4: Moi, j'étais un peu dans le style de votre intervenant juste devant moi. C'est 10% sur le salaire des ministres et tout ça. Je dis.
1: Oui, mais on est loin des 900 millions rien que pour cette année, 2 milliards sur 3 ans.
4: Oui, mais enfin, si tous les ministres diminuaient déjà leur salaire, arrêtaient leurs avantages, on récupérait déjà pas mal d'argent. Hein. Je parle là plus aux...
1: Oui, mais on peut sortir la calculatrice. Hein. On n'arrivera pas à 900 millions pour cette année.
4: Oui. Ouais. Moi, ce que j'ai dit quand je parlais encore même, j'ai dit j'accepterai encore une taxe supplémentaire, mais il faut que tout le monde soit taxé à la même façon.
1: Ah, vous n'êtes pas contre si c'est égalitaire ?
4: Tout le monde.
1: Ah ben voilà.
4: C'est un peu comme les pensions. Hein. Je dis, je vois pas, moi je veux bien encore aller travailler jusqu'à 70 ans, mais alors il faut que tout le monde y aille.
1: Bon ben si tout le monde paie un peu plus, je dis, parce que vous n'étiez pas pour une nouvelle taxe il y a un instant.
0: Mais ça suffit, c'est nous tranquilles avec les taxes.
1: Ah, ça passe pas chez vous, Pierre.
3: Ah non, des taxes,
1: c'est pour tout le monde.
3: C'est pour tout le monde. Madame, on en parle. Sur quelle taxe vous seriez d'accord de payer plus ?
1: Il en perd ses mots, ça l'énerve.
3: Oui, ça m'énerve. Quelle taxe pour vous ? Vous dites, ah ben je veux bien payer 100 euros en plus par an. Voilà, c'est la question, c'est concrètement. Et alors, il faudrait qu'on me sorte...

0: cette calculette qu'on n'a toujours pas avec nous, pour qu'on prouve exactement ce qu'on gagne.
1: Oui, oui. Oh, si vous voulez une calculatrice, vous avez votre téléphone.
0: Hein. Oui, mais je l'ai coupé.
2: Vous montrerez l'application.
0: Je l'ai coupé.
2: 070 233 466, vous pouvez nous appeler. C'est le début du conclave budgétaire au Wallonie. Objectif, trouver 2 milliards d'euros sur 3 ans, 900 millions rien que pour cette année. Quels efforts budgétaires doit faire la Wallonie? Je vous attends dans la suite de C'est vous qui le dites. Troisième conversation dans un instant. On ira voir ce qui se passe du côté de Lille en France. Il y a des panneaux qui ont fleuri sur le bord des routes, des panneaux qui indiquent une zone d'attente pour l'autostop. C'est pour bien identifier l'endroit où des gens attendent, qu'on les transporte. Il n'y a pas de mise en relation avec un conducteur, il n'y a aucune inscription, il n'y a aucun frais. Et avec ce dispositif, un conducteur sur 20 s'arrêterait pour transporter un passager. Et ce matin, la rédaction de la RTBF mettait ce projet en avant alors que la Fondation Roi Baudouin appelle en Belgique les communes à proposer des projets qui visent à améliorer le quotidien des citoyens. En voilà peut-être un, mais un panneau. Est-ce que ça change votre regard sur l'autostop? On en parle juste après ça.
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2: Voyons ce qui se passe sur les routes, c'est le Mobile Info. On retrouve Mélanie Poussard au centre Pérex.
7: Avec un accident, Cyril, à Gré-d'Oiseau, nous sommes sur la Nationale 25 en voie de gauche. Un véhicule immobilisé à contresens, c'est en direction de Louvain. Grande prudence, évidemment, à l'approche de Gré-d'Oiseau sur cette Nationale 25. Un trou important dans la chaussée, signalé à bande sur la Nationale 4 en voie de droite vers le Luxembourg. Une réparation urgente va être effectuée. Pour le reste, une bâche, signalée aussi du côté de Montigny-le-Thiol sur le R3, le grand ring de Charleroi. En voie de droite en direction de Gouy-les-Piétons. Et pour le reste, eh bien, sachez que ça circule bien sur tous les axes vers Bruxelles, sur le ring de la capitale également. À noter encore ce chantier qui vous ralentit en province de Liège entre Sprimont et Beaufailly. C'est sur la E25 et rajoutez 10 minutes à votre temps de parcours en direction de Liège.
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7: Troisième conversation de l'émission avec autour de la table Jody Beau de la chaîne LN24 et Pierre Nizet de la rédaction de Sud Info. Vous rejoignez nos débatteurs en nous appelant maintenant 070 233 466. On va parler d'un projet qui a été mis en place à Lille, en France. Et la fondation Roi Baudouin, en Belgique, relaie cette initiative aujourd'hui pour donner des idées à des communes qui doivent proposer, qui peuvent proposer dans les prochaines semaines, des projets visant à améliorer le quotidien des Belges. Quel est ce projet? Des panneaux qui indiquent une zone d'attente pour l'autostop finit d'être juste au bord de la route. Le panneau indique que c'est à cet endroit-là qu'il faut attendre. C'est pour encourager l'autostop et diminuer l'empreinte carbone des véhicules qui circulent avec une seule personne à bord, et il y en a beaucoup. Concrètement, pas d'inscription, pas de mise en relation avec un conducteur, il n'y a rien à payer. Le panneau indique simplement la zone. Jody, vous prenez des autostoppeurs, des autostoppeuses?
8: Alors c'est très chouette, mais pour les autres. Je ferai partie malheureusement des 19 autres sur 20 qui ne s'arrêtent pas.
7: Pourquoi?
8: Parce que déjà, dès que je rentre dans ma voiture, je ferme tout à clé, donc je suis après une petite psychopathe de la sécurité. Non, j'ai vraiment très peur.
7: Mais s'il y a un panneau?
8: Et alors, n'importe qui peut être à ce panneau. Mais dis donc, ça peut être un tueur en série, qu'est-ce que j'en sais, moi? Mais enfin... Non, franchement. Alors, c'est très bien.
7: Et vous
8: pour
7: avez
8: les
7: déjà fait de l'autostop?
8: Ben non, encore moins. Non. Si, une fois. Aïe. Une fois, mais j'ai aimé. C'était parce qu'il n'y avait plus de transport en commun. Et c'était au tout début que j'étais à Bruxelles et je pensais bêtement qu'il y avait des transports en commun toute la nuit, alors ce qui n'était pas vrai du tout. Mais c'était il y a très longtemps.
7: Oui, mais il n'y a toujours pas toute la nuit.
8: Oui, toujours pas. Il y a quelqu'un de Securitas qui est passé à côté de moi. C'est la seule fois où je suis rentrée dans une voiture d'un inconnu. Non, j'ai vraiment... Alors évidemment, pour les autres et ceux qui font ça tout le temps et qui adorent ça, franchement, c'est génial. Mais moi,
7: le panneau, ça rassure?
8: Mais qu'est-ce que ça a à voir? Mais le panneau, il a rien à voir. Enfin, c'est juste un panneau où il y aura des personnes qui
7: attendront. Ça vaut le coup de payer pour des panneaux comme ça ou pas?
8: Mais alors en fait, si vous voulez, mais moi c'est...
7: La commune doit payer, on parlait de sous juste
8: non,
7: avant.
8: Non mais franchement, mais de toute façon, celui qui veut faire du stop, il va aller jusque là-bas pour faire du stop, alors qu'il peut faire du stop un peu plus haut et pas se taper un kilomètre à pied pour aller jusqu'au bon endroit. Enfin,
7: je vois que ça vous séduit pas,
8: oui,
7: Pierre.
9: Ça dépend de la distance en effet,
8: oui,
9: des points à stop, parce que si on en met tous les 200.
7: Vous prenez vous déjà des autostoppeurs, des autostoppeuses?
9: Pas, monsieur Cyril. Pourquoi j'ai une voiture de société? C'était bien stipulé que, une question d'assurance apparemment,
8: ouais,
9: je ne peux
8: moi,
9: pas prendre quelqu'un qui fait du stop. Et, c'est vraiment ma grande. Mon
7: donc
9: grand
7: c'est
9: désarroi.
7: Le seul frein?
9: C'est une sorte de frein que j'ai dans ma voiture, oui, et qui me permet.
7: Si vous n'aviez pas cette interdiction de votre employeur.
9: En fait, ça dépend de la personne, en fait.
8: Voilà, ça veut dire
9: ça.
8: De
9: deux
8: dire
9: enfants
8: ça.
9: Qui, on voit bien, qui a un problème au niveau des transports en commun, qui a grève et tout. Si je n'avais pas cette petite ligne, je m'arrêterais et je les conduirais, ça c'est clair. Une connaissance aussi, ça peut
8: oui,
9: être une connaissance,
8: oui.
9: Évidemment. Par contre, un psychopathe, non, je ne le prendrais pas. Mais c'est pas marqué psychopathe sur la tête, malheureusement.
7: Mais est-ce que le panneau qui indique, oui, voilà, ça c'est une zone d'attente pour les autostoppeurs. Est-ce que ça change votre regard sur l'autostop?
9: Je trouve que l'idée, elle est sympathique. Mm-hmm. Et tout ce qui est sympa, justement pour rendre le sourire aux usagers de la route, je trouve ça bien. Maintenant, il faut voir le coût, il faut voir l'efficacité. Est-ce que ça va marcher ou pas? Donc, attendons d'abord l'expérience à Lille pour voir si ça fonctionne, pour mettre une à Liège, dans des villes importantes au départ, et puis on verra. L'idée est bonne.
7: Pour moi, vous arrêteriez plus facilement s'il y a une zone qui est définie?
9: Si c'est plus facile de se garer, oui. Parce que parfois, vous avez des...
7: Ah, ça va avec, il y a le panneau et puis...
9: Vous avez des autostoppeurs qui font l'autostop au début d'une autoroute, par exemple. Ouais. Si vous arrêtez là, c'est quand même assez dangereux. S'il va vraiment un truc convivial, pourquoi pas? Pourquoi? Je trouve ça bien.
8: C'est encore plus gênant pour la personne qui passe, qui sait que là, il y aura des autostoppeurs et qui ne regarde pas et qui avance.
9: C'est que le principe de la petite pièce qu'on laisse ou pas à un mendiant.
7: Mais l'idée, c'est de réduire l'empreinte carbone des gens qui sont seuls en voiture, c'est votre cas.
8: Mais organisons ça alors entre nous différemment et pas... les autostoppeurs, je comprends totalement. Et pour ceux qui arrivent à faire confiance comme ça, mais aucun problème, c'est génial. Mais personnellement, je préfère me mettre d'accord avec mes collègues ou mes potes. Voilà, je viens de chercher là, là, là et là pour faire du covoiturage.
7: On va aller à Oupay voir ce qu'en pense Louise. Bonjour Louise.
2: Oui, bonjour monsieur.
7: Bienvenue dans C'est vous qui le dites. Est-ce que ça change votre regard sur l'autostop? Est-ce que vous arrêtez plus facilement s'il y a une zone qui dit ici, ouais, attendre des autostoppeurs?
2: Je m'arrêterai plus facilement s'il y a une caméra.
7: Ah, c'est ça qui vous pose problème aujourd'hui?
2: Ben oui, parce que avec tout ce qu'on entend maintenant, les enlèvements, les disparitions, etc., s'il y a une caméra en plus du panneau, ben, c'est rassurant.
7: Aujourd'hui, vous vous arrêtez ou jamais?
2: Aujourd'hui, j'ai 81 ans, donc je ne m'arrête plus. Mais plus jeune, effectivement, quand il y avait des grèves de bus, je prenais des étudiants et je les conduisais jusqu'au...
7: Mais il n'y avait pas de caméra, Louise?
2: Ah non, mais bon, les mentalités changent.
7: Donc aujourd'hui, la condition, c'est d'avoir une caméra qui filme qui rentre dans la voiture?
2: Oui. Sinon, sur le principe, disons... C'est une espèce de covoiturage, hein, bon, hein, appelons ça par son nom. C'est vrai que c'est intéressant d'avoir moins de consommation.
7: Louise, je note votre proposition, je me tourne vers la réfractaire ici sur le plateau.
8: Non, mais c'est
7: je
8: bien.
7: Dis, s'il y a une caméra, vous embarquez des gens?
8: Au moins, si je meurs, il y a quelqu'un qui saura qui m'a...
7: Ça vous rassurait ou pas?
8: Non.
7: Ça ne changerait rien?
2: Les recherches de la police, en tout cas.
8: Ah oui, bah, merci.
7: On vous retrouvera plus vite.
8: Comme ça, c'est chouette,
2: oui,
8: hein, au moins.
2: Exactement,
8: voilà.
2: Oui.
7: Donc voilà la proposition de Louise, rajouter une caméra. Mesure de sécurité nécessaire, Pierre?
9: Alors, on peut mettre des caméras partout, hein, et c'est ça, on revient... C'est le coût aussi, ça coûte combien de mettre une caméra? Et imaginez, à chaque point d'arrêt, c'est parce que vous n'allez pas en mettre tous les 5 km, ça doit être quand même plus espacé.
7: On va y revenir dans un instant dans la suite de C'est vous qui le dites, 070 233 466. Voilà le numéro pour prendre part aux trois conversations, trois débats sur la table pour l'instant. Dès 10h30, une seule pour aller plus loin, c'est en fonction de vos appels au standard.
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7: Bonne matinée sur RTBF Vivacité, merci d'être avec nous. Il est 10h, voici le flash, on s'informe avec Sébastien Remacle.
19: Bonjour, qui va trouver des millions ? Le gouvernement wallon entame aujourd'hui son conclave budgétaire. Les ministres wallons de la coalition MR, les engagés, se réunissent pour tenter d'équilibrer recettes et dépenses. Leur mission s'annonce compliquée, il faut trouver 900 millions d'euros pour l'an prochain et 2 milliards dans 3 ans. Ils se donnent 2 semaines pour aboutir. Des économies aussi, le gouvernement fédéral doit en réaliser. 10 milliards là-bas à trouver pour l'équipe de Bart De Wever. Le Premier ministre convoque ses principaux ministres pour en discuter ce matin. La réunion doit démarrer à l'instant. En parlant de sous encore, cette nouvelle hausse annoncée pour le diesel à la pompe, il passera au-dessus des 2,50 euros le litre demain et c'est un record historique. Le début ce matin du procès de Nicolas Hulens à la cour d'assises du Brabant wallon à Nivelles. Nicolas Hulens accusé d'avoir assassiné sa belle-mère Myriam Lechien alors qu'elle sortait de chez elle en avril 2023. L'accusé reconnaît avoir tiré mais il conteste la préméditation. Plus de 25 000 personnes expulsées des États-Unis et transférées vers des pays tiers depuis le retour de Donald Trump à la Maison-Blanche. 20 000 vers le seul Mexique, c'est une enquête journalistique mondiale qui le révèle ce matin. Selon le consortium Forbidden Stories, Washington a conclu des accords secrets avec 35 pays. Ces opérations ont coûté plus de 400 millions de dollars aux États-Unis. En cyclisme, place aux jeunes aujourd'hui aux Mondiaux de Montréal avec le contre-la-montre des moins de 23 ans et deux Belges parmi les partants, Jasper Schoof et Mathis Van Kerkhove. Chrono à suivre en direct sur Tipeee en télé et sur Ovio, ce sera à partir de 17h50. Hier, Remco Evenepoel a confirmé son statut de favori chez les élites. Il a décroché le titre mondial pour la 4e année consécutive. Enfin en football, le premier entraînement des Diables Rouges sous l'ère de Marc Van Bommel. Le nouveau sélectionneur attend ses joueurs à Tubize aujourd'hui. C'est le début de la préparation des 4 matchs de Ligue des Nations à venir avec pour commencer un déplacement en Italie. Ce sera vendredi soir. C'est la fin de ce flash. Merci de nous écouter. On part sur les routes et c'est avec vous qu'on fait le point. Mélanie Pousseur.
20: Oui Sébastien, on rappelle cet accident à Gré-d'Oiseau. Nous sommes sur la Nationale 25 vers Louvain, voie de gauche obstruée. C'est un véhicule immobilisé à contresens. Grande prudence donc à l'approche de Gré-d'Oiseau sur cette Nationale 25. Il y a aussi sur la petite ceinture de Bruxelles, on l'apprend à l'instant, un véhicule en panne dans le tunnel Rogier en voie de gauche, c'est vers le midi. Comptez facilement 30 minutes en plus depuis la Basilique. Le rappel de ce trou important dans la chaussée à bande sur la Nationale 4 en voie de droite vers le Luxembourg. Une réparation urgente va être effectuée. Et puis, toujours ce chantier qui provoque quelques fils, plus 10 minutes en province de Liège, sur la E25 entre Sprimont et Beaufailly, c'est en direction de Liège.
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7: Merci beaucoup Sébastien. La rédaction revient tout à l'heure à 11h. D'ici là, l'info est à retrouver sur l'application et sur le site RTBF Actu.

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1: La parole, vous la prenez en nous appelant 070 233 466 ce matin. Une question que se posent certaines communes bruxelloises. À partir de quel âge sanctionner un mineur? 14 ou 16 ans? Les deux règlements existent et le débat est sur la table dans le cadre de la fusion des zones de police. Les communes ne doivent pas forcément adapter leur règlement, mais la question se pose. Alors, une amende, un travail d'intérêt général, c'est utile à partir de quel âge? Voilà la première question, c'est vous qui le dites ce matin. C'est le début du conclave budgétaire en Wallonie. Il y a 2 milliards à trouver sur 3 ans, 900 millions d'euros pour cette année. Quels efforts budgétaires doit faire la Wallonie? Il y a plusieurs pistes, des économies, mais une nouvelle taxe n'est pas exclue. J'attends vos commentaires, 070-233-466. Et puis des zones définies pour faire du stop, c'est le projet qui a été lancé à Lille. En France, vous attendez dans une zone où un panneau indique que c'est un endroit d'attente pour des autostoppeurs. Avec cette méthode, un conducteur sur 20 s'arrêterait pour transporter un passager. Mais donc voilà la question pour vous ce matin. Ça n'existe pas en Belgique, mais est-ce qu'un panneau comme celui-là, ça change votre regard sur l'autostop? Voilà les trois débats aujourd'hui dans C'est vous qui le dites.
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1: Alexis Auton me rejoint, on va s'arrêter un instant sur nos trois conversations pour bien comprendre chaque débat, pour avoir des clés pour chaque conversation. À partir de quel âge sanctionner un mineur? Quelles sont les clés dans ce dossier, Alexis?
2: Eh bien déjà, les SAC, ce sont les sanctions administratives communales. Elles permettent à une commune de sanctionner certaines incivilités ou infractions à ses règlements sans devoir systématiquement passer devant un tribunal. Par exemple, des dépôts sauvages, des tags, des nuisances ou certaines dégradations. La sanction peut être une amende administrative, mais le dispositif prévoit aussi, notamment pour les mineurs, des mécanismes comme la médiation ou une prestation citoyenne. Alors, selon le rapport fédéral SAC publié en 2026, les mineurs restent très minoritaires dans les sanctions administratives. Ils représenteraient 0,9% du total des amendes administratives pour toutes les catégories. Puis en ce qui concerne les incivilités classiques, les infractions les plus fréquentes restent celles liées aux déchets, aux nuisances sonores et à la propreté publique.
1: Une amende, c'est utile à partir de quel âge? Voilà la première conversation de l'émission. 070-233-466. Il y a trois débats sur la table pour l'instant, une seule conversation pour aller plus loin en fonction de vos appels. Et deuxième conversation, ça sur le début du conclave budgétaire wallon. 2 milliards à trouver pour les 3 prochaines années. Quelles sont les clés dans ce dossier?
2: Eh bien déjà, on peut noter que tous les indicateurs sont au rouge. La région Wallonne, la Fédération Wallonie-Bruxelles et la région Bruxelles-Capitale font toutes face à un risque élevé de non-soutenabilité de leur dette publique à l'horizon 2031, affirme le Bureau fédéral du plan. La dette régionale de la région Wallonne ne cesse de se creuser. Elle atteint désormais près de 33 milliards d'euros. La Cour des comptes la voit plonger jusqu'aux alentours de 38 milliards d'euros d'ici 3 ans. Enfin, le déficit wallon est actuellement présenté à 2 milliards d'euros, soit 10% des dépenses annuelles. Le budget régional étant d'environ 21 milliards.
1: Quels efforts budgétaires doit faire la Wallonie? Est-ce que vous êtes prêt à avoir une nouvelle taxe? 070-233-466. Et puis des zones définies pour faire du stop, c'est le projet à Lille en France. Quels sont les éléments à retenir dans cette conversation, Alexis?
2: Bien déjà, on peut observer que les zones de micro-stop visent particulièrement les trajets où les transports collectifs sont moins efficaces, notamment les liaisons de rabattement vers une gare ou une station de bus importante. Et puis un mot que j'ai découvert ce matin, l'autosolisme, c'est le fait d'effectuer un déplacement seul dans une voiture, autrement dit une voiture uniquement avec son conducteur à bord. Et bien 4 voitures sur 5 n'ont qu'une personne à bord aux heures de pointe en Belgique. C'est le chiffre qui est mis en avant par le portail officiel mobilité de la Wallonie pour expliquer l'intérêt du covoiturage. Autrement dit, 80% d'autosolisme dans les heures de pointe. On peut aussi encourager le covoiturage avec d'autres démarches, comme l'ont fait notamment les États-Unis et le Canada avec les HOV, les High Occupancy Vehicles. Ce sont des lignes qui sont réservées aux véhicules où il y a plus d'un passager.
1: Merci Alexis, place à vos commentaires maintenant. Dites-moi si un panneau pour identifier la zone où les autostoppeurs, les autostoppeuses attendent, ça change votre regard sur cette méthode de transport. 070-233-466.
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1: À partir de quel âge sanctionner un mineur? On vous dit quoi à ce sujet, Camille, au standard?
3: Eh bien, Sylvain estime qu'une amende doit intervenir plus tard, vers 16 ans. Il voit bien que chez les plus jeunes, les écarts de conduite sont d'abord le résultat d'un manque d'encadrement à la maison. Pour lui, la vraie responsabilité financière et éducative doit reposer sur les parents, pas sur l'enfant.
1: On va en parler avec Brigitte qui est à Braine-le-Comte. Bonjour Brigitte.
4: Oui, bonjour.
1: On va détailler dans un instant, mais j'ai entendu tout à l'heure, sanctions financières dès 14 ans. On m'a dit même sanctions de travail communautaire dès 10 ans. Vous êtes d'accord avec ça?
4: Non, parce que la sanction financière, ce sont les parents qui vont être punis.
1: Ah ben on va en parler en détail dans quelques secondes. Restez avec nous, Brigitte, pour rejoindre la conversation. Je vous attends 3063 par SMS. Vous pouvez réagir ou par WhatsApp 0470 07 20 23. À tout de suite.
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1: Il est 10h11, on retrouve Brigitte à Braine-le-Comte. Brigitte, il y a une question qui se pose dans l'actualité, c'est à quel âge mettre en place les sanctions administratives communales, 14 ou 16 ans. En région bruxelloise, les communes ne sont pas alignées, mais je voudrais votre avis Brigitte. L'amende, c'est utile à partir de quel âge ?
2: Moi, je crois qu'une amende, il n'y a pas d'âge pour une amende financière. Ce qu'il faut, c'est responsabiliser l'enfant dès son plus jeune âge. Il faut lui faire comprendre que tout n'est pas permis en le responsabilisant.
1: On lui fait comprendre à partir de quel âge quand même et comment ?
2: À partir de 5-6 ans déjà, parce qu'un enfant qui écrit sur le mur de sa chambre, on lui fait comprendre que ce n'est pas permis.
1: Oui, mais ça, c'est l'éducation des parents. La commune n'intervient pas.
2: Non, mais il va commencer par écrire sur le mur de sa chambre et puis il va continuer sur le mur de la commune. On lui fait nettoyer les murs de la commune.
1: Donc, quel que soit l'âge, dès qu'il y a quelque chose qui est commis sur la voie publique, dès qu'il y a une dégradation, l'enfant répare.
2: Oui, exactement, parce que les parents, pour beaucoup de personnes, ils diront que les parents sont responsables de leurs enfants. Mais ce n'est pas vrai, parce que moi j'ai connu une famille où l'enfant volait et les parents étaient tout à fait honnêtes. Donc ce n'est pas les parents qui sont en tort, c'est l'enfant lui-même. Il faut lui faire comprendre dès son plus jeune âge que tout n'est pas permis dans la vie. Voilà.
1: Karine me proposait tout à l'heure l'amende financière dès 14 ans, parce que les enfants ont des dringuelles, les ados à cet âge-là ont des dringuelles, c'est ce qu'elle me disait.
2: Ils paient avec ça. Non, tous les enfants n'ont pas de dringuelle. Il y a certains enfants qui n'ont même pas à manger tous les jours. Donc,
1: c'est pour ça qu'elle me disait, s'il n'y a pas de dringuelle, travail communautaire.
2: Ça, d'accord. Travail communautaire, là, je suis tout à fait d'accord. Mais pas financièrement.
1: Pas financièrement.
2: Parce que tous les enfants n'ont pas les moyens de... Et surtout à l'heure actuelle...
1: Mais dans votre vision, il n'y a pas de limite d'âge. Dès qu'on fait quelque chose, hop, travail communautaire.
2: Oui.
1: Et donc ça peut être à 8 ans, à 9 ans, à 10 ans.
2: Oui.
1: Voilà votre idée, Brigitte, merci de l'avoir partagée. On va voir ce qu'en pense Lucien, à Cours-Saint-Étienne. Bonjour Lucien.
3: Oui, bonjour.
1: Bienvenue dans l'émission. Brigitte vient de me dire travail communautaire, quel que soit l'âge. T'as fait une bêtise, tu répares.
3: C'est un faux problème. C'est un faux problème parce que, par exemple, nettoyer des tags, c'est un métier dangereux. C'est pas un enfant ou un ado qui pourrait le faire.
1: Et donc, vous voyez les choses comment ?
3: Je vois les choses comment ? Le vieil adage, pour moi, c'est qui casse paye.
1: Mais à partir de quel âge ?
3: À partir de n'importe quel âge, si c'est pas les enfants ou les ados qui savent payer, ce sont les parents.
1: Mais on m'a dit que ça n'avait pas d'utilité, que les parents paient à la place.
3: S'il vous plaît.
1: On m'a dit que ça n'avait pas d'utilité, que ce soit les parents qui paient.
3: Qui vous a dit ça ?
1: Tout à l'heure, c'est ce que j'ai entendu sur le plateau.
3: D'accord. Bien. Les parents qui laissent traîner leurs enfants le soir en rue, ces enfants qui cassent des abribus, des vitrines, des pots de fleurs, etc. Moi, je dis que la place des enfants, le soir, les ados, les enfants âgés de moins de 14 ans, c'est leur place, c'est la maison. C'est tout.
1: Donc, dans votre vision,
3: oui.
1: Il y a un enfant, un jeune ado, qui dégrade la voie publique.
3: Oui.
1: Les parents doivent payer quel que soit l'âge.
3: Quel que soit l'âge, exactement.
1: Et il y a un âge où vous voulez que ce soit l'ado qui paie ?
3: Là aussi, je trouve que c'est un faux problème parce que un ado qui a de l'argent, ça pour réparer un abribus, par exemple, ou pour réparer une vitrine, ça n'existe pas, ou ça existe très peu.
1: Lucien, est-ce que vous voulez, à un moment donné, faire rentrer le travail communautaire, ou ça doit être juste financier, la sanction ?
3: Le travail communautaire... communautaire, je n'y crois pas. Qu'est-ce que vous entendez par travail communautaire? Ramasser les canettes le long de des routes
4: Par exemple.
3: Par exemple, je crois que ça n'aura aucun résultat tangible.
4: Ah, il n'y a que l'argent qui fonctionne.
3: Pour moi, ça ne fonctionnera pas. Ça va. Les ados vont même prendre ça à la rigolade. Pour eux.
4: Ah ben pour eux, on n'aura pas la suite de la phrase. Visiblement, on a été coupé. Merci Lucien, en tout cas, pour votre appel. Le travail communautaire, ça va leur faire plaisir. Donc, il faut sanctionner financièrement. Qui casse paie, voilà ce que me dit Lucien. Et quel que soit l'âge, j'attends vos commentaires. 070 233 466, à partir de quel âge sanctionner un mineur? C'est une des conversations ce matin. Il y en a trois pour l'instant. Une seule tout à l'heure pour aller plus loin en fonction de vos appels au standard. Au standard, je voudrais savoir, Camille, ce qu'on vous dit à propos des efforts budgétaires que doit faire la Wallonie.
5: Eh bien, Georges estime que les citoyens doivent aussi faire leur part pour assainir les comptes. Il accepte l'idée d'une légère hausse des taxes sur le service du quotidien si cela permet de sortir la région du rouge. Pour lui, la dette nous concerne tous et chacun doit participer à l'effort collectif.
4: On va voir ce qu'en pense Louis à Flobecq. Bonjour Louis.
6: Oui, bonjour.
4: La Wallonie cherche 2 milliards sur les 3 années qui viennent, 900 millions d'euros pour la première année. Les efforts budgétaires, vous voulez que la Wallonie les fasse où?
6: Ben voilà, quand on entend Barthes, il y a 9 ministres de la Santé. Donc je trouve qu'un ministre de la Santé, ça suffit.
4: Donc juste un ministre fédéral, plus de ministre de la Santé en Wallonie?
6: Oui, mais il y en a combien en Wallonie? Il y en a déjà un au capital, il y en a à la Wallonie.
4: Oui, mais ça, c'est pas la Wallonie. On se concentre sur la Wallonie. Quels efforts? Oui, donc vous me dites, pas de ministre de la Santé.
6: Mais si on supprime déjà ça, on peut déjà supprimer quand même beaucoup d'argent. Hein.
4: Ah, mais on n'est pas à 900 millions. 900 millions, c'est ce qu'il y a cherché juste pour l'année 1.
6: Un petit pourceau par là, il y a un pourceau par là. Mais si on commence déjà avec ceux-là, on peut aller encore trouver des autres qui font double emploi. Hein.
4: Donc on fait un tri au niveau des ministres?
6: Ben oui, parce qu'il y en a beaucoup qui font double emploi. Hein.
4: Ok, qu'est-ce qu'on fait d'autre?
6: Ben c'est déjà un début. Moi je trouve que c'est déjà un début.
4: Ouais, mais on est loin des 900 millions, des 2 milliards sur 3 ans. Mais
6: écoutez, quand moi, dans mon ménage, quand ça va bien, qu'est-ce qu'on fait? On regarde, on dit tiens, on va moins dépenser là, moins dépenser là. Ouais. On n'arrive pas directement à tout. On commence à faire... un peu partout, hein. Donc,
4: ouais, mais là, j'entends que vous me dites, on fait un tri au niveau des ministres, mais il n'empêche que l'objectif...
6: Il y a le ministre de ça, et qu'on entend, ouais. il y a toute une bande, et quand je regrette, ils ne foutent rien. Et alors, ils
4: vous ne pouvez pas dire que les ministres ne foutent rien, pour reprendre vos mots, Louis.
6: Oui, bon, quand on en voit...
4: Vous avez l'impression qu'ils pourraient en faire plus?
6: Ben non, mais que comment regarder déjà là? Moi, je commence à diminuer un peu dans mon ménage. Oui. Je commence pas. Et puis, vas-y, on commence.
4: Ça, j'entends une piste. Mais c'est un début. Il y a 2 milliards sur 3 ans. Alors, pour renflouer les caisses, est-ce que vous êtes prêt à payer une taxe en plus?
6: Oh non. Vous savez, on est déjà taxé. On est taxé de tous côtés. Hein.
4: Mais donc, il nous reste juste la solution des économies.
6: Ah ben oui, il faut faire des économies.
4: Ben où ça?
6: Moi, dans mon ménage, je fais des économies quand j'ai moins d'argent.
4: Mais ça, j'entends bien.
6: Je fais des économies aussi.
4: On m'a dit tout à l'heure, moins de fonctionnaires en Wallonie.
6: Ben oui. Ou alors les mettre aux bons endroits.
4: C'est quoi les mettre aux bons
6: endroits? Écoutez, moi, je vais vous dire. J'ai travaillé au ministère. Mais pas comme au ministère. J'étais comme indépendant, j'allais travailler. Ouais. Quand j'arrivais là, je voyais des gens qui ne foutaient rien.
4: Alors, bah quand je vous entends, il n'y a pas grand monde qui travaille alors, Louis.
6: Non, je regrette, monsieur. Moi, dans ma société, moi, je n'étais pas dans une société, j'avais des ouvriers. Mais un ouvrier devait faire ça. Je n'avais pas 20 ouvriers pour faire ça. Donc là, quand on voit, ils sont là, ils foutent rien, ils sont au dorme. J'ai une amie, elle travaillait avec une amie. Eh bien, je regrette, il ne fallait pas la téléphoner pendant 16 heures de travail, parce que non, parce qu'elle dormait, elle ne faisait pas ça. Je regrette, monsieur. Moi, je regrette quand j'ai vu tout ça, moi, je travaille un peu partout.
4: Mais j'entends, Louis, que votre proposition, c'est de faire un tri au niveau des ministres et de faire un tri au niveau des fonctionnaires. Louis était en direct de Flobecq, on va voir dans un instant ce que Béatrice en pense à Verviers. Elle a une solution à proposer. Elle nous la dévoile juste après ça, tout de suite.
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1: Bonne matinée, merci d'être avec nous. Il est 10h23, dans un instant on parlera des zones définies pour faire du stop, un panneau qui identifie clairement l'endroit où les autostoppeurs, les autostoppeuses attendent. Ça a été lancé à Lille, en France, en test. Un conducteur sur 20 s'arrête dans ces conditions-là pour embarquer un passager, alors que de nombreuses voitures n'ont qu'un conducteur à bord du véhicule. Est-ce que ça change votre regard sur l'autostop? S'il y a un panneau et une zone définie, on aura cette conversation dans un instant. Mais d'abord, on va à Verviers. Béatrice est au téléphone. Bonjour Béatrice.
2: Oui, bonjour.
1: La Wallonie cherche 2 milliards sur 3 ans, 900 millions d'euros sur la première année. C'est le début aujourd'hui du conclave budgétaire. Vous avez une piste, vous, pour faire des économies?
2: On parlait de diminuer les allocations familiales. Moi, ouais. Je suis pour, parce que pour moi, on doit avoir des enfants par amour, pas pour l'argent. Surtout que j'ai vu une émission intéressante, je ne sais plus laquelle, qu'en 220 ans, la population est passée de 1 milliard à 20 milliards. Alors si on continue comme ça, je ne sais pas, on va mettre les gens. Il ne faut pas encourager les gens à avoir un tas d'enfants pour l'argent, mais par amour uniquement. Et moi, je donnerais directement l'argent. Je ne donnerais plus aux parents, mais directement aux enfants dans les écoles. Heures pas chaudes, je ne sais pas, des livres scolaires, etc. Tout ce dont ils ont besoin, mais à l'école et plus aux parents.
1: Donc voilà, on ne donne plus d'allocation familiale aux parents?
2: Je ne donnerai plus d'allocation familiale. On doit avoir des enfants par amour, uniquement. Il n'y a que les enfants qui sont faits par amour, parce qu'on a envie d'avoir un enfant, qui sont heureux. Hein.
1: Les Mais quand on a parlé de ça tout à l'heure, j'avais Pierre Nizet sur le plateau, qui me disait qu'il y a déjà une baisse de la natalité en Belgique, en Wallonie. La Wallonie est touchée également. Il dit si financièrement c'est compliqué pour les parents, ça ne va pas aider.
2: Oui, mais étant donné que nous sommes trop nombreux, il n'y a pas de travail. On ne sert à rien d'avoir beaucoup d'enfants, il n'y a pas de travail. Mais si on est moins nombreux, il y aura du travail pour tout le monde. Ouais. Et au lieu de payer des chômeurs, on pourra payer les pensions. Tout le monde travaillera et on payera la pension. C'est le chômage qui va tomber.
1: Ah, mais s'il n'y a plus de jeunes pour travailler, Béatrice.
2: Mais si, justement, regardez, il y a plein de chômeurs. Je ne sais pas, moi, je ne sais pas quelle proportion de chômeurs il y a, mais il y aurait 20% de chômeurs. Mais si on est 20% en moins, il n'y a plus de chômeurs. Tout le monde travaille.
1: Oui, mais après.
2: C'est beaucoup mieux d'avoir des chômeurs, ça ne sert à rien de faire des enfants qui vont chômer.
1: Après, s'il n'y a pas d'enfants, il n'y a plus de travailleurs.
2: Oui, mais il y aura toujours des enfants, parce qu'il y a des gens qui s'aiment, il y a des enfants, des parents qui ont envie d'avoir des enfants, qui ne font pas les enfants pour l'argent, pour les allocations familiales. Il y aura toujours des enfants, mais des enfants faits par amour, avec amour, qui auront un
1: travail. Béatrice, vous êtes en train de me dire qu'aujourd'hui, il y a des parents qui font des enfants pour les allocations familiales?
2: Malheureusement, oui.
1: Pour tous les avantages. Ça ne couvre jamais les frais d'un enfant, Béatrice.
2: Oui, mais s'ils sont au chômage, ils ont gros chômage. Au CPAS, ils ont gros CPAS. On ne leur supprimera pas le CPAS parce qu'ils ont un enfant. Ils ont un tas d'avantages dès qu'ils ont un enfant, rien qu'un parfois.
1: On fait quoi alors des allocations familiales? On les supprime totalement?
2: Moi, j'irais même jusqu'à les supprimer, mais certainement pas donner plus. Donner peut-être jusque les 3 premiers enfants et pas plus. Mais moi, je donnerais plutôt aux enfants à l'école, comme je disais, un repas chaud ou tous les objets scolaires dont ils ont besoin.
1: Eh ben, je note votre proposition. Béatrice, elle est inédite ce matin. Voilà ce que Béatrice propose pour une économie en Wallonie. 070-233-466, si vous voulez prolonger cette conversation dans un instant. Troisième débat aujourd'hui à propos des zones définies pour faire du stop. Un panneau, une zone, la voiture peut s'arrêter. L'autostoppeur, l'autostoppeuse embarque. C'est lancé en test à Lille, en France. On vous dit quoi à ce sujet en ce moment, Camille, au standard?
3: Eh bien, Emilien explique qu'un panneau officiel change totalement sa façon de voir les choses. Il n'ose jamais s'arrêter pour quelqu'un par peur d'un problème, mais un point aménagé par la commune le rassure immédiatement. Pour lui, c'est une mesure simple et concrète qui donne enfin une vraie légitimité à la pratique du quotidien.
1: On va en parler avec Chantal Adilbeck. Bonjour Chantal.
4: Bonjour, comment allez-vous?
1: Ben, ça va et vous?
4: Mais ça va, ça va.
1: Dites, vous êtes... une conductrice, une autostoppeuse, est-ce que vous embarquez des gens, vous montez dans des voitures? Quelle est votre position actuelle sur l'autostop?
4: Mais je suis conductrice, j'ai 70 ans, donc ça me limite déjà, dans le sens que je reste quand même très très prudente. Il fut un temps où je prenais des autostoppeurs si j'avais réellement confiance, par exemple.
1: Il fallait faire quoi pour que vous ayez confiance?
4: Ben, par exemple, quelqu'un en uniforme, un militaire, des scouts, là je prenais.
1: Ouais.
4: Autrement, non, je ne prenais pas. Donc actuellement, avec tout ce qui se passe, l'histoire de faire des panneaux où les gens attendent, ce serait peut-être bien, mais pour avoir plus de sécurité, parce que n'importe qui pourrait s'arrêter là, pour avoir plus de sécurité, pourquoi ne pas, entre guillemets, s'inscrire sur un site ouais. pour les personnes qui accepteraient de prendre des conducteurs, des passagers, pardon, et pour les autres, ne pas nécessairement s'inscrire à l'avance, mais avoir un QR code. On se clique sur le QR code, on valide avec It's Me, et à ce moment-là, il y a une sécurité, on sait à qui on a affaire. Et pour les personnes qui acceptent de prendre, ben, ils auraient éventuellement un message disant qu'à tel endroit, il y a une personne qui attend.
1: Donc vous voulez que ça aille plus loin que ce qui existe aujourd'hui ?
4: Oui. À ce moment-là, moi, je prendrais. Actuellement, même si quelqu'un est en dessous d'un panneau, je ne le prends pas.
1: Oui. Ça changerait quoi sur le profil de la personne ?
4: Mais que, en cas de problème, on pourrait quand même toujours le retrouver plus facilement.
1: Ah, mais tout à l'heure, Jody me disait, oui, mais je suis morte, on va me retrouver plus vite, mais je serai quand même morte.
4: Oui, bien sûr, mais enfin bon...
1: Elle allait à l'extrême, tout à l'heure.
4: Ça aiderait les policiers. Non, mais je pense que quelqu'un, maintenant, qui aurait de mauvaises intentions, n'oserait quand même pas s'inscrire avec It's Me.
1: Ah, ça filtrerait alors ceux qui attendraient une voiture ?
4: Oui, ça filtrerait.
1: Ah ben voilà la proposition de Chantal. Merci Chantal pour votre appel à Dilbeek. On va voir ce qu'on pense. Anne à Chigny, bonjour Anne.
5: Bonjour Cyril.
1: Bienvenue dans C'est vous qui le dites.
5: Merci.
1: Aujourd'hui, vous vous arrêtez pour prendre des autostoppeurs, des autostoppeuses ?
5: Oui, ça m'arrive parce que je suis dans un petit village très mal desservi, d'ailleurs la région. Et donc, en fonction, c'est malheureux, mais en fonction de la tête des gens, mais je m'arrête ou pas.
1: Ben vous vous arrêtez pour quelle tête ? Vous continuez votre route pour quelle tête ?
5: Je m'arrête pas pour les têtes louches, je me fie à
1: mon intuition. C'est quoi une tête louche ?
5: Mais écoutez, je me fie à mon intuition.
1: Et donc c'est quoi ? C'est la coupe de cheveux ? C'est les vêtements ? C'est quoi ? C'est basé sur quoi ? La coupe de cheveux ? Les vêtements ? La couleur des yeux ?
5: Non, mais peu importe, je me fie à mon intuition. Et je trouve que ces arrêts comme ça, ces stops qui sont prévus pour, c'est une très bonne idée, mais ça permettrait aussi de sécuriser, parce qu'on ne sait jamais qui on embarque, effectivement. Et les caméras,
1: mais est-ce que ça changerait votre intuition d'avoir juste un panneau ?
5: Parce qu'il y aurait une caméra avec.
1: Ah, on rajoute la caméra, comme on m'a proposé tout à l'heure.
5: Ah bah comme ça, on peut voir, la personne mal intentionnée va réfléchir avant d'embarquer quelqu'un. Et ça ne coûte quand même pas des millions d'installer quelques caméras. Hein.
1: Mais donc, il y a le panneau stop. Il y a le panneau pour donc l'arrêt micro-stop, comme ça s'appelle aujourd'hui.
5: Oui.
1: Donc, il y a ce panneau. On ajoute une caméra.
5: Oui.
1: Vous ferez encore appel à votre intuition ou alors d'office, vous faites confiance ?
5: Ben, j'ai quand même mon sixième sens qui se mettra en route. Mais je ferai plus confiance parce que déjà, les autostoppeurs eux-mêmes seraient plus rassurés. Sachant qu'il y a une sécurité pour eux, parce qu'il n'y a pas que le chauffeur qui prend un risque.
1: Vous voulez juste ce panneau et la caméra, ou vous voulez en plus une validation par It's Me ? C'est ce qu'on vient de me proposer avant.
5: Oui, j'ai entendu ça, mais là, ça devient... c'est peut-être un peu trop. Mais ça dépend, ça dépend peut-être des régions. Il faudrait voir d'après les statistiques de régions dangereuses, entre guillemets.
1: Vous imaginez qu'il y a des régions dangereuses où ?
5: Cyril, j'habite en pleine campagne.
1: Oui.
5: Y a quand même beaucoup moins de risques déjà pour les gens. Si vous êtes de l'autostop, c'est que vous êtes à pied. Si vous êtes à pied en pleine campagne, au milieu de nulle part, il n'y a pas non plus foule. Et il y a un autre type de population. Nous, on est sur la route de Compostelle, il y a beaucoup de marcheurs, par exemple.
1: Ouais. Mais en campagne, là où il n'y a personne, c'est moins dangereux qu'ailleurs où il y a une plus grosse densité.
5: Bah, regardez les statistiques de criminalité. Vous verrez les statistiques à Chigny et celles dans les grandes villes. Enfin, c'est quand même évident.
1: Donc dans les grandes villes, ça, c'est plus dangereux.
5: Bah oui,
1: même s'il y a le panneau et la caméra.
5: Je suppose qu'il y a moins d'autostoppeurs, puisqu'il y a plus de moyens.
1: Il y a plus de transports en commun aussi, oui. Mais tout à l'heure, Jody évoquait la nuit. La nuit, il n'y a pas d'offre, et c'est la seule fois où elle avait fait du stop.
5: Oui, mais bon, chacun va arriver avec son petit cas particulier. Jody est une chroniqueuse qui donne son avis, moi je suis une auditrice qui en donne un autre.
1: Ah bah exactement, et c'est le but de l'émission. Voilà. Merci Anne d'avoir partagé votre avis depuis Chigny, je vous souhaite une excellente journée. Il est 10h32, on va voir quelle est la conversation qu'on va prolonger ce matin jusqu'à 11h.
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1: Alexis, quelle est la conversation qui a suscité le plus d'appels au standard aujourd'hui ?
6: Eh bien, il s'agit de la conversation sur l'âge d'application pour les sanctions administratives communales qui vous a fait réagir ce matin. Écoutez plutôt.
7: L'enfant sait ce qu'il a fait, attention. Hein. C'est plus énervant pour l'enfant de devoir pendant un certain temps nettoyer des immeubles ou des choses qu'il a dégradées que de payer, mettons, 180 euros.
8: Ça ne sert à rien si c'est les parents qui payent pour le cerveau de l'enfant. Alors évidemment, les parents ont une part de responsabilité à partir d'un moment, mais je pars du principe qu'on peut aussi responsabiliser les enfants.
9: L'enfant, il sait très bien ce qu'il fait. Quand on est en première secondaire, je regrette, on n'est plus là dans les jupes de sa maman ou dans les pantalons de son papa. On sait très bien ce qu'on fait.
10: C'est pas toujours aux parents payés. Moi, ce que je ferais, je prendrais l'enfant qui a cassé par exemple un abribus ou autre, il va le nettoyer et avec la société, il va apprendre à le réparer. Comme ça, il est déjà responsable. Qui casse, paye.
1: Voilà quelques avis, je voudrais le vôtre maintenant. Une amende, c'est utile à partir de quel âge? Ou alors le travail communautaire, c'est à partir de quel âge? 070 233 466. Revenons sur quelques éléments importants dans cette conversation, Alexis.
6: Eh bien oui, à 14 ans, deux adolescents du même âge peuvent avoir des niveaux de maturité très différents. Et c'est là un point très important. Hein. Une étude de l'université de Liège sur la maturité psychologique et les conduites délinquantes montre que certaines dimensions évoluent avec l'âge, notamment la capacité à se projeter dans l'avenir, le contrôle de l'impulsivité, de l'agressivité ou le sens des responsabilités. On peut aussi noter que dans le cadre des sanctions administratives communales, une médiation doit obligatoirement être proposée avant qu'une amende puisse être infligée à un mineur. Enfin, d'après les chiffres du parquet, 7166 mineurs ont fait l'objet de dossiers pour des infractions en 2025. La délinquance connaît généralement un pic vers 16-17 ans, puis pour la majorité des jeunes concernés, s'estompe progressivement au début de l'âge adulte vers 25-26 ans.
1: Tout à l'heure, on parlera peut-être à un expert, ça se fait en direct tous les matins. Vous avez des pistes, vous cherchez qui pourrait nous éclairer dans ce dossier. Quelles sont vos pistes pour l'instant, Alexis ?
6: On a essayé des psychologues cliniciens, des experts de l'éducation, des représentants de l'autorité. On cherche un peu dans toutes les directions.
1: Ah bah je vous laisse chercher, il reste encore quelques minutes. En attendant, le but c'est d'avoir vos commentaires en direct. Pour ça, 070 233 466. À partir de quel âge sanctionner un mineur, financièrement ou travail communautaire? J'attends vos commentaires, on aura celui de Rita dans un instant. Mais je voudrais vous entendre vous aussi dans la suite de C'est vous qui le dites. À tout de suite.
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1: Il est 10h36, on va à Liège, Rita est au téléphone. Bonjour Rita.
2: Cyril, bonjour à tout le monde.
1: Bienvenue dans l'émission. On lit ce matin dans l'ADH qu'en raison de la fusion des zones de police, il y a un débat qui arrive sur la table en région bruxelloise. C'est l'âge à partir duquel on applique la sanction administrative communale. Par endroits, c'est 14 ans, à d'autres endroits, c'est 16 ans. Je voudrais avoir votre avis. C'est utile à partir de quel âge la sanction ou l'amende ou le travail communautaire, Rita?
2: Bon, d'abord pour l'âge, je pense qu'il faut que l'enfant soit capable du raisonnement qu'il a fait du mal.
1: Hein? Et ça, c'est à partir de quel âge?
2: Je pense que c'est très important que c'est le parent qui intervient aussi. Moi, je pense que si mon gamin casse une vitre quelque part ou fait une bêtise, je vais avec lui. Je suis co-responsable et si je dois réparer, je répare avec lui. Ou on va, en tout cas, quand les gens le font, là-bas, pour dire, voilà, nous, on est responsable de ce qui est arrivé. Je suis responsable de mes enfants, c'est moi qui les éduque. S'ils n'ont pas compris ce que je leur ai dit, que ce n'est pas bien, ben, je montre pour moi que ce n'est pas bien.
1: Ce raisonnement-là pour un ado, c'est à partir de quel âge ou pour un enfant? Parce qu'on m'a dit tout à l'heure, il n'y a pas d'âge. Dès qu'il y a une bêtise, hop, sanction.
2: Je crois qu'il n'y a en effet pas d'âge. Mon fils joue au ballon, il se rend dans une vitre. Ben, il a 4 ans. Ben, il va comprendre que je ne suis pas heureuse, que je suis là avec lui et que je prends ma responsabilité vis-à-vis de lui.
1: Mais s'il tague un banc de la commune, Rita?
2: Mais même un tag, c'est la même chose. On ne tague pas. Quand je suis parent, je ne tague pas et je lui ai bien remarqué que je me sens co-responsable.
1: Mais vous avez démarré en disant, c'est important de sanctionner à partir du moment où l'enfant a le raisonnement pour comprendre que c'est une bêtise. Ça, c'est à partir de quand?
2: Ça dépend de l'enfant. Je crois qu'on peut voir ça à sa manière de réagir. Ou les parents pourraient dire...
1: Ah oui, mais si on doit en faire une règle...
2: Le mien, il a 4 ans, il se rend bien compte qu'avoir jeté le ballon dans une fenêtre, c'est pas une bonne idée. Ouais. Le mien, il en a 14, il comprend pas encore.
1: Oui, mais si on doit en faire une règle, on peut pas dire c'est en fonction de la maturité de l'enfant.
2: Les parents peuvent décider, eux.
1: Ah, c'est les parents qui doivent décider s'il y a sanction ou pas.
2: Oui. Moi, je pense qu'un parent est responsable... co-responsable éducateur de son enfant. Oui. Et si l'enfant ne se rend pas compte que le parent prend en charge avec lui sa bêtise, comment veux-tu qu'il grandisse?
1: Mais la commune, elle peut intervenir quand il y a des dégradations sur la voie publique, par exemple, ou autre chose, autre délit?
2: Oui, ils peuvent intervenir, mais le parent doit être avec l'enfant.
1: Donc, pour bien comprendre, Rita, la commune constate quelque chose. Elle prend contact avec les parents... Et elle voit la réaction des parents?
2: Non, le parent est co-responsable de toute façon.
1: Mais donc concrètement, vous voulez une amende pour le parent?
2: Payer, un enfant ne sait pas toujours payer, c'est les parents qui payent.
1: Donc on remet ça sur les parents.
2: Si il n'y a pas à payer, si c'est à nettoyer, les parents peuvent le faire avec l'enfant. On est une famille. Non, on a perdu le sens de la famille, hein. Quand mon enfant fait une bêtise, que ce soit n'importe où, n'importe quoi, ben, c'est qu'il n'a pas bien compris ce que je lui ai appris. Donc, je suis aussi responsable de lui réapprendre.
1: Ben, je note votre point de vue. Rita, merci de l'avoir partagé. Il est 10h40, on va partir sur les routes. Juste après, on aura Gisèle avec son sort, mais d'abord le point mobile info depuis le centre Perex. On y retrouve Mélanie Pousseur.
3: Avec un accident, Cyril à Aupin, nous sommes sur le ring de Bruxelles en direction de Waterloo. L'accident s'est produit dans un chantier mobile. La voie de gauche est bloquée. Comptez 10 minutes en plus depuis au titre. Pour le reste, une bonne nouvelle. Voie dégagée à gré d'Oiseau, National 25 en direction de Louvain. Véhicule en panne dans le tunnel Rogier. Nous sommes là à Bruxelles sur la petite ceinture. Ça coince vers le midi. En tout cas, depuis la basilique, comptez 10-15 minutes en plus. National 4, toujours ce trou dans la chaussée à bande vers le Luxembourg. Une réparation urgente va être effectuée. Et puis, plus 10 minutes sur la E25. Nous sommes là, évidemment, dans une zone de chantier. C'est à l'approche de Beaufailly. C'est en direction de Liège.
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1: On est toujours
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1: Allez, battle, le jingle ou moi, c'est le jingle qui a gagné. 10h41, on va à Rixensart. Gisèle est au téléphone. Bonjour Gisèle.
5: Bonjour Thierry.
1: Bienvenue dans l'émission. Une amende, c'est utile à partir de quel âge? Parce que dans l'actualité, il y a cette question pour les sanctions administratives communales, 14 ou 16 ans,

0: Déjà, bon, désolé de le dire, mais c'est vrai qu'on dit toujours que la maturité, bon, bah, elle vient plus vite chez les filles que chez les garçons. Donc, bon, bah, voilà. Un garçon, peut-être à 16 ans, il est, enfin, à 14 ans, il est encore un peu olé-olé. Et à 16 ans, seulement, il ne commence qu'à devenir mature. Donc, c'est,
1: je... Mais alors, s'il fait une bêtise à 14 ans, on revient sur ce qui m'a été dit à de nombreuses reprises. Le tag sur le mobilier urbain d'une commune. Vous faites quoi?
0: En étant parent, je suis responsable, moi-même. Donc, je trouve qu'en étant parent, bah, s'il y a une réparation à faire, bah, c'est de ma part. Et voilà. Et
1: que si... Donc, c'est le parent qui doit être puni quand c'est 14 ans?
0: S'il vous plaît?
1: C'est le parent qui doit être puni quand il y a une bêtise à 14 ans?
0: Ben, que le parent soit puni, non, pas vraiment, mais qu'il prenne ses responsabilités face à son enfant, oui.
1: Ben c'est quoi prendre ses responsabilités, Gisèle?
0: Mon fils fait une connerie qu'il a 14 ans. Eh ben, c'est à moi d'essayer de la réparer aussi avec mon enfant. Maintenant, bon, ben, à 16 ans, moi, je trouve que c'est très bien. En plus, même pour les travaux d'intérêt généraux, pour tout, bon, ben, c'est l'âge où, à laquelle ils doivent apprendre à être matures et, voilà, et à réparer leurs erreurs et leurs bêtises. 14 ans, bon, ben...
1: On m'a dit tout à l'heure qu'à l'entrée en secondaire, donc dès 12 ans, on était quand même conscient de ce qui était bien, de ce qui n'était pas bien.
0: Ça, c'est ce qu'on pense. Mais pour moi, bon, les enfants ne sont plus à la même époque qu'à l'époque de la guerre 40-45. Hein. À 12-13 ans, à l'époque, les jeunes étaient comme des adultes. Hein. Ils avaient déjà un esprit d'adulte. Hein.
1: Gisèle, je voudrais revenir sur ce que Karine me disait tout à l'heure. Elle me dit, à 14 ans, les ados ont bien des petites dringuelles, ils peuvent payer une amende. Et s'ils n'ont pas de petits sous de côté, à ce moment-là, travail d'intérêt général. C'est pas une piste, ça ?
0: Oui, pourquoi pas prendre dans leurs petites économies pour... voilà, et peut-être... Oui, peut-être des petits travaux d'intérêt généraux pour leur apprendre, mais je trouve que quand même, c'est quand même assez tôt, quoi. Même, je veux dire, pour faire des travaux, hein, à 14 ans...
1: Bon, bah, 15 ans ? Parce qu'on m'a dit tout à l'heure, le travail est possible à partir de 15 ans. Donc, 15 ans ou pas ? Ou on reste sur 16 ?
0: Moi, j'irais quand même sur 16. De toute façon, il faut le dire comme il est, à l'époque, il y avait des jeunes qui allaient travailler à partir de 16 ans. Et je crois que les assurances, elles payent à partir de 16 ans. Donc, si maintenant, ils font un boulot, qu'il arrive quoi que ce soit, bah, c'est à partir de 16 ans.
1: Ben pour le travail à partir de 15 ans, il y a les assurances à partir de 15 ans quand même. Mais je note votre avis, Gisèle. Merci pour votre appel depuis Rixensart. On fait un point sur ce qu'on vous dit au standard à ce sujet, Camille.
2: Eh bien, en plus d'une amende, Arlette estime qu'il faut pouvoir mettre un mineur en prison dès 14 ans. Dans sa commune, un ado de 15 ans a tué un autre jeune et s'en est tiré sans vraie peine. Pour elle, cette impunité face à un crime est une insulte insupportable pour les victimes.
1: Merci Camille, il est 10h45, dans un instant un expert sera avec nous. Qui va nous rejoindre dans cette conversation, Alexis?
3: Eh bien, il s'agira de Maurice Kaufmann, psychologue.
1: Ah bon, on en saura peut-être plus avec lui sur l'impact de la sanction sur un mineur et à partir de quel âge. D'abord, c'est vous qui l'avez dit, on revient sur une ancienne conversation, c'est vous qui le dites.
4: On a actuellement un travail qui se fait en étroit.
1: Alors, c'est toujours pas l'extrait, c'est un jingle. On a du mal aujourd'hui, mais est-ce qu'on met le jingle ou pas? C'est André qui décide en réalisation. Allez André, balance.
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1: Ils se font attendre les jingles en début de semaine. Alexis, on revient sur quelle conversation ce matin?
3: Eh bien, dans notre émission du lundi 14 septembre, nous sommes revenus sur les incendies dans les Hauts-de-Fagne. Alors bien sûr, il est encore trop tôt pour tirer le bilan de ces grands feux survenus en pleine canicule, mais la protection incendie en Belgique, eh bien, elle continue d'évoluer et il y a déjà de nouveaux outils qui sont en ce moment même en train d'arriver. Pour en savoir plus, j'ai contacté le capitaine des pompiers Olivier Juste, qui est également conseiller technique feu de forêt pour le gouverneur de la province de Liège.
4: On a actuellement un travail qui se fait en étroite collaboration avec la région Wallonne, qui nous met à disposition en fait un principe de cartographie, des FCI, des forces des forêts contre l'incendie. On a également développé un outil important qui est l'analyse du risque météo. Actuellement, on a généralement un avis qui est donné sur une petite semaine. Ici, bah, ce qu'on est en train de mettre en place, c'est d'avoir la capacité de pouvoir donner des avis qui seraient quasiment au jour le jour. Et puis après, c'est l'acquisition de matériel. On voit que depuis 5 ans, il y a de nombreuses zones qui ont déjà acheté des camions feux de forêt. On les a vus ici dans les Fagnes, les camions feux de forêt, ce sont les mêmes que nos collègues français. Donc, en fait, on a été surpris par l'ampleur de la situation parce que, en fait, on était dans des conditions extrêmes, mais on n'a pas attendu 2026 et un électrochoc pour commencer à se préparer. Cet électrochoc, il a eu lieu en 2011.

0: suite au premier feu d'Espagne. En fait, on est allé se former en France. Et en France, on est allé chercher toute leur expertise, leur expérience. Et on vient de mettre en 15 ans ce que les Français ont peut-être mis une trentaine d'années à développer. C'est un travail de longue haleine.
1: Donc ici, le maître mot, c'est continuité. Les soldats du feu continuent d'acquérir des outils, des techniques pour mieux pouvoir gérer les incendies demain.
2: Merci Alexis pour ces précisions. Il est 10h47. Dans 13 minutes, rendez-vous avec l'équipe d'On n'est pas des pigeons. On en parle tout de suite.
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2: Bonjour Audrey.
4: Bonjour Cyril, bonjour à tous.
2: Nouvelle semaine, nouveau dossier.
4: Oui, on va aider Lucette. Lucette que vous avez peut-être déjà repérée en télé la semaine dernière. Elle avait réservé des billets via Ryanair pour partir à Porto, deux places donc dans un vol Ryanair. Au moment de payer, elle utilise sa Mastercard. Ça ne fonctionne pas, le paiement est bloqué. C'est pas grave, elle passe ensuite à PayPal et là le paiement passe. Sauf que le lendemain, surprise, la réservation a été faite deux fois. La somme est partie deux fois et depuis, sa banque, Mastercard et Ryanair se renvoient mutuellement la balle sans solution pour Lucette. Et puis il y a Oria qui, elle, a réservé un parking, 73 euros, un parking à l'aéroport de Charleroi. Alors tout se passe bien au début. C'est au moment de sortir que la barrière refuse de s'ouvrir. Elle va devoir repayer 85 euros pour pouvoir sortir cette fois. Alors comment ça se fait? De nouveau, un double paiement. Qui va rembourser? Réponse à partir de 11h sur Vivacité.
2: Et c'est jusqu'à 12h30. Puis ce soir aussi, 18h25 en direct sur la Une. À tout à l'heure, Audrey.
4: À tout à l'heure.
2: Juste après la pause, un expert nous rejoint dans la conversation sur les sanctions sur les mineurs. Les sanctions administratives communales parfois sont appliquées dès 14 ans, parfois dès 16 ans. Mais c'est à partir de quel âge que c'est utile? C'est ça la question ce matin. On aura le regard de notre expert juste après la pause. À tout de suite.
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1: À ce matin, on cherche à savoir à quel âge il est utile de sanctionner un mineur. Le débat est dans l'actualité en raison des âges différents dans les communes bruxelloises et peut-être un âge commun en fonction de la décision qui sera prise dans le cadre de la fusion des zones de police. Qui est notre expert dans ce dossier, Alexis ?
2: Il s'agit de Maurice Kaufmann, psychologue.
1: Monsieur Kaufmann, bonjour.
3: Bonjour.
1: Merci d'être en direct ce matin sur Vivacité. Vous êtes notre expert dans C'est vous qui le dites. Dans la conversation ce matin, il est venu à plusieurs reprises la question de l'âge à partir duquel on était conscient d'avoir fait une bêtise, ce qui est bien, ce qui est mal. Cet âge-là, cette différence-là, elle se fait à partir de quand ?
3: Ah, mais je vous dirais qu'il y a différents paliers en matière d'appréciation par un jeune d'une sanction. Bon, généralement, de jeunes enfants, c'est-à-dire avant de rentrer dans l'adolescence, généralement, ils font face à leurs parents, qui sont les principaux sanctionnateurs. Et généralement, dans ce cadre-là, la sanction, elle a surtout une volonté éducative. Et donc, elle permet aux jeunes de comprendre qu'il a fait quelque chose de mal et qu'il y a quelque part une volonté d'éduquer. Tandis que quand on rentre dans l'adolescence, entre 12, 14, 16 ans, là, il y a une autre dimension. Le jeune ne se demande plus nécessairement ce qu'il a fait, mais va plutôt s'interroger de savoir pourquoi en soi. Donc, pourquoi lui ? Pourquoi cette sanction ? Est-ce qu'éventuellement elle est juste ? Est-ce que les autres auraient été punis de la même façon ? Et puis surtout, est-ce que l'adulte a le droit finalement de sanctionner, tout simplement ? Et puisque j'entends qu'on parle de sanctions administratives, ben là aussi je dirais qu'il y a une autre dimension qui rentre en ligne de compte, c'est de considérer que... Pour le jeune, est-ce que justement cette sanction non seulement est juste, mais est-ce que ce qui était interdit ou ce qui a été sanctionné était connu du jeune ? Parce que bien souvent, c'est un peu ça le problème en soi, c'est qu'il y a ce manque d'information. Des jeunes se retrouvent sanctionnés pour des infractions, mais sans qu'ils soient nécessairement au courant.
2: Et on parle ce matin notamment des amendes. Alors justement, en préparant cette émission, on se demandait, est-ce qu'une amende, ça peut avoir un effet éducatif sur un adolescent, ou alors est-ce que c'est surtout ses parents, en fait, qui se sentent punis ?
3: Oh ben, généralement, ce sont évidemment, ça incombe aux parents, puisque pour des jeunes mineurs, ils restent sous la responsabilité du parent. Maintenant, est-ce que c'est éducatif ? Éventuellement, mais j'ai envie de vous dire que c'est pas nécessairement dissuasif. Quelque part, parfois, des adolescents peuvent être au courant des risques qu'ils encourent et des sanctions existantes, mais il y a peut-être une recherche d'autre chose, simplement une recherche d'adrénaline, une volonté de transgresser ce qui est interdit, peut-être même une volonté aussi de s'affirmer face aux autres. Parfois, ça peut être une question d'impulsivité, voire même de vengeance, pourquoi pas, vers un appareil ou vers une institution qu'ils considéraient comme hostile à eux-mêmes, tout simplement.
1: Qu'une commune sanctionne, ça peut avoir un effet ou ça doit venir des parents ? Qu'est-ce qui est le plus efficace ?
3: Non, ce qui est efficace, c'est d'informer et d'expliquer aussi le rôle des sanctions. Bon, généralement, les sanctions administratives, communales, elles ont quand même cette fonction de maintenir une certaine forme d'ordre et généralement de protéger, je dirais, la population contre des incivilités ou des menaces. Donc il y a vraiment cette nécessité d'expliquer les choses. Et c'est là où j'ai envie de vous dire que l'école peut être intéressante, parce que l'école, c'est une institution qui, quelque part, a ses règles et ses règlements, son mode de fonctionnement. Et généralement, c'est connu des jeunes. Simplement, on constate que parfois, justement, des jeunes sont un peu en opposition avec l'école ou avec une institution de façon générale, parce qu'ils la trouvent tout simplement illégitime. Donc ce qui est important, c'est de se pencher sur cette question légitime d'une institution, ne fût-ce qu'une commune. On a coutume de dire que les communes sont quand même les institutions les plus proches du citoyen. Et donc là aussi, je pense que c'est important qu'on puisse expliquer à ces jeunes, donc éduquer peut-être d'abord avant même de sanctionner.
1: Si le psychologue que vous êtes était consulté pour donner un avis, vous diriez que ces sanctions administratives communales sont utiles à partir de 14 ou 16 ans ?
3: Oh ben, je vous dirais, tout dépend du type d'infraction. 14 ans, c'est pas nécessairement trop jeune, donc on peut en fonction. Ce serait intéressant de savoir quelles sont les infractions qui sont sanctionnées par ces fameuses administrations. Bon, je sais qu'on parle beaucoup des questions de protection sur l'utilisation de trottinettes ou de certains
1: moyens. La liste des infractions possibles est très grande et très variée.
3: Voilà, tout à fait. Ou simplement des jets d'ordures ou ce genre de choses. Mmh. Mais c'est important, effectivement, de conscientiser les jeunes. Après, évidemment, s'il y a une sanction, c'est le jeune qui est c'est le jeune qui est sanctionné, mais c'est les parents qui restent responsables. Donc, automatiquement, il y a, si vous voulez, une mission qui incombe aux parents.
1: Eh ben merci, Monsieur Kaufmann, pour vos précisions ce matin. Merci d'avoir été notre expert aujourd'hui dans C'est vous qui le dites. Dans un instant, on n'est pas des pigeons. Tout de suite, c'est la météo avec Théo Le Chanuc.
4: Bonne fin de matinée à tous. Les derniers voiles d'altitude sont en train de se dissiper pour laisser place plus franchement à du soleil sur l'ensemble du pays. Le thermomètre affichera de 12 à 17 degrés peu avant midi. Cet après-midi, le soleil se montrera majoritaire en toute région, avec tout au plus quelques voiles d'altitude ici ou là. Alors des voiles qui pourraient être parfois un petit peu plus épais sur l'est du pays, mais qui n'entacheront vraiment pas la sensation de beau temps sur l'ensemble de la journée. Les températures pour aujourd'hui, elles seront comprises entre 19 et 20 degrés de manière générale. Et puis ce soir, la nuit prochaine, le ciel sera très peu nuageux, voire même serein, avec des étoiles bien perceptibles sur l'ensemble de la Belgique. On pourra retrouver quelques bancs de brume ou de brouillard, et cela en fin de nuit sur le nord du pays. Pour les températures, on attendra de 7 à 11 degrés.
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19: À 11h, il est l'heure de s'informer sur Vivacité avec Mylène Berkmans.
20: Le prix maximal du diesel va atteindre un montant record ce mardi. Il dépassera les 2,50€ à certains endroits. Un sommet jamais atteint chez nous. Le précédent record était à 2,48€ en avril. Dans les deux cas, cette flambée des prix est liée au conflit au Moyen-Orient et notamment au blocage autour des détroits d'Ormuz et de Bab el-Mandeb. En Russie, c'était attendu. Le parti de Vladimir Poutine est le grand vainqueur des élections du week-end. Selon les premiers résultats, les résultats préliminaires, il atteindrait même un nombre record de sièges au sein du Parlement, la Douma. En Allemagne, le parti d'extrême droite Alternative pour l'Allemagne, l'AFD, crée lui victoire au lendemain des élections régionales. Selon l'un de ses dirigeants régionaux, le chancelier Friedrich Merz ne finira pas l'année comme chancelier et l'AFD a remplacé les centristes de la CDU comme premier parti du pays. Cette figure de l'AFD s'exprimait au lendemain de sa victoire en Mecklembourg-Poméranie, la deuxième en une semaine seulement sur l'ensemble de l'Allemagne pour ce parti, après la victoire en Saxe-Anhalt la semaine dernière. Des scanners en panne au port d'Anvers, ils ont été déployés il y a plusieurs années afin de contrôler les marchandises entrant dans le port pour lutter contre le trafic de drogue. Mais selon le syndicat socialiste ACOD CGSP, 4 des 9 appareils seraient totalement hors service. Selon le syndicat, la divulgation de ces chiffres fait suite aux plaintes de plusieurs membres du personnel. Le Conseil d'État suspend la fermeture des magasins de nuit à Liège. Motif, la mesure n'est pas proportionnelle. Dans un arrêté pris vendredi, la ville avait décidé de faire fermer de manière définitive plusieurs de ses magasins de nuit pour lutter contre les nuisances sonores. Et puis accord à l'amiable à la tête du musée Canal Centre Pompidou à Bruxelles, son directeur Yves Goldstein partira au lendemain de l'inauguration prévue le 28 novembre prochain, soit le 30 novembre. Cette question avait provoqué des tensions au sein de la majorité bruxelloise, notamment à cause de divergences de vues quant à l'avenir du musée entre le directeur général donc, et la majorité bruxelloise. C'est la fin de ces infos. Belle journée à notre écoute.
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19: Et à 11h02, c'est l'heure de faire un point RTBF Mobile Info avec Conrad Van de Werve. Bonjour Conrad, vous nous signalez deux accidents sur la ligne de Bruxelles.
8: Effectivement, donc le premier à hauteur de Zaventem en direction de Waterloo. Cela se passe en bande de droite et vous perdez une bonne dizaine de minutes actuellement. Autre accident toujours en cours à hauteur de Hopin, c'est en direction de Zaventem en bande de gauche. Trois véhicules sont impliqués dans cet accident et vous perdez 5 à 10 minutes actuellement. Alors toujours ces ralentissements sur le 25 dans cette zone en travaux, c'est sur le 25 Neuchâtel-Liège à hauteur de Beaufailly. Vous êtes ralenti entre Éouailles-Remouchon et Gomzé-Andoumont. Vous perdez 10 minutes. Et enfin, je rappelle ce trou dans la chaussée sur la Nationale 4 Namur-Arlon. C'est à hauteur de Bande en direction de Luxembourg. La bande de droite est neutralisée et une réparation en urgence va être effectuée.
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19: Et bonjour à toutes, bonjour à tous, bienvenue, les pigeons sont mobilisés pour vous aider. Aujourd'hui, Carlo, on reprend ensemble le dossier de Lucette.
21: Lucette qui était venue nous voir en télé la semaine dernière, Lucette a commandé un vol pour Porto sur Ryanair. On lui a dit que le paiement n'était pas passé, donc elle a recommandé en utilisant un autre moyen de paiement et boum, elle s'est retrouvée avec deux réservations et Ryanair se fait un peu tirer l'oreille pour rembourser.
19: Mathilde, Auréa a besoin de notre aide.
22: Bah oui, il avait commandé une place de parking à l'aéroport de Charleroi, 73 €, sauf qu'au moment de ressortir du parking, on lui redemande 85 €. Ça s'appelle une double facturation et au pigeon, on n'aime pas ça.
19: Deux dossiers aéroport et avion dans l'émission d'aujourd'hui. Est-ce qu'on parlera avion dans le journal de la conso, Audrey?
23: Non. Bah, si vous me dire voulez, non. Je peux essayer de trouver une petite info avion. Non, on va plutôt parler de l'impact du nouveau tronc commun en première secondaire sur notre portefeuille. Ah c'est bon. Un petit peu fou ça, mais ça a un impact très concret. On parlera, on parlera avion. Je suis bête. Enfin non, mais je suis distraite. Est-ce que ça vaut la peine de faire quelques kilomètres en plus pour aller dans un autre aéroport et payer moins cher?
19: Il me semblait bien.
23: Mais oui, il me semblait bien. Je cherchais dans mes feuilles, je me suis dit, mais qu'est-ce que j'ai fait? On parlera aussi de l'impact des vagues de chaleur sur l'économie belge. Et est-ce que vous êtes encore prêt à travailler de 9h à 17h? Est-ce que nos envies, nos habitudes sont sur le point d'évoluer au niveau du travail?
19: Ah bah non.
23: Dites-le nous, 0470 07 20 23.
19: Bah oui, dites-nous si vous devez exiger de votre employeur une pause entre 11h et 12h30 pour écouter les pigeons sur Vivacité. Vous nous écrivez au 0470 07 20 23.
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19: Et on commence en musique avec Florent Braque, Downright. Downright.

0: Damn Right, c'était Florent Braque sur Vivacité.
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0: Bah Lulu, on a parlé avec Lulu la semaine dernière, avec Lucette, elle était en plateau avec nous dans On n'est pas des pigeons en télé, et on en avait promis de reprendre son dossier en radio, c'est ce qu'on fait, Carlo.
3: Et oui, Lucette, donc, elle est partie à Porto au mois de juin 2026, donc cette année, et elle avait fait une première réservation via le site de Ryanair, payée avec sa Mastercard. Et le paiement apparaît comme refusé. Donc elle reçoit un écran qui lui dit « paiement refusé ». Donc Lucette procède par PayPal, paye, et finalement se retrouve avec deux réservations, et elle s'en aperçoit le jour même.
0: Ah, oui, c'est deux paiements, mais
3: deux paiements,
0: une donc, seule réservation.
3: Et quatre places dans l'avion, hein, alors que finalement avec deux, elle était bien. Et donc voilà, c'est un vrai problème, parce que Ryanair, on le sait bien ici, hein, leur chatbot, là, il n'est pas...
0: Oui, on l'a éprouvé vendredi dernier voilà, dans cette émission.
3: Voilà, c'est, alors je pense, voilà, on va avoir un petit peu le même souci, mais nous, on se décourage jamais.
0: On se décourage jamais. Bonjour Lucette.
4: Mais bonjour.
0: Comment allez-vous depuis la semaine dernière?
4: Oh ben, bien, j'attends avec impatience de vos nouvelles, évidemment.
0: Ah bah, nous aussi, on attendait de vos nouvelles, tout va bien? Le week-end s'est bien passé?
4: Parfait.
5: Vous avez bien fêté votre anniversaire, Lucette.
4: Et oui, et en plus j'ai eu une belle surprise avec votre émission, parce que j'ai retrouvé la fille d'une amie avec qui j'ai travaillé pendant très très très longtemps.
0: Ah, qui vous a vu à la télé, qui a
3: pris contact. On lui donne la parole.
5: Mais je suis là, hein, Lucette.
0: Ah, c'est Mathilde.
4: Mais oui, c'est Mathilde.
0: Mais non. Ah, mais je savais pas, cette histoire. C'est quoi cette histoire?
5: Ben, en fait, quand j'ai préparé les invités alertes, j'ai pas tilté avec le nom Lucette. Il n'y a pas qu'un N qui s'appelle Martin. Mais quand Lucette m'a envoyé sa photo pour l'émission télé, ben, j'ai eu une révélation en voyant son travail aussi, son ancien travail.
0: Donc et vous connaissiez
5: voilà,
0: Lucette.
5: Et puis, voilà. Donc si je l'avais fait en radio et que j'avais pas reçu cette photo, je me serais jamais rendu compte que c'était Lucette.
0: Ben, voilà, Lucette et Lucette et Mathilde et Mathilde. C'est les retrouvailles. Oui, parce qu'en plus, vous étiez venu nous voir le jour de votre anniversaire. Bon, voilà, ça, c'est pour le small talk. Pour ce qui est de votre dossier, on va récapituler un petit peu pour les rares personnes qui n'auraient pas suivi votre histoire en télévision. Donc, vous êtes parti finalement direction Porto avec une première tentative de réservation et de paiement via votre carte Mastercard. Au moment où vous payez, il y a un message d'erreur, on est bien d'accord, ça ne fonctionne pas.
4: Ça ne fonctionne pas. La carte est refusée. Pourquoi, je ne sais pas.
0: D'accord. Et donc, vous refaites le paiement une deuxième fois et avec PayPal, et là, ça fonctionne.
4: Oui, tout à fait. Sauf... C'est relié à un autre compte, qui est relié à un autre compte d'une autre banque.
0: D'une autre banque. Sauf que quelques jours plus tard, vous vous rendez compte que, aïe, aïe, aïe, le paiement Mastercard, finalement... Il est passé. Et on parle quand même de plus de 400 euros, hein, 421 euros en gros.
4: Tout à fait, tout à fait.
0: Que dit la banque quand vous leur dites vous m'avez prélevé alors que vous m'aviez dit que ça ne fonctionnerait pas?
4: Mais en fait, je suis allée à la banque en expliquant le cas. Elle me dit, mais attends, c'est pas mon problème, c'est pas le problème de la banque. Vous devez vous adresser à Mastercard. S'ensuit un échange.
3: Je vous interromps deux secondes, Lucette. C'est une Mastercard débit ou crédit?
4: Non, c'est une Mastercard Gold.
3: Oui, oui, mais donc c'est une carte de crédit.
4: De crédit.
3: Oui,
4: oui, oui. Carte de crédit, tout à fait.
3: Ok, très bien.
4: Oui.
0: Donc vous devez vous adresser à Mastercard, et là on vous dit, vous devez vous adresser à...
4: À Ryanair.
0: Et Ryanair, vous avez essayé de les joindre?
4: Oh, j'ai essayé de les joindre à plusieurs reprises, mais j'avais toujours affaire à un chatbot qui me pose des questions, parce que j'avais juste demandé de parler avec une personne humaine, avec une personne physique. Mmh. Alors, le chatbot me répond oui, mais question après question après question, mais c'est aucune question ne répondait à ma préoccupation, vous comprenez? Et donc, c'était le chat qui se mordait la queue.
0: Oui,
3: le
0: chatbot qui se mordait la queue. Mais oui, et c'est vrai que nous aussi...
4: On a juste envie de l'étrangler, hein, je vous jure qu'on a juste envie de l'étrangler.
0: On a fait le test la semaine dernière, effectivement, et par téléphone, c'est rarement mieux. On pourra peut-être tester tout à l'heure. Parce que pour tomber sur quelqu'un, il faut, je ne sais pas ce qu'il faut faire pour avoir un véritable interlocuteur. Bon, ne bougez pas, Lucette, on va voir comment on peut vous aider aujourd'hui.
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0: Alors, Carlo, déjà, qui est responsable dans cette histoire? Qui doit rendre les 420 euros?
3: Ben, qui c'est qui a reçu l'argent deux fois?
0: Ben, c'est Ryanair.
3: Ben, exactement, donc c'est Ryanair qui... Vous savez, il y a un adage qui dit qu'il paye mal, paye deux fois, mais qui reçoit deux fois doit rendre une fois. Donc, c'est le contraire. Et ça s'appelle, en droit, j'adore citer ça, un enrichissement sans cause. Il n'y a aucune raison pour laquelle Ryanair garde des sous dans ce cas-là, d'autant plus que probablement qu'ils sont à l'origine du bug. Ça, on ne peut pas en être certain. Donc il y a bien une confirmation, il y a bien un vol qui n'a pas été utilisé, et donc en effet c'est à eux de rembourser, le problème étant de réussir à les joindre. C'est toujours le problème d'une compagnie à low cost, c'est que dans le low cost, c'est-à-dire dans le coût bas, est aussi compris le fait qu'il n'y a personne qui répond.
0: Et ça c'est vraiment problématique pour nous, d'autant que Ryanair c'est quand même une compagnie qui a beaucoup de clients, notamment chez nous. Donc si vous avez déjà eu une mésaventure, si vous avez réussi déjà à joindre quelqu'un chez Ryanair, dites-le nous, 0470 07 20 23, tout de suite.
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0: Et ce matin, les pigeons sont mobilisés pour venir en aide à Lucette. Et cette double réservation, ce double paiement sur le site de Ryanair, un vol pour Porto, un paiement qui ne passe pas la première fois, Mastercard qui dit paiement refusé, un deuxième paiement avec PayPal qui fonctionne. Et puis ensuite, on se rend compte que, le paiement par Mastercard, il était passé. Et aujourd'hui, Ryanair, qui a donc reçu deux fois environ 420 euros, et qui ne rembourse pas, qui est injoignable, qui est très difficile à joindre en tout cas. On en a parlé, Carlo, à la télé de ce dossier avec Lucette, c'était il y a quelques jours. Est-ce que depuis, on a eu des nouvelles de Ryanair? Parce qu'on avait essayé de les joindre déjà par email via leur service presse.
3: Oui, alors... On a eu des nouvelles de Ryanair, c'est Jessica qui a eu des nouvelles de Ryanair. Alors, vous savez, quand ils donnent des nouvelles, ils ne s'embarrassent pas de donner énormément de détails. Mais en effet, ils disent que le dossier a été traité. Et en fait, eux se retranchent derrière le fait que Lucette aurait dû... Lucette a été avertie le 12 juin et elle aurait dû se mettre en contact avec un agent, c'est-à-dire avec un chatbox, on va quand même le dire, et que selon eux, ça n'a pas encore été fait. Alors, c'est pas tout à fait vrai.
0: Lucette, vous nous confirmez
4: Je vous ai envoyé les preuves des différents...
3: Pardon, je vous interromps, ma chère Lucette, vous avez, après le 12 juin, vous avez continué à insister?
4: Oui.
3: Et donc,
4: je crois que j'ai téléphoné 7 ou 8 fois, je crois.
3: Et donc...
0: Et vous avez eu quelqu'un à un moment?
4: Le chatbot.
0: Ah oui, à chaque fois.
3: Oui. Alors, donc, leur recommandation, mais vous savez, c'est un peu de la langue de bois Ryanair, on la connaît. Hein. Si vous contactez le service client, ben ça, on va le faire pour vous aujourd'hui, en donnant les références de vos réservations, un agent sera ravi de vous assister plus loin. Alors donc, la réponse ne mentionne ni si le remboursement a été traité, ni la date, ni le moyen de paiement, mais dit que le dossier était bien en cours d'examen et qu'il fallait donc les recontacter, ce qui avait été fait, mais ce qu'on va refaire.
0: Oui, donc merci le service presse de Ryanair.
3: Merci le service presse de Ryanair de nous balader nous aussi.
0: Oui, c'est quand même assez particulier. Audrey,
12: ouais.
0: Que faites-vous sur votre ordinateur?
12: Je me suis connectée sur le portail de Lucette directement pour entamer un chat. C'est la seule manière en fait, d'avoir accès à quelqu'un directement et peut-être obtenir des réponses, je l'espère.
0: Ok, on espère avoir un véritable interlocuteur. Vous voulez doubler avec le service client?
3: On a un numéro de téléphone du service client, ah oui. Donc du service client belge. Hein, donc on pourrait tenter ça, on pourrait courir deux lièvres. À la fois.
0: Tentons de courir deux lièvres à la fois, c'est parti.
13: Merci d'avoir appelé Ryanair. Nous allons enregistrer votre appel pour identifier les améliorations à apporter à notre service client.
0: Ah, ça serait
13: nous nous
0: pas
13: engageons
0: mal,
13: à protéger vos données. Pour savoir comment nous les traitons ou pour en demander l'accès, veuillez consulter notre politique de confidentialité en vous rendant sur ryanair.com. Si la raison de votre appel aujourd'hui concerne votre compte ou réservation, vous aurez besoin de votre référence de réservation et de votre adresse email.
0: Et donc il faut utiliser quelle
13: référence de réservation? Si vous avez effectué une
0: réservation
13: par l'intermédiaire d'une agence de voyage ou d'une agence de voyage en ligne,
3: la première dans le dossier,
13: vous devrez d'abord
3: c'est celle qui n'a pas été utilisée.
13: Vous pouvez obtenir vos informations de réservation en vous rendant sur verify.ryanair.com. Bienvenue au centre d'aide de Ryanair. Veuillez choisir l'une des options suivantes.
3: Allez.
13: Pour en savoir plus sur nos options bagages, tapez 1. Pour apporter des modifications à une réservation existante, tapez 2. Pour les demandes relatives à l'enregistrement en ligne, tapez 3. Pour vérifier le statut de votre demande de remboursement ou d'une réclamation en cours, tapez 4.
3: 4.
13: Pour
3: 4.
13: Obtenir de l'aide en cas de vol 4. Perturbé, tapez 5. Le traitement de votre demande de remboursement peut prendre jusqu'à 7 jours ouvrables.
0: Oui, mais là, ça va
13: veuillez
0: un peu plus que
13: 7 jours. Veuillez nous contacter uniquement si vous dépassez ce délai. Pour toutes les demandes en cours, il n'est pas nécessaire de les soumettre à nouveau. Veuillez vérifier le statut sur votre compte My Ryanair.
3: C'est ce qu'on nous a dit pourtant.
13: Si la raison de votre appel aujourd'hui concerne votre compte ou réservation, vous aurez besoin de votre référence de réservation et de votre adresse email.
0: Ça, on a.
13: Le temps d'attente estimé dans la file d'attente est d'environ 5 minutes.
0: C'est très bien.
3: Ça va, on peut
13: vous êtes maintenant transféré à l'un de nos agents du service clientèle.
0: Attendez, what?
13: Nous vous invitons à télécharger la dernière version de l'application.
0: Oh, j'en ai des papillons dans le ventre.
5: J'y crois pas, moi.
13: Notre assistant voyage, disponible sur l'application, vous indiquera votre porte de départ et vous informera
0: mais non,
13: de tout
0: ça, on en a pas besoin.
13: Ou d'annulation de votre vol.
0: Oh, déjà, attendez,
12: ça
0: on va.
12: Ça raccroche pas.
0: On va parler à quelqu'un chez Ryanair.
5: Attendez, moi j'y crois.
0: Oui, on y croira quand on y sera.
5: Ouais, c'est ça.
3: Et de votre côté, ma chère Audrey?
12: Je parle. Je suis en train de faire un petit résumé de la situation. Le chat est entamé.
0: D'accord. Et vous avez une vue sur le fameux statut de cette réservation dans le...
12: En fait, juste, j'ai une vue sur la requête de Lucette par rapport à ce double paiement qu'ils estiment être clôturé.
0: Mais...
3: Bah alors,
12: en disant, si vous avez un souci, mais ça, Lucette nous l'avait déjà partagé en télé la semaine dernière, si vous avez un souci, veuillez contacter le service client. En gros, c'est la seule réponse qu'ils donnent.
0: D'accord. Donc,
12: voilà, ils
0: en fait,
12: estiment
0: on fait...
12: avoir traité le problème en nous disant ça. Donc, on fait ce qu'ils nous disent de faire.
0: Oui, on fait tout à fait ce qu'ils nous disent de faire. Et en attendant, je me tourne vers le groupe WhatsApp.
3: Avant WhatsApp, j'ai reçu un mail hier soir.
0: Oh.
3: Oui, j'ai reçu un mail de Tanguy.
0: Comment va Tanguy?
3: Tanguy va bien, Dolores aussi, sa compagne. Et ils ont eu exactement le même souci, mais ils ont payé... Le même souci que Lucette, mais avec la même carte. C'est-à-dire qu'au moment où Tanguy a fait le paiement, eh bien, ça a coupé. Et donc, il s'est dit, c'est pas passé. Donc là, il a pas reçu un écran disant que le paiement... Et donc, il a... Mais normalement, la confirmation, elle arrive dans le quart d'heure, quoi. Et donc, il y avait toujours rien. Donc, il a refait. Et bingo, ou plutôt pas bingo. Sauf que Tanguy n'est pas encore perdu. Il n'est pas perdu du tout. Il n'est pas encore parti. Hein. C'est pour un départ en octobre. Et donc, effectivement, il a signalé ce problème. Parce que quand il a vu Lucette à la télé, il s'est dit, mais...
0: C'est pareil.
3: La même chose, exactement. Ah oui. Donc, si vous êtes.
13: Téléchargez la dernière version de l'application Ryanair sur votre appareil. Notre assistant voyage, disponible sur l'application, vous indiquera votre porte de départ et vous informera...
3: Ça, tu nous l'as dit.
0: Tu nous l'as déjà dit, madame. Mais donc, c'est pas, le cas de Lucette n'est pas un cas isolé, c'est ça que vous voulez dire?
3: Mais oui, alors c'est pour ça qu'on invite nos auditeurs à nous contacter sur le WhatsApp. Mais donc, et Tanguy m'a transmis sa, son, des copies de son chatbot. C'est assez intéressant. Hein. C'est surtout merci d'avoir contacté Ryanair aujourd'hui et vous allez recevoir une courte enquête sur notre conversation. Donc, ils sont toujours très, très, très curieux de savoir comment ça s'est passé.
0: Oui, bah oui.
3: Mais écoute, ça serait, passera encore mieux si tu me rendais l'argent. Et moi, c'est ce que je répondrais. Et puis à la fin, Tanguy a quitté le chat. Je pense qu'il en avait marre. Voilà. Et j'en aurais marre aussi.
0: Ben oui, et c'est le cas de Suzanne aussi qui nous écrit. Ah. Je ne comprends pas les personnes qui voyagent avec Ryanair. Je boycotte cette compagnie. Préfère ne pas aller quelque part si c'est la seule compagnie aérienne. Voilà, ça c'est l'avis de Suzanne. Voilà, pourquoi est-ce que les gens passent par cette compagnie? Parce que c'est quand même souvent moins cher.
3: Il faut le reconnaître une chose, c'est que je pense que le pourcentage de gens satisfaits et qui arrivent à l'heure est... absolument énorme.
0: Oui.
3: Après, c'est pas une compagnie qui promet de te caresser dans le sens du poil en t'offrant du champagne et des canapés pendant le vol. Hein.
0: Et c'est le plutôt... patron est coutumier d'annonces de plus en plus. Oh, allez, tout le monde debout et faudra payer pour aller aux toilettes. Hein,
3: ça. Oui, c'est ça. Mais voilà, et ça a révolutionné les transports quand même intra-européens. Après, ça pose d'autres questions sur l'empreinte carbone, etc. Mais tous les vols produisent de l'empreinte carbone, pas seulement ceux de Ryanair.
0: Ça, c'est clair. Voilà. Ça, c'est clair. Bon, on nous avait promis une réponse dans les 5 minutes. On est toujours dans les 5 minutes.
5: Vous voyez, hein.
0: On attend toujours.
3: Voilà.
0: On attend toujours et Audrey, vous êtes...
13: ...à télécharger la dernière version de l'application toujours en conversation. Ryanair sur votre appareil.
12: En fait, notre au début, il faut toujours parler par, passer par... en fait, c'est Molly qui me répond.
0: Molly.
12: C'est l'intelligence artificielle. Oui. Et à chaque fois, je dois un peu insister pour avoir un agent, un vrai agent qui va me répondre. Donc, c'est ce que je suis en train de faire. Parce que là, il me redemande à chaque fois les mêmes informations. Le nom, prénom, l'adresse mail, la référence de réservation. Et déjà là, en fait, il est en train de bugger, en train de dire « Mais il y a deux références de réservation. » Bah oui, c'est ce que j'essaye de t'expliquer, vieux.
3: Voilà.
0: Mais voilà. Et on parle de Ryanair aujourd'hui, mais on le verra ce soir en télé. C'est pas la seule compagnie qui peut poser des problèmes. On aura comme invité ce soir quelqu'un qui a eu un problème avec Vueling, où là aussi, on a beaucoup de mal à se dépêtrer de...
5: C'est un peu pareil, hein.
0: D'une réservation. Mais là, c'est pas un double paiement. C'est Bruxelles qui se transforme en Barcelone, on sait pas pourquoi.
5: Non, mais il y a de nouveau cette difficulté d'arriver à joindre la compagnie. Et ça, c'est quand même incroyable.
0: C'est encore une compagnie à bas coût. Enfin, qui n'est pas à bas coût.
3: Ça savait qu'il allait...
12: C'est où, bas coût?
3: C'est où? Là, c'est quelque part dans le centre de la steppe, tu vois, mais...
0: C'est la capitale de l'Azerbaïdjan, non?
12: Ah oui?
0: Bah oui.
3: Un truc en genre, en tout cas. Ouzbékistan?
0: Non, la capitale de l'Azerbaïdjan, c'est Bakou. Vous
3: devriez jouer au Trivial Poursuite,
12: quel talent.
3: Oui.
12: Quelle culture générale.
0: Ah non, j'ai cru qu'on avait une réponse. Mais par contre, on a quelqu'un d'autre. On va pouvoir faire un petit suivi parce qu'on a Louisiane qui est avec nous en studio.
14: Bonjour.
0: Bonjour, Louisiane.
12: Ça part dans tous les sens.
0: Oui, ça part dans tous les sens. Pendant qu'on patiente et qu'on attend des nouvelles de Ryanair, on va faire un petit suivi de dossier.
15: On suit les dossiers.
0: Et donc, Julien, Camille, vous nous dites si jamais Ryanair nous répond. Hein, et
12: oui,
0: on s'interrompt.
12: Ne passons pas
0: à côté du plaisir de parler avec un employé de chez Ryanair. Ce serait une grande première dans cette émission. Voilà. Louisiane, que faites-vous là?
14: Eh bien, j'avais envie de passer un peu de temps avec vous. Voilà.
0: Merci.
14: Donc, je suis surtout là pour annoncer une nouvelle par rapport à Anne. Donc Anne, elle était partie dans les Pouilles avec son mari, c'était en juin dernier. Mm-hmm. Et ils avaient eu un petit problème parce que quelques jours avant de partir, ils avaient changé la carte Visa, ils avaient changé le conducteur. Donc ils avaient loué via Discover Cars. Et donc, ils avaient fait ce changement et au téléphone, on leur avait dit pas de problème, tout ça est bien noté dans notre système, tout se passera bien. Sauf que quand ils sont arrivés sur place auprès du loueur local, le loueur local a dit que le changement n'avait pas été fait. Et donc, on leur a demandé de payer une assurance qui coûtait assez cher. C'était 769 euros. C'est ça. Et donc, comme il était 22h, c'était le soir, il était tard, ils l'avaient fait. Mmh. Et depuis, ils ont tenté de se faire rembourser depuis plusieurs mois. Et finalement, il s'est quand même passé des petites choses.
0: Anne est au téléphone avec nous. Bonjour, Anne.
15: Oui, bonjour.
0: Alors, que s'est-il passé depuis ce passage dans l'émission ?
15: Alors, bon, c'était au moment des vacances, donc l'émission était en stand-by. Mm-hmm. Donc, moi, j'ai relancé Louisiane, que je remercie au passage d'ailleurs, pour voir si le dossier était clôturé, si j'avais l'espoir de récupérer mon argent. Donc, elle les a relancés. Et là, j'ai reçu assez rapidement une somme de 250 euros de dédommagement, dont je me contentais, parce qu'au départ, ils avaient proposé 200 euros pour une prochaine location, mais bon, ça ne m'intéressait pas. Donc, j'ai reçu 250 euros et j'étais fort contente, d'ailleurs. Je me disais, ben voilà, c'est déjà pas mal. Et puis, pour finir, genre le lendemain ou le surlendemain, j'ai reçu la somme totale, c'est-à-dire 769 euros.
0: À la place des 250
15: oui. Donc,
0: ou en plus des 250
15: Oui.
0: En plus.
15: Oui. Donc, j'ai finalement eu un dédommagement de 250 euros et je les garde parce que j'estime que ça nous a quand même gâché une partie des vacances. Hein, parce que bon, se retrouver...
0: Donc, on vous a ponctionné 700 et quelques et on vous a rendu 900 et quelques.
15: Exactement.
0: Ah bah, ça c'est très très efficace, Louisiane.
15: Oui. Ben oui, voilà, non, mais je la remercie, mais je n'y croyais plus, sincèrement.
0: Oui.
15: Je me dis, ça va, ça tombe à l'eau. Ben, j'ai bien fait de relancer, parce que bon, je me disais, voilà, c'est les vacances, on va attendre les 2 mois que l'émission recommence. Et grâce à Louisiane, ils ont très bien. Maintenant, c'est vrai qu'entre-temps, j'avais envoyé des messages en disant que...
0: Vous non plus, vous n'avez pas laissé lâcher l'affaire.
14: Mais c'était un vrai travail d'équipe. Hein.
0: Bah oui, bah bravo Anne, et moi je dis que c'est un dossier résolu.
15: Bah oui,
16: dossier résolu.
15: Voilà.
0: Ah bah ça fait plaisir en tout cas, et donc cette somme, vous allez la réutiliser pour voyager.
15: Voilà, merci, on n'est pas des pigeons parce que je vous suis à la télé et à la radio, donc voilà.
0: Merci de nous suivre Anne, c'est un plaisir de pouvoir vous compter parmi nos auditeurs et nos téléspectateurs.
15: Oui.
0: Et merci de nous avoir tenus au courant, on vous souhaite une excellente journée.
15: Merci à vous.
0: Et bravo à vous Louisiane.
14: Merci.
0: On vous dit aussi bonne journée à vous. Merci d'être passé nous faire un petit coucou dans ce studio. Parce que c'est vrai que ces histoires d'assurance, de loueurs qui rajoutent des assurances sur place, c'est toujours... on a souvent des dossiers comme ça.
3: Les loueurs, c'est épouvantable. Et alors là aussi, il faut se méfier des loueurs low cost parce que vous avez beau leur dire que vous avez payé l'assurance via le courtier de location, via votre agent de voyage, ils essayent de vous taxer encore des trucs. Ils vous disent de loin, tiens, on peut payer avec sa banque contact. Vous arrivez sur place, ils vous donnent pas la bagnole parce que vous n'avez pas la carte de crédit. Enfin, c'est une vraie galère, la location de voiture. Donc, malheureusement, on est un peu tenté de dire que sur les grandes marques, ça marche un petit peu mieux. Mais là aussi, il faut quand même faire attention.
0: Oui, oui, effectivement. Bon, en parlant de low cost, où en sommes-nous avec l'agent Ryanair ? Ah bah, il joue du saxophone encore. Ils ont l'air très très forts en musique chez
3: J'espère
0: Ryanair.
3: Qu'ils n'ont pas nous demandé les droits pour la musique.
0: Oui, tant qu'on se met pas à jouer du pipeau, moi ça me va. Le saxophone encore pendant quelques minutes. Et puis, de votre côté, vous, Audrey ?
12: Alors, c'est lent, mais ça avance.
0: Okay.
12: Donc, ils sont en train de regarder le dossier. Il faut savoir que suite à l'intervention en télé, on avait reçu aussi une réponse du service presse de Ryanair.
0: Oui, on l'a dit. Carlo
12: et donc, du coup, j'ai fait un copier-coller de la réponse du service presse en demandant, en prouvant donc du coup qu'il y avait bel et bien une double réservation qui avait été reconnue par le service presse de Ryanair. Donc,
0: ça avance, très bien. Bah écoutez, on va faire un petit point RTBF Mobile Info à 11h31 et retrouver Conrad Van de Werve. Rebonjour, comment ça roule en ce moment, Conrad ?
17: Rebonjour. Mais écoutez, encore l'une ou l'autre difficulté, notamment sur le ring de Bruxelles. Nous avons toujours un accident à hauteur de Hopin en direction de Zaventem. C'est en bande de gauche. 3 véhicules sont donc impliqués. Vous perdez 5 à 10 minutes actuellement. Bonne nouvelle par contre, puisque nous avions aussi un autre accident à hauteur de Zaventem en direction de Waterloo. Il vient de se terminer à l'instant. Vous signalez aussi cet objet encombrant sur le 19 Mons-Bruxelles à hauteur de Ittre. La voie centrale est encombrée et on apprend qu'il s'agit d'une pièce métallique. Enfin, vous rappelez ces ralentissements sur le 25 Neuchâtel au Liège, c'est à hauteur de Beaufailly en raison de ces travaux. Vous êtes ralenti entre Sprimont et Gomzé en Doumont, vous perdez 10 minutes.
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0: Et les pigeons sont toujours mobilisés pour venir en aide à Lucette. Et ça avance un petit peu de votre côté, Audrey, sauf que c'est pas vraiment la réponse qu'on attendait.
12: Non, je sais pas si c'est une bonne idée de commencer la semaine avec Ryanair, enfin au niveau de mes nerfs, je sais pas.
0: En tout cas, ça fait réagir. On a beaucoup d'auditeurs qui nous écrivent pour des problèmes qu'ils ont eu avec Ryanair.
12: Oui, ici en fait, l'agent, donc là je parle enfin à un humain, il me dit malheureusement pour le double booking, on a besoin de faire la demande avant la date du vol, non pas après.
0: Mais
5: c'est
0: attendez.
5: Pas vraiment un double booking quand même.
0: C'est pas un double booking, c'est une erreur de.
5: Moi, c'est un bug informatique.
0: C'est un bug informatique.
3: Dans les faits, il y a double booking.
0: Oui.
3: Mais après, qui est à l'origine de la faute ? Là, on peut quand même en déduire que c'est un bug informatique,
0: oui,
3: pour lequel Lucette n'a aucune responsabilité.
0: Attendez, Lucette, la première fois que vous contactez Ryanair, c'est avant ou après votre départ ?
4: Avant.
0: Bah c'est avant, donc.
5: Il y a même pas à discuter.
0: Le premier contact, la première fois que vous avez demandé à être remboursé de 420 euros, c'était à quelle date, vous vous en souvenez ?
4: En fait, je les ai contactés le 12 mai, le 13 mai, le 17 mai.
0: Bah voilà. Voilà, Audrey, vous pouvez simplement dire.
4: Le 12 juin et le 8 juillet.
0: Oui, bah donc ça, voilà, ça a comme. C'est juste eux qui ont traîné, mais la procédure a été.
3: Le 11 juin. Hein,
0: oui. Donc on est un mois avant le vol. C'est un mois avant le vol qu'on a demandé à obtenir le remboursement de ce double booking. Donc de ce côté-là, j'ai pas l'impression qu'il y ait vraiment un problème.
4: Je ne me suis pas endormie sur ce truc-là. Le lendemain, j'étais déjà à la banque pour expliquer.
3: Non, non, mais avec Ryanair, le premier contact avec Ryanair.
0: Le 12 mai.
3: Le 12 mai.
4: Le 12 mai.
3: Ok, bon. Parfait.
0: Voilà, Audrey, vous avez de quoi écrire à Ryanair.
3: Oui.
12: J'ai fait. J'ai contacté Ryanair directement à ce sujet le 12 mai, le 13 mai, le 17 mai, donc avant le départ en lettres majuscules. C'est juste que vous ne me répondez pas. 3 points d'exclamation.
0: Ça, c'est...
12: Je vous le dis, mes nerfs sont en train de...
0: Oui.
12: Là, là, là. Et alors là, il me dit des étapes à suivre dans mon compte client.
0: Bon, et du côté du téléphone, est-ce qu'on a quelqu'un ? Toujours pas. Ça joue toujours du saxophone. Oui. Bon, bah moi, je préfère écouter No Doubt plutôt que
3: Allons-y.
0: Que du jazz. Don't Speak, c'est parti sur Vivacité.

0: Don't Speak, c'était No Doubt sur Vivacité. Don't Speak, c'est un petit peu ce que fait l'agent avec qui vous êtes. He doesn't want to speak avec vous, Audrey.
1: Mais il n'a plus envie de parler avec moi. En fait, il me demande de remplir donc un formulaire de requête, ce que Lucette a déjà fait. Du coup, c'est vrai que je m'énerve, mais tout en restant très poli, hein, en disant j'ai déjà fait tout le nécessaire. J'ai encodé une requête, je lui donne la référence de la requête. Je dis qu'il a clôturé cette requête en disant de contacter un agent. Et quand je le fais, on ne m'offre pas de solution. Et sa réponse, je comprends que ce résultat ne soit peut-être pas celui que vous attendiez, sans blague. Toutefois, il est important que je vous explique nos procédures afin d'éviter tout malentendu. Avez-vous d'autres questions? Sinon, je dois vous quitter. Je lui ai répondu, je voudrais une autre assistance. Que puis-je faire pour récupérer mon argent?
0: Et pas de réponse de ce côté-là.
1: Il est en train d'écrire.
0: Il est en train d'écrire. Et du côté du téléphone, où en sommes-nous? C'est toujours du pipeau, enfin du saxophone. C'est excessivement énervant.
1: Excessivement énervant.
0: je comprends pas qu'on puisse à ce point ne pas assurer de suivi. Je veux dire, on a quand même là une compagnie aérienne qui détient 420 euros.
2: Oui, alors ce qu'on
3: fera. Sans avoir rien fait.
0: Sans avoir rien fait.
2: Audrey. Ce qu'on fera de toute façon, c'est qu'on va capturer, la conversation et la renvoyer vers le service presse en disant voilà, vous nous avez fait tourner en bourrique après nous avoir dit vous-même service presse qu'il fallait contacter un agent. Ce qu'on a fait et l'agent nous a laissé au bord du chemin.
1: Là, il me redit le remboursement d'une double réservation se fait avant le vol. Une fois que le vol est parti, le remboursement n'est pas possible. J'ai dit j'ai fait la demande avant. Vous n'avez juste pas donné suite. Et voilà, et je crois qu'on va tourner en rond.
0: Oui. Oui, bah écoutez, repassons par le service presse, qui lui aussi n'est contactable que par écrit.
1: Oui.
0: Et continuez à nous écrire, hein, parce que c'est le cas de Marlène, par exemple.
2: On a Maggie qui nous écrit.
4: Oui, on a Maggie qui nous écrit, mais je pense que c'est un numéro que nous avons déjà.
0: Oui.
4: Ah non.
1: Alors,
4: non.
1: Je viens de me faire raccrocher au nez. Je vous prie de bien vouloir accepter mes excuses pour ce désagrément. J'ai transmis toutes les informations relatives à votre demande. Je ne peux malheureusement rien faire de plus pour le moment. Je dois donc mettre fin à cette conversation.
0: Oh là là là là là là.
1: Et donc, on me dit qu'il a quitté le chat. Terminé.
0: Lucette, on compatit. Vous avez dû vivre ça à de très nombreuses reprises. Carlo, on va marquer une courte pause.
2: Allons-y.
0: Et puis, juste après, on essaye de trouver d'autres solutions pour tenter d'enfin faire bouger Ryanair qui, là, garde les 420 euros de

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10: On va passer aux infos d'Audrey dans quelques instants, mais d'abord un petit point quand même sur le dossier de Lucette. On est donc toujours en attente du côté du service après-vente de Ryanair. On nous avait promis 5 minutes. Hein. On parlait de la ponctualité de Ryanair. C'est en tout cas pas au téléphone qu'ils sont ponctuels. Peut-être avec leurs avions, mais pas au téléphone, pas quand on a un problème. Et là, ça fait des mois et des mois que ça dure, des mois que Lucette doit récupérer ses 420 euros qu'elle a payé deux fois donc pour la même réservation. Du côté de la discussion qu'on a pu avoir par écrit sur le site internet, on a manifestement un agent qui ne veut plus nous aider, hein, puisqu'il a donc raccroché, la conversation. Maggie, donc notre experte voyage, nous a envoyé un numéro qu'on va tester dans un instant avec vous, Carlo.
11: Oui.
10: Moi, je propose qu'on reste en attente avec Ryanair. Hein. Qui sait, peut-être qu'au bout d'une heure, les 5 minutes se transformeront en réponse.
11: Voilà. Peut-être qu'ils ont un système, effectivement, ils chronomètrent le temps qu'un usager est susceptible de supporter, et puis au-delà de ce temps-là, ils finissent par décrocher, sais rien.
10: Mais en tout cas, on salue Titi, on salue Roland, et on salue Marlène, qui compatissent avec vous, Lucette, et qui, voilà, c'est vraiment incompréhensible qu'on se retrouve dans une situation pareille et que du côté de la compagnie, alors qu'on a votre argent, eh bien on ne bouge pas. Voilà, la procédure, c'est qu'il faut faire ça avant. Vous avez fait toutes les démarches avant le décollage, mais malgré tout, c'est ce qu'on nous répète. Le remboursement aurait dû avoir lieu avant le décollage. Et donc là, on est après le décollage, donc on ne peut rien faire. C'est complètement absurde. C'est incompréhensible. Bref, Lucette, ce qu'on va faire, c'est qu'on va un petit peu avancer dans l'émission. Si jamais le service client nous répond et que effectivement on a enfin un être humain au téléphone, on va essayer de faire avancer les choses de ce côté-là et on vous recontactera. Ça va pour vous, Lucette ?
12: C'est gentil, merci beaucoup.
10: Voilà.
12: Je vous attends de bonnes nouvelles alors. Merci.
10: Oui, on croise les doigts pour vous. Et maintenant, on va lancer le journal de la conso.
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10: Bien, Audrey, le nouveau tronc commun, vous nous en parliez dans les titres en première secondaire. Ce nouveau tronc commun peut aussi avoir un coût supplémentaire pour les parents.
13: Ouais, en fait, dans certaines écoles, davantage d'enseignants se tournent vers les manuels pour s'adapter au nouveau programme. Ce qui fait que la facture peut atteindre 150 à 200 euros sur l'année, soit parfois 50 à 100 euros de plus qu'habituellement. La Ligue des familles constate d'ailleurs qu'un élève du secondaire sur 4 dépense plus de 200 euros en livres et manuels. Alors, il y a un rappel important, l'achat d'un manuel est facultatif et ne peut pas être imposé aux parents. Si celui-ci est nécessaire au cours, l'école doit prévoir une mise à disposition gratuite ou une formule de location.
10: Faire quelques kilomètres de plus en voiture pour prendre l'avion à l'étranger peut parfois faire économiser.

0: disait plus de 1000 euros.
1: Oui, mais bon, pour 4. Ah. Tout dépend évidemment de la destination et des dates. Exemple pour Tenerife pendant les vacances d'octobre. Pour une famille de 4, partir d'Eindhoven plutôt que de Charleroi peut faire économiser plus de 1100 euros, même en ajoutant carburant et parking. Pour une semaine en Égypte, un couple peut aussi économiser près de 500 euros en partant de Düsseldorf plutôt que de Bruxelles. Attention, parfois c'est pas systématique. Lille peut par exemple revenir plus cher pour Barcelone. Le bon calcul, c'est donc de comparer le billet, mais aussi le trajet, le parking et les bagages.
0: Oui, et puis vérifier les dates aussi. En fonction des dates, ça peut être plus intéressant d'aller loin ou de rester en Belgique. Les foires aux vins sont de retour dans les supermarchés, mais est-ce qu'on peut encore vraiment y faire de bonnes affaires?
1: On rentre dans le vif du sujet. Ces foires aux vins qu'on voit un petit peu partout et ces promos pour le vin surtout qu'on voit dans les supermarchés. Les prochaines foires aux vins du 9 au 11 octobre à Vinobi, c'est le salon Vinobi à Aiguezet, du 16 au 18 octobre, le salon du vin et de la gastronomie à Malmedy, et puis du 6 au 8 novembre, le grand salon Saint-Vincent du vin et du fromage à Ciney, un des plus gros de Wallonie. Et donc, il est bon de se poser la question, et avec un expert autour de la table, un expert conso, un expert vin, un expert gastronomie autour de la table, je ne pouvais pas me priver du talent de Carlo pour nous dire s'il y avait vraiment encore des bonnes affaires dans le rayon vin.
2: C'est ce qui s'appelle passer la pommade, le beurre ou le saindoux.
1: Ouais, alors, l'habitude.
2: Alors, il y a aussi évidemment les promos et les foires au vin dans les grands magasins. Ça, c'est pour certains, ça se termine. Carrefour, notamment cette année, organisait des dégustations le soir. Hein, envie de dire, c'est oui. Quand même un petit peu. Ouais, bref. Alors, ce qu'il faut dans les foires au vin, c'est d'abord connaître, quand on veut acheter dans une foire au vin, c'est connaître ses goûts. Ne pas acheter quelque chose parce que c'est pas cher ou juste quelque chose qui a un joli nom. Puis, il faut s'emparer. Alors, dans le cas, sur les salons, c'est un peu plus compliqué. Et sur les salons, faites gaffe, hein, parce que parfois, il peut vous arriver des malheurs. Il faut s'emparer dans la grande distribution les folders et calculer le vrai prix de la bouteille. Le 1 plus 1, le 1 plus 50%, etc. Il faut calculer le prix vérité de la bouteille. L'information sur la qualité du vin, elle est partout maintenant sur Internet, dans les applications. Donc, ça vaut la peine de faire le tour pour voir si le vin en question est un vin de qualité. Comme toujours, ne pas se fier aux appellations. C'est pas parce que c'est du Bordeaux que c'est bon. C'est pas parce que c'est du Bourgogne que c'est bon. C'est pas parce que c'est un nom qui nous dit quelque chose. Les foires au vin, c'est idéal pour acheter du vin dont le prix moyen du marché. Les vins super bas de gamme, eh bien, ce ne sera pas spécialement intéressant en foire au vin. Et les vins très haut de gamme non plus. On sait depuis longtemps, on n'est pas des pigeons, que les médailles.
0: Oui,
2: j'ai envie de dire, sauf quand c'est certains concours, mais on s'en tape un petit peu. Et alors, le conseil que je peux vous donner aussi, si vous achetez en foire au vin, si tant est que vous avez goûté le vin, vous en avez acheté une bouteille qui vous plaît, achetez plutôt par 6, plutôt que d'acheter des vins disparates. Parce que quand on se retrouve chez soi avec des vins disparates et qu'on a des amis, franchement, c'est un peu comme quand on perd une chaussette dans la machine. Vous savez, les bouteilles comme ça, toutes seules, ça ne sert pas à grand-chose, ça s'accumule. Oui, ça sert quand on boit juste un petit verre à 4. Mais franchement, ça vaut la peine d'avoir des petits lots bien identifiés chez soi qui permettent d'accueillir des amis.
0: Merci Carlo pour ces conseils.
1: Vous avez dit que ça valait la peine de
0: une belle cave. Effectivement. Les vagues de chaleur ne font pas seulement grimper le thermomètre, elles pourraient aussi coûter des milliards d'euros à l'économie belge.
1: C'est le Centre d'analyse des risques du changement climatique qui le dit. La facture d'un été marqué par de fortes chaleurs pourrait atteindre 1% du PIB belge, soit environ 6 milliards d'euros. Une estimation qui a toutefois déjà été jugée trop élevée par certains analystes. La principale perte viendrait de la baisse de productivité sur les chantiers, dans l'agriculture, le transport ou encore l'horeca. Travailler lorsqu'il fait très chaud, ça devient forcément plus difficile et le phénomène pourrait peser durablement sur notre économie. Le centre évoque à l'avenir un coût moyen équivalent à 0,2% du PIB chaque année, même dans un scénario relativement optimiste.
0: Le traditionnel 9h-17h est-il encore adapté à notre rythme? D'après près d'un employé belge sur deux, pense que non.
1: Oui, alors vous, je ne sais pas, parce que vous ne faites pas du 9h-17h.
0: Je fais du...
1: On n'a personne ici qui
0: je
1: fait
0: du 8h30-19h30.
1: Voilà, c'est un très bon. Ah, il y a une étude de ProTime. 63% des employés se sentent plus productifs avant midi, avec un véritable pic entre 9h et 12h. Après le déjeuner, en revanche, la motivation semble retomber, le déjeuner ou le dîner. Le lunch. La motivation semble retomber. On a un petit peu le petit coup de fatigue de l'après-midi. Hein. Moins d'un travailleur sur 10 considère la tranche 12h-15h comme son meilleur moment. Et surtout, 65% aimeraient pouvoir choisir davantage leurs horaires, alors que seuls 45% disposent aujourd'hui de cette flexibilité. L'idée serait donc moins de travailler moins que de pouvoir travailler davantage au moment où l'on est vraiment efficace.
0: Et c'est pour ça que les pigeons en radio, c'est de 11h à 12h30. C'est le moment où on est vraiment
1: au top de notre
0: top de retrouverez notre forme, puis ensuite on va manger, on s'endort un petit peu. Converse retire une publicité après une très grosse polémique.
1: Exactement, destinée au marché asiatique, la campagne faisait apparaître, à cause de jeux d'ombre, des images évoquant le Ku Klux Klan et une pendaison. Converse a retiré les visuels et présenté ses excuses, assurant qu'il s'agissait d'une erreur involontaire. J'ai un peu du mal à comprendre.
0: Oui, merci beaucoup Audrey pour ces infos. On est toujours en attente du côté de Ryanair. Ça va être le gimmick de cette émission. Ah, on est passé du saxophone au piano. Bon, on reste en attente, on marque une courte pause. Ne bougez pas.
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0: Place maintenant à votre dossier Mathilde, c'est le dossier Doria. Il a une voiture, mais il a dû payer deux parkings.
8: Oui, en fait, il a effectué sa réservation sur le site de Quick Parking pour un parking du 2 au 4 septembre avec des horaires bien précis. Montant de la réservation de ce parking, 73 euros, jusque-là, rien à redire. Sauf qu'au moment de récupérer sa voiture et de sortir du parking à la fin de son séjour, normalement, la barrière reconnaît la plaque. Il y a une reconnaissance de plaque et au moment d'arriver à la barrière ne se lève pas, le bouton d'assistance ne fonctionne pas et on lui réclame 85 euros supplémentaires.
0: Et on en parle avec Auria qui est au téléphone, qui n'est pas encore au téléphone avec nous, mais on va en parler dans un instant avec lui. Et j'ai l'impression, ce serait Ryanair qui répond.
8: Non, j'ai un petit doute.
0: Zut. Non. Oui, parce qu'on reste en attente du côté de Ryanair. Hein. On ne va pas lâcher l'affaire. On nous a promis 5 minutes. Ça fait bientôt 40 minutes que ça traîne. Mais voilà, on a Auria au téléphone. Super. Allô. Allô, Auria.
9: Oui, bonjour.
0: Bonjour Auria, merci d'être avec nous en direct ce matin. On parle donc de votre dossier, le dossier de ce parking à l'aéroport de Charleroi. Mathilde nous disait, normalement, votre plaque devait être reconnue au moment de sortir du parking. Et c'est pas comme ça que ça s'est passé. Vous revenez de votre voyage, vous dirigez avec votre voiture vers la sortie du parking et la barrière, elle est restée fermée.
9: Oui, malgré le fait que j'ai encore une fois scanné le code QR qui était sur la confirmation de réservation.
0: D'accord. Et donc j'imagine qu'il y a des boutons pour appeler quelqu'un pour nous aider. Qu'est-ce qui s'est passé? Vous avez eu quelqu'un?
9: J'ai appuyé sur l'assistance quelques fois, mais sans aucune réponse.
0: D'accord. À aucun moment, quelqu'un peut vous aider. Et donc, qu'est-ce que vous avez fait? Vous étiez coincé dans le parking?
9: Mais... Quand j'ai rescanné le code QR de ma réservation, donc la borne me demandait 85 euros de paiement.
0: Ah bon ?
9: Et j'ai payé pour pouvoir sortir.
0: Bah oui, vous aviez. On est d'accord que vous étiez bien dans les bons horaires. Vous n'aviez pas dépassé votre réservation de parking.
9: Non, je devais sortir avant 13h30 et moi je suis sorti À
0: midi 35, le bonjour, tout ce qu'il fallait, et vous aviez payé pour ça, 73 euros.
9: Ah, bien entendu.
0: D'accord. Finalement, il n'y a pas d'autre solution que de payer. Vous avez payé ces 85 euros.
9: Pour pouvoir sortir, oui.
0: Ah oui. Et après, vous avez demandé un remboursement?
9: Mais j'ai envoyé des mails aux deux intervenants parce que... Mm-hmm.
0: Donc il y a Quick Parking d'un côté et puis l'aéroport de Charleroi de l'autre.
9: En effet. Et en troisième point, le service de médiation pour le consommateur. Mmh. J'ai trouvé ça sur ChatGPT. Et bon, j'ai envoyé des mails à tout le monde. Le quick parking et l'aéroport se renvoient la balle. Et moi, enfin, la balle est en moi. Me renvoie de l'un à l'autre.
0: Bon, ne bougez pas, Aurien, on va voir comment on peut vous aider.
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0: Alors Mathilde, ça doit être horrible d'être dans ce petit jeu de ping-pong comme ça et de se sentir d'être la balle dans le jeu de ping-pong. Comment est-ce qu'on va faire pour aider Auria?
8: Ben oui, en fait, ce qui est problématique, c'est que les 73 euros ont été payés à Quick Parking, mais les 85 euros ont été perçus par l'aéroport de Charleroi pour pouvoir sortir du parking. Ben parce que ce n'est pas visiblement la même, c'est pas au même endroit qu'arrive l'argent selon qu'on réserve sur Quick Parking ou qu'on paye directement au parking en question. On a bien la preuve, le détail de la banque de Auria qui prouve qu'il est bien sorti aux bons horaires. Ça, il n'y a pas de souci. Mais donc, du coup, moi, je me pose une question qu'on va poser à Steve Gris dans un instant. Mais qui doit rembourser? Parce que quelque part, l'aéroport de Charleroi, il n'est en rien responsable que la réservation avec Quick Parking n'a pas fonctionné. Mais en même temps, c'est eux qui ont perçu l'argent. Mais le contrat, il a été fait avec Quick Parking. Bref, donc on demandera à Steve Gris dans quelques instants à qui on doit aller réclamer l'argent.
0: Ah bah on va appeler Steve Gris, on va voir avec lui qui est responsable dans cette affaire. On a 85 euros à récupérer. Ne bougez pas, les pigeons continuent jusqu'à midi et demi.
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0: Vous écoutez l'RTBF Vivacité à midi, on s'informe avec Milan Berkmans.
14: Bonjour, une nouvelle amende européenne pour Google. Le géant de la tech devra payer 403 millions d'euros à l'Union européenne. Et cela pour avoir enfreint les règles d'utilisation des données des citoyens européens, ce qu'on appelle le RGPD. L'entreprise américaine n'a pas été suffisamment transparente, notamment en utilisant les données de géolocalisation des utilisateurs pour leur proposer des publicités ciblées ou en utilisant de manière trop étendue le système des cookies. C'est la quatrième amende la plus élevée infligée par l'Europe envers Google. Des dizaines de milliers de salariés allemands dans les rues ce lundi pour tenter de défendre les emplois et les sites de production dans le secteur de l'automobile. Volkswagen, Mercedes-Benz, BMW, Audi et Porsche, toutes les grandes marques sont touchées par la crise que traverse l'automobile. Et chez Volkswagen, un accord a été trouvé début septembre pour supprimer jusqu'à 100 000 emplois d'ici 2030. Ses concurrents aussi sont engagés dans de grandes économies. Au lendemain de deux revers majeurs pour les chrétiens démocrates de la CDU qui dirigent le pays, les principaux syndicats demandent une meilleure protection contre la concurrence déloyale venue de Chine, une politique de subvention plus efficace et une réduction du coût de l'énergie. 6 milliards, c'est ce que pourraient coûter les vagues de chaleur de cet été à la Belgique, soit 1% du PIB. Ces chiffres viennent du Centre d'analyse des risques climatiques, le CERAC, qui pointe donc les risques économiques en plus des risques sanitaires. Ces pertes, elles seraient dues en grande partie à la baisse de productivité due au travail, et au stress thermique qui touche particulièrement les secteurs où le travail physique est plus important, comme la construction, l'agriculture ou l'industrie. Le CERAC recommande d'adapter les bâtiments accueillant des publics vulnérables, tels que les écoles et les maisons de repos, de renforcer la protection des travailleurs exposés et d'adapter la législation sociale aux épisodes extrêmes à l'avenir. Dans un autre registre, le gouvernement fédéral épinglé cette fois pour le PEB de ses bâtiments. L'État belge ne pourra pas jouer le rôle d'exemple en matière de performance énergétique de ses bâtiments. C'est ce que révèle la Cour des comptes dans un rapport publié ce lundi. Dans son plan énergie-climat 2021-2030, le gouvernement s'était pourtant engagé à amener son parc immobilier vers la neutralité climatique pour 2040. Mais ses objectifs ont depuis été revus à la baisse. C'est tout pour ces infos. Bon temps de midi à notre écoute.
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0: Et à midi et deux minutes, on va retrouver Conrad Van de Werf pour un point RTBF Mobile Info. Comment ça roule en ce moment, Conrad ?
15: Cela roule plutôt bien. Donc, quelques ralentissements cependant dans les travaux sur le 25 Neuchâtel-Liège à hauteur de Beaufailly. Vous perdez une dizaine de minutes entre Sprimont et Beaufailly, justement. Je rappelle aussi sur le réseau secondaire ce trou dans la chaussée. C'est sur la nationale 4 Namur-Arlon à hauteur de Bande. La bande de droite est obstruée. Une réparation en urgence doit être effectuée. Sinon, c'est relativement calme également dans les transports en commun. Pas de difficultés particulières à vous signaler pour l'instant.
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0: Et bienvenue à vous si vous nous rejoignez. Les pigeons sont toujours mobilisés pour vous aider. Carlo, est-ce qu'on a des nouvelles de Ryanair ?
2: On est toujours en ligne d'un côté au téléphone avec Camille, avec Ryanair, de l'autre côté par chat avec Audrey. Et on n'arrive pas à se faire finalement rembourser une somme que, une double somme qu'a reçue de manière indue nos amis de Ryanair qui ont d'abord encaissé la carte Mastercard de Lucet et ensuite encaissé son paiement PayPal. Lucet a fait les choses comme il fallait. Elle a déclaré ça avant le départ de son vol et on attend toujours le retour du pognon.
0: Et Mathilde Auria, lui aussi, a payé deux fois, mais là c'était pour le parking de l'aéroport de Charleroi.
8: Eh bien oui, un parking qu'il avait payé à l'avance et au moment de sortir, ben, cette barrière qui ne se lève pas avec la reconnaissance de plaque et donc 85 euros qui ont été payés de manière supplémentaire.
0: Une petite alerte pigeon dans cette émission avec vous, Audrey.
1: Oui, vous allez me dire que je radote, mais je suis désolée, ce sont toujours les mêmes arnaques qui reviennent. De nouveau, une tentative de phishing au nom d'Itsme. C'est Elisabeth qui nous a transmis un mail.
0: On est ensemble jusqu'à midi, vous réagissez au 0470 07 20 23, midi et demi, pas midi.
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1: Encore l'habitude. Hein.
0: Non, oui. Alors que on l'a dit et on l'a rappelé, les horaires des pigeons ont changé cette saison de 11h à midi et demi. Faut que je me rentre ça dans le cerveau. Il est passé midi, on est toujours là, donc c'est bien ça. Allez, on va écouter Tiff Barrow, On My Shoulders.

0: c'était On My Shoulders, Steve Barrow sur Vivacité.
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0: Reprenons votre dossier Mathilde, c'est donc le dossier Doria. Il paye une réservation pour son parking pendant qu'il est en voyage au départ et à l'arrivée donc de l'aéroport de Charleroi. La voiture est garée dans le parking P2 extérieur. Il paye via Quick Parking 73 euros. Normalement, quand on a payé ce genre de réservation, on peut ressortir après du parking. Les caméras du parking voient la plaque, reconnaissent la plaque de votre voiture et puis ouvrent les grilles. Sauf que là, ça n'a pas été le cas. Que personne n'a pu aider sur place quand on appuie sur les boutons d'assistance, on ne répond pas. Et depuis, Oria, il est baladé entre d'une part Quick Parking et d'autre part l'aéroport de Charleroi qui a finalement perçu ce que Oria a été obligé de payer sur place pour être libéré, c'est-à-dire 85 euros supplémentaires pour payer ce fameux parking. On est un petit peu baladé d'un côté l'aéroport de Charleroi, de l'autre côté Quick Parking. Vers qui doit-on se tourner en priorité? Vous avez posé la question à Steve Gris. Mathilde, voici sa réponse.
2: La seule relation contractuelle, si je comprends bien, que cette personne, que ce voyageur a, c'est avec Quick Parking. Et donc, Quick Parking est en défaillance d'exécution de son contrat, vu qu'apparemment, il est censé régler la situation et les aspects pratiques avec l'aéroport de Charleroi. Ça n'a pas été le cas, et ça, ce n'est évidemment absolument pas la faute du voyageur. Et ce n'est pas la faute de l'aéroport non plus, qui applique ses procédures. Mais on s'attend à ce que Quick Parking entend que prestataire de service et ses accords permettant de faire fonctionner ce qu'il a conclu avec ses clients, également avec l'aéroport. Ce n'est pas le cas. Il y a donc dès lors 85 euros qui ont été payés en trop. Et donc, il appartient à Quick Parking de rembourser le voyageur, quitte à ce que après Quick Parking décide de se retourner contre l'aéroport. Ça, c'est leur problème. Mais en tout cas, c'est Quick Parking qui est responsable du fait qu'il y a dû avoir un paiement par un intermédiaire, donc ici, l'aéroport, alors que cela n'aurait jamais dû être le cas si le service avait été rendu dans les règles de l'art.
0: Ben voilà, c'est très, très clair. Donc, notre interlocuteur, en premier lieu, c'est donc bien Quick Parking. C'est vrai, Oria, c'est avec eux que vous avez un contrat, c'est pas avec l'aéroport de Charleroi.
3: En effet.
0: Quand Quick Parking vous dit d'aller vers l'aéroport de Charleroi, c'est un petit peu trop facile pour eux de se dédouaner. On va leur rappeler, on va essayer de les avoir en ligne. De votre côté, vous, Audrey, vous êtes toujours en conversation pour le dossier Ryanair.
4: Je vais devenir folle. Hein.
0: Mais ça fait une heure, là.
4: En fait, mais là, je vais arrêter parce que de nouveau, ils m'ont raccroché au nez. Raccroché, ils ont mis fin au chat. Parce que je m'énerve, mais parce qu'ils disent que la demande de remboursement aurait dû être faite avant et que là maintenant c'est trop tard.
0: Mais elle a été faite avant.
4: Ils disent on n'a aucune preuve que vous ayez essayé de nous contacter avant.
0: Mais si.
4: Donc du coup on est démunis, on ne sait rien faire Simon.
0: Et c'est toujours le bar à jazz du côté du service clientèle. Carlo.
5: Je voudrais. En fait, j'avais demandé à Lucette de m'envoyer les copies d'écran des différents échanges avec le chatbot avant le départ. Je vois que, j'avoue, je ne les ai pas. Donc, on va lui redemander. Peut-être que Camille peut peut-être lui redemander. Parce que si on peut encore gérer ça dans les 20 minutes qui nous restent, tout en gérant le dossier de Mathilde, bien entendu, ce serait pas mal.
0: Envoyez un petit SMS à Lucette parce qu'on a raccroché. Ouais. Et en tout cas, pour reprendre votre dossier, Mathilde, le dossier de Doria, sachez que Anne-Julie nous écrit sur la boîte sospigeon@rtbf.be. Nous avons eu le même souci. On n'a rien réclamé parce que ça faisait beaucoup de démarches. Alors, effectivement, là, on est dans des démarches un petit peu complexes pour récupérer ces 85 euros. Peut-être que du côté d'Anne-Julie, c'était un parking moins long et donc moins d'argent. Mais on a été dans la même situation en mai dernier, nous dit Anne-Julie. Merci Anne-Julie pour ce message. Vous nous écrivez sur l'adresse mail sospigeon@rtbf.be. Une petite pause et puis on appelle Quick Parking juste après.
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0: Et les pigeons sont toujours mobilisés pour venir en aide à Oria, pendant qu'on patiente toujours dans le dossier de Lucette. Hein, on nous avait promis un agent sous 5 minutes du côté du service après-vente de Ryanair. Et l'agent, il joue toujours du jazz pour l'instant. Et ça fait, ça fait une heure, les 5 minutes se sont transformées. Et il n'est pas fatigué, oui. Bon, on a parlé du dossier d'Oria et ce parking qui ne reconnaît pas la réservation pour laquelle on a déjà payé 73 euros. Oria qui a été obligée de payer 85 euros supplémentaires. Le prestataire, c'était Quick Parking. On a un numéro, c'est parti, on appelle.
14: Bedankt voor het bellen met Quick Parking. Ons team spreekt voornamelijk Nederlands, maar we helpen u ook graag in het Engels als u dat liever heeft. Belt u om een nieuwe reservering te maken? Toets dan 1. Belt u over een bestaande reservering? Toets dan 2.
0: Bestaande, elle existe déjà la réservation, hein, donc on va faire 2. Merci Mathilde, vous me mettez du néerlandais dès le lundi.
15: C'est joli. On peut le faire en anglais aussi.
0: On aura le choix, soit néerlandais, soit anglais.
4: Néerlandais.
0: Plutôt anglais, vous préférez l'anglais ?
4: En néerlandais.
0: En néerlandais, ça marche.
4: Comme ça, vous ne me demandez rien.
0: Oui, c'est
15: et
0: vrai.
15: Comme ça, on peut demander à
0: bien, on vous a bien fait travailler ce midi, Audrey. Oui, je comprends. Punaise, le mur auquel vous vous êtes confronté là, avec Ryanair, c'est assez particulier.
4: Je crois que j'ai parlé à 5 agents différents et...
0: Oui,
4: comme ça au nez.
0: Oui, est-ce que les auditeurs, ce qu'on n'a pas expliqué aux auditeurs, c'est que si vous ne répondez pas dans les 3 minutes,
4: oui,
0: ils ferment la conversation.
4: Exactement.
0: Mais eux peuvent mettre un quart d'heure à vous répondre.
4: Exactement.
0: C'est le deux poids deux mesures, quoi. On dit souvent que le client est roi.
4: Non, mais pas chez Ryanair.
0: Non.
4: Et si on a bien retrouvé les preuves de Lucette, en plus des chats qu'elle avait déjà entamés le 12 mai. Le 13 mai, le 17 mai, on a les preuves, les captures d'écran, donc qu'ils arrêtent de nous dire qu'on les a contactés trop tard.
0: Effectivement. Patricia a vécu la même chose qu'Oria. Ils ont tenté pareil avec moi l'an passé. J'avais payé 105 euros à la réservation et pour sortir, je devais repayer cette somme. J'ai laissé ma voiture à la borne, ce qui bloquait la sortie. Le temps de trouver un humain qui m'a ouvert la barrière. J'étais très énervé. C'est un manque de sérieux, un manque de coordination, mais pour prendre les sous, ils sont vite là, nous dit Patricia. Ah bah oui, peut-être. Est-ce que c'est ce qu'Oria aurait dû faire? Laisser la voiture là, partir à l'aéroport, essayer
5: peut-être
0: de trouver quelqu'un.
5: Peut-être pas en bloquant
4: quelqu'un.
5: La sortie.
4: Ah. Ah. Ça met la pression. Hein.
5: Oui, c'est vrai que ça met de l'ambiance aussi.
0: Oui, vous pouvez vous assurer qu'il y a un concert de klaxons dans les 5 minutes. Ça va faire venir quelqu'un.
15: Quand ça change, mais...
0: I don't want to wait. Ça veut dire je ne veux pas attendre. C'est assez pas mal de mettre ce genre de chanson. Vous avez vérifié les horaires d'ouverture de Quick Parking, leur service
15: Oui, il est marqué 24 heures sur 24.
0: D'accord.
15: Mais je vérifie, mais c'est bien ce qui est noté.
0: Et Oria... Il était quelle heure au moment où vous avez récupéré votre voiture? Vous nous l'aviez dit, hein, c'était pendant la journée?
16: C'était midi 23.
0: À midi 23, oui, donc il y avait du monde, il y avait d'autres utilisateurs du parking.
16: Mais juste à côté de moi, il y avait un minibus qui avait des soucis de sortie aussi.
0: Ah oui.
16: Mais je ne sais pas quel souci.
0: D'accord. Oui, mais donc si vous aviez laissé votre voiture devant la grille... Vous auriez fait beaucoup de mécontents.
16: Bah, je l'imagine. Et vous disiez tout à l'heure, le client est roi. Mais il y a eu des rois maltraités aussi dans l'histoire.
0: C'est vrai, effectivement. Le client est un roi qu'on peut maltraiter dans certaines situations, manifestement, quand on prend l'avion. Quand on prend l'avion à Charleroi, hein, parce que là, les deux dossiers, c'était un peu un hasard, mais c'est Ryanair.
5: Est-ce que c'est vraiment un hasard?
0: Est-ce que c'est vraiment un hasard? Je ne le sais pas. Bon, on patiente. Est-ce qu'on ferait une petite alerte pour patienter pendant qu'on...
4: Mm-hmm.
0: Ça vous dit, Audrey? J'ai peur de vous brusquer, moi, maintenant, avec
4: la façon dont on vous... J'essaie de comprendre ce qui s'est passé pour Oria aussi, de trouver des solutions, enfin bon...
0: Ouais, écoutez, là,
4: je suis là pour l'alerte, en tout cas.
0: Ah bah c'est parti, on lance l'alerte.
4: Et apaisé.
17: L'alerte pigeon.
0: Oui, apaisé avec ce genre de son, je ne sais
4: Exactement.
0: Pas. C'est Elisabeth donc, qui nous transmet une nouvelle tentative de phishing au nom d'ItSme, ouais. Cette application qui permet de normalement vérifier votre identité.
4: Et donc on a reçu ça par mail sospigeon@rtbf.be et cette mise en garde, elle fait vraiment peur, cette tentative, elle fait vraiment peur aussi. Le mail annonce une connexion depuis un nouveau téléphone, un virement de 1 750 € et un paiement par carte de 2 078 €. Et là, on nous demande, est-ce que vous êtes, Elisabeth, dans ce cas-ci, à l'origine de l'opération? Il demande également d'appeler immédiatement un numéro belge. Évidemment, il ne faut pas le faire. Premier indice, l'adresse de l'expéditeur se termine par attentionintégrale.com.gob.ec, pardon. On est très loin d'ItSme. Deuxième indice, le message est signé Service Sécurité Bancaire ItSme. Or, ItSme est un moyen d'identification, ce n'est pas votre banque et ItSme ne surveille pas vos virements ou vos paiements par carte. Le but est simple, évidemment, c'est de vous faire paniquer avec de gros montants pour vous faire appeler un faux conseiller qui tentera ensuite de récupérer vos informations bancaires. Elisabeth, elle a eu le bon réflexe, elle a transféré le message suspect à suspicious@safeonweb.be. Oui. Et puis, vous retenez ceci, une alerte bancaire inquiétante. Bah, surtout, ne rappelez jamais le numéro contenu dans le message. Vous contactez votre banque par les canaux officiels.
0: Oui, et puis pour avoir un point de vue sur les arnaques qui circulent, on peut aller sur le site de safeonweb.be. Ça permet effectivement de voir un petit peu où on en est. J'ai l'impression que ça répond du côté de Quick Parking. Allô, allô?
4: Absolument pas.
0: Allô, allô? Is there imant? Goeie middag met Simon-François Wezen live op Radio Vivacité in België. We hebben een probleem met een van uw klanten. Die kon niet. Die had een probleem met een parking in Charleroi. Kunt u ons helpen, mevrouw? Allo, allo?
18: Ja? Het gaat om een klacht over een.
0: Ja, om een klacht. Ja, ja. Misschien spreekt u een beetje Frans?
18: Nee, helaas hebben we geen Frans spreken.
0: Oké. Dus het probleem...
18: Als het om een klacht gaat, wordt dat per mail afgehandeld, niet telefonisch.
0: Ah, want er is een probleem met een betaling. Il y a un problème avec le paiement. Oria betaalde 85 € extra om buiten de parking te gaan. Maar hij had... al een reservering met u. En hij, hij betaalde al 73 euro.
18: In de... Ja, ik begrijp het zeker, hoor.
0: Ja?
18: Maar echter worden dit soort klachten per mail afgehandeld. Ik kan telefonisch geen toezeggingen doen.
4: Maar je l'a déjà fait.
0: Mais, ja, hij heeft al een e-mail gestuurd.
4: Donc là, elle dit qu'on peut seulement passer
18: prima.
4: Par mail.
18: Is er daarvan misschien een case nummer?
0: Est-ce qu'on a un numéro
4: de dossier?
0: Ja. Mijn collega zal dat geven.
15: E-C-O-M-C 30...
18: Ik kan het niet helemaal volgen, hoor.
15: Het is een beetje...
0: Oui. Oké.
15: Okay. E-C-O-M...
18: Nee, dus het case nummer begint met
4: ça,
18: een 3.
4: Dat is een reservering nummer.
15: Ah bah, et c'est quoi
18: là
4: vous donnez le numéro. Ouais, là vous donnez
15: le numéro.
4: Non, c'est le numéro de dossier.
15: Mais je l'ai pas.
0: Est-ce que Oria, vous avez un numéro de plainte peut-être? Un ogenblik aan mevrouw.
16: J'ai juste un retour à mon mail.
15: Oui, non, on a pas.
4: Et en réponse à votre mail, il ne mentionne pas un numéro de dossier?
16: Mais attendez, je vais vite.
0: Yeah. Mevrouw, we checken dat een ogenblikje, alsjeblieft. Très bien. Mais pendant qu'on vérifie tout ça, on va passer ça hors antenne pour vérifier les coordonnées. Et on va tout de suite écouter George Michael, Fast Love, sur Vivacité.

0: Fast Love, c'était George Michael sur Vivacité. Mathilde, on est en train de vérifier les adresses mail. Apparemment, on n'aurait pas les bons, envoyé les mails aux bons endroits. Pourtant, on nous a répondu. C'est assez particulier.
1: Oui, je ne sais pas si c'est si c'est une question de mauvaise adresse ou de mauvaise entreprise.
0: On va vérifier tout ça pour vous, Auria. En tout cas, on revient vers vous très rapidement. Les pigeons radio, c'est fini. Merci à tous pour votre fidélité. On se retrouve ce soir, 18h25 sur la Une. Et pour l'heure, vous avez rendez-vous avec Jérémy Bèze pour Seul contre vous. Bonne journée à tous.
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7: Bonjour tout le monde, excellent temps de midi, j'espère que vous allez bien. On est parti pour Seul contre vous. Qu'est-ce que je suis content de vous retrouver dans cette émission aussi. On a une grosse pensée pour Sarah, bon, qui est indisponible aujourd'hui, mais que vous retrouverez avec beaucoup de plaisir demain. Par contre, on ne change jamais 100% d'une équipe. Non, il y a une tradition comme ça à la RTBF qui fait que le maître du jeu, lui, doit rester. Ça va, Jojo?
8: Mais je suis là pour vous accueillir. Bonjour Jérémy, bonjour tout le monde, ça va très bien et vous?
7: Super, il y a plusieurs raisons pour lesquelles je suis content de revenir. Un, j'adore ce jeu. Deux, je suis content de pouvoir retravailler avec vous. Ça, c'est déjà une première chose. Trois, j'ai 2 heures d'émission et pas une, donc ça va me changer. On verra si l'endurance est toujours là. Et puis, je vais pas vous cacher, en 4, et j'aurais peut-être dû le mettre en 1, moi je vous écoute sur la route. Souvent, je reviens de Bruxelles à ce moment-là, la championne. Estelle.
8: Ah oui, vous la connaissez pas encore.
7: Ah non, mais elle est incroyable.
8: Vous l'entendez, mais vous allez faire sa connaissance aujourd'hui. Elle est incroyable. Pour rappel, 3 450 € dans sa cagnotte, 21e participation. Aujourd'hui, elle a déjà été jusqu'à des scores, tenez-vous bien, de 56 points. Autant vous dire qu'elle est bien assise dans son siège de championne.
7: Est-ce que c'est vraiment fair play de faire 56 points? Est-ce que c'est autorisé d'ailleurs?
8: Mais c'est autorisé parce que, sachez Jérémy, que si on parle de la championne, on peut aussi parler des challengers. Parce que les challengers sont aussi très très bon. On oublie de le dire, mais elle a aussi perdu quelques manches, parce que les challengers sont aussi très très bons, même s'ils sont très fair play avec elle. On reçoit beaucoup de messages disant que nos auditeurs aiment bien la championne.
7: Oui, écoutez, je pense que je vais lui dire. Je vais enfin pouvoir lui dire ce que je pense d'elle.
8: Bah alors on l'accueille.
7: On l'accueille. Ah, et c'est parti, super.
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7: Coucou Estelle.
5: Bonjour Jérémy.
7: Comment
5: bonjour
7: ça va
5: Jordan. Oui, ça va très bien. Et vous? Quel accueil.
7: Je suis sincèrement très content de faire votre connaissance, parce que au-delà de l'aspect que tout le monde connaît d'une certaine manière, où vous êtes une vraie et belle championne, sincèrement bravo pour votre culture générale.
5: Merci.
7: Je trouve qu'il y a quelque chose que je voulais vous dire aussi en écoutant cette émission à la radio. Vous avez une magnifique voix.
5: Oh, c'est très gentil. Ouais. C'est très gentil, merci beaucoup.
7: Non, mais voilà, je pense que de temps en temps, ça fait du bien de le dire.
5: Oui, écoutez, et alors je tiens à vous dire, c'est pas parce que vous venez de me dire ça, mais en tout cas c'est réciproque. Moi je suis aussi ravie de vous rencontrer, que je vous ai vu cet été, quand vous avez couvert la Coupe du Monde de foot. Et je trouve aussi que vous avez une belle énergie, une belle diction, et c'est très agréable aussi de vous entendre et de vous regarder.
7: Donc,
5: merci beaucoup. Pour tout ce que vous m'avez dit.
7: Si seulement je m'attendais à un accueil comme celui-là, c'est magnifique. Jojo, sinon tout va bien. Merci d'être là aussi.
8: Très bien. Mais Estelle, elle est toujours très très gentille, même avec moi en rentrée. Elle me dit, c'est toujours un plaisir. Et aussi, je viens de dire à Estelle que vous étiez un vrai gentil, que vous aimiez bien de parler. Donc, il va falloir qu'on regarde bien les timings.
7: Ah, on peut faire connaissance. Bon, très bien. Ce qu'on va faire, ma chère Estelle, c'est se retrouver dans quelques instants pour pouvoir lancer ensemble la première manche de ce début de semaine, d'accord? Donc, on se prépare mentalement. Je ne sais pas si vous avez un petit rituel comme ça, vous vous mettez dans votre bulle ou vous y allez à l'instinct?
5: Oui, alors bien sûr, j'ai mon petit rituel. Donc, je m'installe dans mon fauteuil gris dans le salon et j'ai mes petites notes, parce que je fais un peu des statistiques.
7: D'accord.
5: de mes points forts et de mes points plus faibles. Et donc, je me suis bien installée avec mon coussin dans le dos. Et, aujourd'hui sur Arlon. Et voilà.
7: Ah bah super.
5: Que Jordan m'appelle.
7: Eh bien, fermez un petit peu les yeux. Profitez-en de cette luminosité et on vous rappelle dans quelques instants pour la première manche de Seul contre vous. Excellent début d'après-midi à toutes et à tous. On est ravis d'être avec vous sur Vivacité.

0: Mickey sur Vivacité avec ça pique un peu quand même. Bon, elle se lève pas tôt le matin, je suis sûr. Mickey.
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0: Et avec notre championne Estelle, bien sûr, notre maître du jeu Jordan Renard, qui est là,
9: prêt
0: à en découdre. On se reconnecte avec Arlon pour y retrouver Estelle dans son petit canapé, enfin dans son petit fauteuil, avec son petit coussin derrière le dos. Elle profite de la luminosité et elle va surtout pouvoir arrêter la roue, ma chère Estelle, pour la première fois de la semaine. On la lance, top là, c'est parti.
10: Stop.
0: Tout ça est bien sérieux.
9: Vous reconnaissez le film ou pas?
10: Non.
9: C'est Inception. Donc, oui, tout simplement. On ne va pas parler que d'Inception, on va parler de cinéma au sens large. C'est lundi, il faut le temps de se mettre en route.
0: Pas de soucis, chauffez-vous mon Jojo, il n'y a pas de problème. Cinéma ou bien... Let's get physical.
9: Oui, avec de la physique, de la chimie, de la biologie, etc. En gros, les sciences.
0: D'accord.
10: Ah, ok. Ah, je ne m'attendais pas à ce physical-là. Je pensais que c'était plus sport. Mais bon. Oui, voilà.
9: Ah non, c'est lundi, doucement. Hein.
10: C'est lundi. Oui, vous avez raison. Mais non, je vais rester sur... Enfin, j'ai l'habitude de prendre cinéma, donc je vais prendre aujourd'hui cinéma pour démarrer la semaine.
0: Eh bien, du coup, je prends ma petite fiche cinéma, moi aussi, pour démarrer la semaine et pouvoir vous poser ces questions-là. Vous connaissez bien sur les règles, mais si vous nous rejoignez et vous nous écoutez sur Vivacité, il y a une minute pour répondre à un maximum de 8 questions. 2 points par bonne réponse directe, 1 point si vous demandez les propositions. Je ne vous demande pas si vous êtes bien installée, Estelle, parce que j'ai la réponse.
10: Oui.
0: On peut y aller pour vous.
10: Ouais.
0: Alors top. Qui a réalisé les vacances de Monsieur Hulot?
10: Jacques Tati.
0: Oui. Dans quel film de guerre Matt Damon joue-t-il un soldat qu'il faut à tout prix retrouver?
10: Il faut sauver le soldat Ryan.
0: Oui. Qui incarne la mère de Guy Bedos dans Un éléphant, ça trompe énormément.
10: Marthe Longa.
0: Avec quel film de 1993 Steven Spielberg a-t-il remporté 7 Oscars?
10: Ah, 93. Proposition.
0: Il faut sauver le soldat Ryan, E.T. ou La liste de Schindler?
10: La liste de Schindler.
0: Quel film français avec Vanessa Paradis et Romain Duris raconte l'histoire d'un briseur de couple professionnel?
10: L'arnaqueur.
0: Oui. Quel réalisateur a signé Édouard aux mains d'argent?
10: Tim Burton.
0: C'est correct. Complétez le titre de ce film de Gilles Lelouch. L'amour...
10: Proposition.
0: Dingue, fou ou ouf?
10: Amour ouf.
0: Oui. Et dans quelle saga Sigourney Weaver incarne-t-elle le personnage d'Hélène Ripley?
10: Alien.
0: Oh là là là là là. Ah ben oui, mais en fait, c'est vrai. Il n'y a pas que quand vous écoutez à la radio que vous êtes impressionnante. Même moi, en lisant les questions, je suis là, je fais « Ah non, celle-là, je ne l'ai pas. » Ah ben vous, vous l'avez. Bravo.
9: Oui, elle est très très forte, hein, notre championne. Ça fait un total de 14 points.
0: Oui, il n'y a pas eu d'erreur, en somme.
9: Ah non, on a juste demandé la proposition deux fois.
0: De temps en temps, pour dire de varier un petit peu les plaisirs. Voilà.
9: Oui, alors... Jérémy, comme c'est la première fois que vous jouez avec notre championne, il faut savoir qu'il y a des thèmes qu'elle n'aime pas aussi. Hein.
0: Comme quoi ?
9: Comme géographie, par exemple.
0: Ah oui.
9: Je mens pas, hein, championne.
10: Non.
9: Et puis il y a des thèmes qu'elle préfère, comme musique. Elle est très forte aussi sur la littérature. En fait, vous voyez tous les thèmes que les gens détestent un petit peu. Oui. Vous voyez un peu le style.
0: Elle les aime.
9: Eh ben elle, oui.
0: D'accord.
9: C'est hallucinant. Vous verrez, vous verrez.
0: Bon, mais plutôt pas mal. Mais du coup, moi, je ne sais même plus quoi dire à la fin d'un questionnaire. Je veux dire, c'est absolument parfait. Il y a eu une toute petite hésitation à un moment donné sur le film de Steven Spielberg, qui a quand même, Jordan, remporté cet Oscar.
9: Oui, La Liste de Schindler. Hein, donc, c'est sorti en 1993. Et le film, il raconte l'histoire vraie d'Oscar Schindler, qui est industriel allemand et qui a sauvé plus d'un millier de juifs pendant la Shoah.
0: Voilà. Et autre question pour laquelle vous avez demandé les propositions, c'était le titre du film de Gilles Lelouch, L'amour ouf.
9: Oui. Ouais, l'amour ça rend ouf, ou il y a des fois où c'est fou l'amour. Et puis là, ça parle notamment d'un couple, d'une histoire d'amour hein, qui s'étend sur plusieurs décennies. Il y a de la passion, comme un peu tout le monde. Il y a des retrouvailles, comme de temps en temps, mais il y a aussi un problème lié à la violence.
0: Il n'y a pas tout le temps, il n'y a pas partout. Hein.
9: C'est pour ça que j'ai pas dit.
0: J'ai eu peur.
9: Non. Et heureusement, dites.
0: Exactement. Bon, Estelle, 14 merci. Points. Moi, je les note sur ma petite fiche. Hop, dans la catégorie championne, ça marque 14 points. Bon, magnifique. Moi, ce que je vous conseille, c'est de continuer de fermer un petit peu les yeux, de penser au moment présent et de profiter de la luminosité. Ça va ? On se retrouve tout à l'heure ?
10: À tout à l'heure,
0: Estelle, qui marque donc 14 points pour commencer ce seul contre vous. Black or white ? Blanc ou noir ? Enfin, moi, je

0: Michael Jackson sur RTBF Vivacité, les midi 46. Ce qu'on va faire dans quelques instants, c'est accueillir notre première challenger dans Seul contre vous. À tout de suite.
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0: Ah bah oui, on rappelle quand même que depuis la rentrée, il y a un nouvel horaire. 12h30, 14h30, tous les jours de la semaine sur Vivacité. Et on ne change pas les règles non plus. Vous pouvez bien sûr toujours participer, Jordan. Vous attendez d'ailleurs les messages.
16: Oui, on vous invite à le faire parce que même si notre championne est très forte, c'est toujours le meilleur challenger du jour qui reprend sa place si elle décide de partir. Et je vous invite vraiment à vous challenger en devenant candidat à notre émission. Vous envoyez un petit SMS au WhatsApp 0478

0: 70 07 20 23. Je le dis toujours un peu lentement parce qu'on dit qu'on va souvent un peu vite. Donc le 0 470 07 20 23, et vous envoyez Challenger, et ça c'est la version gratuite, mais si vous voulez payer, hein, bah donc vous envoyez un petit SMS, c'est Challenger au 60 03, c'est 1 € par message.
1: Bon, pourquoi pas, ça fait vivre la RTBF, tiens.
0: Oui, bien sûr, mais voilà, si
1: ça ne tombe pas dans notre poche à nous, hein, donc vous,
0: vous
1: pouvez utiliser le WhatsApp.
0: Voilà,
1: très très bien. Bon, avec tout ça, on a eu 14 points pour Estelle dans la première manche. Elle est bien installée confortablement dans son petit fauteuil avec son petit coussin, on l'a compris. Qui va tenter de la défier?
0: Eh bien, c'est une challengeuse, c'est Isabelle de Grand-Menil. Elle a 53 ans, elle est employée de bureau, elle a 2 enfants, alors elle est comme vous, Jérémy, elle adore le foot.
1: Ah, bah ça c'est magnifique, et dites-moi qu'elle est là.
0: Ah bah oui, elle est là.
1: Est-ce qu'on lui dirait pas bonjour?
0: Ah bonjour.
1: Bonjour. Comment
2: bonjour
1: ça va,
2: Jérémy.
1: Isabelle?
2: Très très bien.
1: Vous aimez le foot?
2: C'est heureux de vous entendre en tout cas.
1: Oh bah c'est réciproque, très content de vous entendre cet après-midi sur Vivacité. Vous aimez quelle équipe de foot, tiens?
2: Le RFC Liège.
1: Ah, bon, c'est un début de saison un petit peu en demi-teinte,
2: oh,
1: là, pour
2: oui,
1: l'instant.
2: Difficile, mais je supporte aussi l'Union Saint-Génoise, donc pour l'instant, ça sauve le reste.
1: Ça, c'est plutôt pas mal. Vous allez de temps en temps au stade, Isabelle?
2: Oui, au RFC Liège, j'y vais chaque fois que c'est à domicile.
1: Ah ben voilà, ça c'est très très bien. On est toujours bien accueillis en plus quand on va là-bas dans ce petit stade coquet.
2: Très bonne ambiance.
1: Ah, c'est plutôt sympa. Jordan, il faudrait une fois que je vous emmène au RFC Liégeois.
0: Bah avec plaisir.
1: Très très chouette ambiance. C'est vraiment le vrai foot, la vraie essence. Et les supporters, que ça gagne ou que ça perde, bah il y a des supporters et le stade est plein. Voyez.
0: Un vendredi soir, hein, parce que je suis sûr qu'on va perdre notre voix à chanter. Donc,
1: oui, ou un samedi ou le dimanche. Ça joue souvent le dimanche après-midi à Liège.
0: Ah bon, bah on fait ça alors.
1: Ça pourrait être sympa. Bon, et sinon, Isabelle, dans la vie, vous aimez faire quoi d'autre?
2: Bon, j'aime la marche, faire des randonnées avec mon mari ou mes amis, du fitness, du sport, j'adore le sport.
1: Ah oh ben ça c'est bien, on a une vraie sportive. Alors pas de bol, c'est pas la thématique sport
2: non,
1: qui vous a été laissée par Estelle. C'est la catégorie science, est-ce que vous avez quelques petites bases? C'est très large, hein?
2: Oh, j'étais pas du tout dans les sciences, j'étais plus dans l'économie et dans le social, mais enfin, on va faire avec.
1: Oui, bon, de temps en temps, quand on était en secondaire, on se jetait un petit peu sur la copie du voisin pendant les interros, quand c'était des questions, par exemple, bio, etc. On va voir ce que ça donne.
2: Oui.
1: Ici, il n'y a pas de copie du voisin, Isabelle, mais par contre, moi, je suis là. Si vous dites « proposition », je vous file un petit coup de main. Bon, je peux pas vous filer la réponse, c'est pas dans le contrat, ça va? On fait comme ça. Alors, 60 secondes, quand vous êtes prête, vous me dites top, et moi, je vous lis les questions.
2: Top.
1: Eh bien, c'est parti. Quel médecin autrichien est considéré comme le père de la psychanalyse?
2: Proposition.
1: Freud, Abraham ou Gustav Jung?
2: Freud.
1: Oui. Quelle est la classification astronomique du Soleil?
2: Proposition.
1: Est-ce que c'est une planète, une constellation ou une étoile?
2: Une constellation.
1: Lors de la respiration, quel gaz est rejeté par le corps humain?
2: Une proposition.
1: Dioxyde de carbone, azote ou méthane?
2: Méthane.
1: Non. Quelle est la somme des angles intérieurs d'un pentagone?
2: Proposition.
1: 10 degrés, 200 degrés ou 540 degrés?
2: 210.
1: Ben non. Comment nomme-t-on les bruits fantômes, souvent des sifflements ou des bourdonnements qu'on entend dans les oreilles, là?
2: Les acouphènes.
1: Oui. Comment se nomme l'électrode négative d'une batterie?
2: Proposition.
1: L'anode, l'iode ou la cathode?
2: Cathode.
1: Ah non, dommage, bien essayé. On aurait pu accepter sur le gang, mais c'était l'anode. Donc là, on peut forcément pas accepter l'anode qui est l'électrode négative et la cathode, c'est plutôt le côté positif. D'un point de vue positif, on n'a pas fait 0. Ça, c'est une chose. Voilà.
2: Ah oui, c'est bien ça. Hein.
1: Et d'un point de vue anode, d'un point de vue un peu plus négatif, on n'a pas fait 10, quoi.
0: Ouais, c'est ça. Et c'était pas le thème que vous préfériez.
1: Bah non, on donc, s'est débrouillé avec combien?
0: Bah donc ça fait un total de 3 points.
1: Bah écoutez.
0: Ce qui fait qu'on donne le. Voilà, qu'on donne un petit sourire à la championne parce qu'elle elle signe ses 3 500 €.
1: Et gling, gling, gling, tout ça en étant assise dans son petit fauteuil, mais elle l'a bien mérité avec ses 14 points, notre Estelle. Bon, c'est quand même pas mal, Isabelle. On va revenir sur ses propositions. Donc, le médecin autrichien qui est considéré comme le père de la psychanalyse, oui, c'est Freud.
0: Il s'est notamment intéressé à l'inconscient, aux rêves et aux mécanismes de défense.
1: Le soleil, c'est une étoile, figurez-vous. C'est comme cela qu'on le classe d'un point de vue astronomique. Alors, le gaz qu'on rejette par le corps humain, donc on respire, et quand on expire, mais c'est du dioxyde de carbone, autrement dit, Jojo, c'est du CO2, quoi.
0: Oui, bah en fait, le corps a fait un peu le tri, et puis on rejette tout ce qu'on n'a pas besoin, comme quoi, la nature est bien faite.
1: Oui, bon, en parlant de rejeter tout ce qu'on n'a pas besoin, ça, moi, pour l'instant, un pentagone, oui, ok, bon. Alors, Isabelle, la somme des angles intérieurs d'un pentagone, quelle bonne question. C'était 540 degrés.
0: Oui, en fait, si vous voulez...
1: Ouais, dites-nous.
0: En fait, si vous voulez, le pentagone régulier, chaque angle mesure 108 degrés.
1: Ouais, déjà ça faut le savoir.
0: Il faut le savoir.
1: Ah oui.
0: Il faut le savoir parce que forcément. Et puis vous faites x5 et puis vous avez 540.
1: Ah oui, mais c'est facile les maths avec vous.
0: Oui, quand on a la réponse sous les yeux, c'est facile, on est bien d'accord.
1: Bon, c'était pas évident du tout. Et puis les acouphènes, ces petits bruits et sifflements qu'on a dans les oreilles, c'est une bonne réponse. Il y a des stars qui en souffrent d'ailleurs.
0: Oui, il y a plein de gens, mais il y a notamment Roméo Elvis et Angèle qui sont frères et sœurs. Ils sont on peut dire victimes de ça parce que c'est vraiment une pourriture quoi. Ça gâche un peu la vie des gens et ils en parlent beaucoup dans leurs chansons et je pense que ça fait beaucoup de bien à beaucoup de personnes parce que c'est quelque chose dont on ne parle pas assez souvent.
1: Oui, malheureusement, ça arrive quand le corps se détraque un petit peu. Bon, Isabelle, il ne faut pas avoir de regrets. Moi, j'étais ravi vraiment de faire votre connaissance. C'était chouette, vous reviendrez.
2: Oui, bien sûr. Je peux remettre un petit bonjour.
1: Allez-y, l'antenne est à vous.
2: J'en mets un grand bonjour à ma soeur jumelle et à mon papa et mon fils qui est en train de m'écouter. Et à tous les autres auditeurs.
1: C'est magnifique. Merci beaucoup, en tout cas, pour votre positivité, Isabelle. C'était un plaisir vraiment de vous avoir cet après-midi. Belle journée à vous.
2: Merci aussi.
1: Et oui, belle journée à toute votre famille qui vous écoutait, à vous, où que vous soyez. Il est 12h55. Bon, Jordan, on va marquer une petite pause. Et puis, il y aura la deuxième manche qui va arriver après les infos de 13h.
0: Évidemment.
1: 14-3 pour l'instant. Voilà l'avance d'Estelle, notre championne. Allez hop, Marc Lavoine et Patrick Fiori avec Occupé. Nous aussi, messieurs, nous sommes occupés sur Viva. Je n'étais pas là quand t'avais...

0: Mais nous, on est occupés de jouer, messieurs. Marc Lavoine et Patrick Fiori avec leur dernier tube occupé. On va se retrouver juste après le journal de 13h pour poursuivre seul contre vous. Estelle, notre championne, mène 14-3, mais on a joué que la première manche. Là, pour l'heure, on va aller faire un petit point sur la météo avec Théo Le Chanu.
1: Bon après-midi à tous. Le soleil se montrera majoritaire en toute région, avec tout au plus un petit voile d'altitude qui pourrait circuler ici ou là. Alors ces voiles pourraient être un petit peu plus épais sur l'est du pays, mais n'entacheront vraiment pas la sensation de beau temps. Les températures maximales seront de saison, comprises entre 19 et 20 degrés. Ce soir et la nuit prochaine, le ciel sera très peu nuageux, voire même serein par endroits. Alors on attend quelques bancs de brume ou de brouillard qui pourront arriver notamment en fin de nuit sur le nord du pays. Pour les températures nocturnes, on ira de 7 à 11 degrés. Et un coup d'œil pour demain, avec une invasion nuageuse sur le nord du pays attendue en matinée. Et dans le courant de l'après-midi, eh bien ces nuages vont se disloquer peu à peu pour laisser place au soleil. Concernant les températures, on ira de 16 à 20 degrés.
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0: 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Bon, il est déjà 13h, excellent après-midi. On s'informe avec le journal de Delphine Vreul.
3: Une famille qui s'adapte souvent dans l'urgence. La fondation Stop Alzheimer rappelle que les aidants proches font économiser des milliards à l'État. Des milliards que le gouvernement fédéral cherche justement. Une note de base est examinée depuis ce matin par les principaux ministres du gouvernement de Bardewever. Et il sera décidément question d'argent dans ce journal. Le prix du litre de diesel bat le record. Il passe demain à 2,50€, prix maximum. Bonjour, sur une journée de 24 heures, qui serait capable comme eux de consacrer 19 heures à un proche? Un proche vivant sous le même toit et touché par la maladie d'Alzheimer ou une autre maladie neurologique similaire. Cette aide, informelle, si elle était budgétisée, s'élèverait à 2,9 milliards d'euros par an pour la société. Et si des professionnels de la santé devaient être engagés, le montant serait au moins multiplié par 3. Lucie Leroux est la porte-parole de la fondation Stop Alzheimer. Elle insiste sur cette charge qui repose sur les épaules des aidants proches.
4: La maladie d'Alzheimer et la maladie apparentée ne sont pas la maladie d'une seule personne. C'est une maladie qui va, au fur et à mesure qu'elle progresse, impacter très lourdement la qualité de vie de tout l'entourage de cette personne malade, puisque au fur et à mesure que la maladie progresse, l'autonomie de la personne malade vient à en être impactée également. Souvent, la majorité des gens associent la maladie d'Alzheimer à des troubles de la mémoire, mais ce n'est pas que ça. La maladie d'Alzheimer, elle va rendre des gestes simples compliqués et on va à terme ne plus savoir comment s'alimenter, ne plus se souvenir d'un rendez-vous, se perdre dans des lieux connus. Et donc, en fait, ça altère, ce sont des oublis qui altèrent l'ensemble du quotidien et qui demandent une prise en charge permanente de la personne malade par ses aidants. Et c'est là que la charge émotionnelle, la charge de travail, la charge mentale est énorme et omniprésente quasi en fait pour les aidants proches.
3: Des explications recueillies par Maïté Warlan. Ces montants viennent d'une étude publiée par l'Institut de santé publique Cienzano, étude financée par la Fondation et publiée en cette journée mondiale. Des calculs et des pourcentages dans les fardes et dans les tablettes des principaux ministres du gouvernement fédéral. Ils sont à nouveau réunis depuis ce matin autour du Premier ministre. Bardewever entend économiser 10 milliards d'euros. La réunion se déroule au 10 rue de la Loi à Bruxelles et ces discussions, vous les suivez, Fabien Van Eekhout.
5: Oui, on pourrait parler d'un premier tour de chauffe. Après avoir consulté chaque parti et ses vice-premiers séparément, Bardewever a donc réuni tout le monde ensemble ce matin pour un premier tour de table sur sa note de base, qui reprend donc ses pistes pour chercher 10 milliards et même plus, nous dit-on. Une note de base dont le contenu pour l'instant reste très discret, aucune déclaration ce matin aux entrées, sachant que les divisions demeurent au sein de la majorité sur la manière de trouver l'argent, entre économies sur le train de vie de l'État, sur les soins de santé, augmenté ou touché encore à l'indexation automatique des salaires pour les uns, ou jouer sur de nouvelles recettes, la TVA ou une taxe pour les plus riches pour les autres. Bardo Weaver cherche la synthèse, un exercice qui ne sera pas conclu aujourd'hui puisque les travaux devraient s'arrêter en début d'après-midi vers 15h pour laisser le ministre des Affaires étrangères Maxime Prévost s'envoler pour New York et l'Assemblée générale des Nations Unies, des négociations qui devraient reprendre à son retour jeudi pour durer encore quelques semaines.
3: Et le gouvernement wallon part lui aussi à la recherche d'économies. Il entend trouver 900 millions l'an prochain, 2 milliards en 3 ans. 2,50 €, le record est battu pour le prix d'un litre de diesel, un prix maximal. Ça ne veut pas dire que demain matin, ces 2,50 € seront appliqués à la pompe. Mais il s'agit tout de même d'un record, record amer pour ces automobilistes bruxellois.
6: Scandaleux. Allez, l'État belge, ils prennent l'argent sur l'essence.
7: C'est surtout dû aux guerres.
6: Oui, c'est bien, aux guerres. Et en Espagne, il n'y a pas la guerre et ils payent les choses moins cher que nous. Et qu'ici, on paye plus cher.
8: Mon épouse utilise un véhicule privé qui a déjà 10 ans, diesel. Encore en parfait état, tant qu'on peut tirer son plan comme ça. Même si les prix sont un peu plus hauts, on continue à se déplacer comme ça. Et le jour où ça deviendra trop difficile, il faudra qu'on fasse le pas et aller vers l'électrique.
7: Votre camionnette, c'est du diesel ?
9: Oui.
7: Vous savez que demain, le diesel va passer à 2,50 €.
9: Mais ça va changer. Je ne dois pas m'en faire pour ça. Ça monte et ça descend. Et si vous voulez, on doit l'accepter. C'est comme ça, il n'y a rien à faire.
3: Des conducteurs interrogés par Françoise Berlaimont et par Ariane Dufresne. L'accès au dépôt pétrolier de Wandre en région liégeoise a été bloqué la nuit dernière par un tout petit groupe de personnes protestant contre le prix des carburants mais aussi contre le coût de la vie. Selon l'entreprise, il pourrait s'agir de gilets jaunes. La police les a fait partir ce matin. Des pannes de scanners aussi au port d'Anvers. De nombreuses pannes, précise le syndicat socialiste. 4 des 9 appareils seraient totalement hors service. Ces scanners fixes et mobiles doivent renforcer la lutte contre le trafic de drogue, permettent de contrôler les cargaisons. Les pannes se succéderaient depuis plusieurs mois malgré l'intervention de techniciens. Les vagues de chaleur que nous avons connues cet été ont eu des conséquences sanitaires, notamment en termes de décès. Mais au fil des mois, l'impact économique se précise lui aussi. Par exemple, avec cette étude menée par le CERAC, c'est un centre fédéral indépendant. Marie Mikkels, vous avez épluché quelques-unes des conclusions. Et pour la productivité, par exemple, elle aurait dégringolé de 6 milliards d'euros.
10: Oui, c'est ça. Alors, ce sont surtout les métiers qui demandent une activité physique qui sont ralentis. Le secteur de la construction, de l'agriculture, de l'industrie lourde, mais même lorsque le travail est effectué à l'intérieur, un travail de bureau par exemple, dès que l'on dépasse les 30 degrés et que certains seuils sont dépassés aussi, il y a aussi une baisse de productivité.
3: Est-ce que l'on sait estimer comment cette baisse de productivité elle s'exprime ?
10: Et c'est intéressant, ce n'est pas une chute linéaire. Quand on dépasse les 30 degrés, à chaque degré supplémentaire, la productivité se dégrade. On perdrait 3% de productivité à l'heure par degré supplémentaire au-dessus des 30. Je prends un exemple, un boulanger produit X pain lorsqu'il fait 30 degrés, il en produira 3% en moins s'il fait 31 et encore 3% en moins s'il fait 32, etc., etc.
3: Alors on y voit plus clair, mais les économistes parlent aujourd'hui de la chaleur comme un risque structurel pour l'économie.
10: Oui, et il va falloir prendre des dispositions pour les travailleurs, mais les dispositions, eh bien sûr, ça coûte. Or, la Belgique et d'autres pays européens comme la France font partie de pays identifiés comme à risque parce qu'ils sont déjà très endettés.
3: Merci Marie pour ces explications. L'extrême droite se renforce encore en Allemagne après les résultats obtenus lors de deux élections régionales. Même si elle ne gagne pas, l'extrême droite, l'AfD, progresse à Berlin et dans le Nord-Est. Au Mecklembourg-Poméranie, elle se classe en tête du scrutin. L'AfD prédit même un avenir sombre pour la CDU, le parti du chancelier Merz, comme va nous l'expliquer Pascal Bustamante.
11: Avec un score de 38% au Mecklembourg-Poméranie-Orientale et une progression à 15% à Berlin, l'AfD crie victoire pour la deuxième fois depuis le succès du parti en Saxe-Anhalt du 6 septembre. Alice Weidel, la co-dirigeante du parti, tire ses conclusions.
12: Il s'agit de la deuxième victoire consécutive de l'AFD aux élections régionales, ce qui nous réjouit énormément en tant que parti. Cela démontre clairement que nous avons supplanté la CDU en tant que grand parti populaire, alors que cette dernière se retrouve pour la première fois de son histoire sans aucune représentation parlementaire.
11: La CDU n'atteint en effet pas le seuil d'éligibilité, ce qui pour Leif Erik Holm, le patron de l'AFD au Mecklembourg, ne sera pas sans conséquence.
13: C'est un signal véritablement désastreux pour la CDU. C'est pourquoi il est fort probable que le chancelier n'atteindra pas la fin de l'année. Je pense que le crépuscule du chancelier a commencé. Et vous pourrez sans doute le constater vous-même lorsque le comité directeur fédéral de la CDU se réunira.
11: L'AFD, malgré ses scores électoraux, ne monte pas encore dans un exécutif régional. Friedrich Merz, quant à lui, s'accroche pour l'heure au poste de chancelier.
3: Les résultats des élections législatives en Russie sont presque définitifs. Le parti de Vladimir Poutine, Russie Unie, recueille quasi 58% des voix et donc au moins 355 sièges à la Douma, à la chambre basse du Parlement. 355 sur les 450. Le parti rafle 45 sièges supplémentaires par rapport à aujourd'hui. Et il aura les mains libres pour faire modifier des articles de la Constitution sans obtenir le soutien des autres formations politiques. Les partis hostiles à Vladimir Poutine ont été écartés de ces élections. Enfin, l'équipe cycliste Visma Liesebike annonce le départ en fin de saison de son directeur sportif Jacob Verhaeren. Le Néerlandais occupait ce poste depuis 2024. Et voilà qui referme ce journal. Bel après-midi à notre écoute.
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0: Une belle après-midi aussi à Delphine, retour de l'info à 14h. On va se connecter un petit peu avec les routes. Konrad Vandewerf, comment ça se passe en ce moment ?
15: C'est plutôt calme hein, sur les routes. Quelques ralentissements cependant à signaler sur le 25. Le 25 Neuchâtel-Liège à hauteur de Beaufailly. Suite à ces travaux, vous êtes ralenti entre Sprimont et Beaufailly. Vous perdez une dizaine de minutes actuellement. Et enfin, une petite information qui concerne les transports en commun. Il n'y a pas de train pour l'instant entre Liège-Guimin et Angleur. Donc circulation des trains interrompue pour une durée indéterminée. Plus d'informations sur l'app et le site SNCB.
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0: C'est Estelle Darlon et je suis seule contre vous jusqu'à 14h30 sur Vivacité.
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2: On est là avec toute l'équipe, on est ravis surtout que vous soyez là. N'hésitez pas si vous avez aussi envie de participer au jeu, parce que vous l'avez déjà fait et que vous avez aimé, parce que vous n'avez jamais osé franchir le pas. Et peut-être que c'est le moment, tout simplement. Il y a peut-être des belles choses qui vont arriver. Gagner, c'est une chose. Participer, c'est encore mieux. Peu importe ce qui arrive, Jordan, il faut le savoir.
3: Oui, et puis on peut s'entraîner pour juste tester, voir un peu comment le jeu se passe, et puis revenir encore plus fort et devenir meilleur challenger, puis champion. Hein. Ça, c'est très très souvent passé. Jérémy, on reçoit pas mal de WhatsApp. D'ailleurs, vous pouvez vous inscrire soit via WhatsApp, oui, soit on peut faire une petite papote. Hein. Ça se passe au 0470 07 20 23. Il y a Nadia qui nous dit: quel bonheur de retrouver Jérémy.
2: Oh, coucou Nadia et merci pour ça. C'est voilà, gentil de me lire ce message. Et moi, j'ai un argument pour vous faire participer au jeu. Si vous avez envie de jouer, c'est une chose. Mais si vous vous inscrivez, c'est Jordan que vous allez avoir en ligne. Alors, il y a le Jordan qui est à l'antenne. Il est déjà super fun. Mais alors, Jordan en roue libre, ça se passe en dehors de l'antenne. Et quand il vous a... Refaites-le une fois. Voilà, ça c'est une petite partie de ce que Jordan peut faire quand il est avec vous au téléphone. Ne fouillez pas, vraiment, c'est un très très chouette gars. Bon, on fait un petit rappel des points aussi. Ça se passe bien pour Estelle, notre championne.
3: Ça se passe très bien. Elle a remporté la première manche. Elle a 3500 euros dans sa cagnotte. Mais quand va-t-elle s'arrêter ou qui va l'arrêter et quand? Ça, on le saura dans les heures à venir.
2: Et si jamais ça se passe mal aujourd'hui, je serai un petit peu le chat noir. Vous voyez, après 21 participations, j'arrive, je remplace Sarah, et puis bam, ça se passe mal, je m'en voudrais un peu. Voyez.
3: Ça nous est déjà arrivé. Hein.
2: C'est vrai ?
3: Oui. Une personne un champion qui a raté la partie, et il est reparti avec 2500 euros à place des 5000. Hein.
2: Aïe.
3: Si, tout est déjà arrivé dans cette émission.
2: Oh, c'est ça aussi la beauté, rien n'est écrit à l'avance. On se retrouve dans quelques instants avec Estelle qui va entamer sa deuxième manche. Excellente après-midi.

0: Le son de DJ Goja avec Jason Derulo, c'était Michiko.
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7: On est là, on est avec vous, 13h17. J'espère que ça se passe bien cet après-midi. Bah, peut-être aussi bien que qu'Estelle, notre championne. Après, vous n'êtes pas spécialement à la maison ou dans la voiture en train de vous dire « Pam, il y a 50 € qui viennent de tomber. Hop là, encore 50 €. » Mais vous ne jouez pas non plus. Alors, vous pouvez peut-être provoquer cette chance. Estelle, tout va bien ?
8: Très bien. Bon. Bah oui, merci.
7: Bah avec plaisir. Écoutez,
8: j'ai bien commencé.
7: Bah oui, ça fait 3 500 € dans votre petite cagnotte, dans votre petit cochon. Là, on met à chaque fois un petit billet en plus, hein, voyez. Donc ça se passe plutôt pas mal. Bah oui, bah je peux comprendre. Mais écoutez, on dit tout travail mérite salaire et les connaissances aussi. Bah, à un certain moment, ça peut être mis en avant. Bon, par contre, il faut pas se relâcher. Hein. Ce n'est que le premier quart-temps, comme on dit en basket, 14-3 après cette première manche. On va lancer la roue pour la deuxième fois de ce lundi et vous nous dites. Quelle thématique vous voulez choisir? C'est parti, roulez! Alors. Oh, bah alors là, c'est la musique.
9: Oui, avec Steve, donc l'interprète c'est Steve Linden. Bah, il annonce ce thème musical. Hein, donc c'est pas un blind test, c'est bien un quiz musical. Oui.
7: Yannick Noah.
9: Oui, avec Aux arbres citoyens, vous l'aurez compris qu'on va aborder le thème nature.
7: Alors j'imagine que vous choisissez la nature, Estelle, maintenant qu'on se connaît un petit peu.
8: Alors presque, mais donc je vais choisir la musique.
7: Non, alors, voilà, j'allais dire à un petit détail près, bon d'accord, très
8: un
7: bien.
8: Un petit détail près, vous aviez une chance sur deux.
7: Bon, oui, voilà. Non, mais écoutez...
8: Ça dépend toujours un petit peu du questionnaire qui est en face, mais là entre les deux, oui, je suis plus musique.
7: Oh, bah, très très bien. Bon, on va se faire plaisir un petit peu alors avec 60 secondes. Donc Jordan l'a rappelé et il a bien fait de le faire d'ailleurs. Ce n'est pas un blind test, donc ce sont des questions sur le thème de la musique. 60 secondes, on va pouvoir lancer tout ça. 2 points par bonne réponse, 1 point après les propositions. Estelle, on y va ?
8: Je suis prête.
7: Allez, top ! Avec quel chanteur Zazie chante-t-elle en duo sur le morceau « À ma place » ?
8: Axel Bauer.
7: Oui. Quelle girl band nous propose leur nouveau titre « Animal » ?
8: Proposition.
7: Cat's Eye, les Pussycat Dolls ou Blackpink?
8: Cat's Eye.
7: Oui. Quel chanteur français interprète Kiss Me Forever?
8: Julien Doré.
7: Oui. Quel groupe mythique anglais va revenir sur scène au Stade de France?
8: Oasis.
7: Bien sûr. Marc Lavoine propose un nouveau duo intitulé Occupé. Avec qui chante-t-il?
8: Avec Patrick Fiori.
7: Quel chanteur français rend hommage à Louis Armstrong dans sa chanson Armstrong en 65?
8: Nougaro.
7: Oui.
8: Nougaro.
7: Quel groupe anglais avait pour leader Mark Knopfler dès 1977?
8: Dire Straits.
7: Et puis quelle chanteuse repérée dans The Voice France interprète La Pluie en 2024?
8: Proposition?
7: Louane, Jennifer ou Amel Bent?
8: Louane.
7: Ah, vous vous êtes fait une petite frayeur sur la dernière question.
8: Oui, tout à fait. Je ne voyais plus ce que c'était, qui c'était, mais voilà.
7: Vous voulez vous remémorer le titre? Écoutez, c'est ceci, Louane, avec La Pluie. On va vous le mettre dans les oreilles. Regardez.
8: Oui, bien sûr. Ah là là là.
7: Oh, bah,
8: c'est
7: mais...
8: facile. C'est plus facile quand, voilà, moi qui fais des blind tests, je reconnais plus souvent la chanteuse ou la chanson que d'avoir le titre comme ça et de devoir retrouver.
7: Mais c'est vrai.
8: Voilà, comme ça, c'est un autre exercice.
7: C'est moins facile, hein, Jordan, d'avoir un questionnaire musique en n'entendant pas spécialement la musique.
9: Bah, faut pas demander si c'était plus compliqué pour vous, hein, parce que vous avez fait encore 14 points.
7: Encore ? Ah, c'est la moyenne. Bon, bah, très bien.
8: Je vous avoue que je viens d'entendre il y a peu de temps sur Vivacité, mais je pense qu'il y a 5-10 minutes ou une demi-heure, le nouveau titre de Marc Lavoine avec Patrick Fiori,
9: parce que
8: je ne le connaissais pas du tout, et vous l'avez passé vraiment tout à fait récemment.
7: Donc, exactement, c'est le hasard de la programmation, mais il faut encore pouvoir être attentive. Hein.
9: Nous, on connaît les questions, donc on s'est dit « Ah !» Il y a un petit indice, mais alors on ne savait pas pour qui ça allait tomber. Et puis on n'est pas toujours très très attentif. Mais là, oui, c'est Marc Lavoine et Patrick Fiori avec Occupé.
8: Et en fait, même, je pensais que c'était juste Patrick Fiori tout seul. Et c'est à la fin, quand j'ai entendu que c'était Patrick Fiori et Marc Lavoine, je me suis dit « Ah !» Il y avait deux personnes qui chantaient.
7: Vous avez bien fait d'enregistrer ça sur votre petit disque dur interne, Estelle.
8: Voilà, c'est ça.
7: Avec quel chanteur Zazie chante-t-elle en duo sur le morceau À ma place? Bonne réponse, Axel Bauer. C'était une bonne réponse. Les Katsai aussi, un fameux girl band qui nous propose son nouveau titre Animal. Ça donne ceci, écoutez. Là, vous imaginez. C'est une bonne élimination. Alors imaginez-la maintenant, fermez les yeux et voilà, imaginez Jordan qui danse sur du Katsai. Ben, c'est ce qui arrive. Il ne se refuse rien.
8: C'est dommage qu'il n'y ait pas l'image.
7: Oui, écoutez, je vais filmer, je vous enverrai ça.
9: Moi, je suis plus pop que K-pop, hein, quand même. Voilà. Je danse plus facilement sur de la pop que de la K-pop.
7: Mouah. Kiss Me Forever, chanté par Julien Doré.
9: Sur ça, je danse.
7: Vous l'avez vu cet été d'ailleurs en festival.
9: Oui, à la CEMO. Ce mec est fou.
7: Oasis aussi sont un petit peu fous, ils se séparent, puis ils reviennent. C'est reparti pour deux stades de France, ce sera au mois de juillet. Oasis, en plus c'est l'anniversaire de Liam Gallagher aujourd'hui. Voilà, comme ça vous le savez. On a parlé dans le 8-9 ce matin, c'est pour ça que j'y pense maintenant.
9: Je pensais que vous lui avez envoyé un petit message.
7: Oui, via le 8-9 ce matin, mais il ne m'a pas encore répondu.
9: Pourtant, il vous écoute tous les jours.
7: Un jour sur deux, il m'a dit. Le chanteur français qui rend hommage à Louis Armstrong dans sa chanson Armstrong, c'est Claude Nougaro. Joli, Estelle, bien joué.
3: Armstrong, je ne suis pas noir, je suis blanc de peau.
7: Ça vous est très vite revenu, vous écoutez du Claude Nougaro?
8: Alors, pas comme ça tous les jours dans ma playlist, mais c'est un chanteur quand même assez culte, donc je connais quelques chansons, et celle-là, c'est une de mes préférées.
7: Et ça vous permet de marquer deux points, et puis il y avait également Dire Straits dans cette playlist, le groupe anglais qui avait pour leader Mark Knopfler. On se l'écoute aussi? Pas de jaloux. C'est trop trop bon, ça. Hein. With the 14 points, plus 14 points. Mais ça fait toujours 28 points.
8: Ben oui.
7: Magnifique, Estelle. Vous êtes bien partie dans ce lundi. Tout se passe bien pour votre 21e participation. On vous met un tout petit peu en stand-by. Vous pouvez profiter de la playlist aussi, hein, d'accord, de Vivacité. Et on se retrouve tout à l'heure. Bravo pour ces deux premières manches.
8: Merci.
7: En tout cas, vous êtes une excellente candidate. On va se retrouver, nous, dans quelques instants, Jordan, avec notre deuxième challenger. Vous pouvez déjà nous dire qui ce sera?
9: Et ce sera une challenger. C'est Laurence Derstal. Et si vous voulez faire comme elle, vous envoyez un petit WhatsApp 0470 07 20 23. On sera ravis de vous lire.
7: Exactement. Pour l'heure, c'est Indochine avec J'ai demandé à la Lune, et puis ce sera la suite de Seul contre vous. Merci d'être avec nous.

0: J'ai demandé à la Lune, le titre d'Indochine. Il est 13h27, vous êtes sur Vivacité. Dans quelques instants, c'est la suite de Seul contre vous. À tout de suite.
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0: Nous, on est là, on ne bouge pas, on est ensemble, Seul contre vous, avec Estelle qui a déjà marqué 2 fois 14 points depuis le début de cette journée. Ça fait donc 28. Voilà, on fait le calcul pour vous. Jusque-là, ça va. 14 fois 2, c'est dans mes cordes. Jordan, on va vous retrouver, évidemment. Vous nous avez présenté il y a quelques instants Laurence Derstal. Vous confirmez que Lolo est toujours bien là?
15: Elle est bien arrivée, surtout.
0: Yes.
15: Elle a 50 ans. Elle est infirmière en recherche clinique. Elle a 3 enfants. Ce qu'elle aime faire quand elle a un peu de temps libre, elle aime la lecture, les séries, et alors elle adore faire des concerts avec sa fille, notamment celui-ci.
16: What about us? What about all the times you said you had the answer?
15: N'est-ce pas, Laurence?
17: Oui, tout à fait.
0: Bonjour, Laurence.
17: Bonjour. Bonjour l'équipe, bonjour tout le monde.
0: Bonjour. Et oui, Pink, la Queen, oui, What About Us, son titre, vous adorez tant que ça. Vous êtes une fan, vous êtes au premier rang à chacun de ses concerts. Comment ça se passe?
17: Ouais, j'essaye en fait. Quand je suis vraiment fan, je suis fan à fond. Et Pink, j'ai eu la chance de la voir 2 fois, notamment à Werther et puis après à Amsterdam l'année d'après. Et chaque fois dans le carré d'or VIP pour être le plus proche possible, pour la voir de tout près, tout près.
0: Ah ouais, carrément.
17: Et c'est chaque fois des expériences extraordinaires, mais voilà, pour moi Pink c'est le meilleur concert de ma vie, mais j'en ai fait beaucoup d'autres, notamment Benson Boone, ça c'est super génial aussi.
0: Ouais.
17: Damiano David, les Guns N' Roses, Madonna, plein de monde comme ça. Donc
0: ah
17: c'est,
0: oui, quand même.
17: Dua Lipa aussi, 2 fois.
0: Ah oui, d'accord.
17: Aussi.
0: Mais est-ce que vous êtes de temps en temps chez vous ou pas du tout?
17: Oui.
0: En fait
17: si, quand je dors la nuit, je suis chez moi.
0: Ah, bon, mais ça, à la limite, même si vous dormez ailleurs que chez vous, ça ne nous regarde pas, ceci dit.
17: Non.
0: Vous n'avez pas cité Céline Dion, vous n'avez pas été à son concert, là?
17: Non, Céline Dion, j'aime bien l'écouter, mais je ne suis pas...
0: Dans le carré VIP, quoi.
17: Non, j'ai essayé d'avoir des places et quand j'ai vu le truc, je me dis, ça va, laisse tomber. Non, tomber, c'est bon. On va rester tranquille.
0: Ça, c'est clair. Alors que quand vous vous êtes dit, aujourd'hui, je peux m'inscrire à Seul contre vous, là, vous n'avez pas hésité un seul instant.
17: Exactement, une petite journée off au travail aujourd'hui, donc je me suis dit, why not, on est parti, on y va, pourquoi pas, voilà.
0: Magnifique.
17: On tente sa chance.
0: J'ai une petite question pour vous, Laurence, parce qu'on parlait des concerts, mais vous aimez aussi beaucoup les séries. Vous avez une série assez sympa là, à me conseiller, j'en cherche une pour l'instant.
17: Alors, en fait, ça dépend quel style vous aimez.
0: Moi j'aime bien tout ce qui est un peu suspense, thriller.
15: Et c'est encore mieux si c'est sur OVO.
17: Sur OVO, je regarde aussi de temps en temps, mais là, voilà. Comme ça, moi, c'est plus une autre plateforme. Je regarde, tu vois, plus vite Netflix, c'est pour ne pas la citer. Puis après, on peut citer plein d'autres plateformes. Mais,
0: mais OVO, ça reste la meilleure, ça c'est vrai. Je vous ai lancé dans une drôle d'idée.
17: Mais tout à fait, OVO, ça reste la meilleure. Mais pour moi, une des super séries, c'est Stranger Things,
0: ah, oui.
17: Suspense. un peu paranormal comme ça, années 80 et tout. Donc ça, c'est toute ma jeunesse. Donc ça,
0: okay.
17: ça pour moi, c'est la meilleure.
0: Mais comme bon, ça, je vois ça un petit peu et je vous cerne un petit peu plus aussi par rapport à ça. Vous savez, moi, j'ai inventé un slogan par rapport à Ovio. Ovio, c'est la vie. Ovio, c'est gratuit. Voilà.
17: Ah oui, tout à fait.
0: Ah oui, mais faut pas oublier la chance qu'on a.
17: C'est pas mal. Tout à fait.
0: Dites-le une fois le slogan pour voir si ça sonne bien chez vous aussi.
17: Ovio, c'est la vie et Ovio, c'est gratuit.
0: Oh oui, ben oui, ah, oui, oui. Bravo, oui. Laurence, magnifique, on va pouvoir y aller. On embrasse Julien Lepers qui nous écoute lui aussi de temps en temps. Voilà. On va profiter que vous êtes dans une forme olympique, Laurence, pour pouvoir vous poser quelques petites questions sur la nature que vous appréciez, j'imagine, tout particulièrement aussi, surtout cet après-midi.
17: Oui, la nature, c'est génial, mais je préfère la musique. Mais bon, voilà quoi. Je n'ai pas de main là-dessus, donc c'est comme ça.
0: On verra bien ce que ça donne. Ce que je vous propose, c'est de vous concentrer. C'est le moment important de votre journée. On est parti pour 60 secondes. On essaie de vous poser les 8 questions. D'accord ? S'il y a le moindre doute, vous dites proposition et je suis là. Ok ?
17: D'accord. Ok, nickel.
0: Attention, ma chère Laurence Derstal, on est parti. Top ! Quel prédateur est souvent appelé le roi de la jungle ?
17: Le lion.
0: Oui. Que sont les élytres chez une coccinelle ?
17: C'est les ailes.
0: Oui. À quelle température la glace fond-elle dans des conditions atmosphériques normales ?
17: Proposition.
0: Moins de 10 degrés, à 0 degré ou à 100 degrés ?
17: La glace, elle doit fondre à 100 degrés ?
0: Ah non. Hormis le rat, quel animal chicote ?
17: Proposition.
0: La souris, le lièvre ou le furet ?
17: Le furet.
0: Non. Comment se nomme le glucide principal constituant de la paroi des cellules végétales ?
17: Proposition.
0: Chlorophylle, la cellulose ou le coton ?
17: La cellulose.
0: Oui. Quelle plante grimpante de couleur violette orne joliment les jardins avec ses fleurs en grappe ?
17: La glycine.
0: Une espèce ophiophage est une espèce qui se nourrit de quel animal ?
17: Des œufs,
0: ça
17: non ?
0: Ah, ouais, mais bien, non, mais ça aurait pu. Ophiophage. Ouais. Si vous m'aviez dit proposition, je vous aurais dit des œufs, donc vous m'auriez dit des œufs, mais il y avait aussi des larves ou des serpents. Et en fait, une espèce qui est ophiophage se nourrit de serpents. Alors autant vous dire que je ne suis pas ophiophage.
17: Ah, oui. Non, moi non plus, c'est dégueu. Ouais.
15: Très peu pour moi. Et vous savez qu'il y a des serpents qui sont eux-mêmes ophiophages.
0: Ils se mangent entre eux.
15: Ouais.
0: Parce qu'on dit parfois le serpent se mord la queue, mais donc, il mord la queue de quelqu'un d'autre.
15: Oui.
0: Ah, mais là, il y a peut-être quelques ophiophages, du coup.
15: Ouais. Ah bah bravo.
0: Désolé, on m'a perdu. Oh Laurence, on va se reconcentrer. Vous avez fait combien de points dans tout ça ?
15: Bah vous avez fait
17: pas grand chose.
15: Ouais. Si, je suis pas d'accord avec vous. Vous avez fait un total de 7 points.
0: Bah c'est pas mal.
15: Bah 7 points, c'est très bien. Vous êtes la meilleure challengeuse du jour.
17: Ok, cool.
0: Bah oui, bah, ça avait bien commencé. En plus, avec le roi de la jungle, c'est le lion. C'était une bonne réponse. Les élytres chez une coccinelle, on parle des ailes. Ça, c'est bien.
17: Oui.
0: Après là, je me suis dit, non, Laurence, pas vous.
17: C'est
0: pas
17: zéro,
0: après...
17: zéro bah, de
0: oui, oui, mais oui. Lolo, pas après tout ce qu'on s'est dit, pas après tout ce qu'on a vécu ensemble depuis cinq minutes.
17: J'ai hésité, je me suis dit, oui, mais la glace, je sais pas, moi.
0: Oui, mais 100 degrés, il doit faire vachement chaud chez vous, hein.
17: Oui, c'est vachement chaud, mais c'est la température de mon bain tous les jours. 100 degrés, voilà, c'est bien, au minimum, sinon c'est trop froid.
0: Bah, écoutez, donc voilà. Votre peau, ça doit être beau.
15: Oui, parce que à 100 degrés, l'eau, elle boue.
17: Donc la glace elle fond.
15: Oui, vous avez raison.
17: Voilà.
0: Le raisonnement est intéressant.
15: Si vous mettez des glaçons dans votre bain à 100 degrés, ça fond.
17: Elle va fondre.
15: Pas mal.
0: Bon, écoutez, derrière, tout était bon. L'animal qui chicote. Alors, j'aimerais quand même bien revenir un petit peu sur ce terme-là. Donc, c'est la souris qui chicote.
17: Et
0: vous aviez dit le furet.
17: Oui, parce que je trouve qu'un furet, c'est un peu le même style qu'un rat.
0: Oui, bah une souris aussi, ceci dit.
17: Oui, mais je me dis, bon, la souris, je sais pas. C'est...
15: Sur un malentendu, ça veut passer.
0: Mais écoutez, on va faire chicoter Jordan. C'est quoi le chicotement ?
15: Je déteste les rats et les souris. Alors, c'est. Moi, très très loin. Non, c'est horrible, horrible. Ah, ça signifie produire des cris aigus.
17: D'accord.
15: Ça, je peux vous le dire. Non, mais alors, je sais pas, vous êtes fan ou pas ? Enfin, personne n'est fan des rats, mais est-ce que vous les aimez bien ?
0: Il y en a qui sont fans, hein.
15: Ouais.
17: Non, à part Ratatouille, non.
15: Ah oui, bon, on adore Ratatouille. Non, mais moi, c'est pas vraiment mon truc. S'il y a bien une chose qui me fait peur dans la vie, ce sont les rats et les souris. Voilà, comme ça, vous savez tout sur ma vie.
17: D'accord.
15: Ah voilà. Mais c'est, on dirait des perruches.
0: Non, mais ça, c'est un rat qui chiconne.
17: Il fallait... Il fait quoi, ressemble aussi au bruit de la craie sur les murs, là.
15: Chicote. Donnez le mot entier, hein, s'il vous plaît.
0: Un rat chicote, une souris aussi. Et nous, on a beaucoup souri grâce à vous, Laurence. Merci franchement pour votre bonne humeur. C'était un moment génial, sincèrement.
17: Ben, merci. C'est déjà ça, au moins. Voilà.
0: Oh, bah, écoutez, faire du bien aux autres, c'est déjà pas mal, hein, vous savez. Et avec ça, on a gagné beaucoup de chance. Bon, bonne suite de concerts. Et n'hésitez pas à nous envoyer quelques petites photos de vos prochaines expériences. Vous voyez, quand vous êtes, par exemple, dans le carré VIP de je ne sais pas quel artiste. Venez vendredi. Vendredi, c'est le concert sur la Grand Place de Bruxelles de la Fédération Wallonie-Bruxelles, organisé par la RTBF aussi. Venez, ça va être génial.
15: Un line-up de dingue. Hein.
17: Ah, oui. En VIP ou pas?
0: Ben, si vous venez, mais attendez, c'est possible, mais c'est gratuit en plus. Donc si vous venez assez tôt, si vous arrivez vers 15-16 heures, bon, le concert commencera à 20h30, mais vous serez devant. Hein. Et moi j'y vais. Donc on peut peut-être se faire un petit selfie là-bas.
17: D'accord.
0: Voilà.
17: Ok.
0: Vous criez chicote.
17: Ok, chicote. Ok, ça va.
0: Ça va.
17: Ok, 0 degré, chicote.
0: Voilà, ça ce sera le code. Magnifique. Je vous adore, Laurence. On se croise vendredi sur la Grand Place de Bruxelles.
17: Okay,
0: c'est
17: ça va.
0: Fantastique. Bon, bel après-midi. On va poursuivre nous le jeu dans quelques instants. Jordan.
15: Oui.
0: Je kiffe ce jeu.
15: Voilà. Oui, il est trop bien.
0: Il y a des interactions assez fantastiques.
15: Ouais, voilà. Les auditeurs sont formidables.
0: C'est absolument génial. Et la bonne nouvelle, c'est qu'avant, à 14h, c'était fini. Maintenant, on va jusqu'à 14h30.
15: Oui, si vous voulez. Mais on commence une demi-heure plus tard, donc c'est pour ça. Mais c'est pas grave, Jérémy.
0: Ok.
15: Si ça paraît plus long pour vous, et au plus c'est long, plus c'est bon, c'est tant mieux.
0: Bon, briseur d'enthousiasme, c'est comme ça qu'on l'appelle aussi. Sienna Spiro dans vos oreilles sur Vivacité avec Material Lover. Elles chantent super bien. On l'écoute et on se retrouve dans la foulée. À tout de suite.

0: Serial Lover. Ah, la voix de Sienna Spiro. Elle pourrait potentiellement me faire vaciller. Magnifique, c'était sur Vivacité.
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0: Elle adore tellement Vivacité que ça fait 21 émissions qu'elle est avec nous. Elle ne

0: en effet, d'avoir des challengers qui sont, voilà, ça peut partir dans tous les sens et c'est super gai à écouter. Parce qu'avant d'être championne, j'écoutais quand même très régulièrement aussi et j'avoue que j'aimais beaucoup, pareil, ce moment.
1: Ah, mais c'est vous qui aussi donnez envie à celles et ceux de participer, de s'inscrire. Puisque vous parliez de partir dans tous les sens, c'est un petit peu le cas de notre roue. On ne sait jamais vraiment sur quelle thématique elle va s'arrêter. Enfin, on va découvrir ensemble dans cette troisième manche ce qu'elle va nous proposer. Allez hop là, c'est parti.
2: Ah, Johnny. Johnny qui nous chante la paix. Qu'on me fiche la paix. En fait, tout simplement parce que c'est un questionnaire dédié à la paix. Parce que c'est la journée mondiale de la paix aujourd'hui.
1: Voilà. Voilà.
2: Pas plus d'infos.
1: X pour la paix.
2: Oui, absolument.
0: Là.
3: Là, où tu sors, oui. Où je te sors, mais il faut en prendre une décision.
4: Hein? Vas-y. Vas-y,
3: hein. Où tu sors, où je te sors.
2: Hein. Alien. Dick Henneck. Le film belge par excellence. Hein. Il y aura peut-être une question dédiée à Dick Henneck dans ce thème Belgitude.
1: Oui, Belgitude ou la paix. Voilà. Mais oui.
0: Ça se corse, parce que bon, voilà, en général, je prends jamais le thème Belgitude, c'est trop de lacunes, mais donc je vais essayer la paix, même si ça peut aussi partir dans tous les sens, donc je vois pas trop ce qui pourrait être demandé. Mm-hmm. On va voir, prendre la paix.
1: D'accord, oui. Vous partez sur la paix, bah du coup, je vous laisse tranquille, ouais. Alors, hein, on se retrouve tout à l'heure, si c'est ça que vous voulez.
2: Merci de lui.
1: Ouais, merci de rien, paix, ouais. Madame. Je vous fous la paix, quoi, voilà.
0: Oui, non, ça va.
1: Bon, allez, en cette
0: vous
1: journée.
0: Ne dérangez pas.
1: J'espère bien.
0: Bah oui, quand même.
1: En cette journée internationale de la paix sur Vivacité, on vous propose ce questionnaire, donc 8 questions, 60 secondes. On va voir comment vous vous débrouillez, ma chère Estelle. On y va ensemble, c'est parti ?
0: Je suis prête.
1: Allez, top. Quel oiseau est traditionnellement associé à la paix ?
0: La colombe.
1: Oui. Quelle organisation internationale créée en 1945 a pour but de maintenir la paix entre les nations ?
0: L'ONU.
1: Oui. Complétez ce célèbre slogan des années 60. Peace and...
0: Love.
1: Depuis 1901, quel prix récompense chaque année les personnes ou organisations œuvrant pour la paix ?
0: Le prix Nobel de la paix.
1: Bah oui. Que tient généralement la colombe dans son bec pour symboliser la paix ?
0: Oui, un rap d'Olivier.
1: Oui. Quelle chanson de John Lennon sortie en 1971 est devenue un hymne pour la paix ?
0: Imagine.
1: Oh là là, vous êtes forte. À quelle date a été signé l'armistice mettant fin à la Première Guerre mondiale ?
0: La Première Guerre mondiale, le 11 novembre 1918.
1: Ouais. Et quel peintre cubiste a dessiné la célèbre colombe de la paix en 49 ?
0: Picasso.
1: Oh là là là là là là là là, wow. Mais c'est pas possible, mais c'est incroyable. Oh, j'ai plus de mots de qualificatif. Bon, tout n'était pas compliqué.
0: Non, c'est ce que j'allais dire. Je pense que c'était quand même assez accessible comme questionnaire.
1: Oui. Mais voilà, vous avez tout déchiré, là, si je comprends bien.
2: Ah ben, on a fait un 16 sur 16, oh Jérémy. Si vous appelez ça tout déchiré, alors oui, elle a tout déchiré.
1: Ah ben oui, on sait pas faire plus. Oh là là, incroyable. Mais c'est vrai que...
0: Voilà.
1: Bon, ben, comme quoi, parfois...
0: Vous portez chance.
1: C'est peut-être ça aussi. Alors, je reviens jeudi, donc essayez de tenir jusque-là, parce que demain est mercredi, c'est Sarah. Alors,
0: oui, c'est ça. Voilà.
1: Mais...
0: On verra bien, mais...
1: Vous voyez, parfois...
0: Non, mais Picasso, en plus, voilà, je vous raconte un peu ma vie, du coup. Picasso, on est allé... Ma fille a fait un Erasmus l'année dernière à Madrid. Et je pensais que vous alliez poser la question sur Guernica, parce que voilà, au-delà du fait que c'est un tableau, parce qu'on l'a vu, ce tableau, qui est au musée Reine Sofia à Madrid, et qui est assez saisissant, donc sur son gigantisme. Je pense qu'on a tous vu ce tableau dans sa vie, dans des livres ou quoi, et ça symbolise vraiment l'horreur de la guerre, et voilà, par opposition, la beauté de ce que Picasso a fait via le tableau, et c'est en effet cette colombe qui symbolise la paix, qui est aussi un très très beau symbole. Donc,
1: votre fille Suzanne, ouais, c'est vrai qu'il y a un petit peu de terreur. On voit les visages aussi de certains animaux sur cette peinture de Picasso. Ouais. Mais vous faites bien de partager vos petits souvenirs. En attendant, on vous avait aussi trouvé Imagine, le titre de John Lennon sorti en 71. C'est vrai, écoutez, c'était ceci, on l'a tous en tête. Hymne pour la paix. Mm-hmm. Et là, normalement, on sort les flashs des téléphones. Voyez. Ouais.
2: Petite larme. Ouais, voyez un peu le style. Enfin voilà, il faut aussi des morceaux comme ça pour pouvoir penser, imaginer.

0: ou en tout cas se remémorer, c'est important.
1: Peace and love, les amis. Mm-hmm. Et notre petite colombe a fait un 16 sur 16. Bon, ben là, on est quand même pas mal. Hein. On est pas mal du tout. 14 plus 14, ça faisait 28. Oui. 28 plus 16, ça fait 44.
0: Oui, alors son meilleur score, c'est 56. Est-ce que c'est aujourd'hui qu'on bat 56
1: ou pas ?
0: Oh
1: oui, mais il y a ce challenge-là aussi. Ça fait bien 44, coup, hein, voilà. 28 plus 16. 44.
0: Donc, en tout cas, on est bien mise.
1: Va falloir faire un 13 pour battre votre record, Estelle. Ce sera pour tout à l'heure.
2: Allez, je vais me concentrer jusque-là pour essayer ce défi, de relever ce défi.
1: Je serais fier d'entrer dans le Guinness Book des records avec vous, hein, sachez-le. Bon, certes, celui de vivacité, mais tout de même. On se retrouve tout à l'heure. Merci Estelle et surtout, bravo pour ce que vous venez encore de réaliser. C'est loin d'être terminé, 13h50. On a un challenger, une challengeuse. On part où, Jordan ?
0: C'est JP qui vient de Bruxelles.
1: Ok, JP, très bien. Bah, JP, on va le retrouver dans quelques instants, juste après ceci, pour voir, j'allais dire, s'il peut priver notre championne de 50 euros, oui, à condition de faire un 16 sur 16.
0: Oui, sur un thème belgitude, pourquoi pas.
1: Et War Omnit, hein, d'accord, pourquoi pas.
0: Et pourquoi pas.
1: Et une fois, allez, à tout de suite.
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12: Merci beaucoup, merci.
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1: On regardait aussi un petit peu tous les messages que vous nous envoyez, que ce soit sur WhatsApp ou même sur les réseaux sociaux. Bien, sachez que nous aussi, on est très contents d'être avec vous en ce lundi après-midi avec Estelle qui a 44 points, qui cartonne pour l'instant. Et donc, si j'ai bien compris, on file du côté de Bruxelles, Jordan.
0: Oui, avec JP, il a 54 ans. Il est conseiller dans une entreprise d'électricité. Alors, si vous avez plein de questions à lui poser, c'est pas le moment parce que lui, il va jouer avec nous. Il a deux enfants, il aime flâner, se promener et aller au resto.
1: Très bien. Ben, le fil rouge sur le fil rouge. Le fil bleu sur le fil bleu.
0: Ouais,
1: vous voyez, vous avez même hésité. Coucou JP.
13: Bonjour et bonjour, bonjour.
1: Vous allez bien ?
13: Mais ça va, à part que bon, je crois qu'à Estelle, il faut vraiment lui la paix, quoi. Parce que, avec 16 points, là.
1: Ouais, écoutez, elle est au courant de tout, hein. Ça, c'est.
13: C'est quel beau jeu de mots.
1: Bon, bah, écoutez, je m'applique de temps en temps, vous m'inspirez. Qu'est-ce que vous aimez dans la vie ?
13: Mais écoutez, j'aime la vie tout court, en fait.
1: Ah, bah ça, c'est une belle réponse.
13: Bah, bien sûr, voilà. Et puis, j'aime bien les promenades, j'aime bien voir la nature, j'aime bien, voilà. J'aime bien les films également. Donc, Dick Henning, ça me parlait un petit peu. Mais bon, voilà. On va essayer de faire quelque chose.
1: Un petit thème belgitude, ça pourrait pourquoi pas voilà. Vous allez. Il n'y a même pas de pression. Vous devez faire 16 sur 16, le maximum, pour priver la championne de 50 euros. Allez, faites-vous plaisir. Faites-vous plaisir avant toute chose. On va y aller sans plus tarder. Donc, pour ce questionnaire-là, 8 questions. 60 secondes pour pouvoir y répondre. JP, c'est à vous de jouer. Dans quelle province est brassée la Chouffe ?
13: Proposition.
1: Namur, Luxembourg ou Brabant Wallon ?
13: Namur.
1: Non. Sous quel nom de chanteuse est connue Fabienne Demal ?
13: Proposition.
1: Axel Red, Morane ou Célassou ?
13: Accélérer.
1: Oui. Quel fleuve se jette dans la mer du Nord à hauteur de Nieuport ?
13: Proposition.
1: L'Escaut, la Meuse ou l'Isère ?
13: fameuse.
1: Non. L'écrivain Charles de Coster a popularisé les aventures d'un personnage espiègle. De qui s'agit-il ?
13: Proposition.
1: Est-il l'espiègle, Martine ou le marsupilami ?
13: Le marsupilami.
1: Alors, dans quelle ville francophone s'est ouvert le premier magasin Deleuze au 19e siècle ?
13: Proposition.
1: XL, Charleroi ou Tournai ?
13: XL.
1: Non. Quelle rue bruxelloise dans le quartier de la Grand Place est connue pour ses restaurants touristiques, dont le célèbre Léon ?
13: Ah, oui,
1: c'était la rue des Bouchers. Alors là, entre le questionnaire de la paix qui était quand même abordable.
13: Ouais, franchement, plus facile. Plus facile. Franchement, j'aurais répondu quand même pas mal.
1: Ah, mais là, JP, là, même en connectant le fil rouge sur le fil rouge et le bleu sur le bleu, bah, ça fait pas toujours de la lumière.
0: Mais là, on peut dire qu'il y a eu... Est-ce qu'on peut dire qu'il y a eu un petit court-circuit ?
13: Oui, oui, merci Jordan.
1: Ouais, mais c'est pas trop de votre faute, je trouve. Dans quelle province est brassée la Chouffe ? C'est pas dans la province de Namur, c'est dans la province du Luxembourg.
0: Oui, brassée à Achouffe, c'est dans la commune de Oufalize.
1: Bah ouais, mais vous me dites oui maintenant, JP, c'était au moment
13: précis. Oui,
0: mais le stress.
13: En plus, j'ai moi des clients là-bas, effectivement, c'est marqué Chouffe.
1: Vous n'avez aucune excuse. Allez, c'est pas grave. Vous vous êtes racheté sur Axel Red, qui s'appelle en fait Fabienne Demal.
0: Oui, que vous connaissez bien, Jérémy Axel Red.
1: On a appris à s'apprivoiser un petit peu sur la dernière saison de The Voice Belgique. En effet,
0: deux étrangers au bout du monde,
1: si différents. Manhattan,
0: on en a une autre,
1: Kaboul.
0: Je sais pas.
12: Parce que c'est toi le seul à qui je peux dire qu'avec toi je n'ai plus peur de vieillir. Parce que c'est toi.
1: Voilà, merci Axel Red.
0: Merci Fabienne.
1: Sans transition, quel fleuve se jette dans la mer du Nord à hauteur de Nieuport ? C'était l'Isère. Vous avez répondu, le marsupilami, c'est-il l'espiègle qui a été inventé par Charles de Coster ?
0: Oui, c'est un personnage qui est assez populaire du folklore flamand.
1: Ok, très très bien. Dans quelle ville francophone ?
0: Ah, il nous a quittés. Il est parti.
1: Mais on va quand même corriger. Donc, la ville francophone dans laquelle le premier magasin Deleuze s'est ouvert, c'est à Charleroi, en fait, c'est Ransard, plus précisément.
0: Bah oui, il fallait le savoir. Hein. Donc, les frères Deleuze développent leur entreprise en Belgique à Ransard, et puis ils ont transféré leur activité vers Molenbeek. Ça, c'était en 1883.
1: Ok, très bien. Et puis, on avait posé la question de savoir quelle rue bruxelloise dans le quartier de la Grand Place est connue pour ses restaurants touristiques, dont le célèbre restaurant Léon. Eh bien, c'était la rue des Bouchers, du côté de Bruxelles. Vous êtes revenu, JP ?
13: Là, je suis là, je suis tout connecté, malgré tout.
1: Ah, mais oui. C'est bien, très bien. Alors, moi, je pensais qu'il y avait un petit souci, mais si vous êtes
13: oui,
1: là, tout
13: roule. J'ai envoyé un petit message sur le groupe WhatsApp en disant que j'étais coupé, mais je restais quand même connecté. Mais voilà, vous m'avez rappelé entre-temps, donc voilà.
1: Ah, bah oui, mais Jordan, il sait tout faire. Lui, il corrige des questionnaires, il vous rappelle. On l'appelle le poulpe ici, la pieuvre.
0: Mais heureusement, le micro, il tient tout seul. Donc, il y a une main qui tient ma feuille avec le questionnaire, et puis il y a une main qui rappelle JP.
1: Bon, ben là, on a une main pour raccrocher JP. Merci d'avoir joué avec nous.
13: Merci en tous les cas, et franchement, Estelle, elle a su vraiment, il faut dire les choses.
1: Elle cartonne. Vous avez fait combien de points d'ailleurs ?
0: Vous avez fait un point, vous recevez
1: un point. Allez, c'est magnifique, on vous souhaite une belle après-midi, JP. J'y arriverai, à bientôt, dans quelques instants, les infos de 14h.
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1: 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Bon, le temps de faire un petit point sur les infos, c'est avec Mylène Bergmans. Bonjour, fin de réunion pour le Cairn. Le Premier ministre et ses vice-premiers ont eu une première discussion autour de la note de départ de Bart De Wever sur le budget 2027. Première discussion ce lundi matin, première réunion qui s'est terminée il y a quelques minutes. Le gouvernement qui doit trouver quelques 10 milliards d'euros pour son futur budget. Selon le cabinet du Premier ministre, une autre réunion est prévue jeudi soir pour aller plus en profondeur. D'ici là, des groupes de travail vont prendre le relais des ministres. Le trafic ferroviaire interrompu entre Liège et Verviers en ce début d'après-midi, en cause un colis suspect découvert dans un bus dans la cité ardente à proximité des chemins de fer. La circulation automobile a également été interrompue ainsi que les TGV vers l'Allemagne. Le service d'enlèvement et de destruction d'engins explosifs est attendu sur place. Des déviations ont été mises en place le temps de l'intervention ainsi qu'un bus de remplacement pour les lignes perturbées, un bus mis en place par la SNCB. 1,6 million de personnes appelées à évacuer au Japon face au passage du typhon Dujuan. Cette tempête océanique n'est plus qu'à une centaine de kilomètres de Tokyo. Avec des vents jusqu'à 144 km/h, elle a déjà coupé 9000 foyers d'électricité et les pluies générées par le typhon ont provoqué des glissements de terrain. Dans les prochaines heures, le typhon pourrait se rapprocher encore plus proche des côtes. 275 vols nationaux et internationaux ont également été annulés au Japon. En Russie, c'était attendu. Le parti de Vladimir Poutine remporte les élections législatives. Les résultats sont quasiment définitifs. Russie unie, son parti recueille quasiment 58% des voix et donc au moins 355 sièges à la Douma. La chambre basse du Parlement, c'est 45 sièges de plus qu'auparavant. Aux États-Unis, trois médias poursuivent l'administration Trump en justice après avoir été exclus de la Maison-Blanche. Il s'agit des chaînes américaines CNN, MS Now, anciennement MSNBC, et du journal Politico. Vendredi, le président américain avait annoncé que leur accréditation serait verrouillée, tout en les accusant de propager des fake news. Laisser faire ceci sans contester menacerait la liberté de la presse et le droit du public à un journalisme indépendant et libre de toute pression. C'est ce qu'expliquent les trois médias dans un communiqué commun cet après-midi. Et c'est tout pour ces informations. Bon après-midi à notre écoute.
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1: Et là, on va filer sur la E25. On vous retrouve, Conrad Van de Werf.
23: Avec quelques ralentissements dans le chantier sur l'E25 Neuchâtel-Liège, à hauteur de Beaufailly. Vous êtes ralenti entre Sprimont et Beaufailly. 10 minutes de perdu pour le moment. Alors, nous avons ici un véhicule en panne sur la E40, mais c'est à la côte, à hauteur de Middelkerk, en direction de la France. Il s'agit d'un camion qui est en difficulté, avec une bande de droite qui est neutralisée. Et enfin, dans les transports en commun, donc toujours aucun train entre Liège-Guimin et Angleur. Un service de bus sera prochainement mis en place. Plus d'informations sur l'app et le site SNCB.
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1: On est là avec toute l'équipe, seule contre vous. On est ensemble avec Estelle, notre championne boxe, qui cartonne pour l'instant. Ça, c'est une chose. Mais on a encore une manche à jouer ensemble, puisqu'on est là jusqu'à 14h30. Et on peut encore s'inscrire, Jordan. Ça fonctionne comment? Dites-nous tout.
0: Alors, vous pouvez toujours vous inscrire. Ne vous inquiétez pas, vous ne serez jamais laissé sur le bord de la route. Hein. On vous recontacte, que ce soit pour demain, pour la semaine prochaine. Donc, vous n'hésitez pas, soit via WhatsApp 0470 07 20 23, soit via SMS, ça c'est au 60 03, c'est 1 1€ par message. Soit aussi, si vous voulez jouer dans 2-3 semaines ou même plus, vous envoyez une candidature via notre site rtbf.be. Il y a un article et il suffit de mettre vos informations et puis on vous recontacte.
1: Voilà, on tape seul contre vous, en fait, dans la barre de recherche, seul contre vous RTBF et vous allez tomber assez facilement sur cet article. Bon, bah, très bien, maintenant que tout est clair et que vous pouvez en fait choisir le moment de votre jeu, et même si vous avez Jordan en ligne, hein, vous dites écoutez, moi aujourd'hui, demain, c'est pas possible, je suis au boulot, je suis à l'étranger, je suis avec les enfants. Jordan, il a son planning et il vous place vraiment dans la case adéquate. Il fait des efforts pour vous. Mais oui, c'est notre poulpe à nous, notre poulpinou, on pourrait même vous appeler. Vous voyez, avec vos différentes fonctions, vous jonglez dans tout ce que vous devez faire.
0: Oui, je jongle aussi avec les mots, les manches. Ben ici, vous le savez, hein, il y a encore une manche qui va arriver. Il y a déjà un thème musique, un thème nature, un thème belgitude, un thème sur la paix qui sont tous passés. Que va nous réserver la roue qui va arriver? Ben, on va le savoir d'ici quelques instants.
1: Oh bah très très bien. Alors on envoie vite ce qu'on doit envoyer et puis on découvre les choix de la roue. À tout de suite.

0: son John Oder sur Vivacité avec Talk to You.
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0: On est là pour la dernière manche, on va la jouer ensemble, on est là jusqu'à 14h30, ça se passe bien, on le disait, pour Estelle, notre championne, qui a quand même un défi. Et ce jour, alors même si c'est sa 21e participation, pourrait entrer dans l'histoire, dans son histoire. Estelle, vous êtes toujours bien là,
11: hein? Toujours, oui.
0: Vous avez 44 points jusqu'ici, votre record est de 56, donc si vous faites 13, on fait péter le champagne. Enfin, vous, attendez, je rectifie. Si vous faites 13, vous faites péter le champagne pour nous, d'accord? Mais vous nous invitez.
11: Voilà, écoutez, je ne bois pas de champagne, moi.
0: Oh, mais le jus de pomme, ça ira très bien.
11: Une petite bière sans alcool ou un truc comme ça. Ouais, vous êtes les bienvenus, évidemment.
0: Mais Mont-Sarlon, en plus, je pense que dans un quart d'heure, on est là. Hein, c'est...
11: Oui, mais il ne faut pas rouler si vite.
0: On a notre jet privé.
12: Oui, on est en avion.
11: Ah, c'est ça, vous êtes en hélico ou quoi.
0: Ça pourrait nous aider.
11: Vous êtes les bienvenus.
0: Bah, écoutez, un petit jus de pomme bio, pourquoi pas. On aussi, a deux nouvelles thématiques pour vous. Je sais que vous adorez le sport. Alors, est-ce que le sport sera dans les propositions de la roue ou pas? Verdict.
11: Stop.
13: Il était une fois, dans un royaume fort fort lointain.
0: C'est Shrek ça.
13: Un roi et une reine qui donnèrent naissance à
12: une mais quoi, restons sur il était une fois. Ah, vous voyez, c'est le commencement de beaucoup d'histoires. Donc, mais c'est pas littérature. On va rester quand même sur l'histoire en général.
0: Avec un grand H ou avec un petit H?
12: Avec un grand H et un peu de tout. Hein.
0: D'accord. Très bien.
14: Okay. La la la la la. Oh oui.
12: Oui, émission bien connue, hein. Générique d'Interville. On va parler de télévision. D'ailleurs, si je peux me permettre, en parlant de télévision, grand rendez-vous ce soir. Hein. Donc, à 20h20 sur la Une, championne, je sais que vous ne l'avez pas encore vue et c'est l'occasion. Oui. Un petit truc en plus sera diffusé ce soir, 20h20 sur la Une.
0: Oh oui, j'ai pleuré à la fin du film.
11: Ah oui?
0: Ah non, c'est super. Vous verrez. C'est vraiment un superbe film, sincèrement.
12: Un triomphe. Enfin, voilà.
11: Mais je l'ai raté au cinéma et je vais le rattraper ce soir.
0: Ah voilà. Non, je pense que ça va cartonner, on le verra dans les audiences. Je pense que ça va être un carton.
12: Et si vous savez pas le voir ce soir parce que vous travaillez ou quoi, il est disponible pendant 6 mois sur RTBF Ovio gratuitement.
0: Bah oui, parce qu'Ovio c'est la vie, Ovio c'est gratuit, on le rappelle. On en oublierait presque avec tout ça que vous avez un choix à faire, il est important pour battre votre record. Est-ce qu'on part sur histoire? Est-ce qu'on part sur télévision?
11: J'ai beaucoup hésité, je vais prendre l'histoire quand même.
0: D'accord, visiblement vous n'avez pas trop hésité, ça a l'air encore d'aller.
11: Bon. Mais c'est deux thèmes difficiles, c'est ça que je veux dire, on va voir.
0: Oui, bon, on verra si vous allez aller chercher votre petit record. Estelle, on va lancer le chrono pour les 60 secondes sur ce thème histoire. Attention, accrochez vos ceintures, c'est parti. Qui sont les fondateurs mythiques de la ville de Rome?
11: Romulus et Rémus.
0: Selon la légende, quel empereur avait la barbe fleurie?
11: Charlemagne.
0: Quel pays a élu la première femme chef d'État au monde au suffrage universel en 1980?
11: L'Irlande ?
0: Ah non, presque. Ah, quel navigateur a compris en 1501 que le Brésil appartenait à un nouveau continent et non pas au continent asiatique ?
11: Vous pouvez répéter ? En quelle année ?
0: En 1501.
11: Christophe Colomb ?
0: Mais non. Sous quel nom était plus connu Carole Wojtyla ?
11: Ah, c'est le pape Jean-Paul II.
0: Oui. Durant quel siècle commence le Moyen-Âge ?
11: Ah, proposition.
0: 5e siècle, 8e siècle ou 11e siècle ?
11: 8e.
0: Non, c'était le 5e. Quelle fleur les Anglais portent-ils lorsqu'ils commémorent la Première Guerre mondiale ?
11: Le coquelicot.
0: Oui, et de quelle ville italienne qui était alors une république est originaire la famille de Médicis ?
11: Florence.
0: Oui. J'ai accéléré aussi, je me suis dit arrive à la fin de la question, Jérémy. C'est fait. Bon.
11: Alors. C'était la dernière ou j'en avais encore une
0: après ? Ah non, non, non, je riais. Non, non,
12: sinon c'était la dernière.
0: Non, j'ai plus rien sur ma feuille. Okay. On est arrivé au bout. D'accord. Vous deviez faire 13 pour battre un record.
11: Ah non, non, non.
0: Non.
12: On n'y est pas, ceci dit, quand même très beau score. Vous êtes bien rattrapé avec 4 points supplémentaires à la fin. Ça fait 10 points.
0: Oh,
12: pour un score global de 54.
0: Le record ne sera pas battu, il est de 56, mais quelle partie extraordinaire encore vous nous avez sorti. C'est 64, le total maximal que l'on peut faire sur une partie. 64.
12: Et on a déjà fait 56.
0: C'est absolument ahurissant. Pendant ce temps-là, bon, ça fait un petit temps, ceci dit, Rémus et Romulus, fondateurs de la ville de Rome.
12: Oui, alors selon la légende romaine, les deux frères sont abandonnés, puis recueillis et allaités par une louve, et Romulus finit par tuer Rémus et devient le fondateur de Rome en 753 avant Jésus-Christ.
0: Et vous savez quel est le logo du club de foot de la Rome en Italie ?
12: Une louve.
0: Eh bien oui, monsieur. Le club de la louve, exactement. Il était un petit bleu, un petit peu plus barbu que nous deux réunis, ce fameux et ce sacré Charlemagne.
12: Et encore, en fait, il portait pas forcément une grosse barbe, justement. Le terme barbe fleurie serait en réalité une interprétation un peu déformée de l'ancien français, en fait, qui évoque une barbe blanche, voire brillante.
0: D'accord.
12: Voilà.
0: Merci.
12: Donc, c'est
0: pour
12: pas
0: les
12: une grosse, grosse barbe, mais c'est une barbe un peu blanche, quoi.
0: Moi, j'ai peut-être un espoir d'avoir un jour une barbe fleurie dès lors.
12: Voilà. Il est temps de prendre. Vous paraissez pas très poilu.
0: Non, non, non. Joker. Donc, il y a eu une petite erreur, quand même, Estelle, dans ce petit questionnaire.
11: Oui, alors
0: quel
11: c'était...
0: pays c'était, ouais. pas, c'était pas l'Irlande. Si vous changez une lettre, la réponse est bonne.
12: Ben oui, c'est Islande. En 1980, avec Vigdís Finnbogadóttir, qui est élue présidente de l'Islande.
0: Ouais, attendez, répétez un petit peu.
12: Je me suis fait un petit kiff. Vigdís Finnbogadóttir.
11: Il fallait donner le nom, ça aurait été plus facile.
12: Voilà.
0: Finnbogadóttir. Vous savez que Finnbogadóttir, dotir, ça veut dire la fille d'eux.
11: Oui.
12: Mais en fait.
0: Oui,
12: ah bon, je savais pas.
0: Oui, c'est pour ça que dans les Islandais, les hommes, c'est les sons. Souvent, on dit Gudmundsson, Edwardsson. Et chez les filles, eh bien, on dit dotir. Donc là, c'est la fille de Finnboga.
12: Waouh! Excellent.
0: Voilà. C'est vrai, hein?
11: Voilà. Oui, tout à fait, c'est juste.
0: Voilà.
11: Ouais.
0: Donc
12: on en apprend tous les jours dans cette émission. Moi, je suis fasciné. Ce soir, ma famille va encore dire « Mais qu'est-ce que tu nous racontes ?»
0: Par moment, des bêtises, mais pas toujours. Et puis, il y avait une autre petite erreur. Le navigateur qui a compris en 1501 que le Brésil appartenait à un nouveau continent et pas au continent asiatique, ce n'était pas Christophe Colomb, et je vous avoue que j'aurais répondu ça aussi, c'était Amerigo Vespucci.
12: Navigateur et explorateur qui a justement participé aux grandes découvertes, dont ces voyages qui ont été organisés après ceux de Christophe Colomb. Voilà.
0: Et le Moyen-Âge commence bel et bien au 5e et pas au 8e siècle, même si tout ça est bien lointain, Estelle. Bon, ça va le faire.
11: Il fallait le tenter. Je me suis dit, il y avait des trucs un peu au hasard, mais voilà. C'était aussi l'idée de viser le maximum de points.
0: Vous pouviez vous le permettre aussi. Il n'y a pas de souci. On verra juste si vous allez avoir 50 euros supplémentaires dans votre cagnotte. Et ça, Jordan, on va le savoir en fonction du résultat de notre dernier challenger ou challengeuse.
12: C'est une challengeuse.
0: Très bien.
12: Elle s'appelle Céline.
0: Ah
12: elle vient de Henlier.
0: Ah j'ai très envie de faire connaissance avec Céline.
12: Ah bah écoutez, allons-y.
0: D'accord, mais après 21 Pilots, d'accord ? Stress out.
12: Oui.
0: Et puis promis, Céline arrive.
12: On fait ça.
0: Allez, à tout de suite.

0: Bon, une petite dizaine de minutes à passer ensemble sur Vivacité, les 14h20. Seul contre vous se poursuit. Vous aviez dans les oreilles le son de 21 Pilots avec Stress Out.
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0: Ça va le faire pour Estelle, qui restera championne. Enfin, en tout cas, si elle le décide, hein, ça restera le suspense. Mais en tout cas, gagner la partie, là, il n'y a pas de suspense. Elle va la gagner. Après, elle a peut-être d'autres choses de prévues pour la suite, Jordan. Ceci dit...
2: D'où l'intérêt d'être meilleur challenger ou challengeuse. Le meilleur challenger pour l'instant a 7 points. Ben, voilà.
0: Vous faites bien de le rappeler, j'allais justement vous le dire. Il faut pouvoir y croire jusqu'au bout, on n'est pas à l'abri d'un départ. Donc, vous me parliez tout à l'heure d'une Céline.
2: Oui, Céline qui vient d'Anlier, elle a 54 ans, elle est caissière, elle a deux enfants et elle adore les chiens, en particulier le petit surnom que je vous donne souvent, Jérémy, hein, mon petit bichon.
0: Oh oui, et là je suis content, je fais mes yeux doux. Bonjour
2: c'est
0: Céline.
2: C'est vrai, Céline.
3: Bonjour.
0: Vous allez bien?
3: Très bien, merci.
0: Bon, voilà, comme ça,
3: un
0: vous connaissez.
3: Stressé, mais ça va.
0: Non. Stress out. Hop, on oublie tout ça. Il n'y a pas de stress, il ne faut pas. Est-ce que vous avez mis le haut-parleur?
3: Non.
0: Ah, est-ce que vous avez laissé la radio branchée derrière?
3: Branchée, oui, attendez.
0: Ah, oui, sinon on va s'entendre en écho et ça va être un petit peu plus compliqué.
3: Vraiment, est-ce que ça va mieux?
0: Oui, ça a l'air d'aller mieux, c'est magnifique, Céline. Enchanté, on est ravis de faire votre connaissance sur Vivacité. C'est la première fois que vous jouez ou alors vous êtes déjà passé par chez nous?
3: Non, c'est la première fois. J'ai déjà essayé plusieurs fois, mais c'est la première fois que je participe réellement.
0: Et qu'est-ce qui vous plaît dans ce jeu?
3: La culture générale, ça se met des défis.
0: Bah oui, c'est chouette. Et vous, c'est quoi votre thème de prédilection si vous pouviez choisir?
3: Si j'avais pu choisir, j'aurais pris cuisine.
0: Mm-hmm. D'accord.
3: Ouais, c'est déjà bien.
0: Bah oui, c'est déjà pas mal, un thème à la fois, hein, comme on dit. C'est très très bien. Mais ce que je vous propose, c'est un thème, comment dire, télévision. Est-ce que vous regardez la télévision?
3: Je regarde, oui, mais souvent des séries sur une plateforme, donc...
0: Mais il y a RTBF Ovio aussi, on le sait, on le rappelle. Mais ici, c'est vraiment la télé au sens large du terme, hein, donc on verra bien ce que ça va nous réserver comme question. Les règles, vous les connaissez, si vous avez envie de jouer avec nous. Voilà, 60 secondes, 8 questions. Et puis, si vous avez le moindre doute, ça peut arriver, pas de stress. Vous dites proposition et je vole à la rescousse. D'accord?
3: Ok. Okay.
0: On fait comme ça. On fait un petit exercice pour vous déstresser déjà, parce que moi je ne peux pas accepter que vous soyez stressé. On est cool, vraiment. Bonne respiration, Céline. On est vraiment entre nous. Dites-vous que moi je pose les questions. Parfois j'ai pas les réponses non plus. Hein. C'est pas pour ça qu'on est bête. Hein. Donc vraiment, on y va, on se lâche. On a chacun nos petits domaines de prédilection. Et puis on apprend. C'est aussi pour ça qu'on est là. D'accord?
3: C'est ça, oui. Voilà.
0: Allez, ma Céline, on est ensemble. On va pouvoir lancer le chrono. Top! Quel artiste sera le nouveau directeur de la Star Academy?
3: Mozimane.
0: Oui! Quel journaliste a renoncé à la présentation du JT de 20h à cause de la candidature de son compagnon à la présidentielle?
3: Proposition.
0: Audrey Crespo-Mara, Anne-Claire Coudray ou Léa Salamé?
3: Salamé.
0: Oui! Quelle émission de la RTBF va proposer deux nouvelles dates de spectacle en 2027?
3: Proposition.
0: La Tribune, The Voice ou Le Grand Cactus?
3: La Tribune.
0: Ah non. Quel animateur est le présentateur actuel de la Carte au Trésor?
3: Proposition.
0: Stéphane Plaza, Stéphane Bern ou Stéphane Rothenberg?
3: Bern.
0: Oui. Quelle personnalité représentait le village de Mélin lors de la dernière édition de Mon Plus Beau Village?
3: Proposition.
0: Sarah Depadua, BJ Scott ou Fanny Gendrin?
3: Fanny Chandray.
0: Oui. Qui fut la première présentatrice belge d'un journal télévisé en Europe en 1961?
3: Proposition.
0: Ouais, c'était trop, on n'aura pas assez de temps. C'était Janine Lambotte, qui a une fameuse histoire aussi, première présentatrice d'un journal télé en Europe. Et en plus, Cocorico.
2: C'était la RTB. Voilà. Ouais. Et donc ça s'appelait encore la RTB à l'époque. Hein. Depuis, on a rajouté un petit F à RTBF, évidemment. Et elle est vraiment devenue une figure importante des débuts de l'information télévisée en Belgique. Parce que vous l'avez dit, la première présentatrice belge d'un journal télévisé en Europe. La classe.
0: Ben voilà. Bon, ça n'a pas été une catastrophe, loin de là. Vous
3: non.
0: aviez répondu Mozimane. C'était. Ben non, pas du tout. Mozimane sera bel et bien le nouveau directeur de la Star Academy. Léa Salamé, on vous a soufflé la réponse derrière vous. C'était qui était avec vous là?
3: mon fils.
0: Ah, mais trop bien, mais c'est chouette de jouer en famille. C'est bien et bien Léa Salamé bah, qui va renoncer à la présentation du JT de 20h bah, parce que son compagnon, bah, lui, va se présenter à la présidentielle.
2: Bah, et puis, plaque tournante des différents politiciens. Hein. On le sait, le journal, c'est un peu fait pour ça aussi. Chaque politicien passe, explique un peu son programme. Et donc, pour être sûr qu'il n'y ait pas de quiproquo ou de
0: parti pris. Ou de coucou, mon chéri, comment ça va?
2: Exactement. Et bah, la préférée se retirer tout à fait.
0: Voilà. C'est le Grand Cactus, Céline, qui sera en spectacle début 2027 avec deux nouvelles dates. On peut même déjà vous les donner, ces dates.
2: Absolument. Le 26 février, c'est au Wex de Marchand-Famène. Le 27 février, au Dôme de Charleroi. 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Vous en saurez plus, soit sur rtbf.be, soit sur les réseaux sociaux.
0: Voilà, voilà. Stéphane Bern est bien le présentateur actuel de la carte au trésor. Et c'est bel et bien Fanny Gendrin qui a représenté le village de Mélin lors de la dernière édition de Mon plus beau village.
2: Mais qui a gagné, Jérémy?
0: Ah, papa, écoutez, je ne sais plus.
2: Oh, c'est Elzel, je crois.
0: C'est Elzel, exactement.
2: Et qui l'a défendu encore?
0: Ah, mais j'ai eu la chance de défendre ce magnifique village.
2: Ah
0: oui,
2: il me semblait bien. Voilà. Il me semblait bien.
0: Merci pour
2: humilité.
0: Le petit clin d'œil, en effet.
2: Avec plaisir.
0: Bon, ça fait combien de points pour notre Céline, là, tout
2: mais
0: ça?
2: Ça fait un total de 5 points, c'est pas mal, hein.
0: Bah, écoutez, voilà, vous êtes... Fallait pas stresser, vous avez, c'était pas spécialement simple, hein. Il y a des choses plus faciles, d'autres un petit peu moins. Est-ce que vous avez quand même pu prendre du plaisir, un minimum?
3: Oui, bien sûr, c'était chouette, c'est à refaire.
0: Mais voilà, mais ça c'est bien, ça j'aime bien. Avec ou sans votre fils, vous vous inscrivez à nouveau, et puis on se retrouve, que ce soit Sarah, moi ou quelqu'un d'autre de l'équipe, on sera ravis de rejouer avec vous, d'accord?
3: Ce sera avec plaisir.
0: Merci Céline, je vous souhaite une excellente après-midi.
3: À vous aussi.
0: Merci beaucoup.
3: Et au revoir à tout le monde.
0: À bientôt. Ben voilà. On a fait le tour des questions, j'ai envie de dire.
2: Oui, bah donc 16 points du côté des challengers, 54 du côté de la championne. Est-ce qu'elle va rester ou non? Ça, on le saura dans quelques instants.
0: Oui, juste après ceci, on va se retrouver sur Vivacité pour le grand dénouement de cette journée. Restera ou restera pas? En attendant, pour l'instant, bah, elle a remporté la partie.

0: Le son de Mentissa avec Les Enfants Difficiles, une chanson qui a notamment été coécrite par Noé Prechoff, qui sera l'invité demain dans le 8-9. Il sera d'ailleurs aussi présent sur le concert de la Grand Place. Ce sera vendredi en studio à mes côtés. Ils sont déjà là. On a Philippe Jauniaux et on a Julien Lapré.
1: Salut Jérémy.
0: Vous allez vivre Coucou. Le suspense avec nous.
1: Puisqu'il se passe, vous squattez l'antenne.
2: Estelle Darnon.
0: Matin, midi, soir. On va squatter encore un tout petit peu. Ouais, encore un tout petit peu.
1: Prenez votre temps.
0: On est avec Estelle et le moment est important puisque c'était sa 21e participation aujourd'hui, les amis. C'est une vraie championne avec un grand C. Elle a remporté la manche aujourd'hui, les 4 d'ailleurs. Elle a 3 650 € dans sa cagnotte. Estelle, est-ce que vous revenez demain ou est-ce que vous décidez de partir avec l'intégralité de votre cagnotte aujourd'hui?
3: Écoutez, je vais inventer une nouvelle expression, c'est jamais 21 122, je reviens demain.
0: Allez, magnifique.
1: Super.
0: Bravo en tout cas, bah, je ne vous dis pas
3: Jérémy.
0: À demain, mais je vous écouterai puisque Sarah reviendra demain et puis peut-être à jeudi, hein, qui sait si vous êtes toujours là.
3: Ça va ? En tout cas, c'était un plaisir, merci beaucoup à vous.
0: Plus que partagé, je vous embrasse, merci Jordan.
2: Mais merci à vous.
0: Et puis regardez, mais... on a 2 ambassadeurs qui sont arrivés dans
2: le
0: studio.
2: Ils sont beaux, hein. Il y a mon cuisinier préféré.
4: Mais je rougis.
2: Et mon deuxième animateur préféré après vous, Jérémy.
0: Deuxième.
4: Sarah est déjà sortie du top 2.
0: Bah oui.
2: Animateur, j'ai pas dit animatrice. On crée pas des problèmes.
1: Vous allez vous faire des potes, hein, Jordan. Attention.
0: Bon, ouais. Les copains, on Salut va parler de quoi là dans les ambassadeurs?
1: Est-ce que vous aimez les choux?
0: J'adore.
1: Pas les choux à la crème, mais les choux.
0: Choux de Bruxelles, ça va aussi.
1: Choux de Bruxelles, ouais.
0: Bah, ouais.
1: Bon, on va en parler parce que Julien Lapré est là.
4: On va décliner les choux.
0: C'est lui qui va cuisiner des choux.
4: Mais je vais parler. Non, déjà, j'ai expliqué comment les choux.
1: Je vous explique. Jérémy, cet homme parle cuisine le lundi dans l'émission. Vous le connaissez un peu quand même.
0: Mais c'est Julien Lapré.
1: Oui, le vrai.
0: Ah, c'est lui.
4: On se voit jeudi.
0: Ouais. Oui, d'accord. Oui, il vient de temps en temps dans le 8-9 aussi pour quelques fous défis. Bon, écoutez, je vais vous laisser
1: le partage. Il est en garde alternée.
0: Je vous laisse le studio. Je vous laisse la place. Et puis, super émission, nos amis les ambassadeurs.
1: Et vous revenez quand vous voulez.
0: Bah, c'est
1: gentil. Demain matin déjà.
0: Merci pour l'invitation. Je serai demain dans le 8-9. Salut les amis.
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1: Bonjour tout le monde, bon après-midi, soyez les bienvenus. C'est reparti pour toute une semaine avec le meilleur des régions, avec le meilleur des spécialistes des fourneaux, notre toque blanche du lundi. Julien Lapraille, on l'a dit il y a quelques instants avec Jérémy, on va donc parler choux. Bah aujourd'hui,
4: viens monter sur mes genoux. Écoutez, vu l'accueil, bonjour chers auditeurs et bonjour mon cher Philou.
1: Mais oui,
4: vu l'accueil que vous réservez, j'ai envie de rougir de choux,
1: déjà,
4: si je peux me permettre.
1: Et le choux n'est pas que rouge en plus, il y en a toutes les couleurs.
4: Tout à fait, on va parler des choux, pourquoi? Parce que, ça y est, l'automne commence à arriver, le froid est là, et c'est le bon moment pour justement récolter des choux, manger des choux, et surtout, comment les récolter, comment les sélectionner, comment les conserver, comment les cuisiner, et comment les stocker, et puis on parlera aussi en deuxième partie avec les trucs et astuces, comment tout simplement enlever éventuellement cette petite odeur, ce petit parfum prononcé dans
1: le chou dérange certains parfois.
4: Alors,
1: avec son
4: ça
1: odeur
4: dérange, oui et non. Et donc il y a des trucs et astuces pour les odeurs en cuisine, donc ça sera dans le truc et astuces. Et puis un petit vin blanc de chez nous qu'on mettra en lumière, mais ça sera très simple, très efficace. Mais surtout, les choux, ça y est, les légumes d'hiver, d'automne, ils sont là, ils sont bien présents. Attention, les choux, c'est pas que l'hiver et l'automne, c'est aussi la fin d'été et l'été.
1: Vous entendez cette petite musique, ça vous rappelle quelque chose?
4: Non, ça ne parle à personne, bien sûr.
1: Oui, évidemment, la soupe aux choux dans les années 70, parce que généralement, quand on dit soupe aux choux, on parle parfois du transit intestinal, je ne sais pas si c'est juste une rumeur ou si...
4: Je ne comptais pas en parler de transit intestinal.
1: Je
4: ne
1: sais pas, mais écoutez,
4: déjà,
1: on est dedans avec la musique, on sera obligé d'aborder le sujet aussi quand même pendant ces 2h30 d'émission.
4: Tout à fait, on en parlera un petit peu, mais le but c'est vraiment de parler comment le conserver, le travailler, et surtout comment est-ce qu'il faut trop le cuire, pas assez le cuire pour que ça digeste et surtout qu'il ne sente pas trop.
1: On vous emmènera également avant 15h au Moire, c'est un lieu d'expérience immersive à Bruxelles où s'installe Toi, c'est un parcours immersif qui est pensé pour se révéler soi-même, pour découvrir sa personnalité. C'est une expérience très particulière, vous allez adorer ça, je l'espère.
0: Lola est là pour réaliser l'émission, Anne-Françoise aussi. Bah, Sophie, elle n'est pas là, après quelques petits jours de congé. On l'embrasse, évidemment, si elle nous écoute. Donc, on va faire ça à deux, comme des grands, Julien. Hein. On y va ?
4: Écoutez, je ne suis pas stressé. Ouais. Bah, vous, ça va ?
0: Ouais, ça va, je prends ma tension, ça va. On est à du 18-12, tout va bien. Allez, on démarre avec Christophe Willem, PS Je t'aime. Dans 3 minutes, il y aura Tovlo aussi. Et Stromae, Des Fleurs, bienvenue tout le monde.
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0: Tovlo avec Stromae, des fleurs sur RTBF Vivacité. On va gâter les familles dans quelques secondes, comme on le fait tous les jours, avec 365 points BE. Vous allez adorer ça, vous qui avez des enfants, enfin qui avez une petite fille, une magnifique petite Lily. C'est dans quelques minutes, mais c'est pas pour vous, c'est pour les auditeurs, mais vous allez quand même nous en parler.
1: Je peux pas jouer, bien sûr.
0: Ouais, non, on peut pas.
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0: Avec 365.be, on vous offre chaque fois des invitations famille pour une destination touristique, quelque part en Wallonie ou à Bruxelles. On est en province de Liège, je le disais, Julien, dans un endroit que vous connaissez bien. On est à La Rède, dans la commune de Tous. C'est une petite demi-heure de Liège à peu près, c'est
1: ouais,
0: ça
1: une petite demi-heure, ouais.
0: Voilà, 1h15 de Bruxelles, c'est pas très loin non plus de la capitale. Ça s'appelle Forestia, au cœur de l'Ardenne. On part vraiment passer quelques heures à la rencontre des animaux là-bas.
1: Ah, mais c'est une vraie découverte. Mmh. Hein, c'est un parc animalier qui est vraiment incroyable, qui au milieu des bois, de la forêt qui est tranquille avec un petit vent, c'est un peu de chaleur, avec justement on se coupe du vent si il y a trop de vent, et ce qui est génial c'est qu'il y a un beau petit parcours comme ça. Alors ça monte, ça descend, hein, faut quand même avoir des bonnes roues pour les poussettes et puis surtout profiter du moment.
0: On est vraiment au cœur de la forêt.
1: Ah oui, comme je viens de vous dire, on est en plein dans la forêt. Et puis alors, on découvre des petits animaux, des grands animaux. De temps en temps, on voit comment on peut les nourrir. Et puis alors, on peut y loger, bien entendu, depuis, je dirais, 2 saisons, si je ne me trompe pas. On peut y manger, bien entendu. Il y a de quoi se restaurer. Bref, c'est un parc familial, agréable, sympa. On peut passer une demi-journée très sympa et très cool, en toute décontraction. Et surtout, c'est qu'à la fin, il y a même des petits jeux comme ça. Et donc, du coup, les enfants, ils peuvent s'amuser une fois de plus. Les petits toboggans et tout ça. Donc, c'est très, très, très agréable, Forestier.
0: Cadeau famille pour 4 personnes. On vous offre les entrées. Donc, pour les 4 personnes, pour le parc animalier, vous l'avez dit, le parc aventure, un petit peu d'escalade possible aussi. Un grand paquet de maïs, c'est marrant ça, pour nourrir certains animaux.
1: À l'entrée, tout simplement, vous pouvez acheter un petit paquet comme ça d'1 kilo et vous nourrissez les animaux comme vous le souhaitez, bien entendu, avec tout le respect qu'il faut l'avoir, bien entendu. Et donc, on se fait jouer, on se fait plaisir.
0: Ouais, et puis, 4 repas au resto du parc pour les 2 adultes et 2 enfants, avec au menu, au choix, boulet frites, burger, frites ou spaghetti, pas frites. Vous prenez quoi?
1: Petit spaghetti, là, pour changer.
0: Un petit spaghetti, on passe les commandes, je suis raccord avec vous. Bonne chance, vous envoyez un petit message maintenant par SMS, allez-y, 6003, vous envoyez Forestia, vos coordonnées complètes, on va s'entendre juste avant la fin de l'émission. Forestia, vos coordonnées complètes, et vous allez passer à La Rède, en province de Liège, une journée très belle, d'arrière-saison, quand les feuilles commencent à jaunir un petit peu avec l'automne qui approche et tout ça et tout ça. Julien Lapraie est avec nous, lundi, on parle cuisine, on parle chou aujourd'hui. En attendant la musique de Toto, voici Africa.

0: On était recherché les tout grands classiques dans la discothèque de Vivacité, RTBF Viva. Toto avec Africa. Dans la suite, il y aura Ariana Grande aussi. Et donc, juste après les infos de 16h, on évoquera cette fameuse expérience immersive. On est impatient de savoir ce dont il en est. Ça se passe au Moir à Bruxelles, ça s'appelle Toi. En attendant, je vous emmène dans un lieu dans quelques secondes qui fait rêver toute la famille. Le chapiteau d'un cirque, évidemment. A tout de suite, vous êtes sur Viva.
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0: Un petit peu de magie, beaucoup de magie dans cette émission. Je vous emmène dans le chapiteau du cirque Bouglione. Forcément, c'est une dynastie, les Bouglione, en Belgique et pas que, en France également. C'est Nicolas Bouglione qui est avec nous cet après-midi en direct. Bonjour Nicolas.
8: Bonjour.
0: J'ai connu il y a longtemps votre papa aussi, hein, qui a dirigé cette dynastie Bouglione en Belgique. Vous avez pris le relais aujourd'hui. Et là, vous êtes installé jusqu'au 28 octobre à Charleroi Expo, c'est ça?
8: Exactement, c'est ça.
0: Ouais. Alors,

0: c'est important de le dire. Je le disais, quand on évoque cirque en Belgique, Julien, vous êtes d'accord, on pense directement Bouglione.
1: Tout à fait. Et moi, j'ai été voir deux fois les spectacles et chaque fois, c'est différent. Il y a cette modernité, cette touche différente qui fait qu'on a un cirque, j'ai envie de dire, 2026.
0: Ouais, et le cirque, effectivement, il a dû, Nicolas, se réinventer sans animaux. Ça a été un tournant facile à prendre ou pas si simple ?
2: Non, pas si simple, puisque nous, on était quand même...
0: Connus pour ça aussi, les éléphants.
2: Connus pour ça, oui, c'était quand même les éléphants, les fauves. Mmh. Bouglione, c'était ça. Mais ça a été question même... Moi, je vous avoue que j'étais un petit peu dans une déprime et tout, puisque moi, j'ai grandi avec les animaux. On avait des bébés tigres dans la caravane, on les élevait au biberon et tout. Mais non, ça s'est quand même bien passé finalement. Ouais. Et c'est, on a récupéré quand même notre clientèle qui viennent quand même voir le Bouglione, la famille Bouglione, et on a récupéré une clientèle qui justement eux ne venaient pas voir le cirque Bouglione à cause des animaux.
0: Ah d'accord. Donc voilà, vous avez réussi la transition. Hein. Vous êtes un cirque vraiment traditionnel et vous faites partie, tout le monde ne le sait pas, du patrimoine culturel immatériel de la Fédération Wallonie. Et ça, c'est remarquable aussi.
2: Depuis cette année.
0: Vous avez réinventé le cirque et les étoiles brillent toujours dans les yeux des enfants. Hein. Pas que les enfants d'ailleurs.
2: C'est magnifique. Oui. On a réussi à créer un spectacle qui plaît à toutes les générations. Et donc on se dit tout le temps, ouais mais le cirque c'est que pour les enfants. Mais non, en fait, on a réussi à créer un spectacle qui plaît à toutes les générations. Et moi, ce qui fait vraiment plaisir, c'est quand le spectacle se termine, les gens me disent, ah c'est déjà fini. Donc ça veut dire que ça passe très vite, ils se sont pas ennuyés. Et ouais, c'est beau. Et c'est beau de faire rêver les gens dans un monde si triste.
0: Bah ouais, on en a besoin hein.
1: Ben justement, ce qui résume très bien, c'est ça, c'est de mettre plein d'étoiles dans les yeux et surtout passer un moment qui passe tellement vite. Moi, j'ai assisté le jour où ils ont reçu justement ce prix Wallonie-Bruxelles. J'étais là ce jour-là, en fait, tout simplement. Donc, j'ai vu le spectacle et comme il est très bien, on ne voit même pas qu'il y a une transition entre l'avant et l'après Bouglione. Pourquoi ? Parce qu'on a l'impression qu'il gère ça et qu'il maîtrise d'une façon incroyable les grands et les petits. Moi, j'ai une petite fille de 4 ans, moi, j'en ai 40. Et ben, sincèrement, tous les deux, on a passé un excellent moment et surtout, ça passe très vite. C'est impressionnant. Et on fait waouh à chaque fois dans tous les sens en fait. C'est-à-dire que ça peut être autant des cascades que ça peut être un truc visuel. Il y a aussi tout ce qui est un peu comment est-ce qu'on appelle ça, les lumières, le son lumière. Parce qu'il y a un numéro justement avec toutes des lumières comme des stromoscopes. J'y arriverai.
2: Des chauds laser.
0: Ouais, des dispositifs innovants, je pense à... On dit, il n'y a pas d'animaux aussi, il y a quand même un lion qui reste, mais c'est un...
1: C'est un beau lion.
0: C'est un beau lion, un lion robot, c'est ça ?
2: Oui, c'est ça, ça c'était l'idée de ma fille. Elle a 9 ans, elle m'a dit, papa, pourquoi ? Donc il faut quand même écouter la nouvelle génération.
0: Ouais.
2: Donc j'ai fait confiance.
0: Vous avez soufflé de bonnes choses.
2: Ouais, elle a une super idée.
0: Ouais, c'est vrai qu'on a été voir, moi j'étais voir, je me rappelle, tout petit, avec mes grands-parents, puis avec mes parents, et puis j'ai emmené mes enfants, aujourd'hui mes petits-enfants. C'est ça aussi la tradition Bouglione. Vous êtes la 8e génération, vous imaginez,
2: Julien ?
0: C'est dingue, hein ?
2: C'est dingue, hein ? Et le cirque ne cesse d'évoluer. On dit tout le temps le cirque, mais en fait, le cirque a commencé à cheval, puis ils ont introduit les animaux sauvages, puis les animaux ont pratiquement disparu, puis maintenant, il y a un lion robot, et voilà. En fait, le cirque ne cesse d'évoluer.
1: Et justement,
2: d'année en année, quoi.
1: Le cirque, vous le voyez comment en 2030, par exemple, vous ?
2: En 2030 ? Je suis tellement surpris ces dernières années que je ne sais pas du tout. Mais je pense que tant qu'il y aura des enfants, le cirque vivra.
0: Bah oui, c'est sûr ça. Ouais. Allons soutenir, voir le cirque de Nicolas Bouglione qui est installé avec toute sa caravane qui fera rêver tout le monde, toutes les générations, c'est important de le dire, jusqu'au 28 octobre à Charleroi Expo, c'est ça ? C'est tous les jours ?
2: Oui, c'est ça. C'est ça, c'est presque tous les jours. Pendant les vacances, tous les jours de spectacle. Ouais, pendant les vacances.
0: Moi, je dis bravo.
2: Et sinon, lundi, mardi, on a repos. Ouais. Et là, c'est des journées tristes quand on ne travaille pas, puisque nous, pendant les spectacles aussi, on s'évade.
0: Bah, c'est
2: on
0: comme
2: rigole,
0: nous.
2: On a une bonne compagnie. Ouais.
0: À la radio, c'est pareil. Quand on ne bosse pas, on s'embête, Julien. On est d'accord.
1: Ah, écoutez, heureusement que la radio nous fait vivre, survivre et donne envie et nous fait rêver aussi.
0: Nous donne envie d'avoir envie, comme chantait Johnny Hallyday. Merci beaucoup, Nicolas Bouglione. Et franchement, chapeau, parce que vous l'avez réussi. Cette transition, on a eu très, très peur quand les animaux ont disparu pour la survie des cirques. Et vous êtes toujours bien là. Cirque Nicolas Bouglione jusqu'au 28 octobre à Charleroi Expo. Voici Ariana Grande.
2: Merci pour l'invitation, merci.

0: Chouette, la musique d'Ariana Grande, on va la soigner, la progresse. Cette semaine encore, on est là tous les après-midi entre 14h30 et 17h. Puis une nouvelle semaine aussi pour Patrick Weber qui arrivera avec les débats de C'est pas fini, c'est juste après nous. C'est juste après 17h. On va faire un petit tour à la rédaction, puis on continue, on est lundi. Vous le savez, ça va vite, hein, super beau aujourd'hui encore. 21 septembre et Julia Lapraille est avec nous. On parle des choux aujourd'hui. Ouais, les choux, peut-être sans l'odeur. On essaiera d'avoir quelques trucs, on lui posera la question.
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0: Excellent après-midi, il est 15h sur RTBF Vivacité. On s'informe avec Mylène Berkmans.
5: Bonjour, pas d'accord chez Skies. Les syndicats rejettent la proposition de la direction. Les grèves de nuit à l'aéroport de Charleroi vont donc se poursuivre. Grève des contrôleurs aériens. Les deux parties étaient proches d'un accord, mais sur certains points, la direction s'éloignait trop des demandes, expliquent les syndicats cet après-midi. L'action de grève dure depuis mercredi soir, la semaine passée, et si aucun accord n'est trouvé, elle pourrait continuer jusqu'au 10 octobre. Le gouvernement allemand va rester en place pour assurer l'avenir démocratique de l'Allemagne. Au lendemain de la nouvelle victoire de l'extrême droite allemande dans des élections régionales, le chancelier Friedrich Merz s'est à nouveau exprimé en ce début d'après-midi. Après avoir parlé de désastre hier, il a répondu aux dirigeants de l'AfD, l'extrême droite allemande, qui promettait la chute de son gouvernement d'ici la fin de l'année, en promettant lui de se maintenir au pouvoir, et ce malgré la chute de son parti dans les sondages, les chrétiens démocrates de la CDU. Après l'élection législative en Russie, largement remportée par le parti de Vladimir Poutine, l'Europe veut sanctionner les organisateurs des scrutins dans les territoires occupés ukrainiens. C'est la chef de la diplomatie européenne, Kaya Kallas, qui l'a annoncé ce midi. Selon elle, l'Union européenne ne reconnaîtra jamais ce scrutin qui montre l'érosion persistante de la démocratie en Russie. En témoigne par exemple l'exclusion du parti socio-libéral Labloko, qui restreint encore un peu plus le choix des électeurs en excluant l'une des dernières force d'opposition restante. Pour rappel, avec 58% des voix, le parti Russie Unie de Vladimir Poutine a encore augmenté son nombre de représentants au sein de la Douma, la chambre basse, de 310 à 355 sièges. Une bagarre qui tourne mal, ça s'est passé aux fêtes de Wallonie dans la nuit de samedi à dimanche. Un homme a reçu un coup de couteau dans le dos. Il a été transporté à l'hôpital. L'un des principaux suspects a avoué en être l'auteur. Il a ensuite été placé sous mandat d'arrêt. C'est ce qu'indique le parquet de Namur ce lundi. Et puis un atout en moins pour l'Italie dans son match face au Diable Rouge ce vendredi. On parle de football. Federico Di Marco, latéral gauche de 28 ans qui joue à l'Inter Milan, déclare forfait pour les rencontres de Nations League et donc pour le match contre la Belgique prévue ce vendredi. Il est remplacé par le joueur d'Aston Villa, Matteo Ruggeri. Voilà, c'est tout pour l'information. Passez une belle après-midi à notre écoute.
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0: Merci Mylène. Prochain rendez-vous à 16h avec la rédaction, 15h02. On part au centre Perex. Bonjour Conrad.
7: Bonjour Philippe.
0: Vous nous emmenez sur le route E25.
7: Oui, quelques ralentissements dans le chantier sur le 25 Neuchâtel-Liège à hauteur de Beaufailly. Vous êtes ralenti entre Sprimont et Gomezet en Doubont. On perd une dizaine de minutes actuellement. Un accident à vous signaler sur le 40 en direction de la mer, le 40 Bruxelles-Ostende à hauteur d'Alost. Le passage est difficile mais sans créer trop de difficultés pour l'instant. Sur le rail, deux situations à vous signaler. Une interruption de train entre Liège-Guimin et Angleur. Un service de bus de remplacement est en place et il y a également des retards sur la ligne Saint-Guilain-Tournai. Des animaux se trouvent sur les voies à proximité de la gare de Saint-Guilain. Plus d'infos sur l'app ou le site SNCB.
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0: On est là donc jusqu'à 17h et je vous le disais, le lundi, on est en cuisine avec Julien Lapraille. Et oui. On l'a dit, Julien, un légume vraiment de saison aujourd'hui. Hein.
8: Écoutez, c'est les choux et vous savez quoi, c'est un auditeur qui m'a glissé la petite demande. C'est Léon de Longchamp qui nous suit toutes les semaines et tous les jours. Et qui hier qui me dit, tu vas parler de quoi demain? Je ne sais pas encore. Ah, moi j'adore les choux, j'adore la viande. Eh ben Léon, c'est pour toi cette chronique.
0: Et ça se marie.
8: Les choux, et ça c'est cette saison, c'était du moment. On parlera association entre les choux et la viande. On parlera aussi, bien entendu, la conservation, comment les choisir, comment les cuisiner.
0: Et Julien, l'odeur du chou,
8: et surtout l'odeur. Alors, l'odeur, ça sera en général, l'odeur en cuisine en général, c'est les trucs astuces, comment atténuer les parfums, l'odeur, justement, dans nos cuisines. Bref, merci Léon, merci les auditeurs, merci à vous en tout cas, chers amis.
0: Donc il y a Léon qui a battu votre travail, quoi, si j'ai compris.
8: Il m'a pas battu, il m'a dit, tu parleras de sa gamin. Il m'a rien dit d'autre à part ça.
0: J'imagine bien. Le chou, on va le cuire ou le manger cru avec vous aujourd'hui?
8: Les deux. Les deux, parce qu'il faut savoir que plus le chou, on le cuit, plus il sent fort.
0: C'est
8: alors c'est très riche en fibres, c'est très bon pour le corps, donc on va juste le faire revenir. Et j'ai une petite recette de chou cru en salade qui est incroyable.
0: Il est partout le chou, c'est vrai qu'on le trouve dans des salades, dans les apéros, il est souvent très présent aussi.
8: Oui, les petits choux-fleurs éventuellement. Alors quand on parle chou, on parle en général, il y a le brocoli, il y a les choux, il y a les choux de Bruxelles, il y a les choux blancs, les choux rouges, les choux frisés, les choux cales, bref, il y a énormément de choux, on en parlera. Et surtout, ce qui est assez intéressant, c'est comment les sélectionner, c'est un truc pour tous les choux en général. Voilà, on en parlera tout à l'heure.
0: D'accord, on ne va pas trop vite. Juliette, avec nous jusqu'à 17h, on en profite, s'il vous plaît. On vous emmènera donc à Bruxelles, au Moir, qui est le lieu de référence pour les expériences insolites, immersives, avec une grosse nouveauté. Là aussi, ce sera dans une petite demi-heure. Tout de suite, Pierre Demar, je pense à vous. Enfin, un petit coucou aussi à Lola, qui réalise l'émission en régie.
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0: Tennis Swims avec Lose Control avec 365.be. Je vous le rappelle, on a des invitations pour Forestia vous offrir à l'Arède en province de Liège. C'est pour 4 personnes avec les repas au resto et même un grand paquet de maïs pour nourrir les animaux. Ce sera pas pour vous, hein, ce sera pour les animaux le maïs. Hein.
1: 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C'est vraiment très agréable, très reposant. Vous voulez vous balader pendant une demi-journée tranquillement avec les enfants, vous voyez des animaux, vous les nourrissez, vous voyez nourrir les animaux, on peut y dormir aussi maintenant. Ça, c'est vraiment, le site internet est très bien fait, je vous invite vraiment à aller sur le site de Forestia, vous allez voir toutes les infos sont bien indiquées, on peut y manger, boire un verre, et puis on peut manger une glace ou même aussi jouer dans la petite plaine de jeu.
0: Et c'est gratuit, puisqu'on vous offre tout ça, là tout de suite, allez-y, 6003, on attend vos petits messages. Le chou avec Julien, on y revient après ça.
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0: Le chou, ah, forcément, on se fait plaisir avec cette petite musique. Ça nous rappelle les souvenirs avec le Glaude. Vous vous rappelez?
1: Bah là, on peut faire le Léon. Oui. Vu que c'est Léon qui m'a
0: proposé. Ben voilà, le Léon. Bon, Léon, là. Alors, le chou, enfin, les choux, on commence par lequel alors, Julien?
1: Vous voulez commencer par lequel, vous?
0: Mais le chou de Bruxelles, c'est le plus odorant, non?
1: Bah, c'est le plus odorant, oui.
0: Celui que j'aime le moins, en tout cas.
1: Il faut savoir que n'importe quel chou, déjà, c'est quasiment qu'une seule famille. Mm-hmm. De un, de deux, ils se positionnent pour les sélectionner de la même façon.
0: C'est de la cuisine que... bien belge, ça, le chou de Bruxelles, non?
1: Oui, tout à fait. Mais avant de cuisiner, on va peut-être d'abord les sélectionner. Mm-hmm. Qu'est-ce que vous en pensez?
0: Bah, oui.
1: Comment est-ce qu'on les sélectionne? C'est en les choisissant correctement. Alors, bien sûr, on va chez le maraîcher, première étape. Ou alors, éventuellement, qu'est-ce qu'on fait? Dans les étalages, si je peux dire, on les sélectionne. Et comment est-ce qu'on les sélectionne? Ils doivent être bien lourds déjà. Pourquoi? Parce que le fait d'être bien lourds par rapport à leur taille, ça veut dire qu'ils sont gorgés d'eau et de jus et de goût. Et qu'ils sont bien frais. Ça, c'est la première chose. La deuxième, c'est que les feuilles doivent être bien arrondies, bien fermées l'une sur l'autre. Elles ne doivent pas être ouvertes.
0: Donc, visuellement, on est sur un beau chou.
1: Ah bah, il doit être bien ferme, bien arrondi, les feuilles ne s'ouvrent pas, ne se détachent pas, elles sont bien collées au chou, très important. Et puis ce petit côté brillant comme ça, ce petit côté brillant montre vraiment la fraîcheur du chou. Dès qu'il y a des petites taches, entre guillemets, sur le chou, ça veut dire qu'il y a déjà quelques jours. Donc c'est, ça, c'est important. L'avantage aussi dans l'inconvénient, c'est que tout simplement un chou, ça se garde pendant des fois jusqu'à un mois. Alors, un mois au frigo, bien entendu, fermé, etc. Donc ça, c'est important. Après, lorsqu'on a trouvé ça, je me répète, le poids qui soit bien lourd, c'est adapté en fonction de la taille. Chou de Bruxelles, chou rouge, chou blanc ou chou frisé. Ou alors, le choucal. Vous connaissez le choucal?
0: Non.
1: Vous voyez pas ce que c'est?
0: Non, je vois pas.
1: Alors, le choucal, c'est des grandes feuilles comme ça, un petit peu comme des feuilles de palmier, qu'on va vous faire un petit peu de ventilation avec ça. C'est frisé, c'est très beau, il y a différentes couleurs. C'est un peu ferme, c'est un peu dur comme feuille. Il y a les feuilles et le corps, d'accord? Et c'est hyper intéressant à les faire parce qu'en fait, tout simplement, lorsqu'on n'aime pas le chou, à votre avis, quelle est la cuisson? Et là, on va anticiper sur la cuisson. Quel est le type de cuisson qu'on peut adapter à un chou si on n'aime pas spécialement le chou pour le rendre un peu plus gourmand?
0: Mais une cuisson à l'eau, je me disais à l'eau, il aura peut-être un petit peu moins de ce goût qu'on n'aime pas trop.
1: Non.
0: Pas à l'eau, à la vapeur?
1: Non, encore moins.
0: Non, vache, je sais pas alors.
1: En friteuse. En friteuse.
0: À la friteuse.
1: À la friteuse. Ouais. Vous prenez des petits pétales de chou de Bruxelles, pardon. Vous les passez en friteuse. Ça fait des petits chips de chou de Bruxelles. Les choux cales. Vous prenez des petites feuilles comme ça. Vous les passez en friteuse. Et en fait, directement, vous assaisonnez.
0: Très et là, important. Ça passera mieux chez un large public, alors.
1: En fait, ça atténue le côté prononcé du chou. Mmh. Alors, je me répète, attention, prenez pas un chou rouge demain matin, au magasin ou chez le maraîcher.
0: Pas la friteuse.
1: Hop, on balance à la friteuse. Non, pas du tout. Il y aura une autre technique pour tout ce qui est chou fleur et chou rouge ou chou blanc éventuellement pour amener un peu plus de goût et moins prononcé, mais ça, c'est après. Non, je vous parle des petits choux Bruxelles, les petites feuilles, les choux cales, etc. D'accord ? Mmh. Et donc, vous passez ça en friteuse et ça fait un petit apéro éventuellement très sympa. Ça change, on en parlait aux antennes tous les deux, mon cher Philippe, ça change un petit peu les têtes de chou fleur.
0: Ouais, les petits bâtonnets, les petites têtes de chou fleur, là. On en voit trop, on en voit partout.
1: On va un peu changer. Mmh. On va tout simplement prendre ça, ces petites chips comme ça de choux qu'on a passé en friteuse directement sur papier essuie-tout. On a assaisonné et puis après, on se fait un petit houmous. Hein. C'est le moment des houmous comme ça. Un petit houmous comme ça de pistache. Là. Ouais. Vous faites comme un pralin et puis vous mélangez avec une petite crème fouettée. Là. Ça, c'est hyper intéressant. Donc, alors, on a ce tiers. Maintenant, tout ce qui est chou rouge, chou blanc, comment les préparer, entre guillemets, pour les rendre un peu moins prononcés, un petit peu moins forts et plus sympas à déguster pour ceux qui n'apprécient pas. Moi, j'adore le chou rouge, le chou blanc, qu'il soit cru, chaud, froid, tiède. Moi, j'adore toutes les formes. Eh bien, tout simplement, c'est de le mettre au four. Tout simplement, de le mettre au four entier. Un chou fleur, un chou rouge ou un chou blanc, vous le mettez entier. Alors, la première chose à faire, c'est important, c'est bien mettre de l'huile d'olive et du beurre, de bien assaisonner, de mettre du thym, du doré, puis des épices comme vous le souhaitez, et puis vous mettez dans le papier aluminium. Et ce que vous faites, vous mettez ça pendant environ 15-20 minutes à 160 degrés, d'accord ? Ensuite, vous enlevez l'aluminium, et là, vous montez à 180 degrés. Et le but, c'est de terminer la cuisson et de colorer à la fois. Bien entendu, entre un chou fleur et un chou rouge ou un chou blanc, on n'aura pas le même temps de cuisson. Faites bien attention à prolonger la cuisson, entre guillemets, lorsque vous enlevez l'aluminium, parce que si éventuellement, au bout de 20 minutes, et vous sentez que le chou est encore un petit peu ferme, n'hésitez pas à laisser la prolonger la cuisson pour un petit peu le confire. Et en fait, le fait de cuire comme ça au four, ça va le confire, c'est le terme à donner, et surtout ça va le rendre beaucoup plus gourmand, donc plus sympa. Qui dit plus gourmand, dit un peu plus riche en bouche, et qui dit riche, ben, dit que ça passe un peu plus crème, quoi. Mmh. Ça veut dire que c'est plus sympa à manger, on a moins ce côté un peu cru, un peu fort du chou comme on peut connaître.
0: C'est ça, et c'est ça, le bon mot, c'est parfois fort pour celui qui n'aime pas.
1: Tout à fait, et ben, le fait de le confire, de le retirer au four, il sera plus subtil. Et vraiment, ce qui est intéressant, c'est que le chou-fleur, par exemple, ou chou rouge, vous le mettez entier, vous le posez à table après. Et en fait, ce qui est intéressant, c'est de le couper comme ça dans un plat, comme un rôti. Donc c'est vraiment votre chou va être votre pièce centrale, un peu comme le rôti de bœuf, et vous le coupez, et puis vous faites des petites sauces à côté. Par exemple, une sauce mayonnaise, crème avec plein de gingembre, plein de citron, et surtout un côté un peu relevé avec du piment. C'est hyper intéressant. Éventuellement, une petite vinaigrette, sauce soja, ketchup, miel, hyper intéressant aussi. Et ça amène un côté sucré-salé, un peu automnal, un peu rafraîchissant, et qui va faire digérer, et qui va atténuer ce côté un peu...
0: Certains vont en oublier qu'ils mangent du chou tellement.
1: Mais tout à fait. Ouais. Après, il y a aussi l'autre technique, la dernière, c'est faire notre choucroute en fait. Tout simplement, parce que c'est maintenant qu'on va préparer notre chou pour le jour. Il faut une centaine de jours pour avoir un vrai chou, entre guillemets, bien vinaigré et qu'on va travailler. C'est pas très compliqué de faire un chou de choucroute. Faut tout simplement quelque chose de bien renfermé. Il n'y a pas d'air, il n'y a pas de lumière. Faut 10% de sel environ, des épices. On met tout ça dans un bocal bien serré, on presse dessus et puis on laisse sur le côté. On laisse sur le côté, on laisse faire la nature et la nature, naturellement, va se faire toute seule grâce au sel, grâce à ce manque d'air. Et au bout d'une petite centaine de jours, on aura une base de chou, entre guillemets, de choucroute. Et là, on a notre chou à nous. Bien sûr, il y a des artisans, il y a des producteurs, il y a des gens qui en font. Il y en a énormément en Wallonie. Mais ça dépend de quelle région on est, ça. Donc, les choux, c'est facile. Bien les choisir, bien fermes, bien brillants, pas de taches de couleurs différentes. Mmh. Ça veut dire qu'à mon avis, ils ont déjà quelques jours et nutritivement parlant,
0: peu pesant.
1: Moins bon. Bien pesant avec cette eau de végétation de ce légume qui est nourrissant, qui veut dire la fraîcheur du légume. Et puis après, ben, les feuilles bien fermes, c'est important. Et puis le toucher, il va être bien lourd. Et puis après, ben voilà, on le nettoie, on le prépare, on se fait plaisir et tout est bon après dans le chou.
0: Ben voilà, on retrouvera tout ça évidemment sur l'application RTBF Actu, sur la page des ambassadeurs, les choux de Julien Prat. Il y a toujours ce petit bémol, l'odeur, on va en parler.
1: Et alors, on en parlera justement des odeurs, c'est très important.
0: Mmh, les odeurs,
1: comment
0: en
1: atténuer
0: cuisine.
1: Tout ça en cuisine. Et n'oubliez pas, on n'a pas parlé de la recette froide éventuellement. On a parlé du chaud, du côté de passer en friteuse ou mettre au four. Froide.
0: Dans les
1: exemple,
0: salades.
1: Voilà, dans salade. Si vous avez, par exemple, 200 grammes de choux, vous pesez 75 grammes d'huile, vous y mettez du sel, vous mettez du thym, du laurier, vous amenez un petit peu à chaleur, un peu limite à ébullition l'huile, mais pas trop ébullition, parce que sinon il y aura un problème. Mais vous amenez à grande chaleur l'huile, vous versez sur le chou, vous mettez du citron confit salé, un petit peu de sésame torréfié ou des fruits secs, vous refermez comme ça pendant une nuit, et vous l'avez, le lendemain, vous aurez une salade de choux qui aura du sésame, un côté vinaigré, un côté citronné, salin comme ça, et les épices avec le thym, l'orée, le sésame, c'est incroyable. J'ai encore fait ça la semaine dernière, c'est vraiment très, très, très bon. Et l'huile va conserver le chou. Donc c'est cru, c'est aromatisé, c'est goûtu et c'est moins fort que ce qu'on pense.
0: Mention spéciale, j'ai retenu dans tout ce que vous avez dit pour l'apéro avec les chips.
1: Ah oui, ça,
0: chou,
1: ça
0: là, je suis prêt à
1: vous
0: goûter.
1: Vous n'allez pas les reconnaître.
0: Ah ben voilà, avec un petit peu de houmous, vous l'avez dit. Bien, Julien Laprat est avec nous comme tous les lundis. Et puis il y a Angèle qui débarque dans l'émission, Une seule vie, son nouveau single. Qu'est-ce que les deux

0: Ça bouge bien, Angèle. Hein, une seule vie. On attend impatiemment les concerts Bassarchi Sold Out, qui s'en annoncera peut-être dans les prochaines semaines de nouvelles dates. Julien nous revient dans quelques minutes. On parle chou jusqu'à 17h. Ça va chouffer aujourd'hui sur Viva. Tout de suite, avec les animateurs de vos émissions matinales, voici l'agenda de votre région.
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2: Bonjour tout le monde et bon lundi. C'est un beau lundi aujourd'hui. Julie Vanasse avec vous. On a envie de bouger en musique avec nos enfants, ça tombe bien. J'ai repéré un plan sympa sur Bruxelles le 3 octobre. Le Family Corner propose un atelier d'expression corporelle destiné aux enfants de 3 à 6 ans accompagnés de leurs parents. Alors au programme, de la musique, de la bonne musique, hein, Gigi. Mouvement, petits jeux, danser, musique pour apprendre à exprimer ses émotions, mais surtout pour rire, créer et communiquer autrement. Rendez-vous donc le samedi 3 octobre de 13 à 14h du côté du Family Corner, chaussée de Neerstal au numéro 458 à Uccle. Vous le savez, Vivacité, c'est la radio des... Oui, des familles. Alors, je vous propose de profiter d'un week-end pour découvrir la science en famille, tout en visitant gratuitement l'Atomium. Je vous explique, vendredi 25 et samedi 26 septembre, Wise Mind va transformer l'Atomium en véritable terrain d'expérimentation pour petits et grands. Au programme, construction de villes en petites briquettes, en Lego, hein, voilà, des fusées à eau, des origamis, expériences autour de la lumière, des couleurs ou encore un quiz sur le climat. Tout ça de manière ludique. Le festival est entièrement gratuit, tout comme l'accès à l'Atomium. Voilà, rendez-vous place de l'Atomium à la Keune. Les 26 et 27 septembre, sinon il y a le Rouge Cloître à Auderghem qui accueille la toute première fois les médiévales, un rendez-vous festif pensé pour toute la famille. J'étais obligée de vous mettre la musique des visiteurs, hein. Voilà, visiteurs, musique médiévale, tout ça. Deux jours avec des artisans, des contes, de la musique, des spectacles, des déambulations. Petits et grands vont s'amuser à un marché d'artisans, des savoir-faire inspirés des époques anciennes. Très sympa, un rendez-vous familial donc du côté du Rouge Cloître pour les médiévales, samedi 26 et dimanche 27 septembre.
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0: End of Beginning avec Joe dans l'émission. Dans quelques secondes, on va repartir sur les routes. Dans la programme, dans la suite, on aura Clément Chevalier avec...
1: Oh non, faut pas que je leur dise mes peines.
2: Le gagnant de The Voice, on est d'accord, hein?
0: Ben, on est d'accord.
2: Allez, c'est prêt dessus.
0: Je pense qu'on est d'accord.
2: C'est prêt dessus.
0: C'est un truc qui bougeait super bien il y a au moins 5 ans maintenant. Jane Makeba, Makeba.
3: Ah oui.
0: Rappelez de ça. Hein. Elle a la pêche. Elle est française, Jane. Hein. Tout le monde ne le sait pas toujours. Petite pause et puis on part sur les routes. À tout de suite.
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0: Et à 15h31 minutes dans Les Ambassadeurs, on repart sur les routes. Bonjour Conrad.
7: Rebonjour Philippe.
0: Bon, mais c'est toujours pas simple sur la E25.
7: Oui, quelques légers problèmes, mais quand même des ralentissements. Donc, dans le chantier sur le 25 Neuchâtel-Liège à hauteur de Beaufailly, vous êtes ralenti entre Sprimont et Gomzé, vous perdez une dizaine de minutes. On me signale aussi sur le 25 Bastogne-Liège à hauteur de l'Orcé, un objet encombrant. Attention, il s'agit d'une bâche et donc la bande de gauche est neutralisée. Situation dangereuse donc. Enfin, quelques ralentissements sur le ring de Bruxelles. Vous perdez tout au plus 10 minutes entre Woluwe-Saint-Etienne et Macquelen. La même chose entre Strom et Wemmel vers Grand Billard, 5 à 10 minutes entre Woluwe-Saint-Etienne et les 4 bras de Tervuren.
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0: Makeba avec Jane sur Viva. Je vous emmène à Bruxelles vivre une expérience assez insolite. C'est nouveau et ça s'appelle Toi.
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0: Ah, cette expérience immersive avait déjà sa chanson il y a une vingtaine d'années. L'Imé des Roses, Toi, Toi, Mon Toi. C'est marrant, c'est une expérience qui s'appelle Toi, T-O-I, Toi. On en parle avec Valère Meuleman, qui est le général manager de cette expérience, qui revendique d'explorer notre identité. Bonjour Valère.
7: Bonjour Philippe. Bonjour à toutes et tous.
0: L'expérience.
7: Et merci de me recevoir dans votre émission aujourd'hui.
0: Avec beaucoup de plaisir, on peut vous suivre en direct sur Ovio d'ailleurs. L'expérience, elle est insolite, elle s'est installée depuis quelques jours au Moir à Bruxelles, dans le centre-ville de Bruxelles. C'est quelque chose que personne n'a jamais connu. Et si vous y participez dans les prochains jours, vous serez peut-être les tout premiers à vivre cette expérience particulière.
7: C'est ça. Moir, déjà, c'est au plein centre de Bruxelles, ouais. Juste à côté de la Grand Place et de la Bourse. On y fait des expériences immersives et les salles réagissent à vous. C'est fun, c'est interactif et c'est intéressant. Et comme vous avez dit, notre nouveau spectacle s'appelle Toi. Vous entrez dans l'Institut Aura. Vous n'êtes plus un visiteur. Vous êtes un participant ou une participante. Et pendant 90 minutes, vous allez traverser 8 salles. Vous jouez, vous bougez. Vous faites des choix et tout est observé.
0: C'est dingue.
7: À la fin, l'Institut et le docteur Leclerc, donc son créateur, vous rend votre aura, une lecture de qui vous êtes en lumière et en image. Ça a fait 60 000 visiteurs à Paris.
0: Wow.
7: Et donc c'est à Bruxelles depuis le début.
0: On fera mieux à Bruxelles encore. On voit parfois passer sur les réseaux sociaux, je pense à Facebook par exemple, des tests de personnalité, des quiz un peu bizarres, ça limite astrologie. Là, c'est tout à fait différent, c'est tout neuf comme concept.
7: C'est ça, vous répondez, vous choisissez, vous dansez. Parfois, vous prenez des décisions et vous répondez à des questions. À la fin, dans la dernière salle, l'Institut vous révèle votre aura. Il n'y a pas de bonne réponse, il y a juste des réponses révélatrices. C'est une lecture de vous, c'est un miroir, pas un verdict. Il y a 6 auras, par exemple, brasier carmin, vous êtes le leader, éco-violet, l'intuitif, ou horizon azur, celui qui observe et qui calcule, et d'autres à découvrir par vous-même. Le plus drôle, c'est quand vous venez à plusieurs, vous découvrez que votre meilleur ami ou votre partenaire a la même que vous ou alors complètement opposé. Et c'est là que la conversation démarre.
8: Et à partir de quel âge on peut venir justement? Et jusqu'à quel âge?
7: Alors, dites-vous que pour la bonne compréhension, vous pouvez venir dès 7 ans jusqu'à 90 ans, voire au-delà. On y voit beaucoup de couples, groupes d'amis, des groupes scolaires, qu'ils soient de secondaire ou même d'université, c'est pour tous les âges.
8: Et pour vivre l'expérience vraiment à 100%, c'est mieux d'être à 2, à 4, à 6, à combien, vous conseillez?
7: C'est mieux de venir avec quelqu'un avec qui vous pouvez comparer votre aura, comparer vos choix et aussi les résultats. À un grand groupe également, ça entraîne beaucoup d'échanges, beaucoup de curiosité. Vous pouvez également venir tout seul. Vous en apprenez plus sur vous-même. Et le but, c'est de revenir non pas avec un verdict, comme j'ai évoqué plus tôt, mais bien avec quelque chose en plus que vous ne saviez peut-être pas.
0: Ouais, se connaître un peu mieux, ça veut dire que vous l'avez dit, on doit répondre à des questions. Quand on est en groupe, comme le disait Julien, ce sont des questions qui sont parfois un peu dérangeantes. On doit vraiment se révéler. Il faut être honnête, en tous les cas, en répondant aux questions.
7: Le plus honnête possible, parce que comme ça, l'Institut vous observe et sait de quoi il parle. Mais évidemment, il n'y a rien de trop envahissant comme question. Il y a même parfois des questions un petit peu fun sur lesquelles vos amis ou même des inconnus autour de vous peuvent réagir.
0: Vont apprendre des choses sur vous. On peut tout révéler, évidemment, donner l'une ou l'autre des questions qu'on va pouvoir retrouver dans ce parcours. Valère ?
7: Alors, vous allez parfois voir un peu qui a répondu comme vous, ou quelle est la réponse qui a été révélée de la personne face à vous, mais des fois, l'Institut garde secret la réponse que vous avez donnée.
0: Oui, mais le genre de questions que l'on peut entendre dans ce parcours en passant de salle en salle ?
7: Ça peut être des questions sur votre créativité, sur qu'est-ce que vous faites, qu'est-ce que vous préférez faire en groupe, quel est le rôle que vous avez lorsque vous faites un gâteau pour votre meilleur ami. Tout cela dépend de la thématique des questions, évidemment.
0: Ouais. Justement, on est avec Julien Lapraille. Le lundi, dans l'émission, je vous explique, Valère, qui est notre spécialiste cuisine. Donc, le gâteau peut tomber dans les questions,
8: Ouais, tout à fait. Mais ce qui est intéressant, c'est de quand à quand qu'on peut y venir, rappelez-moi.
7: Ah, donc vous pouvez venir jusqu'à toute l'année. Donc c'est le jeudi, vendredi et samedi, du début d'après-midi jusqu'en soirée. Et c'est vraiment une expérience à la portée de tout le monde, tous ceux qui sont curieux ensemble ou même tout seuls.
0: On se révèle, on est surpris. Ça vous tente, Julien ?
8: Écoutez, vous savez que
0: vous n'avez rien à cacher.
8: Moi, j'aime expérimenter, j'aime découvrir, j'aime relever des défis comme je peux faire tous les vendredis dans le
0: week-end.
8: Donc, du coup, c'est quelque chose qui m'intéresse. En fait, je suis curieux de nature, donc découvrir, être curieux, se tromper, rebondir, apprendre, prendre des connaissances, enfin faire des connaissances. Bref, c'est tout ça qui me parle. Donc, moi, oui, clairement, c'est quelque chose que j'adore.
0: Ça touche toutes les thématiques, Valère.
7: Et surtout à travers. Oui, exactement. Ça touche toutes les thématiques. Et c'est à travers 8 salles. Donc ce n'est pas une seule salle ou un seul corridor que vous traversez.

0: vous êtes même votre propre compositeur durant un moment créatif. Je ne vous en dis pas plus, je ne vous spoil pas plus, c'est à découvrir
1: c'est
0: aussi par vous-même.
1: C'est un truc de fou ça. C'est à la rue du Marché aux Poulets, c'est dans l'hypercentre, c'est pas très loin de la Grand Place ça.
0: C'est juste à côté de la Grand Place et de la Bourse. Mmh. C'est un lieu de passage. Vous êtes à deux pas de la gare centrale, à Bruxelles Centrale, si je ne me trompe. Il y a des parkings pas loin, vraiment facile d'accès. Et évidemment, on est aussi accessible au PMR.
1: D'accord, je vois dans votre annonce de 7 jusqu'à 107 ans. Hein, donc, s'il y a des personnes de plus de 100 ans qui nous écoutent, n'hésitez pas.
0: Il n'y a pas d'âge pour être révélé.
1: Il n'y a pas de problème. Mais c'est très mystérieux. Il y a vraiment un côté... il faut le faire pour comprendre, pour bien saisir l'enjeu, effectivement. L'expérience elle s'appelle Toi, rue du Marché aux Poulets. Vous êtes sur les réseaux sociaux, il y a un site internet pour les réservations?
0: Il y a un site internet, on passe par la plateforme Fever.
1: Ah, par Fever.
0: Plateforme où vous pouvez sélectionner vos expériences et vos spectacles. Vous tapez Toi, expérience immersive, et vous allez nous trouver facilement.
1: C'est un truc de dingue. C'est chouette. On voulait en parler aujourd'hui dans Les Ambassadeurs. Merci Valère Meuleman. Bon après-midi.
0: Merci à vous.
1: Merci. Marguerite sur Viva avec Belle Vie. Et puis Elton John aussi dans 3 minutes. Bon après-midi, on est lundi. J'espère que la semaine démarre bien pour vous.

0: I'm still standing. Bah, lui aussi, il est toujours standing, Julien Lapraille. Cette semaine, okay. il y aura quoi, Julien? Il y aura les ambassadeurs samedi, spécial Mons.
1: Vous êtes prêt?
0: Bah, je suis prêt.
1: Alors, on a un petit 6-8 jeudi.
0: Oui,
1: un petit 8-9 jeudi.
0: Oui.
1: Alors, un petit 8-9 vendredi.
0: Oui.
1: Un petit ambassadeur samedi, vous l'avez bien
0: tout
1: dit.
0: Tout petit.
1: Ouais. Et puis surtout sur les réseaux sociaux, la page Facebook, les ambassadeurs, n'oubliez pas le dimanche, une petite rencontre, une petite recette. Ouais. Quand je dis une petite, c'est le petit terme que je peux donner. Et donc tout ça, tout est mis en lumière. Et puis surtout, retrouvez sur RTBF Actu les recettes détaillées, les articles toutes les semaines que Sophie a pu nous faire toutes les semaines dernières, liés un petit peu à la séquence radio. Bref, du partage. Des bonnes choses, des bons produits et surtout des trucs de chez nous.
0: D'accord, et à propos de trucs de chez nous, un petit vin là tout à l'heure.
1: Un petit vin de Liège. Sympa, 15% d'alcool, un petit peu de sucrosité, intéressant pour l'apéritif, intéressant pour boire un petit verre avec modération avec du chou qui est prononcé goûtu pour attendrir tout ça. Bref, vin de Liège.
0: D'accord, et puisque vous aimez les choses de chez nous, une chanteuse de chez nous aussi, vous allez adorer, elle est namuroise, elle s'appelle Louise Barrault. La chasse aux garçons, c'est dans moins d'une minute.
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0: On a les infos qui arrivent dans moins de 2 minutes sur RTBF Vivacité. Tout de suite, la couleur du ciel, bleu, on l'espère en tous les cas. Voici Caroline Dessogne.
1: C'est une semaine qui commence sous le soleil avec des conditions anticycloniques qui vont persister pendant plusieurs jours. On a juste quelques petits voiles nuageux qui circulent dans le ciel. Tout cela avec des températures de saison 16 à 20 degrés. Ce soir, cette nuit, un ciel dégagé, une nuit qui s'annonce assez fraîche, surtout en Ardennes, 5, 6, 7 degrés. Ailleurs, on attend de 8 à 11 degrés. En fin de nuit, nous aurons des nuages sur le nord du pays avec ici ou là quelques bancs de brouillard. Demain matin, on retrouve cette grisaille principalement donc au nord de Bruxelles. Et puis l'après-midi, la grisaille devrait se dissiper, mais on conservera toujours un ciel plus nuageux sur la partie nord du territoire, avec peut-être même une petite goutte possible près de la frontière néerlandaise. Et puis au sud, un temps plus lumineux, température maximale pratiquement inchangée, de 16 à 21 degrés.
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0: Et excellent après-midi, il est 16h, vous écoutez RTBF Vivacité. Et il est grand temps de faire un petit tour à la rédac.
8: Bonjour. 160 tonnes de drogue saisies, près de 500 personnes arrêtées. C'est le bilan de l'opération Altas Nexus sur le trafic de drogue international. Un grand coup de filet mené principalement en Amérique latine, mais aussi dans les Caraïbes et en Europe. Ce sont les services de police internationaux comme Europol, Interpol ou Frontex qui étaient à la manœuvre ici. Et parmi les plus de 8000 policiers impliqués, 3 officiers de la police judiciaire fédérale de Liège. Ils ont piloté et coordonné cette opération internationale depuis l'un des avant-postes en Trinité et Tobago dans les Caraïbes. L'essentiel des arrestations a eu lieu au Costa Rica, alors qu'une grande partie de la drogue saisie se trouvait au Paraguay. Les compagnies iraniennes vont-elles être complètement mises à l'arrêt? C'est ce qu'annonce le ministre américain des Finances, Scott Bessent, en plein conflit au Moyen-Orient et en pleine flambée des prix du baril de pétrole au niveau mondial. Les États-Unis tentent de mettre la pression et annoncent les effets dans 2 jours de leur dernière sanction économique. Au début du mois, le Trésor américain a placé sur liste noire toutes les compagnies aériennes d'Iran. Toute personne ou compagnie qui maintient des liens avec celle-ci pourrait donc se voir exclue du système financier américain. Concrètement, ça voudrait dire qu'un avion iranien qui atterrit dans un aéroport à partir de mercredi ne pourrait plus faire le plein ni recevoir d'assistance pour manœuvrer sur le tarmac de cet aéroport. À l'aéroport de Charleroi, pas de sanctions américaines, mais pas d'accord non plus entre syndicats et direction de Skies. Les syndicats ont rejeté cet après-midi la proposition de la direction. Selon les représentants syndicaux, un accord était proche vendredi lors des discussions, mais la proposition du week-end était finalement assez éloignée de ce qui avait été évoqué en réunion. Pour rappel, les contrôleurs aériens de Skies sont en grève depuis le 16 septembre. Une grève nocturne qui pourrait s'étendre jusqu'au 10 octobre s'il n'y a pas d'accord d'ici là. Chaque nuit, ce sont une trentaine de vols qui sont annulés à l'aéroport de Charleroi. Et puis sur le rail maintenant, le trafic a repris progressivement entre Liège et Verviers. En début d'après-midi, un colis suspect avait été découvert dans un bus, obligeant Infrabel à mettre la circulation des trains à l'arrêt, puisque le bus en question se trouvait près d'un pont de chemin de fer. Une partie du trafic automobile aussi avait été mise à l'arrêt et déviée vers d'autres axes. Infrabel qui indique que des retards et suppressions restent toutefois possible cet après-midi. Voilà pour ce résumé de l'actualité. Bon après-midi à notre écoute.
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0: Merci Mylène, à tout à l'heure d'autres infos, le journal de fin d'après-midi à 17h. On repart au centre Paris maintenant avec Conrad. Rebonjour Conrad.
9: Rebonjour Philippe.
0: On a un accident sur la ligne de Bruxelles cette fois.
9: Oui, effectivement, à hauteur de Zaventem en direction de Grand Bigard, la bande de droite est obstruée. Alors en termes de ralentissement sur le ring, c'est principalement le tronçon Woluwe-Saint-Etienne-Macquelen vers Grand Bigard qui est le plus ralenti. Vous perdez un quart d'heure, sinon entre Strombeek et Wemmel vers Grand Bigard, vous perdez 10 minutes, un peu moins entre Woluwe-Saint-Etienne et les quatre bras de Tervuren. Des ralentissements, il y en a aussi sur le 19 Bruxelles-Mons. Vous êtes ralenti entre Haut-Ytre et Nivelles. Vous perdez une dizaine de minutes. Et puis aussi, ces ralentissements que l'on a tout au long de la journée sur la E25 dans le chantier à Beaufailly, sur la E25 Neuchâteau-Liège. Vous êtes ralenti entre Sprimont et Gomzé-Andoumont et vous perdez une grosse dizaine de minutes.
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0: Avec Julien Lapraille qui est avec nous tous les lundis. Julien, on redonne à tout le monde le goût du chou. C'est vrai que c'est un légume qui divise parfois. Hein.
10: Tout à fait. Mais écoutez, c'est nos auditeurs et dont un en particulier, Léon, qui m'a donné l'envie et l'idée de parler des choux. Parce qu'en plus de ça, c'est le moment, c'est l'instant. Ouais. C'est le début, c'est la fin de l'été, c'est le début de l'automne, on n'en parle pas assez. Et surtout, surtout, c'est la période des choux. Choux de Bruxelles, choux cale, choux frisé, choux romanesco, choux rouge, choux blanc. Et donc, on a expliqué comment les sélectionner, comment les choisir. Bien ferme, la feuille bien fermée, bien arrondie, qui se courbe sur elle-même, un chou bien lourd qui montre vraiment qu'il y a énormément d'autres végétation, et puis surtout, surtout, aucune tache d'autre couleur que la couleur propre au chou, blanc ou rouge, et puis là, on a vraiment une fraîcheur du chou, et puis après, le travail de cuisiner, plus on cuisine, plus ça sent, et donc plus ça sent,
0: ça pose problème à certains, ça.
10: Voilà, et plus il y a d'odeur dans la cuisine, plus on va en parler, comment atténuer. Comment atténuer ? J'insiste bien pour tous les auditeurs qui sont là. J'attends ce moment avec
0: pas faire sans, mais atténuer.
10: On va enlever les odeurs. On ne va pas les enlever. On va les atténuer. Parce que enlever une odeur de chou, de poisson ou autre, c'est complexe quand même en cuisine. Bref, c'est pour ça que j'ai voulu aussi parler des choux et que Léon m'a donné cette idée de parler des choux. C'est surtout d'enlever ces odeurs, d'atténuer ces odeurs, parce que c'est assez conséquent. Et puis, on parlera aussi d'un petit vin. Un vin de chez nous. Un vin de Liège. Un peu doux, un peu sympa, qui peut se boire en apéritif, qui peut s'associer avec le chou. Et donc voilà, on va donner quelques petits secrets, quelques petites idées. Bien entendu, il y a d'autres vins blancs. Tac, on entend la bouteille qui s'ouvre avec modération.
0: S'il vous plaît.
10: Et donc voilà la base de ce lundi.
0: Voilà, voilà, on fera un petit détour par Huy et par Liège. Et là, on ira faire un tour dans un café thématique autour du vélo. Tout va bien, Julien?
10: Un petit atchoum. Je suis désolé.
0: C'était un petit atchoum. Je crois que vous étiez tombé de votre chaise.
10: Non, un petit atchoum.
0: Bon, allez, petite pause avec Cameron Wiscom. Bon après-midi, vous êtes dans Les Ambassadeurs. Tout va bien.
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0: Tibbs sur Vivacité avec Nation, direction Oui et Liège, et ce concept de café à thème très particulier à suivre dans quelques secondes. Il y aura Teddy Bear aussi dans la programme.
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0: c'est bon ça.
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0: Ça vous plaît ça, je sens, hein, Julien.
2: Vous vous souvenez que c'est moi qui vous ai fait découvrir.
0: C'est vrai.
2: Avec Sophie. Et vous ne connaissiez pas, vous deux.
0: Et grâce à vous, on l'a eu dans l'émission. En plus,
2: tout début, j'ai entendu ça. Et puis, tac, je vous ai donné la petite info. Ben maintenant, l'info, tout le monde la connaît même.
0: Grâce à vous, carrière internationale.
2: Peut-être pas jusque-là non plus, pas grâce à moi. Hein.
0: Jennifer aussi, c'est vous qui l'avez lancé aussi, elle ? Non ?
2: Je l'ai regardé.
0: Ah oui.
2: La Starac.
0: Bah oui, la première Starac. Il y a plus de 20 ans. Vous savez qu'elle chante, il y a un nouvel album qui sort, elle reprend une chanson de Dalida.
2: Ah oui, j'ai vu qu'elle reprenait Dalida et tout ça. Oui,
0: et elle va partir en tournée, elle viendra chez nous à Forêt Nationale, carrément.
2: Mais il y en a de plus en plus qui reprennent des légendes, un peu comme Julie Compagnon. Vous voyez,
0: France
2: Julie Compagnon, elle reprend France Gall, par exemple, la reçoit. On traîne souvent ensemble dans le 8-9 et tout ça.
0: Et vous reprenez qui, vous ?
2: Moi ? Le Grand Jojo.
0: Grand Jojo,
2: ouais, chef, ça vous dit une petite chanson ?
0: Petit verre, on a soif. On voit la pub, Lola ?
2: Ah, il y a pas de lancement.
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0: Bah forcément 16h15, c'est l'heure d'un petit café, Julien, on est d'accord, hein?
2: Ah bah alors là, moi vous savez, je suis un grand
0: amateur
2: de café. Du matin au soir, j'en bois. J'essaye d'après 18h d'arrêter.
0: Mais il est pas encore 18h, donc vous pouvez y aller carrément. Je vous emmène, vous avez encore le temps, à Oui et à Liège, chez Bernard Perrier. Bonjour Bernard.
19: Bonjour.
0: Vous êtes co-gérant du Mur Coffee and Cycling. C'est un super concept. Ça a démarré en 2017, si je suis bien informé. Ah oui, et puis c'est tout nouveau à Liège également, dans le centre-ville de Liège. Un bar à café à thème. On en voit de plus en plus et le thème, il est super original. Tout ce qui tourne autour du deux roues, du vélo, c'est ça ?
19: C'est ça, tout à fait, oui, avec l'ouverture de Mur Coffee and Cycling en 2017, on a voulu mettre la culture cycliste à l'honneur.
0: Oui, parce qu'effectivement, il y a toute une culture, comme vous le dites. Il y a des passionnés, mais pas que. Il y a celles et ceux qui ont un peu le rôle de spectateurs aussi et qui aiment se sentir dans cette ambiance cyclisme. Et c'est ce que vous proposez. On vient boire un verre chez vous, mais on n'est pas tout à fait perdu, loin de là. Hein.
19: Non, tout à fait. Donc c'est vrai que l'avantage chez nous, pour les sportifs, les cyclistes entre autres, c'est qu'on peut... On peut discuter de sa passion. On a une passion commune pour le sport de manière générale. Mais c'est vrai que quand on a ouvert à Oui, qui est une place forte du cyclisme international.
0: Évidemment, avec le mur de Oui. Ouais, vous ne pouviez pas imaginer au départ, ça allait aussi bien marcher.
19: Évidemment, quand on démarre quand on a un rêve et qu'on démarre un projet, on espère toujours que ça va marcher. Mais c'est vrai qu'au début, les débuts ont été laborieux. On peut dire ça comme ça, parce que c'était assez conceptuel, il a fallu expliquer aux gens le projet. Et puis le Covid est passé par là aussi. Et
0: ouais, donc après, c'est une période difficile. Hein. Ouais, alors vous proposez des boissons, des softs maison, entre autres.
19: Tout à fait. Donc nous, le produit de base, c'est c'est le café.
0: Bah,
19: donc,
0: forcément, le café.
19: Voilà. Mais on a on fait des softs maison. On fait de la petite restauration, on propose des desserts maison.
0: Ouais. Est-ce que cette restauration est adaptée aux cyclistes au moment de sa pratique ?
19: Carrément. Donc soit on se fait plaisir et on prend quelque chose avec beaucoup de calories parce qu'on a besoin d'énergie, ou alors justement on privilégie plutôt quelque chose de léger.
0: Ouais.
19: Pour repartir plus facilement.
0: La cuisine d'un cycliste, je ne sais pas, je n'y connais rien là-dedans. Ça se passe comment? Enfin, pour les sportifs, sur plutôt un effort qui est réparti dans le temps. Qu'est-ce qu'on boit? Qu'est-ce qu'on mange?
19: Ah, ici, on va plutôt privilégier le sucre de manière générale pendant l'effort. C'est vrai qu'on doit ingérer pas mal de sucre, mais bon, ici, on doit répartir ça de manière raisonnée, on va dire. Et puis les protéines aussi sont très importantes.
0: Je suis à côté de Julien Lapraille, qui nous accompagne tous les lundis et qui écoute attentivement ce que vous dites. Donc, gérer le sucre pendant l'effort, c'est ça?
14: Oui, mais c'est manger, point de vue équilibre, entre guillemets, pas trop, pas trop peu, en garder lors de l'effort aussi. Vous savez, la cuisine de sportif, c'est très complexe, c'est de haut niveau encore plus, parce qu'ils mangent à une certaine heure, à un certain moment, à des certaines choses, ils ne mangent pas ça mais ça, donc c'est hyper compliqué. Ça reste des produits simples, mais ça dépend la quantité, comment la cuisiner, parce que vous allez cuire du riz à l'eau, et vous allez cuire par exemple façon risotto avec une eau, mais compressée, donc il y a du goût qui se développe plus, peut-être qu'on ne peut pas manger ça le matin, mais plutôt le soir, donc il faut faire super attention. Moi, toujours, c'est très compliqué, et comme on le demande, écoutez, vous savez quoi, on va s'arranger, j'aime bien appeler des médecins du sport et travailler avec eux, parce que c'est eux qui connaissent vraiment un peu, entre guillemets, ce qu'il faut exactement, à quel moment, pour tenir, entre guillemets, longtemps leur effort sportif.
0: Vous tenez compte de ces éléments-là au Mur Coffee and Cycling, à Ouy, à Liège?
19: On pousse, non, on ne va quand même pas aussi loin, ça reste de la petite restauration, mais oui, on essaye de, quand on a... On a par exemple un toast banane, ça c'est un truc idéal au matin, au petit déjeuner.
0: Un toast banane.
19: Du beurre de cacahuète avec des bananes, un peu de miel, donc ça c'est vraiment le petit déj. On a du granola aussi, des choses comme ça, du flocon d'avoine, donc ça c'est le genre de truc idéal pour démarrer la journée.
14: C'est des trucs pour vous ça, mon cher Philippe, avec votre journée marathon à la radio.
0: Ce corps de sportif, que voulez-vous. Et donc, il y a les passionnés de cyclisme qui vous rendent davantage visite le week-end quand on organise les balades en bande.
19: Oui, c'est plutôt, on va dire on a vraiment une grosse tendance cyclo-touriste, cyclo-sportive le week-end. Et à Liège, à Liège, on a plutôt une clientèle, on va dire, les cyclistes, les vélotaffeurs, comme j'ai dit. Donc les gens qui se déplacent plus à vélo.
0: Aussi.
19: Quotidiennement, c'est un peu deux publics différents, je trouve.
0: Ça fait partie de cette dynamique aussi de remplacer un peu la voiture dans la ville. Et ça aide aussi des concepts comme le vôtre à Liège.
19: Oui, clairement, mais quand on parle de cyclisme, c'est cyclisme au sens large, c'est pas juste le vélo de route, la compétition, Wout van Aert et compagnie, ça reste aussi le vélo, la passion du vélo de manière générale, et même comme moyen de déplacement, on a même à titre privé, on a des vélos cargo par exemple, qui sont des super...
0: Il y a une boutique où on peut acheter des vélos de l'équipement chez vous?
19: Alors on a une boutique dans chaque café.
0: Ah oui, à Liège.
19: Maintenant ça reste assez ça reste un choix assez restreint. On n'a pas un choix très large comme on pourrait se trouver dans un grand magasin de vélo par exemple.
0: D'accord, c'est un chouette concept, Mur Coffee and Cycling. On vous retrouve sur Facebook.
19: Sur Facebook, sur Instagram. Et pour ceux aussi, on fait une collab avec CycleMates aussi, qui est une nouvelle application qui a été lancée par des Luxembourgeois. Donc c'est une sorte de réseau social pour connecter les cyclistes entre eux. Donc et d'ailleurs petite parenthèse, on organise une sortie avec eux au départ de Liège le 4 octobre, si je ne dis pas de bêtises, j'ai plus la date en tête.
14: Mais vous savez, mon cher Philippe et chers auditeurs, ce qui est intéressant, c'est qu'il y a de plus en plus de coffee cyclistes, on va dire, de plus de Bastogne à l'ancienne gare. Ils ont créé aussi un magasin de vélo. On peut boire un café, manger un petit truc. Donc ça se fait de plus en plus. Je pense que le plaisir du sport et le plaisir de la table, entre guillemets, savent s'associer ensemble. Et ça ne veut pas dire gourmandise, comme il a très bien dit, quand il parle justement de son petit toast avec beurre de cacahuète, je ne me trompe pas, banane, etc.
0: Banane.
14: C'est des choses qu'on peut manger en tant que sportif avec de la gourmandise, du plaisir et se faire plaisir sportivement après.
0: L'un appelle l'autre, on est d'accord Bernard, le sport appelle le bien boire, bien manger, mais raisonnablement et inversement quand on côtoie tous ces sportifs. Merci Bernard, Mur Coffee and Cycling, on voulait vous mettre sous le feu des projecteurs aujourd'hui, ça se trouve à Huy et à Liège. Voici Teddy Bear.

0: avec Cédric Bert et les chaussures roses. Vous voyez qu'on n'a pas oublié hein, Lola qui réalisait l'émission. Pensez à vous, Julien.
1: Salut.
0: Ben vous qui êtes le spécialiste de la reprise, qui faites les covers du grand Jojo.
1: Le grand Jojo.
0: Oui, vous allez sortir un album carrément.
1: Ben écoutez, j'y réfléchis. Hein,
0: C'était soit Céline Dion, le grand Jojo. Ben, hein.
1: Ben, je peux faire un peu de Céline Dion aussi. Hein. Bon, on fera la prochaine fois.
0: Ouais,
1: bon,
0: ben on va continuer si vous le voulez bien. Allons-y.
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0: Avec les trucs et astuces, on parle de choux depuis le début de cette émission.
1: Tout à fait.
0: Des choux, et on le disait, quand on cuit le chou, surtout quand la cuisson dure, il y a parfois une odeur qui, osons le dire, dérange un peu certains.
1: Alors, le truc et astuces d'aujourd'hui, c'est vraiment lié au chou et surtout à la cuisine en général. Mm-hmm. Souvent, on me demande, tiens, t'aurais pas un truc, Julien, pour atténuer cette odeur? Ça sent le poisson, ça sent la friteuse, ouais. Ça sent le chou, bref. Toutes les odeurs un peu prononcées. Il faut savoir une chose, déjà, de un, je veux dire, non, il n'y en a pas. Et là, vous allez me dire, bah alors, à quoi ça sert qu'il intervienne?
0: Tout simplement. Quand on cuisine, il y a des odeurs, forcément.
1: Tout à fait. Parce qu'en fait, tout simplement, je peux vous faire atténuer les odeurs. Donc, tout simplement, comment est-ce qu'on fait? De un, c'est d'aérer sa cuisine lorsqu'on cuisine. C'est con, mais ouvrir les fenêtres.
0: Ouais.
1: Deux, très important, et on l'oublie fréquemment, c'est que vos filtres soient bien nettoyés. Pourquoi? Parce que la matière grasse qui reste va absorber les odeurs et va rester, va stagner, et donc du coup, va se dissocier entre guillemets dans votre pièce. Donc très important.
0: Ça va entretenir l'odeur dans la pièce.
1: Tout à fait. Donc toujours une hotte bien propre. Et puis alors, trois, j'ai envie de vous dire, lorsque vous cuisinez éventuellement longuement parce que vous faites une potée au chou ou autre chose qui prend du temps, comme une choucroute, eh ben à ce moment-là, faites bouillir à côté une casserole avec éventuellement du vinaigre ou du citron. Et en fait, ce parfum-là, enfin cette odeur plutôt, va se dissocier un petit peu dans toute la pièce, comme ça, et en fait va casser un peu ces odeurs qui vont stagner à gauche, à droite, et ça va les atténuer. Je me répète, on ne va jamais enlever des odeurs de cuisine dans une cuisine, on va les atténuer. Alors, je prends mon cas à moi, maintenant, qui n'ai plus d'endroit fixe et qui ne veut plus d'endroit fixe, on va dire ça, qui suis un peu nomade dans la cuisine, ça m'arrive de cuisiner de temps en temps un petit peu chez moi, et ben à ce moment-là, j'aère, mes filtres sont régulièrement nettoyés, et surtout, une petite casserole à côté avec de l'eau, du citron. Dès que je sais que je cuisine beaucoup, je fais chauffer ça, je la mets sur le côté, et là, il y a vraiment cette vapeur qui va se mettre dans le salon, dans la pièce, etc. Mmh. Et puis, une autre chose, il existe de temps en temps des petits vaporisants comme ça qui absorbent les odeurs. Comme pour les animaux, en fait. Et donc, voilà, il n'y a pas de solution miracle, on ne va pas enlever les odeurs de cuisine. Bref, la cuisine, elle est faite pour partager les parfums, le goût, les moments. Donc du coup, on ne peut pas s'en lasser. Et de toute manière, au bout de deux jours, elle s'évapore, elle s'en va. Et on recommence un autre plat. Donc de ce côté-là, voyons différemment, travaillons différemment. Et ou alors, carrément, se faire une petite arrière-cuisine. Si je cuisine longtemps, par exemple un fond de sauce, qu'est-ce que je fais? Je mets une petite taque de cuisson dans le garage, sur une table, et je laisse cuire dans mon garage. La petite porte du garage un peu ouverte, et le tour est joué. En fait, c'est des trucs et astuces, c'est des petites solutions, des petits moments à faire, et le tour est joué. Mais encore une fois, je le répète, on n'enlèvera pas les odeurs, car la cuisine, elle est là aussi pour vivre. Voilà.
0: Ouais. J'ai vu justement hier sur une à la télévision un reportage sur des appartements que l'on vend, je crois, à Dubaï, hyper cher. Vous avez genre 3-4 millions d'euros un appartement, je dis bien. Vous avez une belle, magnifique cuisine. Et pour une cuisine plus locale, avec des aliments qui ont des senteurs très très fortes, il y a une sorte de placard qui est une toute petite cuisine pour justement, comme vous venez de le dire, cuisiner ce qui sent fort.
1: Oui. Je vous dis, il n'y a pas
0: existe.
1: Alors, une solution miracle, il n'y en a pas. Des alternatives en faisant bouillir une casserole d'eau avec du citron ou du bicarbonate, en aérant bien, en ayant des fils bien propres, ou en mettant une table dans le garage et en mettant.
0: C'est comme les Belges qui faisaient cuire les frites au garage.
1: Tout à fait.
0: C'est un peu
1: il y en a plus en plus. Il y en a plein qui font ça. Hein. Et donc voilà, les solutions, c'est ça. Bref, le chou, on l'a aimé, chaud, froid. Attention, plus le chou va cuire, plus il va se développer en odeur et en parfum. Faites bien attention. Et puis, voilà, c'est déjà pas mal. Hein.
0: Bah oui, et puis comme vous le dites, il y en a qui aiment bien, tout simplement. Si vous adorez le chou, ça va pas du tout vous déranger, en plus.
1: Ouais, mais bon, une odeur comme ça dans la cuisine, le problème, c'est que ça...
0: C'est dérangeant, c'est le lendemain matin, quand
1: c'est
0: ça sent
1: le lendemain matin, et puis surtout sur les vêtements, les habits,
0: les tentures,
1: ça s'apprenne facilement. Donc, moi, j'ai eu une époque, là, 13 ans maintenant, où je cuisinais tout chez moi, où j'habitais anciennement à Marbehan. Je cuisinais tout chez moi, mais je cuisinais 4-5 repas par semaine. Et je vivais là, c'était atroce. Moi, je ne le sentais pas, mais je sais qu'on
0: les invite à arriver.
1: Toi, t'as cuisiné cette semaine. Oui, parce qu'en fait, les odeurs, au bout de 2 jours, on ne les sent plus. Donc, c'est ça qu'il faut faire très attention. Donc, s'il vous plaît, si vous cuisinez longuement chez vous, vous êtes des grands cuisinières, ça dépend le niveau de quantité de cuisine. Faites bien attention, n'hésitez surtout pas à vous mettre une petite table dans le garage, c'est un peu comme un établi dans un chalet dans le jardin. On fait les bricolages dans son jardin et pas dans la maison.
0: Bah effectivement, belle comparaison.
1: Bien résumé, ça.
0: Et à l'entrée de la RTBF, il y a ce petit stand où on vous contrôle chaque fois que vous arrivez lundi. Vous sentez parfaitement bon, toujours en studio.
1: Vous voulez ressortir une fois ?
0: Il y a rien. Ça sera pour aujourd'hui. Il y a rien à redire. Allez, dans quelques secondes, il est 16h30, on part sur les routes avec Conrad.
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0: 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Et à 16h32, on retrouve Conrad au centre Père-Extre. Bonjour Conrad.
11: Rebonjour Philippe.
0: On s'occupe de tout dans cette émission, même de vos conditions de circulation. On a des problèmes sur la Nationale 90, Conrad.
11: Effectivement, des ralentissements importants sur la Nationale 90 à Yvaux-Ramais en direction de Charleroi. Vous perdez tout de même une demi-heure actuellement. Alors sur le réseau secondaire, des ralentissements aussi sur la Nationale 56 vers Hatte en venant de Jurbise. Vous perdez un quart d'heure. La même chose dans l'autre sens en venant de Lessine. Des ralentissements également sur la Nationale 4 à hauteur de Wavre vers Gembloux, vous perdez 20 minutes. Alors sur l'E19 Bruxelles-Mons, vous êtes ralenti entre Haut-Ittre et Nivelles, vous perdez une dizaine de minutes. Ralentissement également sur l'E411 entre Champion et Vierde vers Luxembourg, on perd un quart d'heure. Et alors nos ralentissements habituels également sur l'E25 dans le chantier à hauteur de Beaufailly, l'E25 Neuchâtel-Liège, on perd une dizaine de minutes depuis Sprimont. Et enfin ces ralentissements sur le Rhin de Bruxelles, vous perdez un quart d'heure tout au plus. C'est le cas notamment entre Beaulieu-Saint-Étienne et Macquelen en direction de Grand Bigard.
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0: Vous avez retenu la leçon. 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La boisson du jour dans quelques secondes.
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11: Un petit blanc bien belge pour terminer l'émission.
12: Bah écoutez, on a parlé chou, on a parlé chou cru, chou cuit, chou frit, etc. Et alors j'ai regoûté ce week-end un petit vin de Liège qui s'appelle Note Blanche. Un vin qui peut se boire en apéro, qui peut se boire avec quelque chose qui est un petit peu fort du caractère, qui va adoucir ce vin de Liège. Hein, donc les vins de Liège, vous prenez le Note Blanche, d'accord, 15%. C'est très doux, une pointe de sucre comme ça. C'est assez sympa, c'est rafraîchissant. Et comme je disais, autant en apéro que éventuellement avec une petite préparation de chou, ça peut être très intéressant. Il y a énormément de vignerons en Wallonie, les vendanges sont faites, tout le monde.
11: Un peu à l'avance, j'ai cru entendre par rapport à.
12: Oui, bah, avec le changement climatique, avec tout ce qu'on a eu, la chaleur,
11: ça
12: le
11: va
12: froid,
11: pas changer, ça va toujours être de plus en plus tôt.
12: Je sais pas, ça va être de plus en plus tôt, mais on est quand même, je pense, deux bonnes semaines en avance comparé aux autres années. Donc voilà, après ça dépend comment ils ont décidé de cueillir aussi faire les vendanges. Mais là. Quasiment tout le monde a terminé. Et donc voilà, il y a énormément de vignerons en Wallonie. N'oubliez pas, et sachez qu'on peut être fier, il y en a énormément, il y en a de plus en plus. Et surtout, nos amis les Français, qui sont réputés pour ça, viennent voir ce qui se passe.
11: C'est
12: donc
11: vrai.
12: Ça prouve bien et ça montre bien qu'on a un vrai savoir-faire. Et pourquoi ça ? Parce qu'en fait, on a un sol très intéressant. Mmh. On a un sol un peu sablonneux, un peu dur, qui a du caractère. Et donc, du coup, c'est intéressant pour les vignes.
11: Les Français commencent à lorgner sur la Belgique.
12: Bah, surtout dans les petites bulles comme ça. Là, ils sont un peu chauvins, un peu énervés, parce que là, on commence à prendre le dessus. Je pense à Rufus, au Chandéole, à plein d'autres, bien entendu.
11: Les prix, hein, c'est fou, hein, ça, là,
12: oui, bien entendu, il y en a plein d'autres. Domaine de Bellefontaine aussi qu'il y a. Donc il y a énormément de vignerons, il y a plein de petits sites internet pour trouver. Par exemple, vous avez Belle Bulle, vous pouvez retrouver justement.
11: Vous en avez parlé.
12: On
11: ça.
12: A déjà parlé il y a quelques temps. De toute façon, vous tapez maintenant sur Google vin effervescent, vin blanc, vin rouge, bulle, champagne même, limite belge, vous allez trouver directement. Mais il y a, voilà, de plus en plus de vignerons. La vendange cette année était très compliquée, un peu plus tôt que prévu. Compliquée dans le sens, on a beaucoup de chaleur. Mais je pense qu'on va avoir une très très bonne cuvée version 2026, donc vivement dans deux, trois ans, ça n'est pas.
11: Ça crée de l'emploi alors tout ça
12: Ça crée de l'emploi. Je vais dire oui et non. Ça doit être léger parce que les vignerons et les vignes, ils s'amusent à créer un chai, etc. Et puis après, ils ont peut-être une ou deux personnes. Après, c'est souvent des gens qui viennent faire les vendanges, qui viennent volontairement. Mais ce qu'il y a de plus en plus, c'est qu'ils créent des SBL ou des coopératives. Et donc, vous devenez coopérateur d'une vigne. D'accord, d'un vignoble, et donc vous participez au développement, à la mise en lumière du produit, et en même temps, ça vous appartient un peu indirectement. Donc c'est ça qui est intéressant, et puis vous participez, point de vue mécanique aussi, parce que vous allez travailler dans ce sens-là, je veux dire. Donc c'est hyper intéressant, bref, moi c'est tout ce que j'aime, très intéressant, c'est quelque chose qui a du caractère, qui a du goût, et puis surtout on se fait plaisir, donc voilà.
11: Se faire plaisir, c'est ce qu'on fait tous les lundis avec vous, Julien. Clara Luciani, elle aussi nous fait plaisir en chantant « Tout pour moi ».

0: Amy Winehouse sur Viva. Petite pause et puis le ou la gagnante du jour.
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6: Bien, on va prendre la direction de Saint-Georges en province de Liège. Bonjour Anne-Marie.
7: Bonjour Philippe.
6: Bienvenue
7: bonjour,
6: sur Vivacité. Je suis avec Julien pour vous emmener à Forestia.
7: Bonjour Julien, oui.
8: On ira tous les deux Anne-Marie.
6: C'est ça. Bon, à deux, vous irez à quatre, vous emmenez qui aussi?
7: Eh bien, je pense emmener j'ai des nouveaux voisins. Ouais. Il y a là trois enfants. J'aimerais beaucoup les emmener. Ben si les parents sont d'accord, j'aimerais beaucoup les emmener.
6: Super belle attention, ça.
8: Ouais, mais voilà. Vous connaissez le parc ou pas?
7: Moi, j'y suis déjà allée. Il y a déjà quelques années, mais j'y suis déjà allée. C'est splendide.
8: Ben, voilà. En plus, ils ont remis un petit coup de fraîcheur. On peut y loger. C'est très, très beau. Mmh. C'est grand. On prend du temps.
7: Pas.
8: On profite. Bref, vous allez voir. Moi, j'y vais deux, trois fois par an avec ma fille et c'est incroyable.
6: C'est cadeau pour vous.
7: Oui, j'adore.
6: On vous embrasse.
7: Super.
6: Merci
7: vraiment
6: beaucoup.
7: Contente. Merci beaucoup.
6: Et vous êtes super
7: bonne
6: sympa. Ça s'entend à votre voix. Bonjour, Patrick Weber.
9: Salut, les amis.
6: Mais vous n'avez
8: pas la même voix.
6: Hein. Si, ça s'entend. Ça
9: qu'est-ce que j'ai fait encore?
6: Patrick, vous savez, prêter 20 euros, c'est tout doucement la fin du mois. Là, je suis un petit peu à court. Je check, j'attends un saut d'index.
9: Où va-t-il? Ah bon, d'accord.
8: Philippe, des fois, on ne sait pas où il va, mais il y arrive. Et tout d'un coup...
9: Il finit toujours par y arriver. Voilà. Et là, surprise. Ouais. Alors d'abord, saut d'index ou pas, mais on parle des chômeurs. C'est une proposition d'un parti politique, le CDNV, et de son président, Samy Mahdi, qui dit, OK, bon, mais ce coup-ci, c'est autour de ceux qui ne travaillent pas de faire un effort. Et donc, le saut d'index se justifierait uniquement pour les chômeurs et pas pour les autres. Et donc, inutile de dire que ça fait débat et on a posé la question à nos auditeurs qui ont des choses à dire. Voilà, ça ne vous étonnera pas.
6: Voilà, et les 20 euros, non, c'est non.
9: Et les 20 euros, vous repasserez.
6: D'accord. Merci, bonne émission, Patrick. Julia, à la semaine prochaine.
8: Bien entendu.
6: À la semaine prochaine. Patrick Weber arrive dans quelques secondes. Tout de suite, voici l'agenda de votre région.
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11: Bonjour tout le monde et bon lundi. C'est un beau lundi aujourd'hui. Julie Vanasse avec vous. On a envie de bouger en musique avec nos enfants, ça tombe bien. J'ai repéré un plan sympa sur Bruxelles le 3 octobre. Le Family Corner propose un atelier d'expression corporelle destiné aux enfants de 3 à 6 ans accompagnés de leurs parents.
12: Quand la musique est bonne.
11: Alors au programme, de la musique, de la bonne musique, hein, Gigi. Mouvement, petit jeu, danser, musique pour apprendre à exprimer ses émotions, mais surtout pour rire, créer et communiquer autrement. Rendez-vous donc le samedi 3 octobre de 13 à 14h du côté du Family Corner, chaussée de Neerstal au numéro 458 à Uccle. Vous le savez, Vivacité, c'est la radio des... Oui, des familles. Alors, je vous propose de profiter d'un week-end pour découvrir la science en famille, tout en visitant gratuitement l'Atomium. Je vous explique, vendredi 25 et samedi 26 septembre, Wise Mind va transformer l'Atomium en véritable terrain d'expérimentation pour petits et grands. Au programme, construction de fils en petites briquettes, en Lego, hein, voilà, des fusées à eau, des origamis, expérience autour de la lumière, des couleurs ou encore un quiz sur le climat. Tout ça de manière ludique. Le festival est entièrement gratuit, tout comme l'accès à l'Atomium. Voilà, rendez-vous place de l'Atomium à Laeken. Les 26 et 27 septembre, sinon il y a le Rouge Cloître à Odergame qui accueille la toute première fois les médiévales, un rendez-vous festif pensé pour toute la famille. J'étais obligée de vous mettre la musique des visiteurs. Hein. Voilà, visiteurs, musique médiévale, tout ça. Deux jours avec des artisans, des contes, de la musique, des spectacles, des déambulations. Petits et grands vont s'amuser à un marché d'artisans, des savoir-faire inspirés des époques anciennes. Très sympa. Un rendez-vous familial, donc, du côté du Rouge Cloître pour les médiévales, samedi 26 et dimanche 27 septembre.
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13: Vivacité. Bonne fin d'après-midi.
2: les quelques cirrus qui circulent dans le ciel vont complètement disparaître pour ce soir et le début de la nuit. Ensuite, nous aurons des nuages qui arriveront sur le nord du territoire et qui pourraient même s'accompagner de quelques bancs de brume ou de brouillard, le tout avec des minima qui seront compris entre 5 et 11 degrés. Demain, en matinée, on retrouve cette grisaille, surtout au nord de Bruxelles. Au sud, un temps déjà bien lumineux et puis au fil des heures, les bancs de brouillard vont disparaître. On conservera tout de même un ciel plus chargé depuis la côte jusqu'à la région d'Anvers, sur le Limbourg aussi, avec peut-être une petite goutte possible tout près des frontières néerlandaises. Au sud, il y aura des nuages aussi, mais de très belles périodes de soleil et des températures maximales inchangées par rapport à aujourd'hui, qui varieront entre 16 et 21 degrés. Pour la journée de mercredi, un petit peu de grisaille le matin, ensuite un ciel voilé et de 20 à 22 degrés.
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13: Merci beaucoup, merci.
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9: RTB Vivacité, il est 17h, c'est pas fini, arrive après votre journal, avec Delphine Greu.
18: Si cher diesel, son prix va battre un nouveau record demain, 2,50 euros le litre, prix maximum. La note qui sonne faux, Bart De Wever a soumis une note au parti de sa majorité. Elle devait les guider dans la recherche des 10 milliards d'économies, mais Bart De Wever va devoir retravailler son texte. De quoi mettre Donald Trump de mauvaise humeur dès le réveil. Plusieurs médias américains annoncent qu'ils vont boycotter toutes les activités présidentielles. Bonjour, 2,50 euros le litre de diesel n'a jamais été si cher et ce sera le prix maximum appliqué dès demain. Ces automobilistes sont dépités, ils sont surtout résignés.
19: C'est compliqué parce que ça augmente tout le temps et nos salaires ne suivent pas. Et donc il faut quand même bien un peu se déplacer.
20: On subit, on n'a pas le choix, qu'est-ce que vous voulez qu'on fasse?
21: C'est dur pour tout le monde, je ne sais pas, j'attends que ça baisse, j'essaie de trouver des solutions.
22: Ça devient quand même très très très cher, c'est clair.
18: Toutes les pompes ne vont pas appliquer le prix maximal, mais c'est un record suite à cette augmentation dès demain d'un peu plus de 3 centimes d'euros. Diesel, mais aussi mazout, gaz, les prix de l'énergie sont très élevés pour plusieurs raisons géopolitiques. La guerre entre les États-Unis et l'Iran, les détroits d'Hormuz et de Bab el-Mandeb qui sont bloqués. Il y a aussi cet oléoduc utilisé par l'Arabie Saoudite et qui a été endommagé lors d'une attaque de drone. À l'approche de l'hiver, la question de l'approvisionnement de la Belgique se pose à nouveau. Le ministre fédéral de l'énergie, Mathieu Billet, reconnaît que la situation est délicate en ce moment, mais notre sécurité d'approvisionnement est-elle menacée? Non, assure-t-il. Mais Cédric Loriot s'est tout de même intéressé à cet approvisionnement de la Belgique.
23: Pour le pétrole, la Belgique a diversifié ses sources d'approvisionnement, ce qui la met à l'abri pour l'instant d'un risque de pénurie. Jean-Benoît Schranz, porte-parole d'énergie à la Fédération de l'industrie pétrolière.
24: 30% vient d'Europe, Grande-Bretagne, Norvège, Kazakhstan, une partie d'Afrique, et 3% seulement du Moyen-Orient. et 0% de la Russie, alors que la Russie exportait encore 30% en 2020.
23: Le conflit au Moyen-Orient impacte donc peu la Belgique, qui peut aussi compter sur des réserves stratégiques importantes.
24: La pénurie au niveau international ne touche pas la Belgique. Pourquoi ? Parce que nos raffineries en Belgique produisent sur base annuelle plus de diesel qu'on en a réellement besoin pour notre consommation intérieure.
23: Pour le gaz, notre pays a la chance d'être un hub européen, un dispatching. De tout le gaz qui arrive de Norvège, des Pays-Bas ou de Grande-Bretagne, on en consomme environ un tiers, le reste repart ailleurs. Pour Francesco Contino, professeur spécialisé en énergie à l'UC Louvain, c'est un atout, mais pas une garantie d'approvisionnement.
0: Il y a une différence entre la capacité de faire circuler et ce que nous avons commandé. Et donc c'est de la capacité que nous avons sur notre territoire et pas simplement un approvisionnement garanti.
23: Autre facteur enfin, la hausse des prix, qui pourrait aussi entraîner une baisse de la consommation.
18: Merci Cédric Loriot pour ces explications. L'aéroport de Charleroi s'attend à devoir annuler 46 vols demain. Les syndicats des contrôleurs aériens actifs à Charleroi ont refusé cet après-midi une proposition de la direction. Elle prévoyait une prime en plusieurs étapes de 10 000 euros bruts par an par contrôleur aérien. Et à partir du 1er octobre 2028, ces contrôleurs réclament une prime de nuit et stoppent le travail chaque soir à l'aéroport de Charleroi des 22h jusqu'à 8h du matin. 4 heures de réunion et c'est tout pour aujourd'hui. Le premier tour de table des principaux ministres fédéraux sur le budget ne s'est pas éternisé parce que le ministre des Affaires étrangères, Maxime Prévost, s'envole pour New York, pour l'Assemblée générale des Nations unies, mais aussi parce que la note mise sur la table par le Premier ministre n'a pas vraiment plu. Trop de taxes pour les uns, trop d'économies pour les autres. Bart De Wever est donc appelé à réécrire son texte et Maxime Prévost, désengagé, nous en dit plus.
1: Dans l'état actuel des choses, effectivement, cette note nous paraît indigeste, mais on sait qu'on est au début d'un processus et donc il va falloir mettre à profit les jours et les semaines qui viennent pour pouvoir rectifier le tir. Mais si chacun a un esprit constructif, on peut y arriver. On doit y arriver. Les conséquences d'un échec seraient dramatiques pour notre économie, pour notre compétitivité, pour l'emploi des citoyens, leur pouvoir d'achat. Si je veux permettre justement qu'on atteigne un résultat, je ne vais pas détailler ce qui aujourd'hui nous donne des aigreurs d'estomac. Mais oui, on est dans l'état actuel des choses, encore loin d'un résultat, mais on est aussi au début du processus de négociation. Il y a un grand travail préparatoire qui a été fait en amont. Les équilibres et curseurs ne sont pas placés là où nous le souhaitons pour le moment. On va continuer avec les groupes de travail à cheminer vers une solution.
18: Un des groupes qui vont déblayer le terrain d'ici jeudi, c'était une interview au micro de Fabien Van Eckhoten. Plusieurs écoles secondaires de la région liégeoise seront concernées par une grève mercredi, une annonce des syndicats chrétiens et socialistes. Cette date coïncide avec un premier recours en justice introduit par 4 enseignantes liégeoises contre le décret adopté le 5 juin par le gouvernement de la Fédération Wallonie-Bruxelles, ce décret qui a validé plusieurs réformes dans l'enseignement. Le chancelier allemand Friedrich Merz promet le maintien de son gouvernement avec les sociaux-démocrates pour, ajoute-t-il, pour garantir l'avenir démocratique de l'Allemagne. Le chancelier qui maintient donc ses réformes malgré sa popularité au plus bas. Face à lui, il y a le parti d'extrême droite AfD qui crie victoire après de nouvelles élections régionales hier. Une victoire et à Berlin, un score en forte progression. Avant de révolte souffle sur les médias américains, il y a 3 jours, Donald Trump a écarté de la Maison-Blanche 3 médias, dont CNN, une atteinte à la liberté de la presse. Et aujourd'hui, 4 chaînes américaines, et pas n'importe lesquelles, ripostent. Maïté O'Harlan, comment riposte-t-elle? Quelle arme est dégainée?
4: Eh bien d'abord la justice. CNN, MS Now et Politico ont annoncé poursuivre le gouvernement en justice pour non-respect de la liberté de la presse. Sur les antennes, les journalistes lisent un communiqué commun des 3 médias.
5: This morning, we notified the government that we are filing a lawsuit to protect our First Amendment rights and defend the principle that the government does not decide what the press reports or publishes.
4: Protéger le premier amendement de la liberté de la presse et s'assurer aussi que le gouvernement ne se mêle pas de ce que la presse publie ou diffuse. Alors ce n'est pas la première fois que Trump fait face à ce type de procédure. En avril dernier, l'Associated Press avait elle aussi saisi un juge parce que Trump avait également banni leur correspondant de la Maison-Blanche. L'agence de presse refusait d'appeler le Golfe du Mexique « Golfe d'Amérique » suite à une décision du président américain. Le juge avait alors donné raison aux médias au nom, à nouveau, de la liberté de la presse.
18: Et l'autre arme, Maïté, c'est le boycott.
4: Oui, on apprend ce soir que les quatre autres chaînes américaines constituant le pool présidentiel, c'est-à-dire CBS, ABC, NBC et même la très pro-Trump Fox, ont décidé de cesser leur couverture du président américain. C'est une décision historique. Lors de son premier mandat, Donald Trump avait été coupé par certains médias pour éviter une propagation de fake news, mais il n'avait jamais été boycotté dans l'histoire américaine, même lors du Watergate, quand Richard Nixon s'en prenait violemment à la presse et aux journalistes, les médias avaient continué à couvrir la Maison-Blanche et les activités du président américain.
18: Merci Maïté. Et ce président américain, Donald Trump, répond en accusant une partie de la presse de représenter, je cite, « une menace pour la sécurité nationale » et il va jusqu'à la comparer à un cancer. L'Europe inflige une amende de 403 millions d'euros à Google pour avoir enfreint les règles européennes sur les données de géolocalisation de ses utilisateurs. Cette sanction tombe 8 ans après les plaintes d'associations de consommateurs. Elle est la quatrième plus importante amende jamais infligée par l'organisme. Les vagues de chaleur que nous avons traversées cet été ont eu des conséquences sanitaires, notamment en termes de décès, mais au fil des mois, l'impact économique se précise lui aussi. Une nouvelle étude menée par le CERAC, un centre fédéral indépendant, chiffre la perte de productivité économique à 6 milliards d'euros pour la Belgique. Ce sont surtout les métiers nécessitant une activité physique qui sont touchés. Au-dessus de 30 degrés, un travailleur voit sa productivité chuter de 3% chaque heure et 3% supplémentaire à chaque degré de plus. Ce sont donc des maçons, des boulangers, des serveurs qui sont moins efficaces. Plusieurs changements seront donc nécessaires à l'avenir, juge Grégory Truong. Il est expert économique au CERAC.
6: Ce qui peut être adapté dans le travail, c'est techniquement l'isolation et la climatisation des bâtiments pour tout ce qui se fait à l'intérieur. C'est pour les travaux physiques lourds, il faut adapter les horaires et la législation du travail spécifiquement pour les cas où on a des étés et ça va se reproduire pour lesquels on connaîtra des vagues de chaleur. Il faut aménager les horaires de travail des personnes qui sont les plus exposées en extérieur, dans la construction, dans l'agriculture, mais aussi dans le transport, la logistique, etc. De manière peut-être à ce que ces personnes puissent travailler plus tôt ou plus tard dans la journée, avec des pauses et des horaires de travail aménagés. Et donc, c'est le droit du travail qui doit être adapté en Belgique particulièrement. Et dans une moindre mesure, les bâtiments doivent être climatisés, etc. Mais il y a un changement plus fondamental de notre modèle économique à faire.
18: Une interview au micro de Marie-Michel. C'est enfin deuxième jour des mondiaux de cyclisme et déjà deuxième médaille. Lucas Virstraat remporte le bronze dans l'épreuve du contre-la-montre dans la catégorie des espoirs femmes. Et voilà qui referme ce journal.
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9: Et j'ai une question, enfin c'est pas moi qui ai directement une question, ce sont nos auditeurs qui ont des questions.
18: Des questions que vous nous envoyez, nous y répondons. Et voici Émile Windal qui nous écoute en région bruxelloise à Woluwe-Saint-Pierre. Il se demande ceci.
7: Est-ce que les entreprises reçoivent beaucoup de subsides publics et sont-elles contraintes à des obligations d'emploi ?
18: Stéphanie Lepage de notre rédaction politique nous a rejoint. Bonjour Stéphanie.
8: Bonjour.
18: À combien s'élèvent les aides aux entreprises en Belgique ?
8: Alors, elle s'élève à 25 milliards d'euros, selon un rapport de la Banque nationale en 2024. Près de trois quarts de ces aides sont des subventions salariales destinées à réduire les coûts du travail plus élevés chez nous que dans les pays voisins. Elles peuvent être octroyées par le fédéral ou les régions à tout type d'entreprise privée comme publique.
18: Et ces aides, est-ce qu'elles sont assorties d'obligations d'emploi ?
8: Oui, certaines aides sont calculées en fonction de la création ou de la sauvegarde de l'emploi. Certaines primes, elles, sont assorties d'une obligation de maintien de l'activité pendant 3 à 5 ans dans la région, sous peine de devoir rembourser.
18: Est-ce que ces dispositifs atteignent leur but en matière d'emploi ?
8: Alors c'est mitigé, selon la Banque nationale toujours. Les subventions salariales pour l'emploi des seniors ou le premier emploi semblent coûter cher, avec une création nette d'emplois limitée, voire nulle. En revanche, celles pour les entreprises de titres-services ou encore l'exonération fiscale pour le personnel de recherche et développement semblent là atteindre leur objectif. Bref, en pleine chasse aux milliards, le gouvernement pourrait décider de revoir ces aides qui coûtent cher à l'État afin d'obtenir un meilleur retour sur investissement.
18: Merci Stéphanie Lepage et on vous retrouve tout à l'heure dans le JT de 19h30. Vous pouvez nous envoyer vos questions sur la page QR du site rtbf.be.
9: Merci Delphine. Prochain rendez-vous avec l'actu, ce sera à 18h. J'ai dit à 19h. Non, 18h. Et on est ensemble, bien sûr, pour C'est pas fini. Mais avant ça, on va aller jeter un petit coup d'œil sur la route avec vous, Caroline Martin. Un accident à signaler sur le ring, si je ne me trompe pas.
2: Oui, tout à fait. C'est à Strombeek-Bévor en direction de Grand Bigard et la bande de gauche est neutralisée. On perd une moyenne de 15 à 20 minutes entre Woluwe-Saint-Etienne et Macquelon vers Grand Bigard, entre Strombeek et Wemmel vers Grand Bigard également, ainsi qu'entre Woluwe-Saint-Etienne et les quatre bras de Tervuren en direction de Waterloo. Pas mal de ralentissements aussi à signaler sur le 411 entre Champion et Vierde. Vers le Luxembourg, on perd une vingtaine de minutes sur la Nationale 4 à Wavre vers Jeanblou, sur le 429 à hauteur de Tubize en direction de Bruxelles et sur le 42 entre Oudingouni et Boisden en direction de Liège.
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1: Et si vous venez d'arriver, si vous nous découvrez, c'est pas fini, c'est votre émission qui revient tous les soirs sur l'actu du jour, votre région, la Belgique, le monde, une émission 100% belge qui n'a pas sa langue en poche. On va parler, ça va vous étonner, des sextoys en prison. Est-ce une bonne idée? Autour de moi, j'ai ressenti beaucoup d'enthousiasme, mais bon, que j'essaierai de comprendre pourquoi. Il y aura une casserole de Carole qui aujourd'hui a pris son petit
2: vélo. Sans les petits trous sur le côté.
1: C'est vrai, vous venez de les enlever. Moi, je vous dis bravo.
2: Merci.
1: Vous avez vu que c'est stable.
2: Vous voyez, chaque jour...
1: Vous avez fait une petite gamelle sur le parking,
2: oui,
1: sinon tout va bien.
2: Oui, plus trop...
1: Rien de grave.
2: Rien de grave. Mais nous, on va parler du leasing, un leasing avec des vélos d'occasion. Est-ce que c'est quelque chose qui vous botte, qui vous intéresse? Vous pouvez déjà répondre sur le WhatsApp pour savoir un petit peu. J'aimerais savoir ce que vous en pensez.
1: Ouais. Ben oui, moi, personnellement, j'y pense. Donc, il va falloir me convaincre. Mission concentration, on va parler de la concentration, mais pas de la concentration. Je sais pas quoi, moi, dans les bouteilles ou dans le métro, non, la concentration des élèves. Est-ce que c'est vraiment devenu mission impossible? On en parle. Il y aura deux apactus également. Une question qui fâche, on va aborder cette idée émise par un parti politique, c'est le CD&V du côté flamand, mais il dit ça pour toute la Belgique. Hein. Êtes-vous pour ou contre un saut d'index uniquement pour les chômeurs? Tiens. Le message est simple. Hein, dire pour une fois, eh bien, ce sont ceux qui ne produisent pas, entre guillemets, directement, qui vont mettre la main à la poche. Est-ce une bonne idée? Est-ce que ça vous choque? On en parle. Pour faire une bonne émission, il nous faut un bon casting. Allez, une infirmière, Salda de Laval et Ciao Amor, et c'est écrit sur votre t-shirt. Je ne sais pas à qui
3: mais
1: c'est destiné.
3: Vous m'avez manqué, Patrick, vous m'avez manqué.
1: Ah bon, je croyais que c'était un ciao, au revoir, donc c'est un ciao, bonjour.
3: Non. Et ça y est, il s'est déjà moqué de moi sur le parking, comme ça vous le savez, parce que ça va sortir, parce que je n'ai pas su faire mon créneau. Donc voilà, c'est dit.
1: Bon, c'est une façon très créative de faire un créneau. Vous prenez une petite demi-heure et vous arrivez à garer la voiture sans le moindre problème. Je veux dire...
3: Ah, voilà. Bonjour.
1: Moi, je ne comptais pas en parler, en plus.
3: Voilà.
1: Catherine Deleuze, notre invitée que je vous présente d'ici quelques secondes. Merci, Catherine, d'être avec nous. Et Monique Hudelot, notre auditrice mythique, je dirais, parce que auditrice très fidèle de toutes les émissions de Viva, avec une petite préférence pour celle-ci, bien sûr.
3: Ah, bien sûr.
1: Mais oui, bien sûr, on ne va quand même pas non plus. Hein. Voilà, on dit la vérité.
3: Bonsoir.
1: Agnès est avec nous cette semaine au 30 63 50 centimes. Le message 04 70 07 20 23. Alors, comme je vous raconte un peu ma vie, et que si je ne le dis pas, vous avez posé la question, je serai absent cette semaine, je vais subir une petite intervention. Et du coup, c'est Carole qui va prendre ma place. Donc aujourd'hui, vous êtes en écolage.
2: Oui, tout à fait.
1: Je vais particulièrement vous pister, vous embêter, vous poser des questions.
2: Et moi, j'allais dire, je vais particulièrement regarder tous vos faits.
1: Vous n'êtes pas obligé de tout imiter.
2: Il y a moyen
1: de mieux faire. Hein, donc franchement,
2: non,
1: aucun
2: souci.
3: Tu as tiré tes petits trous.
1: Par exemple,
3: voulez,
1: quand j'ai salué tout le monde et il manque encore une personne que je n'ai pas saluée, c'est qui?
2: Corentin.
1: Et voilà, il est où?
2: Il est aux manettes de l'émission.
1: Et voilà. Et maintenant, qu'est-ce qu'on lance tout de suite?
2: Bonjour, bonsoir à nos invités.
1: Et voilà, c'est bien ça. À mon avis, c'est sur du velours, les amis.
0: C'est pas fini.
1: On y est. Ah oui, on me demande s'il faut mettre une casquette. C'est mieux, franchement, pour présenter l'émission.
2: Écoutez, j'en ai une belle.
1: C'est
2: je mieux. Vais essayer de la dépenser demain. Ça va.
1: Voilà, demain, je crois pas que je serai en état de suivre ça, mais je suis quand même très, très curieux. Alors,
2: vous enverrez un petit selfie.
1: Notre invitée, Catherine, on abordera tout à l'heure ce problème de la... justement, de l'attention, en fait. Hein. Vous avez créé une méthode, qui est cette méthode Félicité. Vous êtes fondatrice aussi d'une ASBL Félicité, et donc, vous êtes passionnée d'une façon globale par le monde éducatif.
4: Absolument.
1: Pensez qu'il y a encore moyen de faire quelque chose pour les gens ici autour de cette table ou c'est trop tard?
4: Moi, je pense que tout va bien ici. Hein.
1: Vous dites ça parce que vous êtes en début
4: c'est
1: d'émission.
4: Le début.
1: Voilà. Vous ne direz pas ça d'ici quelques minutes, si je peux me permettre. Mais bon, voilà. Non, mais je disais ça sur le mode de la plaisanterie, mais l'attention, c'est vrai que ça touche forcément d'abord les plus jeunes, mais ça touche tout le monde.
4: Exactement.
1: Hein. C'est vraiment un réel problème de société. Quant à notre Monique qui habite toujours Belœil.
3: Toujours.
1: On se trouve bien à Belœil.
3: Ah,
1: hein.
3: Oh, c'est super.
1: Pas besoin d'aller voir ailleurs quand on est à Belœil.
3: Non,
1: hein.
3: Non. Quand on a essayé la ville.
1: Alors, les jeux de mots, je note aussi. À partir de demain, Monique a de beaux yeux, elle habite à Belœil. Pas indispensable, mais belle tentative, je
2: ah
1: dis.
2: Oui,
1: voilà.
2: Écoutez, je divertis comme je peux. Voilà.
1: Toujours beaucoup de bénévoles.
3: Vous pourrez prendre des chocolats.
1: Elle nous a apporté des
2: oui,
1: chocolats. Dites Monique, toujours dans le bénévolat, toujours aussi avec les animaux.
3: Oui, oui, tout à fait. Maintenant, je suis plus au Créaves, donc avec les animaux sauvages de Belgique.
1: Ben, on a reçu une responsable du CREARES récemment, j'ai entendu. Et franchement, j'ai trouvé ça passionnant, d'autant plus que c'est un bénévolat qu'on ne connaît pas toujours très bien. Voilà.
3: Oui, tout à
1: fait. Mais c'est dur aussi en fait, on ne les adopte pas, on s'occupe d'animaux et puis après ça, on les rend à la nature.
3: Et il faut vraiment éviter trop de contacts pour qu'ils puissent avoir toutes les chances après pour être.
1: C'est ce que je fais avec Carole. J'ai trop de contacts, comme ça, elle aura toutes ses chances quand elle se lancera dès demain dans l'arène. Ça va être quelque chose. Allez, des sexes, il n'y a pas de. Je tiens à dire, il n'y a pas de transition.
3: Après moi,
1: on parle des sextoys. Je dirais que ça n'a rien à voir. Je vous le précise. Allez, on y va. Des sextoys en prison, mon père.
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1: J'embrasse particulièrement une auditrice qui est une autre fidèle de l'émission, c'est Simone, qui me dit « Patrick, patraque ». Et ça me rappelle vraiment un truc qu'on me disait à la cour de récré, quand j'étais à l'école, un truc qui me remonte comme ça. Déjà que je ne suis pas très en forme, mais si Simone, donc j'ai terminé en pleurant cette émission. Voilà. Et Laurent, il a un hérisson dans son jardin. Bon, ce n'est pas du tout le sujet qu'on va aborder.
2: Non, mais j'ai trouvé ça mignon, c'est vrai.
1: Il dort dans son abri de jardin parce qu'on en a parlé avec le CREAVES. Voilà pourquoi il en parle. Merci Philippe, merci. Régine et les autres. Sextoys en prison, est-ce une bonne idée? Ce n'est pas tout à fait chez nous. Vous savez qu'en première heure d'émission, on traite de sujets proches, mais en fait, il faut le dire, les Pays-Bas, c'est quand même pas très loin. Et ce pays teste une nouvelle mesure, mesure inédite aussi autorisée, les détenus, eux, à s'acheter des sextoys. Alors, l'idée est de favoriser la relaxation, atténuer les frustrations, apaiser le climat aussi dans la prison. J'y avais honnêtement jamais pensé. Je me suis dit, c'est vrai qu'on a déjà abordé la question des relations, je dirais, personnelles et plus qu'amicales, donc carrément amoureuses en prison. Est-ce que c'est une bonne idée? Et je sens qu'Alda a vraiment plein de choses à nous dire sur ce sujet.
3: Oui,
1: c'est pas eu le temps de dire bonjour, elle dit, j'adore ce sujet.
3: Mais c'est vrai en plus. Pas parce que c'est un sextoy, mais c'est la finalité du sujet. En fait, c'est important parce que ce sont des personnes qui sont recluses, comme ça, qui sont retenues. C'est un environnement qui est assez angoissant, me semble-t-il. Mm-hmm. Plusieurs fois, j'ai dû aller en intervention dans des prisons avec le SAMU, et je vous assure que moi, ça m'a angoissée de rentrer dans ce lieu. Donc, je peux m'imaginer ces personnes qui sont là, enfermées. Ça doit être horrible. Donc, pour la santé mentale, ça doit être très, très bien de pouvoir avoir un substitut et se relaxer. Mm-hmm. Pour l'hygiène, très certainement pour l'hygiène. Et puis, pour diminuer aussi ces frustrations. Parce que, quelque part, quand vous êtes comme ça enfermé, que votre mental tourne en boucle sans pouvoir avoir des échappatoires, quelles qu'elles soient, et pour se remettre un petit peu au repos dans cette santé mentale, dans ce mental, vous allez dans tout ce qui est exagéré. Donc vous allez dans l'agression, vous allez dans les atteintes physiques, dans les atteintes psychologiques, etc. Donc je trouve que c'est une bonne initiative. Mais au-delà de cela, je me demande pourquoi on n'y pense pas que pour les femmes. Parce que pour les hommes qui sont prisonniers, ils ont les mêmes problèmes. Les problèmes d'être enfermés, d'avoir ce mental qui tourne en boucle, d'avoir ces frustrations, d'avoir des problèmes et des besoins de libido, des besoins à assouvir. Je vais vous donner un exemple. Il y avait avant les soldats et dans certaines prisons, pour diminuer cette libido, on leur donnait du bromure pour éviter qu'ils n'aient des pulsions ou des désirs. Donc dites-vous que c'est la même chose pour toutes les personnes. Dans les milieux hospitaliers, dans certaines structures, ouais. Pour les personnes âgées, mais sans même qu'elles soient âgées, on donne aussi des substituts ou des moyens pour faire face à ce problème de besoin.
1: Alors, on dit que c'est un design neutre. Bon, déjà, je trouve ça un peu bizarre.
3: Neutre, ça doit ressembler quand même à quelque chose de physiologique.
1: Bah, oui, voilà.
3: Semble-t-il.
1: Un jouet à air pulsé ou un dildo transparent, ok, ça c'est pour les connaisseurs. Mais surtout, n'est pas distribué gratuitement. Les détenus peuvent les acquérir au prix d'achat. Donc, c'est pas non plus l'État qui paye.
3: Offre, oui.
1: Est-ce qu'il faudra aller un peu plus loin, Carole?
11: Non, je pense que c'est déjà très très bien, c'est-à-dire que, ben voilà, bon, de nouveau, il y a un peu un déséquilibre, c'est-à-dire que celle qui peut se permettre le sextoys va pouvoir libérer ses tensions, se faire du bien, et ce n'est pas parce qu'on est en prison qu'on ne peut pas se faire du bien, et voilà. Et en fait, juste se relaxer, parce qu'on le sait tous que ça nous relaxe tous, voilà. Mais donc, je me dis, mais celle qui ne pourront pas s'acheter en tout cas ce sextoy, ben voilà, mais c'est comme pour tout, voilà, mais je trouve ça dommage. Après, l'idée, pour moi, je rejoins Alda, je trouve que c'est génial, pourquoi pas chez les hommes aussi, mais finalement, ils ont les mêmes besoins. Et je trouve que, encore une fois, ce n'est pas parce qu'on a fait quelque chose de mal et qu'on se retrouve dans un endroit clos qui n'est pas facile mentalement et probablement physiquement, qu'on n'a pas le droit de se faire un peu de bien.
1: Oui, parce que les réactions, c'est toujours la même chose, hein, quand on parle des prisons, on va dire, c'est pas le Club Med, c'est pas non plus un lieu de plaisir.
11: Bien sûr.
16: Mais si ça peut relaxer et empêcher aussi des violences entre les femmes, les agressions, et aussi, parce que c'est quand même quelque chose qui se passe, les viols en prison. Et donc, je pense que ce que je trouve, moi, c'est qu'il faudrait quand même en mettre à disposition, parce qu'on va retomber peut-être dans le système où celles qui ne pourront pas en avoir vont essayer de les piquer à l'autre, et que ça va créer aussi... allez, comme à l'école, on veut le beau bic de l'autre parce qu'on l'a
3: pas. Enfin, ça, c'est peut-être un deuxième point. Voilà. Je veux dire, le premier, c'est de faire le pas, d'innover, de donner un substitut,
1: de permettre,
3: de donner un substitut, et après de voir comment pas le rentabiliser, mais le mettre à disposition. Ouais.
1: Nathalie nous dit des sextoys en prison. Pourquoi pas? J'en ai bien alors que je suis mariée. Merci Nathalie de vous confier comme ça à toute l'équipe de l'émission. On est content de le savoir. Et on accueille Renaud du côté de Liège. Je suis le seul mec aujourd'hui autour de la table.
3: Eh bien, Renaud nous rejoint.
1: Bonsoir
3: d'âme.
1: Renaud. Vous êtes là, Renaud?
17: Oui, bonsoir.
3: Bonsoir.
1: Vous dites que le sexe en prison est une nécessité. Ouais, c'est vraiment un sujet tabou. Hein. Mm-hmm.
17: Ben, des prisonniers n'ont pas grand-chose à faire de leur journée, vu qu'ils sont enfermés sur 9 mètres carrés pendant la majorité de leur journée avec d'autres détenus. Et puis, ça crée effectivement énormément de tensions, avec aucune possibilité de pouvoir la sortir.
3: Oui.
17: Donc, le sexe devient une nécessité. Et justement, je disais dans mon message, il y a une étude australienne qui a été publiée juste avant la pandémie, qui a fait exploser un fameux tabou, dans le sens où un peu plus de la moitié des prisonniers australiens hommes pratiquent au moins une fois par trimestre des activités BDSM au sein de la prison. Donc, c'est pour évacuer, mais en plus, il faut que ce soit évacué de manière violente, tellement
1: Oui, mais c'est plutôt sadomaso oui. Alors. Mais le fait est que, donc, ça c'est pour les hommes, bon, à la limite, ils se débrouillent sans sextoys. Parce qu'en fait, quand on a les chiffres, 295 détenus peuvent y participer, ça fait 70% des femmes incarcérées aux Pays-Bas. C'est pas un secret, mesdames, de vous dire que vous êtes moins en prison que les hommes. Hein. Mm-hmm. Les différences sont vraiment très très importantes. Mais Renaud, est-ce qu'il faudra aller carrément jusqu'à les offrir? Est-ce que c'est à l'État? Bon, ça paraît étrange hein, comme question, mais est-ce que c'est à l'État de financer l'acquisition de ces objets? Bonne question, hein?
17: Ouais, je ne saurais pas répondre comme ça instinctivement.
3: Mais quand vous voyez le chiffre absurde et important qu'on l'on dépense en prison pour la médication de tous les détenus, pour pour qu'ils soient calmés, les anxiolytiques, etc. Et ça, de toute façon, c'est aussi payé par la société. Alors je me dis, pourquoi pas un sextoy, finalement, plutôt que les médicaments.
11: On va parler de leasing de vélo, pourquoi pas un leasing pour sextoy dans les prisons. Je veux dire,
1: vous voulez offrir un vélo aux prisonniers. Pourquoi pas
11: finalement, l'idée de le louer ou de pouvoir... Voilà,
3: non, louer, c'est pas très hygiénique.
11: Non, je sais, mais il y a des moyens...
17: C'est comme une brosse à dents.
11: Oui, c'est ça. Non,
1: voilà. Oui, à chacun sa brosse à dents.
16: Peut-être qu'on peut faire une étude pour voir quels résultats ça donne.
3: C'est ça, qui en a besoin,
16: et voir aussi si ça permet d'évacuer certaines choses et avancer dans ce projet-là.
3: Je trouve que c'est un beau projet, encore une fois.
1: Merci Renaud, merci d'être avec nous et on vous souhaite une bonne soirée. Elle en pense quoi, Catherine, notre invitée qui ne s'attendait pas du tout?
3: Non.
1: Quand elle s'est levée ce matin, elle dit: je ne pensais pas qu'on allait m'interroger sur les sextoys en prison. Mais bon, ici tout est possible. Oui.
18: Absolument, quand j'ai vu le sujet, je me suis dit waouh.
1: Espérons qu'il m'oublie pendant le premier sujet. En gros, c'est ce que
18: oui,
1: vous êtes dit.
18: Exactement.
1: Ah oui, c'est ça. Ah, nombre d'invités se sont dit. C'est ça. Bon, vous aussi ne pas avoir d'avis, ouais. Hein, je n'ai pas de problème avec ça.
18: Moi, je suis assez d'accord avec Alda, absolument.
1: Oui. Oui, c'est vrai que c'est vraiment pour peut-être diminuer la pression, la tension, comme vous le disiez.
3: Mentalement, physiquement, physiologiquement, enfin, etc. Ça ne peut être que des bienfaits, franchement.
1: Alors, est-ce que ce premier sujet, vous l'auriez traité si je n'avais pas été là? Puisque voilà, on est en écolage aujourd'hui.
11: Ah non, j'avoue que je ne me serais pas penchée peut-être sur ce premier sujet, mais je trouve que c'est tellement un sujet important que donc ça me prouve et ça me montre que les trois prochains jours, je dois bien ouvrir tous mes
3: large
11: sujets.
1: Voilà. Ouvrez vos chakras. Oui. Voilà.
11: Je peux brasser large.
1: Voilà. C'est ça, prenez note. Allez, on va aller jeter un petit coup d'œil sur la route. Et puis surtout, on est ensemble et on en est très heureux.
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5: Alors là, moi j'ai une question. Comment allez-vous faire demain pour vous auto-lancer? Quand vous arrivez ici et qu'arrive la casserole.
6: Je ne serai pas toute seule.
5: Ah, vous serez avec qui?
6: Nadia qui nous rejoint, du coup, qui prend ma place, je prends la vôtre, le temps de trois
5: jours. On se débarrasse de moi vite fait, si j'ai bien compris. Le message est bien passé.
6: Ça fait une semaine que je vous rassure par rapport à ça.
7: Surtout qu'elle se rassure.
5: Maintenant, vous allez me convaincre, parce qu'on va parler d'un leasing d'occasion pour vélo. Et moi, je l'ai dit, je crois que je l'ai dit 150 fois. Donc ça sera 151, comme on m'a piqué plusieurs vélos. Je suis curieux de savoir comment ça fout. Oui, mais j'ai toujours pas digéré.
6: Une assurance pour
5: j'ai
6: ça.
5: Toujours pas digéré. Donc comment ça se passe?
6: Eh bien, figurez-vous que, donc vous le savez probablement, le vélo coûte de plus en plus cher et les Belges pourtant sont de plus en plus nombreux à l'utiliser. En 2025, c'est
5: vélos,
6: près de...
5: Là.
6: Oui.
5: On est plus sur le sujet précédent.
6: Ça, j'ai pas de chiffres, mais si ça vous intéresse, on pourra en trouver. Alors en 2025, donc c'est près de 588 000 vélos neufs qui ont été vendus en Belgique, soit 7,1% de plus qu'en 2024. C'est incroyable et je trouve ça génial parce que ça veut dire que ça fonctionne, ce qu'on nous dit depuis plus de 10 ans, prenez votre vélo, et peut-être aussi le fait que l'employeur vous paye les kilomètres. Ça peut aider, il n'y a rien à faire, le portefeuille ça aide toujours. Et le vélo électrique par contre, il représente désormais 51% des ventes. Or ce vélo électrique, il est quand même très cher. En moyenne, c'est 2 351 € selon le SPF Mobilité pour un Speed Pédélec. Je ne savais pas ce que c'était, alors j'ai été regarder. Eh bien, figurez-vous que donc un vélo électrique classique, il va avoir une assistance jusqu'à 25 km/h, alors qu'un Speed Pédélec, il peut aller jusqu'à 45 km/h.
5: Mais ça, ce sont des avec les gros pneus qui roulent à une allure incroyable et qui percutent les piétons.
6: Voilà, mais ça permet peut-être à celles ou ceux qui habitent un peu plus loin, mais qui ont un Ravel ou quelque chose,
5: ceux qui prennent par exemple des cyclostrades.
6: Eh bien, là, tout à fait. Eh bien, on peut arriver à 4 300 € pour un vélo comme ça. Et donc, c'est comme ça que le leasing s'est développé. Pour rappel, le leasing, c'est vous utilisez le vélo, vous le payez petit à petit, et en fonction du contrat, les réparations sont comprises, vous pouvez le racheter en fin de leasing, etc. Mais donc ça a la cote en Belgique et la majorité évidemment sont des électriques. Et c'est comme ça qu'on arrive à parler de Decathlon qui aujourd'hui lance ce leasing de vélo reconditionné. C'est-à-dire que beaucoup, peut-être de personnes pensent encore qu'une fois qu'un vélo est un peu rouillé, cassé, on se dit qu'on ne sait plus rien en faire, c'est là, on le bazarde alors qu'on le sait, récupère, etc. D'essayer de réutiliser les objets pour leur donner une deuxième main, ça a la cote aussi et ça fonctionne en tout cas du côté de cette enseigne puisqu'ils ont décidé de reprendre ces vélos, de les vérifier, de les contrôler sur 30 points, de les réparer si nécessaire et puis de les proposer en leasing. Et l'intérêt évidemment, il est financier, c'est-à-dire qu'ils annoncent en tout cas des réductions pouvant aller jusqu'à 60%, c'est-à-dire qu'un vélo qui a une valeur de 2 700 € prix neuf, pourrait vous coûter sur un an 380 € pendant 3 ans, avec les services compris. Alors, on se dit, mais pour qui ça peut être intéressant? Bien évidemment, pour tout le monde et surtout pour ceux qui veulent un bon vélo, à un petit prix sans se ruiner, parce que parfois sortir, que ce soit les 2 351 € ou les 4 300,
5: c'est déjà le prix d'un petit scooter.
6: Tout à fait. Il faut avoir en plus envie
5: un scooter raisonnable.
6: Oui, tout à fait. Il faut déjà avoir envie de faire ça. Donc, pourquoi pas passer par cette case? Il faut pédaler. Et j'ai fait une petite demande sur mon Instagram. Je vous avoue vous, n'hésitez jamais à aller quand je vous pose des questions par rapport à ce sujet. Et dans ce cas-ci, j'ai Amandine qui a répondu que si c'était la boîte qui offrait en tout cas cette opportunité de leasing, évidemment, oui, c'est génial, mais le faire tout seul, de son côté, ce serait bof. Donc mais n'hésitez pas.
5: Si en Belgique, on est habitué aux voitures de société. Hein. Donc, mais ah, ouais, et est-ce que l'assurance est comprise, vous
6: l'avez... Alors, ben, ça dépend, évidemment.
5: Je pense déjà au moment où on va me le voler.
8: Alors, les entretiens.
5: Ben oui. Ça les entretiens, oui, apparemment.
6: Ça dépend du en fait, ça dépend du contrat que vous allez prendre, ouais, comme dans tous les contrats. Ouais. C'est-à-dire que vous avez probablement plusieurs petites cases que vous pouvez ou non.
5: J'ai plusieurs petites cases. Ça, je crois que je peux confirmer. Tous les matins, je me lève, il y avait quelques-unes en moi ce matin. Mais vous avez non, mais voilà, c'est, vous quelques petites cases qui restent.
6: Ouais. Et en fonction de ça, évidemment, prix, votre prix sera un peu variable.
5: Moi, je trouve que c'est une très bonne idée.
6: Moi, je trouve que c'est une très bonne idée. Personnellement, qu'est-ce qu'on peut dire de mal de prendre un vélo de deuxième main, de le réparer, de le mettre
5: faut qu'il roule bien. Ouais. Parce que honnêtement, moi, j'ai fait les vélos partagés là, l'année dernière.
6: Mais ils sont lourds à crever.
5: Oui, et puis une fois sur deux, ça fonctionne.
8: Et puis l'entretien, je ne sais pas si c'est super bien fait, les vélos partagés.
5: J'en sais rien. Je ne veux pas dire
6: si c'est
5: des vélos partagés à Bruxelles, mais je n'ai pas eu de chance.
6: C'est comme une voiture, vous avez un pneu pété. Normalement, c'est quand même dans votre contrat.
7: Suivi.
5: Normalement.
6: Si le vol de vélo, si vous en avez déjà eu 3 ou 4, je ne sais pas par contre s'ils vont accepter de vous cocher cette petite
5: case. J'arrête de le dire tout le temps parce que pour peu que le type qui va louer le vélo au bout de cette émission, je peux vous dire que ça va être terrible.
8: Mais ça permet aussi, si on avait envie d'essayer le vélo électrique et tout, plutôt qu'investir à la base une somme folle et après se dire oh, j'aurais pas dû l'acheter.
5: Mais il y a quand même beaucoup de stress parce que si on va au restaurant, par exemple, et qu'on laisse le vélo, je sais pas moi, attaché à un réverbère ou un truc du genre, et qu'on a une chance sur deux de pas le retrouver en sortant.
6: Oui, ça, c'est embêtant.
5: Franchement, c'est super angoissant. Mm-hmm. Je veux dire, moi, j'ai des gens qui ils mettent leur vélo devant, et puis après ça, pendant tout le repas, ils regardent pour savoir si le vélo est toujours là. Bref, tiens, mais Renaud, qu'on vient d'avoir sur antenne, nous dit, on dit pas assez qu'en Belgique, on peut se permettre d'aborder un tel sujet dans un média public en plein de journée.
6: On avait essayé du premier sujet.
5: Pas la même chose en France, au Luxembourg. Hein. Je pense que c'est plutôt les sextoys que le vélo.
7: Parce que le vélo, bon, si en France, on ne peut pas en parler, on est mal embarqué.
5: Alors moi, je ne sais pas, mais j'ai senti une concentration dans ce studio pendant que vous faisiez votre chronique. Ça va nous servir pour le sujet suivant, avec Catherine, notre invitée. Restez concentrés, les amis, comme le jus d'orange, et on se retrouve sur une poignée de secondes.
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5: On retrouve Caroline Martin et je pense que vous êtes sur la E42.
0: Oui, absolument. Il y a toujours des ralentissements à vous rappeler entre Oudingouni et Boisdaine en direction de Liège où on perd près d'une demi-heure, 20 minutes supplémentaires en plusieurs endroits aussi, sur le 429 à Tubize vers Bruxelles et également sur la Nationale 90 à Yvoramé en direction de Charleroi entre Champion et Vierde en direction du Luxembourg et sur la Nationale 4 à hauteur de Wavre en direction de Gembloux. Et puis sur le ring de Bruxelles, on perd 30 minutes pour l'instant entre Woluwe et Saint-Etienne et Wemmel vers Grand Bigard. Enfin, je termine avec un accident, on vient de l'apprendre, sur le 40 au stand Bruxelles à Wetteren en direction de la capitale. La bande de gauche est obstruée.
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5: Et vous le savez, on est en pleine mobilisation pour Cap 48. Et comme on a une auditrice, pas n'importe laquelle, mais qui connaît tout le programme de Cap 48 c'est par vrai. Cœur, que va-t-il se passer le 26 septembre à Chastres?
12: Chastres.
5: On fait moins la maline. Hein.
6: Sans impact personnel.
5: Oui, c'est ça. C'était pas Cap.
8: Le spectacle d'un pro.
5: Et voilà, c'est bien ça. Donc, trois soirées qui réunissent sur un... J'espérais mieux, hein, Monique. Franchement,
8: mais je ne savais pas que c'était un Chastres.
5: Hors micro, elle nous a tout expliqué. Puis là, je ne sais rien. Ce
8: à Chastres,
5: pas vrai.
8: Je ne savais pas.
5: Eh ben voilà. D'abord, il y a eu Liège, il y a eu Bruxelles, mais ça, c'est déjà passé maintenant, Chastres. À la Tchatch, en fait. Hein, donc, des soirées qui réunissent sur une même scène des humoristes au parcours avec des univers très, très différents et offrir donc une scène où chacun peut venir pour son talent, avec liberté, avec humour, avec autodérision. Et donc, on peut s'inscrire hein, sur www.cap48.be, TEPA Cap Comedy Club. Vous trouverez ça facilement. Et donc, on va un peu égrener toutes les possibilités, de faire valoir cette grande chaîne de solidarité. Parfait. Tout au long de la semaine, je compte sur vous, Carole. Objectif concentration. C'est pas... Oui, je la mets petit à petit. On va parler de concentration maintenant, car c'est une vraie question de société, la concentration des jeunes entre le stress, le bruit, les écrans. Les sollicitations sont nombreuses. Alors, notre invitée Catherine Delez a imaginé une méthode pour améliorer la concentration. Elle parle d'auto-équilibrage. Chacun expérimente son chemin, mais peut-on vraiment retrouver la voie de la concentration? D'abord, le constat, Catherine, on le dit souvent dans l'émission, sur des sujets parfois très différents. Est-ce que vraiment la concentration, c'est devenu quelque chose de compliqué aujourd'hui?
12: Oui, la concentration a vraiment beaucoup diminué chez les élèves. Et d'ailleurs, c'est très, très compliqué pour les enseignants aussi, de plus en plus, qui sont vraiment surmenés. Alors, c'est vrai qu'il faut être vraiment sur le terrain pour comprendre leur démotivation, leur manque de reconnaissance. C'est devenu très, très compliqué, autant en classe que...
5: Oui, parce que, par exemple, en préparant le sujet ce matin, je voyais que c'était aussi parfois une question, entre guillemets, j'aime pas, mais de niveau social ou de classe sociale, j'aime pas trop le mot, moi. Mais, par exemple, un logement bruyant, un stress permanent à la maison, ça peut être des parents qui se disputent aussi, hein,
12: je veux dire.
5: En fait, tout l'environnement...
6: Les conditions de l'environnement.
5: Les conditions font que c'est très compliqué de se concentrer. C'est pas nécessairement la faute des enfants qui sont rivés à leurs écrans, quoi.
12: Ça impacte quand même beaucoup, en fait. Hein. Entre 0 et 3 ans, on sait aujourd'hui que les écrans sont vraiment très nocifs. Voilà, vraiment, ici, il y a un conseil à donner aux parents, c'est vraiment d'éviter les écrans entre 0 et 3 ans, parce que ça altère vraiment le fonctionnement neuronal, ça altère le langage. Donc, on voit vraiment chez les enfants en maternelle comment ce niveau de concentration a baissé et comment les enfants sont de moins en moins autonomes aussi. Donc ça fait vraiment peur. Et moi, ce que j'observe dans les classes, dans certains milieux plus défavorisés, c'est qu'il y a vraiment un problème d'enracinement. Quand on fait le test du bonhomme, il y a des bonhommes, ils n'ont même plus de pieds, en fait. Donc ça
5: c'est
12: peut...
5: quoi le test du bonhomme? C'est dessiner un bonhomme?
12: Oui, c'est ça. L'enfant doit se représenter donc, à différentes phases de l'année. Et on peut vraiment observer des problèmes. Donc, ça amène des problèmes de langage, des problèmes de lecture, d'écriture, et des difficultés aussi à gérer les émotions. Donc, tout ça n'a l'air de rien, mais ça impacte véritablement le fonctionnement du cerveau.
5: Oui, le coup de l'écran, c'est un message que vous lancez peut-être aux parents. On a tous vu ça au restaurant, qui pourrait avoir la paix quand ils vont au restaurant.
6: Dans la poussette, au
5: chocolat. Voilà, c'est ça. Oui, c'est ça. Ils mettent une tablette ou un téléphone, et après ça, ils ont la paix.
12: Oui, c'est ça, quoi. Donc, il faut être vigilant en tant que parent, parce que ça a vraiment des conséquences pour la suite. Qui sont presque irrémédiables, en fait.
5: Ça veut dire qu'après 3 ans, c'est trop tard?
12: C'est jamais trop tard, mais tout est une question de nuance, en fait. Ouais. Hein, voilà, si on laisse son enfant une demi-heure ou si on laisse son enfant 5 heures, la nuance, elle est là aussi. Donc, voilà, un enfant n'est pas l'autre, mais le niveau, au niveau des élèves, il a vraiment baissé. C'est une réalité.
5: Oui, on ne va pas revenir sur les études PISA, parce qu'on en a beaucoup parlé dans cette émission, mais vous, ça ne vous surprend pas que le niveau baisse?
12: Ça m'affecte, en fait. Voilà.
5: C'est quoi une méthode d'auto... Moi, j'ai dit équilibrage, mais vous dites auto-équilibration. Ça veut dire quoi, en fait? Qu'est-ce qu'il faut faire? Bon, là, forcément, en fait, la radio, c'est compliqué, mais pour ceux qui nous suivent en image, on a cette roue que vous avez créée.
12: Oui, je peux vous montrer.
5: Oui, mais on fait de la radio, hein, donc. Oui. Donc, voilà. Donc, avec votre méthode, hein, cette méthode Félicité, bon, je tiens à dire que c'est...
12: Oui,
5: on n'est pas en train de faire une promo, c'est la vôtre, hein, donc
12: oui,
5: voilà.
12: Oui,
5: mais c'est ça, mais... Par exemple, l'idée de la respiration.
12: C'est ça. Donc,
5: comment ça fonctionne?
12: L'idée, c'est
5: par exemple,
12: de...
5: allez, voilà, Carole demain est un peu stressée, moi aussi pour des raisons différentes, mais donc elle reprend l'émission. Respirer, ça permet déjà d'être présent ici et maintenant.
12: Absolument. Donc la respiration va vraiment oxygéner le cerveau. Et ici, l'idée, c'est de se préparer physiquement et mentalement pour aider l'enfant à se préparer à recevoir l'apprentissage, en fait. Donc, on va vraiment travailler sur le système parasympathique pour diminuer le stress, en fait.
5: Parasympathique.
6: Et se rediminuer.
5: Parce qu'elle est très parasympathique, Carole, je ne sais pas exactement. Diminuer le stress, c'est ça ?
12: Diminuer le stress, apaiser les angoisses, et surtout développer ce qu'on appelle la sécurité intérieure.
6: Se recentrer sur soi.
12: Se recentrer. Et aujourd'hui, on a quand même beaucoup d'enfants qui ont des troubles.
5: Ouais.
12: Ça, c'est la réalité du terrain. Beaucoup d'enfants qui ont des troubles qui existaient déjà avant, mais qui sont de plus en plus nombreux. Donc, les enfants qui ont un TDAH, les enfants qui ont des troubles 10.
5: Comme notre copain Adrien Duviveur, il fait tout un spectacle.
12: Oui, j'aime ça. Ce sont vraiment des enfants ou des personnes qui ont besoin du mouvement pour bien utiliser leur cerveau.
5: Par exemple, je peux masser la tête et le front de Carole si elle se sent un peu stressée.
12: Alors non, les exercices...

0: un peu bizarre quand on le dit comme ça, mais voilà, quand on le pratique, on voit vraiment une différence. Il y a vraiment un avant et un après, en fait.
1: Mmh. Ça me fait penser un peu à l'auto-hypnose, en fait, parce que quand on parle de la respiration, et c'est pour toi aussi, Carole, lorsque tu vas prendre les rênes de l'émission, c'est vrai que lorsqu'on te demande...
2: On la stresse de plus en plus.
3: Oui, vraiment.
1: Lorsqu'on te demande de respirer, c'est te concentrer, toi, sur ta respiration, mmh. et ça te permet de ne pas... avoir l'esprit sur autre chose.
3: Oui, un brouillon vois, dans la tête.
1: Voilà,
3: oui.
1: de ne pas avoir... Et en auto-hypnose, c'est ce qu'on utilise, mmh. en fait. Hein. Okay. On te demande d'abord de respirer plusieurs fois, de te... Et alors, nous, on faisait ça aussi aux urgences, par exemple. Lorsqu'on avait des enfants très, très stressés parce qu'ils avaient un examen qui était plus douloureux à recevoir, que ce soit une suture ou une prise de sang, on les calmait, on leur disait descends les épaules, donc abaisse les épaules pour ne pas être tendu, crispé, en fait, oui. crispé. Mmh. Relâche-toi et respirez par le ventre. Et compter la respiration.
4: Vous envoyez un message pour bien respirer demain. Oui.
2: Et je peux faire le gorille aussi.
5: Ça, c'est déjà fait.
2: Oui. Je trouve, passion pour les gorilles, je trouve ça des animaux assez sympas. Mais donc, pour oser participer, on peut carrément se taper le thorax. Et...
0: Oui, se tapoter. Mais en fait, dans cette méthode Félicité, en fait, on va vraiment suivre un cheminement très précis. Oui. pour vraiment, après, apaiser et calmer. Mais donc, effectivement, le gorille, c'est vraiment un exercice qui travaille les colères, les frustrations, parce qu'on a quand même en classe de plus en plus d'enfants agités, des élèves qui ont parfois des comportements même inadéquats.
2: Oui, oui.
0: Et donc, parce que voilà, les enfants ont aussi une certaine sensibilité, ils sont parfois chargés d'émotions. Et donc, l'idée, c'est de libérer cette charge émotionnelle, en fait.
3: Michel, il parle du yoga et des séances de pleine conscience qui fonctionnent très bien avec les enfants.
0: Tout à fait.
3: Voilà. Oui, voilà.
2: Vous êtes d'accord avec Michel?
0: Oui, oui, absolument.
2: Vous parlez de l'école, de l'école, de l'école, mais est-ce que c'est aussi adaptable, je pense, peut-être à des parents qui nous écoutent et qui disent, bon voilà, j'ai un peu des problèmes avec le petit dernier, et est-ce qu'on peut, j'ai même envie d'utiliser le mot jouer, mais dans le sens positif du terme, est-ce qu'on peut y jouer en famille?
0: Absolument, donc c'est 7 minutes d'exercice que l'on va faire avec son enfant avant de commencer les devoirs, donc c'est assez rapide en fait, ça a été fait pour avoir un effet rapide et efficace.
1: Et ça se trouve où ?
0: Sur le site de la méthode félicité.com en fait, tout
5: et
0: simplement.
5: Et au niveau travail avec les adultes, il y a...
0: Ça fonctionne
5: aussi. Oui, parce que je pensais, par exemple, on a de plus en plus les open space avec du bruit et de la concentration est assez difficile, que ça pourrait aussi...
0: Absolument. Oui.
2: J'aime bien les réactions. Pierre-Yves qui nous dit au restaurant, mon père me demandait de dessiner un système de mouvement perpétuel. J'ai jamais réussi à l'inventer, mais j'étais concentré sur ma tâche. Donc, en clair, il était sage. Isabelle de Brenne-le-Comte, bravo, madame Deleuze. Hein, tout est dit. Je suis institutrice primaire. C'est catastrophique dans les classes à tous les niveaux d'un point de vue scolaire et comportemental. Méthode utilisée dans beaucoup de classes chez nous et elle a suivi votre formation, dit Isabelle. Quant à Yves, qui est un ex-auditeur, parce qu'il ne peut plus écouter cette émission après avoir dit que je ne suis pas assez poilu pour faire mais qu'est-ce qu'il en sait? Mais qu'est-ce qu'il en sait?
3: Mais Yves, vous n'avez pas vu
2: Merci
3: son
2: Yves.
3: Mouvement, peut-être.
2: Allez, restez avec nous, en tout cas, Catherine, parce que forcément, je regarde ici la question qu'on va vous poser. Il y a beaucoup de chiffres aujourd'hui. Voilà, voilà, je me suis dit, lundi, on démarre par des chiffres. Alors, avec l'invité, ça va aller, ma petite Carole, lui poser des questions, vous enrichir, intellectuellement parlant.
3: Oui, les petites cases, vous voulez dire. Oui,
2: voilà,
3: il va falloir
2: ça.
3: Que je les coche toutes demain.
2: Voilà. Cocher toutes les cases demain matin.
3: Il y a beaucoup de cases
2: au réveil,
3: à cocher.
2: Et fait, n'oubliez pas de faire le gorille aussi.
3: Oui, ça
2: justement, des bons conseils de Catherine. Merci, restez avec nous.
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4: Je sors ma couronne et moi j'adore cette première question. Alors je vois que Agnès, elle est dans les starting blocks. Alors
5: je suis toutouille.
4: Je donne peu. Alors ne gaffez pas Agnès.
5: Bah, jamais moi gaffé.
4: Justement, je vous connais. Et donc c'est un chiffre, un nombre que je vais vous donner. Moi ça m'a surpris parce qu'il y en a encore aujourd'hui 75 000 par an dans notre pays. 75 000 par an. Alors vraiment poser plein de questions.
5: Ça concerne la prison.
4: Non,
5: des amendes.
4: Non. Je sens que je vais vite vous donner un indice.
6: Une fonction.
4: C'est un service. Allez, voilà, je vous aide un peu, sinon vous n'allez pas y arriver. Un service.
5: C'est sûr.
4: C'est compliqué.
6: Le taxi social pour aide à la population.
4: Pardon,
5: le taxi social.
4: Non.
6: Des bénévoles.
4: Non.
7: En lien avec l'école.
5: Oui, j'espère qu'il y en a plus.
4: Non. On peut tous y avoir recours. J'avoue que dans le temps...
5: L'aide alimentaire.
4: J'y avais beaucoup recours. Non, ça, je me suis débrouillé. Mais je veux dire, j'y avoue que j'avais beaucoup recours.
5: L'horloge parlante.
6: Le pigeon voyageur.
4: Elle s'approche, Monique s'approche. Monique avance comme ça.
5: Pour avoir les numéros de téléphone des gens, c'est ça,
4: ça s'appelle...
6: Le bottin.
4: Ça s'appelle...
5: Ça s'appelle... L'appel gratuit, là, le
8: 1704.
5: Merde, non.
4: Parce qu'on a dit sur antenne.
8: Non, c'est pas ça.
5: Mais si, c'est la tutu. Allez, l'horloge parlante.
4: Tutu. Vous appelez l'horloge parlante, vous.
5: Mais oui, mais on se comprend. Hein. Comment ça s'appelle, ce numéro?
4: Non, bah si, le mot, je vais appeler... Agnès, vous avez la réponse?
5: La centrale. Oui, mais cela dit, je pensais que ça n'existait plus depuis longtemps.
4: Eh bien, moi aussi, c'est pour ça que je posais la question. Oui. Je suis très, très surpris.
5: C'est pour avoir un numéro de téléphone de quelqu'un.
4: Ça s'appelle, j'appelle. Je comprends que Carole ne connaisse pas.
8: Le call center.
4: Carole, c'est une millénium.
5: Je ne sais plus comment ça s'appelle, moi.
4: Une millénial qui ne peut pas connaître ça.
5: Le renseignement, le bulletin.
4: Mais voilà, coiffée, cette cour. Oh là là, heureusement que Catherine est là. Certes, voilà. Oh, vous portez très bien la couronne. Et croyez-moi, je sais de quoi je parle. Donc, franchement, ça vous va très bien.
5: On l'a aidé quand même. Hein.
4: Alors, oui, on l'a aidé. Ah. Alors, il sera bientôt obligatoire. Alors, qui a trouvé parmi les auditeurs, Agnès, dites-moi
5: tout. Alors, Laurent, enfin, Yves avait d'abord parlé, mais du télégramme. Après, il s'est repris, il a parlé des renseignements. Et Laurent aussi.
4: Ah oui, mais c'est dingue.
5: Et Fred.
4: Oui, c'est dingue. Moi non plus, je ne savais pas du tout. Donc, en fait, il sera bientôt obligatoire pour les services de renseignement téléphoniques payants d'annoncer en tout début d'appel combien ça coûte, puisque c'est plus élevé, bien sûr. Et donc, on s'est rendu compte qu'il y a environ 750 000 appels par an, si l'on compte. Comptabilise les demandes des numéros nationaux et internationaux. Cela va de la personne en voiture, par exemple, qui souhaite être mise en contact avec un restaurant, une pizzeria ou que sais-je, de tel endroit, des clients qui n'ont pas la possibilité de faire une recherche sur Internet à ce moment-là très précis. Et en fait, il y a très peu de plaintes. Les gens sont plutôt contents. Ça fonctionne, même si ça coûte un peu plus cher. C'est 750 000, j'ai dit 75 000. Erreur de ma part, c'est encore plus fort. Hein, ça paraît vraiment incroyable. Vous connaissiez ça, les renseignements?
5: Non, pas du tout.
4: Non?
6: Mais je suis choquée d'apprendre qu'il y a encore 75 000 personnes.
8: Ils appellent les renseignements.
5: Ils cherchent de volatiles.
4: Attention, parce que Monique, je vous l'ai dit, connaît toutes les émissions de la grille. J'ai même des grilles sans aucun problème. Oui. Donc, on va pas non plus la piéger sur ce sujet. Et alors, vous avez commencé par un truc, vous n'avez pas connu ça non plus. Au troisième top, il sera très exactement
6: 17h57 minutes
4: et 16 secondes.
6: Sur une touche longtemps, il y a, on était oui, 13,
4: il y a chez votre grand-mère.
6: 07, hein, et 22
4: avec tout le respect qu'on a pour votre bonne maman.
6: Bien sûr, mais c'est comme ça que je connaissais l'horloge. Par
8: parce qu'ils réglaient leur grande horloge.
5: Ça. Ceci étant, dans notre région respective, Monique et moi, on a très peu de réseaux ou très fluctuants. Donc, quelque part, ça pourrait être utile. Les renseignements.
4: Ah oui, vous dites du réseau pour Internet.
5: Du réseau, oui, pour Internet.
6: Je comprends pas. Moi non plus, j'ai pas beaucoup de réseaux, mais quand même, les renseignements, je suis assez étonnée qu'on utilise encore ce service. Enfin, je veux dire, il y a tout sur... Je sais pas.
5: C'est sur Internet.
8: Mais les personnes âgées n'ont pas Internet.
4: Oui, mais en plus, si tout d'un coup, vous n'avez pas de réseau,
5: ben oui,
4: comme
5: on a
4: deux
5: pas
4: copines.
5: Donc,
4: qu'est-ce qu'elles font?
8: Au château, il n'y a pas de réseau.
4: Elle téléphone. J'aimerais bien aller manger une pizza quatre fromages chez Carole
5: Patrick
4: ce soir.
5: Weber,
4: par
6: alors prenez votre voiture et allez vous balader dans le village. Enfin, je sais pas, je trouve ça.
5: Et tu prends le train si t'as pas de voiture.
8: À cheval.
6: Je trouve ça étonnant comme service, quoi. de me dire, ah, ben, je vais appeler pour...
4: Mais les renseignements, c'est comme si vous alliez sur un moteur de recherche,
5: mais oui, mais...
4: sauf que vous posez la question...
5: Quelqu'un d'autre qui fait la recherche.
4: Voilà, c'est ça.
6: Oui, mais vous payez la communication.
4: Ah oui, bien sûr. C'était un service. Dans le temps, c'était pas très cher. Hein. Moi, quand j'étais petit, pourquoi je raconte ça, quand j'étais persuadé qu'il y avait une brave dame qui, en fait, toute la journée... disait l'heure à l'horloge parlante. Et en fait, on faisait des blagues téléphoniques en essayant de la distraire, mais forcément, ça ne marchait pas, parce que cette brave dame était très focus sur son boulot.
5: Je crois qu'il aurait dû faire la méthode féliciter, bien
4: avant. Oui, je pense que si j'avais connu votre méthode, ma vie aurait été tout à fait différente. Mais maintenant, je crois que c'est un peu tard. En tout cas, bravo Catherine, et puis bravo à nos auditeurs aussi. Moi, je trouve ça pas mal que ça continue à exister.
5: Oui.
4: C'est un petit côté vintage comme ça.
5: Ce sont des services qu'il faut garder.
4: Je suis certain que Carole découvre un autre monde grâce à nous.
6: Bah oui, je voulais aller voir le coût de ce truc.
4: Des chômeurs qui, vraiment, avec le saut d'index, et donc ils ne pourraient pas être augmentés. Est-ce que vous trouvez que c'est logique? Est-ce que les chômeurs doivent supporter une partie des économies à faire du gouvernement et aussi de cette dette que l'on essaye de rembourser? Ce sera notre question qui fâche, mais ce sera juste après le journal. Restez avec nous.
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4: 18h, RTB Vivacité, c'est pas fini, et là, restez avec nous, mais d'abord place au journal avec Mylène Bergmans.
9: Trop de taxes pour certains, trop d'économies pour d'autres. La première note de Bart De Wever sur le budget n'est pas tout à fait au goût des autres partis. Maxime Prévost l'a dit même indigeste. Le Premier ministre a appelé à revoir sa copie. Autre sujet qui pique, le prix des carburants. Demain, le diesel dépassera même les 2,50€ par endroit. Un record qui fait mal au portefeuille, mais qui ne menace pas pour autant notre approvisionnement en énergie pour cet hiver. En Allemagne, le gouvernement de Friedrich Merz, particulièrement fragilisé après deux victoires de l'extrême droite aux élections régionales, un défi démocratique que le chancelier compte bien mener jusqu'au bout de son mandat. Bonjour, 4 heures de réunion et puis s'en va. Le premier tour de table des principaux ministres fédéraux sur le budget n'aura pas duré. Entre autres parce qu'il fallait laisser le ministre des Affaires étrangères Maxime Prévost s'envoler pour New York et l'Assemblée générale des Nations Unies. Mais surtout, la note mise sur la table par le premier ministre Bart De Wever dans sa recherche de 10 milliards d'efforts n'a pas vraiment convaincu Fabien Vanecote.
10: Peut mieux faire, c'est clairement la mention accordée par 4 des 5 partis de la majorité ce matin à Bart De Wever. Sa première note de base, fruit de ses consultations des dernières semaines, n'a pas convaincu. C'était un moule à casser. Eh bien, il va devoir corriger sa copie. David Clarinval pour le MR.
11: Cette note n'est absolument pas acceptable. Elle est très déséquilibrée. Pour nous, il y a évidemment beaucoup trop de recettes. Parce qu'il nous conseille, il faut respecter l'accord du gouvernement qui prévoit un 9e maximum de recettes.
10: Maxime Prévost pour les engager.
12: Cette note nous paraît indigeste. Si je veux permettre justement qu'on atteigne un résultat, je ne vais pas détailler ce qui aujourd'hui nous donne des aigreurs d'estomac. On doit pouvoir toiletter la note de tout ce qui nous paraît déraisonnable, pourrait avoir l'un ou l'autre accent communautaire, tout ce qui reporterait des charges non discutées, concertées au préalable sur les entités fédérées. Tout ça, c'est le travail auquel nous allons nous atteler.
10: Trop de taxes pour les uns, trop d'économies, notamment en sécurité sociale et santé pour les autres, pas assez de mesures pour faire contribuer les plus riches non plus. Des groupes de travail vont déblayer le terrain d'ici jeudi. Mais oui, Bart De Wever est appelé à revoir en profondeur son texte. Ce lundi, c'était un faux départ.
9: Et vous l'avez entendu, une nouvelle réunion est prévue ce jeudi soir. Les prix des carburants sont au plus haut en ce moment. Demain, le prix maximal du diesel va même battre un record en Belgique, puisqu'il dépassera les 2,50€ à certaines pompes. Une nouvelle augmentation qui s'explique par le conflit au Moyen-Orient, mais pas que. Les accises belges sur ces carburants y sont aussi pour quelque chose. Alors pour le syndicat des métallos socialistes, il est temps pour le gouvernement d'aider les travailleurs à faire face à ces hausses de prix, sans quoi la FGTB métallo menace d'action de protestation. Et cette hausse des prix, plus largement de l'énergie, elle pose une autre question à l'approche de l'hiver, celle de la sécurité de l'approvisionnement pour la Belgique, tant pour le pétrole que pour le gaz. Le ministre fédéral de l'énergie, Mathieu Bierre, reconnaît que la situation est délicate en ce moment, mais notre sécurité d'approvisionnement est assurée, dit-il. Cédric Loriot.
13: Pays-Bas, Norvège, États-Unis, ce sont les trois principaux fournisseurs de produits pétroliers de la Belgique. Le conflit au Moyen-Orient nous impacte peu en termes d'approvisionnement et les stocks constitués par les raffineries belges sont une sécurité. Jean-Benoît Schranz, porte-parole d'Energie à la Fédération de l'Industrie Pétrolière.
14: Les réserves stratégiques, on n'en a pas touché depuis que ça existe, puisqu'on a un surplus de production de diesel en Belgique pour répondre à tous les besoins de transport, de chauffage et d'autres utilisations dans l'industrie.
13: Pas de risque de pénurie non plus pour l'instant pour le gaz. La Belgique a la chance de jouer le rôle de hub européen pour sa distribution. Seul environ un tiers du gaz qui arrive en Belgique y est consommé. Une sécurité, mais pas non plus une garantie d'approvisionnement. Pour Francesco Contino, professeur spécialisé en énergie à l'UC Louvain, la question de la consommation doit aussi se poser.
15: Il faut toujours attendre les crises ou les questions par rapport à des risques d'approvisionnement pour se demander s'il ne serait pas temps de réduire notre consommation de gaz. Malheureusement, et de manière conjointe, c'est généralement l'indicateur prix qui va être un lien évident avec notre consommation.
13: Des prix qui, tant pour le pétrole que pour le gaz, pourraient bien faire baisser la consommation.
9: La grève des contrôleurs aériens va se prolonger à l'aéroport de Charleroi. Cet après-midi, les syndicats ont rejeté la proposition de la direction de Skies, celle d'ajouter 10 000 euros bruts par an et par contrôleur à partir d'octobre 2028. Sans accord, la grève nocturne continue donc ce soir. L'aéroport de Charleroi s'attend d'ailleurs à devoir supprimer 46 vols ce mardi. Un véritable désastre, ce sont les mots du chancelier allemand Friedrich Merz après la victoire du parti d'extrême droite Alternative pour l'Allemagne. Hier, lors de l'élection régionale en Mecklembourg-Poméranie-Orientale, son parti, la CDU, n'est plus représenté au Parlement de cette région, alors que l'AfD devient le premier parti. À Berlin, la chute est brutale également. Il est en position de perdre la mairie au profit de la gauche radicale. Pour Christian Behrendt, constitutionnaliste belgo-allemand et connaisseur suiveur de l'actualité allemande, le gouvernement de coalition chrétien-démocrate et sociodémocrate est fragilisé.
16: Les sociodémocrates à Mecklembourg-Vorpommern obtiennent un très bon résultat, mais sachant que ce résultat, qui est très bon, s'explique par une prise de distance sensible de la ministre-présidente Schleswig par rapport à la ligne suivie au niveau fédéral à Berlin. Donc ça pose une question de fragilité majeure pour le gouvernement fédéral. Et donc vous avez hier deux élections fédérées, l'une qui, à Berlin, donne la première place à l'extrême gauche et l'autre à Mecklembourg-Vorpommern qui donne la première place à l'extrême droite. Ça, c'est quelque chose qui, pour les partis plus centristes, constitue un défi absolument majeur et pour la démocratie allemande, un défi absolument majeur.
9: Et cet après-midi, le parti d'extrême droite allemande, l'AfD, annonçait la chute du gouvernement d'ici la fin de l'année. Réponse du chancelier Merz, nous allons rester en place jusqu'au bout pour assurer l'avenir démocratique de l'Allemagne. Aux États-Unis, y aura-t-il encore des chaînes télé pour filmer le président ? La plupart des grands médias viennent d'annoncer qu'ils ne participeraient plus au pool présidentiel. C'est ce regroupement entre chaînes pour se partager la couverture de la Maison-Blanche. Et cela en solidarité avec CNN, MSNBC et Politico. Trois médias qui se sont vus retirer leur accréditation officielle ce vendredi, accréditation à la Maison-Blanche. Un peu plus tôt dans la journée, les trois médias ont lancé une procédure en justice contre cette décision du président américain. Et l'administration Trump également pointée du doigt pour ses déportations de migrants. Au total, il serait plus de 25 000 étrangers à avoir été expulsés vers des pays tiers ces derniers mois, c'est-à-dire vers des pays avec lesquels ils n'ont aucun lien, l'Amérique n'a aucun lien. Le consortium de journalistes Forbidden Stories a publié aujourd'hui une large enquête sur ce sujet. Daniel Fontaine, les États-Unis auraient négocié secrètement avec une trentaine de pays qui ont accepté de recevoir ces expulsés.
17: Oui, ce sont des pays d'Amérique latine ou d'Afrique. Ils accueillent ces personnes capturées par les forces de l'ICE, la police de l'immigration américaine. Maria, par exemple, une Sud-Américaine, expulsée vers la République démocratique du Congo.
18: Je n'avais jamais entendu parler de ce pays. J'ai demandé, mais c'est où ? On m'a répondu, c'est en Afrique. J'ai dit que j'avais peur d'y aller. Ils m'ont répondu, on ne vous demande pas si vous voulez y aller ou pas. Vous êtes obligé. Ici, notre quotidien ressemble à la vie en prison, sauf que nous sommes dans un hôtel.
17: Léa Perruchon, coordinatrice de l'enquête.
19: À partir du moment où elles sont renvoyées dans un pays tiers, très souvent,
18: Ces personnes-là sont ensuite refoulées dans leur pays d'origine, là où elles risquent la persécution et la torture, ce pourquoi elles avaient obtenu une protection aux États-Unis. Et ça, en l'occurrence, c'est un contournement du droit international.
17: Un contournement parce que ces réfugiés avaient droit à une protection et sont parfois finalement renvoyés dans le pays où ils sont menacés.
9: Daniel Fontaine avec nos collègues de Radio France Internationale et du consortium Forbidden Stories. À Bruxelles, on croyait le projet mort et enterré, mais il n'en est rien. Si le musée du chat de Philippe Gueluc ne verra pas le jour dans le centre de Bruxelles, il ouvrira bien ses portes à Ixelles, dans un bâtiment classé de la chaussée de Wavre, et ce sera en 2028. Philippe Carlo, peut-on dire que cette fois, c'est la bonne ?
19: En tout cas, Philippe Gueluc est désormais seul maître à bord. Il est en effet propriétaire du bâtiment, l'ancienne manufacture de porcelaine de Meuldre-Cochet, dans le quartier ixellois de Matangé. Pas de rénovation lourde en vue et aucune injection d'argent public, assure le père du chat.
20: Dans les commentaires désagréables qu'on peut voir sur les réseaux sociaux, il y a des gens qui viennent de dire, mais il y a 2-3 jours, « Allez, il va aller taper du fric à la commune d'Ixelles ». Mais jamais, on n'a pas demandé un centime à la commune d'Ixelles, vous pouvez leur demander. On fait tout sur des capitaux privés.
19: Le bâtiment date de 1830 et est classé depuis 1997. La façade aura bien besoin d'un petit coup de jeune, Francis Metzger, architecte.
21: Cette façade, elle est formidable, elle est encore très belle aujourd'hui, mais il y a tout un travail à faire pour la rendre encore plus juste et plus belle. L'harmonie des couleurs, il y a des couleurs qui ne sont probablement pas les couleurs d'époque, donc on commence par faire des analyses stratigraphiques pour connaître parfaitement l'œuvre, et puis on va la restituer.
19: Le musée portera le nom de Musée du chat et des arts rigolos. L'ouverture est annoncée dans le courant de 2028, et la première exposition rendra hommage au dessinateur ciné.
9: Un football, un atout en moins pour l'Italie face au Diable Rouge ce vendredi. Federico Di Marco, latéral gauche de 28 ans de l'Inter Milan, déclare forfait pour les rencontres de Nations League et donc pour le match contre la Belgique prévu ce vendredi. Il est remplacé par le joueur d'Aston Villa, Matteo Ruggeri. C'est la fin de ce journal. Bonne soirée à notre écoute.
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4: Et on vous retrouve, Caroline Martin. Prochain rendez-vous avec l'actu, ce sera bien sûr à 19h. Mais ça, vous l'avez noté. Comment ça va sur côté mobilité à 18h10?
22: Eh bien, ça commence toujours sur le ring de Bruxelles entre Wezembeek et Diegem en direction de Grand-Bigard où on perd toujours à peu près 30 minutes. Un accident à signaler sur le 40 à Kreinem en direction de la capitale. La bande de droite est obstruée. Ailleurs, toujours pas mal de ralentissements aussi. C'est le cas sur le 42 entre Gosselies-Nord et Courcelles en direction de Mons où perdez 20 minutes. Toujours 10 minutes entre Audingogny et Boisden en direction de Liège. C'est donc sur le 42, je vous le rappelle. Sur le 429 à Tubize, vers Bruxelles, plus 15 minutes. Sur le 25, Neuchâtel-Liège à hauteur de Beaufailly, dans le chantier, on perd 10 minutes. Et toujours entre 10 et 15 minutes supplémentaires également sur le 411. Entre Champion et Vierde, c'est en direction du Luxembourg.
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4: D'une Caroline à l'autre, on passe du mobile info à la météo et ça rime en plus. Caroline, toujours pas de précipitations au programme côté météo ?
23: Alors c'est vrai que pour cette semaine, les précipitations ne sont pas vraiment au programme. On aura tout au plus demain dans l'après-midi une petite goutte possible près de la frontière néerlandaise, mais vraiment pas grand-chose. Alors pour l'instant, on a un ciel qui est de temps en temps traversé par un voile de cirrus. Tout cela va disparaître. Ce soir, cette nuit, ce sera bien dégagé. D'ailleurs, les températures vont chuter, surtout en Ardennes, 5, 6, 7 degrés, ailleurs de 8 à 11 degrés. Et puis en fin de nuit, des nuages viendront sur le nord du territoire, avec parfois quelques voiles ou quelques bancs de brouillard. Et puis demain, en matinée, on retrouvera ces grisailles au nord de Bruxelles. Au sud, en revanche, là, ce sera déjà bien lumineux. Et puis l'après-midi, les bandes brouillard vont se dissiper, mais on aura toujours plus de nuages, notamment de la côte jusqu'au Limbourg, avec peut-être donc cette fameuse petite goutte de pluie. Et puis au sud, de très belles périodes de soleil, quelques passages nuageux, des températures maximales pratiquement inchangées par rapport à aujourd'hui, puisqu'on attend de 16 à 21 degrés. Pour la journée de mercredi, à nouveau un petit peu de grisailles le matin, ensuite l'après-midi, des voiles de cirrus et de 20 à 22 degrés.

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1: Et on est de retour jusqu'à 19h et voilà, c'est la suite de l'écolage de Carole qui demain sera ici à ma place. Voilà.
2: Reprise.
1: Et alors je compte sur vous aussi, hein. Demain je serai pas en état mais après je vais écouter et puis vous allez me répercuter forcément les bons points, les mauvais points, les gommettes, les ramassettes, tout ça, ça m'intéresse bien sûr.
2: Bien sûr.
1: Et ça sera pris en compte, vous me connaissez, je plaisante.
2: Mais oui, je
1: Merci Carole surtout.
2: Bah écoutez, de rien et revenez-nous très vite.
1: On va voir. Donc, question qui fâche. Pour ou contre un saut d'index uniquement pour les chômeurs? Eh bien, vous avez été nombreux à répondre. Et le moins qu'on puisse dire, c'est que ça vous a énervé. Et puis, les réponses vont vraiment dans le même sens. Je vous dévoile tout ça d'ici quelques secondes. David Barbet va revenir sur deux initiales mythiques. DB. Ah non, ça, c'est David Barbet. Non, c'est BB. Donc, Brigitte Bardot, ce qui est quand même peut-être plus mythique. Même si on n'est pas toujours d'accord avec Brigitte, c'est quand même un mythe incontournable de l'histoire. C'est ça que vous essayez de faire.
2: Ouais, ça ne va pas chez moi, je vais laisser tomber.
1: Ça vous va très bien. Il y aura un deuxième Zap Actu et peut-être que Catherine Deleuze, notre invitée aujourd'hui, conservera sa couronne. Il y aura un défi aussi pour le carnet de notes. Bienvenue dans votre émission 100% belge qui n'a pas sa langue en poche. Il y a Monique Hudelot, notre auditrice. N'hésitez pas aussi, un auditeur qui disait on ne peut plus venir dans l'émission. Bien sûr qu'on peut venir une fois par semaine cette saison. Vous venez avec nous faire. Ben oui, mais non. Et votre place est bien gardée, mais on a des voix RTBF. Les autres jours, la formule a un peu évolué et puis il fallait, moi plus que jamais, une infirmière. Qu'est-ce que vous faites demain, Alda?
2: J'attends votre appel.
1: Une piqûre, je suis même prêt à l'accepter.
3: Allez, d'accord.
1: Avec vous, j'ai presque peur de rien. Venez à Saint-Luc demain matin, on en reparle. Bon, allez, j'ai tout dit. Non, j'ai pas dit qu'Agnès c'était là, qu'elle vous attend. 3063, 50 centimes le message. C'est quoi le numéro de WhatsApp?
4: 0470 07 20 23.
1: Mais bravo, je dis toujours bravo quand j'y arrive. Je me fais rétamer, mais je peux vous le dire. Et puis Corentin est aux manettes de l'émission. Allez, on y va tout de suite pour cette question qui fâche. Mon Dieu, je suis scotché.
2: En plus, je vous ai regardé dans les yeux.
1: Scotché. Ah, mais comment vous faites? Vous êtes passé par la méthode Félicité ou quoi?
2: Non, ben je crois que c'est à force de l'entendre tous les jours.
3: Il le dit, mais il ne le retient pas.
1: Il y a un auditeur non-voyant de Charleroi, oui. Cédric, qui dit, mais enfin, c'est pas possible après toutes ces années.
2: Oui,
1: non, je n'y arrive pas, c'est comme ça. Voilà, moi, les chiffres, ça a toujours été un petit problème. Allez,
2: peut-être que vous connaissez le numéro SMS.
1: 3063. Voilà. Jusque-là, ça va.
3: Mais
1: à propos de chiffres. Pardon?
3: Il y a moins de chiffres.
1: Ça va, vous chère auditrice, vous voulez revenir dans l'émission? C'est pas comme ça qu'on s'y prend. Hein. Vous apportez des chocolats, certes. Je peux pas trop en manger pour le moment, mais après ça... Non. Tout ça va se payer tôt ou tard. Peut-être via un saut d'index, qui sait? C'est peut-être que ça vous concerne, on va en parler. Un saut d'index pour les chômeurs, est-ce possible? Le gouvernement cherche des sous, vous le savez. On le rappelle, c'est 10 milliards d'euros. Et parmi les pistes suggérées, le parti CDNV, un parti qu'on appelait dans le temps les socio-chrétiens flamands, propose un saut d'index, mais uniquement pour les chômeurs. Et c'est là que ça se corse. Son président, Sami Mahdi, estime, et je le cite, « Aujourd'hui, c'est au tour des personnes qui ne travaillent pas de s'activer. » Ma question est simple, que pensez-vous de cette proposition? Et puis, êtes-vous favorable à un saut d'index uniquement pour les chômeurs? Vous avez été 86% à répondre non, 14% à répondre oui. On dit non, parce que ça ne va pas changer la situation. C'est Nat qui nous dit ça. Alain nous dit un saut d'index est pour tous ou pour personne, chômeur ou pas. On nous dit non, ni pour les chômeurs, ni pour les bénéficiaires du CPS. Mireille nous dit pour les chômeurs, les citoyens bénéficiaires, les politiques, les mandataires, politique. Alors forcément, les politiques, ça arrive toujours très très vite quand on pose cette question. Certainement pas aux chômeurs, nous dit Maggie, qui ont travaillé des années et se sont trouvés sans boulot, car la multinationale bien protégée chez nous, sans payer de taxes pendant des années, a décidé de partir dans un autre pays pour faire encore de plus gros bénéfices. C'est Maggie qui nous dit ça. Maïka, non, parce qu'ils vont commencer par les chômeurs et ensuite ils vont le faire pour les pensionnés aussi. Donc toutes des catégories plus faibles de la population qui seraient dans le collimateur. Christine nous dit, c'est toujours même personne qu'on demande de faire des efforts. Non. Pensez-vous que tous les chômeurs soient heureux de ne pas travailler, nous dit-elle. Pas de saut d'index pour personne, pour Guy. Les petites gens ont déjà donné assez. Quelle injustice, nous dit Marguerite, ça engendrerait carrément de la haine. Je fermerai la radio quand ce sujet sera abordé. Marguerite, restez avec nous, s'il vous plaît, parce qu'on peut en débattre et n'hésitez pas, d'ailleurs, du côté du 3063 ou du côté de ce numéro que Carole connaît. Donc,
2: le 0470 07 20 23.
1: Voilà, voilà. Du côté de WhatsApp. Pour Michel, c'est carrément monstrueux, nous dit-elle. Pour régner, il faut diviser. Est-ce que c'est ça aussi? Et Mika trouve que c'est pas toujours la classe moyenne qui doit payer. On n'a pas le droit, nous, au chèque énergie, aux aides. Voilà. Donc lui, il n'est pas contre cette idée. Mais je vous dis, c'est un petit 14%. Je vous brûlais de réagir, Alda. Ben oui, ça, je vois.
3: Oui, je crois que tout est dit dans ce que vos auditeurs ont écrit là. J'ai l'impression que tous les arguments y sont. J'ai eu un petit cours d'économie durant mes études. Et là, en fait, ce que le professeur nous enseignait, c'était de dire que plus vous investissez, plus vous donnez du pouvoir d'achat, plus la personne va investir et donc l'économie circule. L'argent circule et donc l'économie va mieux. Donc je me dis, pourquoi faire l'inverse ici? En plus, on va appauvrir davantage la classe qui est déjà pauvre en soi, les chômeurs, même s'ils ont le minimum, je suis désolée. Alors qu'il y a certainement d'autres investissements à faire pour pouvoir après en récolter les bénéfices. Donc je veux dire, en bon père de famille, il faut peut-être investir, donner plus un salaire plus important aux personnes qui travaillent pour qu'elles puissent investir et il y a un retour sur investissement. Je ne comprends pas comment vais-je dire, on s'acharne toujours sur les mêmes portefeuilles, sur les mêmes problèmes, alors qu'il y a certainement d'autres pistes à évoquer.
1: Oui, je tiens à dire que ce n'est pas passé encore, c'est une proposition.
3: Mais j'entends la colère de tous ces auditeurs qui se manifestent, je la partage et les arguments donnés par l'un ou par l'autre rejoignent un peu ma pensée.
1: Mmh. Oui, c'est vrai que c'est Corentin qui est aux manettes de l'émission, je pense que je ne l'ai pas dit. N'oubliez pas de dire qu'il se trouve en régie.
3: Si vous l'avez dit après.
1: Ah non, parce que Philippe nous dit, voilà, mais Corentin, voilà, écoutez, j'ai perdu une case, une de plus. Et donc, on nous dit, j'ai eu de la chance, et Christiane, d'avoir du travail jusqu'à la pension. Je trouve honteux de vouloir donc non indexer le chômage. La plupart des chômeurs n'ont pas souhaité se retrouver dans cette situation. On a beaucoup de réactions sur le sujet, Olivier, notamment aussi, les chômeurs sont déjà au bout du bout. Vu la difficulté de trouver un job, les imposer serait improductif pour le pouvoir d'achat auquel vous références. Voilà, donc quelques réactions, mais il y en a d'autres. Je tiens à dire aussi que Bruno Coleman, notre pro, qu'on va interroger d'ici deux minutes, en fait, va d'abord tous vous entendre. Carole, j'aimerais d'abord avoir votre avis ici en studio. Carole,
2: je trouve que c'est un sujet très compliqué. J'avoue que la question en elle-même est compliquée. Je comprends qu'on se dise que tout le monde doit mettre la main à la main au portefeuille. Enfin, voilà. Mais c'est très compliqué. On sait que le chômage, en plus, est un peu dans l'objectif et dans l'œil du cyclone, hein, on peut le dire, voilà. Mais en fait, quand on sait que beaucoup de chômeurs ont déjà perdu leur travail, ou en tout cas ont perdu le chômage, pardon, beaucoup de chômeurs ont perdu leur chômage, ils sont partis. Oui, il y a un tiers des gens qui sont partis du côté du CPAS, parce que ça signifie que c'est juste des gens qui cherchent parfois du boulot. Combien de personnes font des formations et des formations et des formations parce qu'on leur demande, mais que quand ils arrivent et qu'ils toquent à la porte, il n'y a pas de réponse.
1: Sauf que, comme toujours, la vérité, elle est entre les deux.
2: Mais bien sûr, je ne suis pas en train de dire que c'est de la faute de voilà, mais Monique, c'est très compliqué.
4: Alors, je pense que le saut d'index, ça peut être pour personne. Les salariés non plus, parce que ça fait quand même un bon moment qu'il y a des taxes, enfin, pas des taxes, des cotisations de solidarité qu'on enlève sur les salaires et autres. Et à côté de ça, bon, il y a quand même beaucoup de sociétés qui font de l'outsourcing. Et donc, les gens qui travaillent en outsourcing ne rapportent rien à l'État et prennent aussi le travail en Belgique. Donc, il y a peut-être aussi à aller voir de ce côté-là.
1: Catherine, ce saut d'index?
5: Oui, mais je trouve que c'est un sujet délicat, mais je me permets de passer sur un autre sujet. Moi, j'aimerais bien qu'on aide un peu les indépendants. Mais ça n'a rien à voir avec les chômeurs.
1: Traiter, sujet que qu'on traite souvent dans l'émission.
5: Ils ne font pas grand-chose pour eux.
1: Et que les indépendants, forcément, les sont d'index.
5: Mais ça n'a rien à voir avec la question.
1: On a Bruno Coleman, qui est docteur en économie appliquée et qui vous a entendu. Merci Bruno d'être avec nous, parce que je sais que vous avez un emploi du temps particulièrement chargé. Merci d'être là.
6: Je vous en prie.
2: Bonsoir.
1: Alors, et puis on écoutera aussi un auditeur. Mais d'abord, est-ce que vous pensez que c'est une proposition qui avait déjà été à l'étude, je dirais même dès la formation de l'Arizona, de la coalition Arizona, est-ce que vous pensez que c'est une proposition qui pourrait un jour devenir réalité?
6: Mais j'espère que non, parce que c'est vrai que ça pourrait rapporter apparemment 100 millions d'euros. Mais de quoi est-ce qu'on parle ? On parle d'un état social qui progressivement commence à stigmatiser les chômeurs maintenant depuis un an, avec tous les arrêts qui ont été mis en œuvre. Et c'est un choc vraiment important, parce que ça fissure tout à fait, la construction de l'État belge depuis longtemps. Mais quand on parle de l'indexation, de quoi est-ce qu'on parle ? On ne parle pas d'un enrichissement d'un chômeur, on parle simplement du maintien de son pouvoir d'achat. S'il est indexé, c'est parce qu'il y a de l'inflation, donc les biens coûtent plus cher. Donc en fait, on restitue, on maintient son pouvoir d'achat. Ça, c'est la première chose. Deuxièmement, les chômeurs sont des personnes qui ne peuvent pas épargner. La quasi-totalité, je suppose, de leurs allocations sont dépensées, ce qui veut dire que toute leur consommation primaire est touchée. Elle est touchée par les loyers, elle est touchée dans les aliments, dans tous les biens qu'on peut devoir acquérir. Ce qui veut dire que si on n'indexe pas, on diminue le pouvoir d'achat et on les met en difficulté. Mais en vérité, quand on va un tout petit peu plus loin, il faut se demander mais qu'est-ce qu'on veut faire avec ça ? Quel est l'objectif de cette mesure ? Oui, on va stigmatiser les chômeurs. On va leur dire vous n'avez pas droit au maintien de votre pouvoir d'achat tandis qu'un salarié peut l'obtenir. Mais est-ce qu'on va régler de quelque manière que ce soit, le problème du chômage ? Ça, c'est la véritable question. Eh bien, la réponse, en rien. Donc, ça veut dire qu'on va laisser sur le bord de la route des personnes qui sont déjà sur le bord de la route, avec en plus un problème de précarité que tout le monde connaît. Je n'ai pas quelques profits, évidemment, mais voilà, ça c'est commun à tous les systèmes. Les personnes sont sur le bord de la route, on va les stigmatiser, on va leur enlever du pouvoir d'achat, et tout ça dans l'espoir de les remettre au travail. Alors qu'on sait en même temps, et ce sera le point important de mon intervention, nous vivons un choc de travail très important, parce que l'intelligence artificielle va faire s'effondrer des pans entiers du marché de l'emploi, que ce soit en termes de perte de rémunération ou bien simplement de perte d'emploi. Donc stigmatiser aujourd'hui des personnes qui sont au chômage, c'est peut-être stigmatiser son voisin, celui qui a un boulot aujourd'hui, qui se croit bien établi, bien dans ses papiers, et qui pourrait être frappé par une perte d'emploi due à cette avancée technologique. Donc on parle de choses qui sont graves. Et moi, je suis convaincu que l'État social, c'est le mur mitoyen de la Belgique. C'est-à-dire que c'est ce qui nous tient ensemble, c'est ce qu'on appelle un commun, quelque chose qu'on doit entretenir pour vivre ensemble, pour ne pas être opposés les uns aux autres. Et quand on commence déjà après des arrêts de chômage extrêmement brutaux, sans aide à l'emploi d'ailleurs, et qu'on veut maintenant désindexer, en fait, on prend un piolet, voire un marteau, et on commence à casser ce mur mitoyen. Donc c'est quand même très grave. Il faut vraiment réfléchir. Et la question de réflexion, c'est de savoir comment est-ce qu'on veut vivre ensemble dans 5 ans ou dans 10 ans ?
1: Restez avec nous, Bruno. Cet auditeur, c'est Michael de Grasse-Logne. Il voulait réagir. Bonsoir, Michael.
7: Bonsoir, Patrick. Bonsoir tout le monde.
2: Bonsoir, Michael. Bonsoir.
1: Pour vous, tout le monde doit participer, Michael.
7: Je pense que tout le monde doit participer. Comme je l'ai mis dans mon message, je travaille, mon compagnon travaille. On est déjà fort taxé. On gagne de trop que pour avoir des aides et pas assez que pour être super riche. Et à un moment, à force de presser comme des citrons la classe moyenne dont j'estime je fais partie, il ne va plus y avoir personne pour payer. Et pour payer quoi ? Pour payer le chômage, pour payer les aides, tout ce que nous, nos impôts, contribuent à aider les plus faibles, à un moment, à force de nous presser comme des citrons, on ne saura plus aider. Ou alors on va se retrouver nous aussi à devoir demander des aides. Donc je pense qu'à un moment, il faut que tout le monde participe. Et puis, pour ma petite personne, si moi je peux participer un petit peu moins parce que j'estime que je paye déjà mes contributions, je paye des impôts. Ici, on vient de rentrer de vacances, on vient de recevoir le code cadastre qui a encore augmenté de 100 euros. Pourtant, on n'a pas une maison ultra
3: riche. Donc, c'est quoi votre réponse par rapport au chômage et au saut d'index ? Parce que, excusez-moi, je n'ai pas compris, moi.
1: Tout le monde doit participer.
3: Mais dans le sens que personne ne doit l'obtenir, tout le monde doit avoir le saut d'index.
7: S'il y a un saut d'index, c'est pour tout le monde. S'il n'y en a pas, c'est pour tout le monde.
1: La même loi pour tout le monde, peu importe la situation. Ça, c'est votre avis, Mika. Tiens, Jacques qui dit un indépendant peut s'indexer lui-même et répercuter ça sur ses tarifs et ses factures. certains ne s'en privent pas. Mais c'est vrai que ça dépend des métiers. Et c'est vrai que certains ne s'en privent pas. Merci, Mika, et restez avec nous.
7: Bonne soirée.
1: Merci. Bruno Colman, c'est vrai que les auditeurs réagissent aussi par rapport à leur situation. Forcément, chacun voit midi à sa porte. On connaît l'expression, mais l'idée, parce que le gouvernement a quand même un message qui est de dire, encore David Clarinval qui dit, c'est une réussite la réforme du chômage, donc qu'on retrouverait du travail peut-être plus vite qu'avant. Est-ce qu'il ne fallait pas à un moment quand même un petit peu un coup de pied dans la fourmilière ?
8: qu'il y ait des décisions de terme du chômage à 2 ans qui aient été fixées. Je ne suis pas sûr pour autant qu'il y ait autant de mises en emploi qu'on l'imagine, parce que si on travaille 1 jour par mois, on est considéré de nouveau comme un travailleur, alors que c'est extrêmement parcellaire. Mais la vraie question, c'est de savoir ce qu'on veut garder comme filet de sécurité. De nouveau, hein, nous sommes tous des retraités en puissance, nous sommes tous des malades en puissance, et nous sommes tous potentiellement des personnes qui perdent leur emploi suite à différents phénomènes qui, d'ailleurs, dans la plupart des cas, nous sont tout à fait des circonstances qui nous sont tout à fait étrangères. Et donc je pense que c'est vrai que quand on a l'impression qu'on paye trop d'impôts ou qu'on cotise trop, on doit comprendre qu'on cotise pour ceux qui subissent des aléas de la vie, on cotise pour les plus vieux, on cotise pour les plus jeunes, les personnes qui ont un enseignement gratuit par exemple, mais c'est ça qui fait le noyau de la Belgique. Et donc finalement je trouve que stigmatiser une sorte de catégorie de Belges au motif du fait qu'ils ne pourraient pas maintenir le pouvoir d'achat, ça me semble un message extrêmement grave. Parce que ça ne s'arrête plus à un moment, vous voyez, le problème c'est ça, c'est que ce sera une désindexation, et puis ce ne sera pas une fois mais 2 fois, puis 4 fois, et puis on va réduire les allocations de chômage parce qu'elles coûtent trop cher, jusqu'à ce que ce soit le minimum vital qui soit quasiment entamé. Et donc ça pose un problème. Il ne faut quand même pas oublier que dans ce pays, il y a 20% de la population qui touche un des 3 critères de pauvreté, mais quand on étend la pauvreté à ce qu'on appelle la précarité, on est peut-être à 25 ou 30%. Donc ce sont les gens qu'on ne voit pas dans la rue, ils sont invisibles. Et donc vraiment, moi je pense qu'il faut être conscient du fait que même si on paye beaucoup d'impôts, ben, on a un État qui nous a permis de vivre ensemble.
3: C'était le modèle de société à l'époque qui est en train de s'effriter, M. Coleman. Mais est-ce que vous pensez que les 100...
1: On va devoir le libérer. Donc,
3: juste une question alors. Est-ce que vous pensez vraiment que les 100 millions qu'ils récupéreraient, si la méthode était approuvée, là, du saut d'index des chômeurs, contribuerait à vraiment un pourcentage conséquent sur les 10 milliards, franchement?
8: Mais c'est insignifiant.
3: Mais c'est insignifiant. Voilà.
8: Donc, c'est même la marge d'erreur. C'est le problème entre un chiffre, finalement, qui est peut-être gros à première vue, hein, c'est 1 euro million, qui est très faible par rapport au budget de l'État, mais qui est en fait gigantesque dans le quotidien des gens. En fait, il ne faut pas parler de grands chiffres de macroéconomie. Il faut parler du quotidien des gens, de microéconomie. Dans la microéconomie d'un quotidien, ça représentera peut-être 5 à 10 euros pour quelqu'un. 5 à 10 euros pour quelqu'un, c'est beaucoup. Ça lui fait peut-être son repas de la journée. Voilà.
3: J'ai encore une question.
1: Malheureusement, Bruno Coleman a d'autres engagements. Et merci, Bruno Coleman, docteur en économie appliquée. Merci. Il y a une auditrice qui dit le pro de l'économie et je suis trop contente de l'avoir entendu. Donc voilà, c'était très, très contente de vous retrouver dans l'émission. On vous souhaite une excellente soirée. Désolé. Alors, j'adore la réaction d'un auditeur. Ça aussi, c'est une petite leçon que je vous donne. Quand un auditeur nous envoie, c'est Miguel, pourriez-vous, s'il vous plaît, reprendre l'émission au début? Voilà que je viens de rentrer à la maison. Donc ça c'est pas possible. On peut pas recommencer. Il est déjà loin dans l'émission. En revanche, qu'est-ce qu'on peut faire? On peut la réécouter. Voilà, Miguel, donc pas de souci. Ou alors vous allez vous coucher un peu tard et vous l'avez en télé sur la une. Merci les amis et merci à. En fait, vous avez été nombreux et clairement, les réactions sont plus partagées, je dirais. C'est souvent comme ça. On pose la question sur Facebook et puis après, au fur et à mesure que le débat s'engage, eh bien, les réactions sont plus nuancées. Merci d'être avec nous. On va aller voir comment ça se passe sur les routes, mais je pense qu'on va d'abord aller voir comment ça se passe dans la vie de David Barbet. Et ça, en soi, c'est un boulot full-time.
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5: Alors, faut-il désindexer David Barbet? Mais ça, on en
6: parle beaucoup.
5: Hein. C'est une autre question qui nous emmènerait beaucoup trop loin. Et David, et d'autant plus que maintenant, vous allez nous parler d'une icône, je dirais une icône non seulement du cinéma, mais de la coiffure, si j'en crois Carole. pas de vous, hein, Carole.
6: Regardez,
5: parle,
6: ça, elle avait une frange magnifique.
5: Je parle d'initiale bébé, Brigitte Bardot. Qu'est-ce qui se passe?
7: Oui. Alors Brigitte Bardot, je vais faire un petit topo pour Carole parce que je crois qu'elle n'est pas tout à fait au courant. Brigitte Bardot nous a quittés. Nous a quittés
6: oui,
7: le 28 décembre.
6: C'est vrai, nous a.
7: Eh oui, le 28 décembre 2025, Brigitte Bardot nous a quittés. Et comme vous savez, quand il y a des stars qui décèdent comme ça, la question qui se pose dans les mois qui suivent, c'est mais où va l'argent? Eh bien, l'argent va principalement sur son testament. En tout cas, elle a indiqué que la moitié était réservée à son fils. Elle n'avait pas beaucoup de rapport avec son fils. Il se parlait quasiment plus. Et également à la fondation qu'elle a créée. Eh bien, ça ne plaît pas au dernier mari de Brigitte Bardot parce qu'il y a une mise aux enchères qui va avoir lieu dans les prochains jours. On va vendre donc les objets de l'actrice, de Brigitte Bardot. Et Bernard Dormal, il n'est absolument pas content de cette vente aux enchères. Il la juge scandaleuse. Il a dit à l'AFP, ce sont des objets intimes et pourquoi faire cette vente pour les animaux? Mais c'est de la blague, la fondation a des immeubles, elle n'a qu'à en vendre un. C'est un non-respect de la mémoire de Brigitte. Tout cela aurait pu servir le jour où on pourra faire visiter la Madrague, qui est le lieu mythique où elle a habité. Ce sont des objets que j'ai vus pendant des années dans cet appartement qui était magnifique et hop, ça fout le camp comme ça et vous croyez qu'on me demande mon avis? Voilà ce qu'a déclaré à l'AFP Bernard Dormal, qui était le dernier mari de Brigitte Bardot. Alors forcément, la fondation Brigitte Bardot a réagi, puisque c'est eux qui mettent en vente les objets. Ils ont déclaré que cette vente a été votée en juin lors d'un conseil d'administration de la fondation par l'ensemble des membres. Et qui était président ce jour-là? Ben, c'était Bernard Dormal qui était le dernier mari de Brigitte Bardot. Donc, il a voté pour en juin et aujourd'hui il dit qu'il est contre. Bon, on a le droit de changer d'avis durant l'été. Hein. La fondation Brigitte Bardot précise également que le fils de Brigitte Bardot est au courant et d'accord pour vendre ses objets. Nicolas ne voulait pas que son contenu finisse en garde-meuble, mais la madrague doit rester intacte. Voilà les précisions du fils. Concernant la fondation Brigitte Bardot, le président actuel a déclaré que effectivement, il y avait besoin d'argent pour sauver des animaux. Il dit, on a 13 000 animaux, des sauvetages tous les jours, des actions dans 70 pays. Voilà, ça va servir à ça, l'argent qu'on va récolter. On a besoin d'argent, c'est clair. Et donc, je me suis dit, tiens, en final, la fondation Brigitte Bardot, mais ça correspond à quoi financièrement? Eh bien, c'est un budget annuel qui est estimé autour de 40 millions d'euros. Il y a Bernard Dormal, qui est donc le dernier mari de Brigitte Bardot, qui dit, mais ils ont qu'à le vendre des immeubles. Alors, je me suis un peu intéressé aux actifs qu'avait cette fondation. Et donc les actifs, alors c'est une estimation, on n'a pas les chiffres vraiment concrets, mais c'est une estimation qui est estimée, on va dire, on est entre 170 et 180 millions d'euros d'actifs. Donc on peut comprendre que lui dise, bah, ils ont qu'à vendre un immeuble et ça fera quelques millions de récoltés plutôt que vendre des objets de Brigitte Bardot. Il faut savoir qu'ils sont entre 10 et 15 000 animaux en charge dans leur refuge, qu'ils emploient également 300 personnes, il y a quand même pas mal de bénévoles. Bon, moi je suis assez partagé sur cette histoire parce que d'un côté je suis d'accord avec la fondation Brigitte Bardot parce que le fils ne veut pas garder ses objets, donc pourquoi pas les vendre. Mais de l'autre, quand on voit l'argent qu'il y a quand même en actif ou en budget annuel, on se dit que c'est vrai qu'il y a peut-être assez d'argent et pourquoi vendre ses objets.
5: Oui, ça a toujours aussi un côté un peu sinistre aussi quand on voit. En plus, là, il n'y a pas très longtemps qu'elle est décédée. Mmh. Hein, donc là, tout d'un coup, ça se retrouve comme ça, à des prix vraiment... alors, ils espèrent que ça augmente, bien sûr, mais on peut déjà trouver des choses à 50 euros. Hein, oui. Donc, voilà. Et mais vous aussi, puisque vous vous occupez de la protection animale, Monique, vous avez un budget aussi de 50 millions, vous me disiez. Juste avant de démarrer. Pour le mois, bien sûr.
6: Oui,
5: sur base mensuelle.
6: Oui,
5: voilà.
6: Oui,
5: non, mais Brigitte Bardot, ce qui est étonnant, c'est qu'il y a eu plusieurs personnages. Hein, dire le mythe, alors ça, si vous nous suivez en image, mon Dieu, qu'est-ce qu'elle était belle. Et puis un sacré caractère, et puis des prises de position qui n'ont pas plu, c'est le moins qu'on puisse dire. Mais qu'est-ce qu'elle est, la Brigitte, que vous gardez en
3: Moi, c'est protection des animaux. Je me rappellerai toujours quand j'étais petite, quand elle était allée avec les bébés phoques. Donc voilà, elle a quand même œuvré toute sa vie, fin de vie en tout cas, pour les animaux. Elle n'aide pas qu'en France, hein, elle aide dans d'autres pays aussi. Donc moi, je me demande juste par rapport au testament, qu'est-ce que le mari a dans le testament ? Parce que s'il a rien, évidemment, je comprends qu'il râle un peu, mais il peut pas non plus.
8: Il y avait certainement un contrat de mariage, donc il devait savoir à quoi s'attendre.
3: Voilà. Et maintenant, peut-être qu'il voit que la vie est plus dure quand elle n'est pas là. Mais pour les animaux, je trouve ça normal. Maintenant, les buildings, les maisons et tout, c'est des trucs à long terme. Les objets, peut-être que s'ils les vendent maintenant, c'est mieux de vendre des objets maintenant et de garder les immeubles qui rapportent plus aussi.
5: Ouais, ce que je n'ai pas très bien compris, David, c'est qu'ils ne veulent pas faire un musée, c'est ça ? Parce qu'en gardant les objets, on peut éventuellement, ça se fait, mais ça se fait pour Gainsbourg. Ça pose toujours des problèmes, d'ailleurs. Hein. Il y a toujours
3: mais ce n'est pas dit que c'est François, les objets de la Madrague. Hein. Il y avait des appartements ailleurs. C'est donc, la Madrague, ils ne touchent pas. D'après le fils, ils ne veulent pas toucher la Madrague. Et les objets, ils restent.
5: Voilà. Mais
3: c'est les objets ailleurs. Ça, je ne sais pas ce qui. Peut-être le mari veut faire un musée parce que ça lui rapporterait. Je sais pas. Non, mais dès qu'on s'attaque aux animaux.
5: David, je peux vous demander quelque chose ?
7: Allez, dites-moi.
5: D'être gentil avec Carole demain.
3: Oh, oui.
7: Oh là là, c'est compliqué. Alors ça, c'est compliqué aussi. Oh.
5: Et quand vous serez en studio aussi, soyez gentil.
8: Oui, soyez gentil.
5: Ne m'attaquez pas. Et voilà.
8: Je veux dire, ça fait un petit temps que vous êtes en Belgique. Prenez cette partie-là de vous.
5: Dans la partie belge,
8: partie
5: c'est ça. Oui.
8: Sympa, quoi.
5: Voilà.
8: S'il vous plaît, David.
5: Il n'a pas dit oui. Hein.
8: Il a fait
3: non. Il se tâte.
8: Préparez-vous parce qu'il va faire exprès de m'ennuyer. Je sais que ça va être comme ça, donc préparez-vous, je le sais.
5: Écoutez, j'écouterai ça avec gourmandise. Merci, les amis.
8: On est ravis
5: d'être
8: votre petite praline.
5: Oui, c'est ça. Et encore quelques réactions. Mais côté SMS, hein, j'ai pas assez regardé les SMS pour le sujet précédent. Jenny, elle est en reconversion professionnelle et éducateur. Elle devait terminer son année. Malheureusement, elle a dû arrêter. Plus de subvention du chômage pour terminer les études. Trop dégoûtée, je suis trop déprimée. Mon avenir est-il mort, dit-elle. Les futures pensions seront payées fragmentées comme les carrières professionnelles. Terminer les 42 années de travail bien remplies, nous dit cet auditeur. Un autre auditeur dit qu'on doit prendre exemple sur ce qui se passe aux Pays-Bas. Pas étonnant qu'ils soient bien plus riches que nous. Et puis alors, certains comme Philippe estiment que tout ça ne rapportera pas vraiment grand-chose. On a eu vraiment énormément de réactions, donc ne m'en veuillez pas, je ne peux pas non plus toutes les répercuter. Alors j'espère qu'on va enfin voir comment ça se passe sur les routes. Et puis après ça, on va peut-être recouronner Catherine Delgès, qui est venue avec nous, qui a gardé comme une main sur la couronne. Je pense qu'elle n'est pas prête à abdiquer. Restez avec nous, vous êtes sur Viva, vous êtes au bon endroit.
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5: Voilà, on vous a retrouvé, Caroline Martin, et des nouvelles de la E411.
24: Oui, où on perd toujours entre 15 et 20 minutes pour l'instant entre Champion et Vierre dans direction du Luxembourg. Toujours entre 15 et 20 minutes perdues aussi sur le 42 entre Gosselin-Nord et Courcelles en direction de Mons. Et puis sur le ring, il y a encore deux endroits où ça coince un petit peu ce soir. C'est entre Wezembeek et Diguem vers Grand Bigard, où on perd 10 minutes et 20 minutes supplémentaires entre Bercel et le Square de Paix de vers Zaventem.
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5: Nous y voici. Carole, est-ce que tout se passe bien jusqu'à présent? Est-ce que vous avez des questions?
26: Figurez-vous que Patrick, je vais dire quelque chose, mais vous êtes avec moi, donc ça se passe très bien. Demain, vous ne serez pas là.
5: C'est une déclaration.
26: C'est vrai.
5: Je n'en crois rien, mais c'est une jolie déclaration. C'est une jolie déclaration.
26: Non, mais c'est vrai, voilà, demain, ça va aller, mais évidemment. On va faire en sorte que ça aille. Et puis, tous les auditeurs et
27: son ils vont être simples.
5: Voilà, je tiens à remercier Elisabeth et les autres qui m'ont envoyé des tas de messages gentils, donc je penserai à tous les auditeurs demain. Alors, de nouveau un chiffre.
26: Vous savez que je suis dyscalculie.
5: Ils sont plus d'un ménage sur 8. Donc 8, c'est 8. Et c'est illégal.
27: IPTV.
5: Bon, enfin, ça ne part pas comme
27: alors là, mais Agnès. C'est parti comme un boulet de canon.
5: Ben oui.
27: Ben voilà, bravo, bravo Alda.
5: Voilà, l'émission est terminée, bonne soirée. On rentre chez nous, voilà. Je suis désolé,
27: je Catherine. Vais,
5: donc, voilà, mais donc.
27: Oui.
5: Ça voudrait peut-être dire. Alors, je
28: elle est bien au courant.
5: Oui, elle est très
27: bien. Mais je n'ai pas à l'IPTV.
5: Elle est très bien au courant.
27: Je ne vous ai pas.
5: Ah, je trouve ça louche, Agnès.
27: Oui, c'est louche.
5: Oui, moi, je trouve ça aussi, en fait.
27: Peut-être que ça irait mieux, point de vue connexion chez nous, d'ailleurs.
5: Vous êtes trop cool. Là, ça ne peut pas être pire que chez moi, et pourtant, je suis à Bruxelles. Avec plus d'un ménage sur 8, donc, qui utilise l'IPTV illégal, je le rappelle, le CSA tire la sonnette d'alarme. Donc, le soutien. Donc, ça fait quand même 650 000 foyers en Belgique. C'est quand même beaucoup, qui permet de regarder des flux piratés. Alors, quand on aborde ce sujet, il y a les gens qui me regardent droit dans les yeux et ceux qui baissent la tête. Carole vient de baisser, Carole vient de baisser la tête, mais je ne poserai pas la question. Ça ne me regarde pas. Ça m'arrangerait que vous ne soyez pas emmené en prison dès demain,
26: non,
5: parce que sinon,
26: sûr.
5: Je ne sais pas comment faire l'émission.
26: Évidemment.
27: Depuis la cellule.
26: Et puis, ça fait partie du travail. Donc, évidemment que j'ai un décodeur pour pouvoir regarder toutes ces bonnes émissions de télévisées.
5: Voilà les nôtres, bien sûr. Manque à gagner considérable. Le SPF estime donc à 189 millions d'euros. L'air de rien, on trouve des millions partout aujourd'hui.
27: Ouais,
5: hein,
27: étonnant.
5: Donc,
27: quand on veut. Hein.
5: Quand on veut, on peut. Ah, alors, la perte peut aussi pour les agrégateurs de contenu, par exemple. Voilà, donc là où vous payez vos abonnements, 102 millions d'euros. Service de vidéo à la demande, 33 millions. L'État doit se priver de 28 millions de recette TVA, les artistes perdent 9 millions de droits d'auteur et les chaînes de télé 6 millions. Si vous accumulez 189, 102, 33, 28, 9, bref, c'est une histoire de gros sous. Je sens que l'ancienne banquière calcule.
27: L'ancienne?
5: Ah, vous ne le saviez pas? Ah, j'ai une nouvelle.
27: La pension est là.
5: Notre pauvre auditrice qui vient d'apprendre qu'elle était virée. Mais non, pas du tout, tout va bien. Mais il y a quand même quelque chose. Alors moi, je me suis déjà disputé avec des gens et je suis certain que certains auditeurs vont, sous couvert d'anonymat, réagir. Mais quand on est auteur, par exemple, quand il m'arrive, voilà, que si je fais une émission, par exemple, c'est vrai qu'il y a des droits d'auteur, et je peux vous dire qu'on ne fait pas fortune avec ça, à moins de faire un film à Hollywood. C'est un peu, pour moi, c'est, on vole un peu comme si j'allais, je ne sais pas moi, dans un magasin, et que je volais, je ne sais pas quoi,
27: on ne reconnaît pas l'effort derrière et la valeur. Non, c'est sûr.
5: Mais est-ce que ça vous choque ou pas ?
27: Oui, ça me choque. Oui, ça me choque parce que, comme vous dites, même pour les chanteurs, tout ce qu'on fait en streaming ou en piratage, comme ça, c'est pas bien. Quelque part, il y a un manque à gagner pour la personne qui a fourni un travail, un effort, une création derrière. Et
1: tout travail mérite.
26: Alors, je ne suis pas d'accord avec l'IPTV. Je préfère amorcer la chose avant que ça arrive. C'est une précaution
5: que
26: je prends.
5: Parce que généralement, le mai arrive juste après.
26: Parce que je suis d'accord avec vous que c'est du vol qu'il y a derrière des droits d'auteur, qu'il y a derrière des gens qui ont travaillé pour ces différentes émissions, que ce soit du divertissement ou des documentaires qui, parfois, peuvent prendre plusieurs années pour pouvoir arriver à vous offrir, en tout cas, ce divertissement ou c'est cela. Mais je pense que ça a commencé il y a quand même déjà au moins 15 ans où en fait on a commencé à enlever les chaînes au départ que les gens avaient et donc petit à petit on a commencé à créer ce qu'on appelait des bouquets et donc finalement vous aviez le bouquet sport et on est à ça aujourd'hui hein. Alors je dis pas on arrive
27: c'était
26: maintenant
27: c'était payant et c'est toujours payant.
26: Au départ il y avait des bouquets qui n'étaient pas payants et petit à petit on a enlevé, de nouveau c'est toujours le problème. Alors encore une fois je ne suis pas d'accord avec l'IPTV qui est sur le principe de faire du vol par rapport à tous ces droits, mais je pense que de nouveau il y avait une télé qui était plus ou moins accessible à un moment donné et on a été gourmands et on a voulu faire le bouquet divertissement, le bouquet culture, le bouquet culture histoire, le bouquet culture
27: cuisinier
26: et puis on a voulu faire ci et puis on a voulu faire ça. Alors je suis pas encore en train de défendre, mais je pense que certaines personnes de nouveau passent par là parce

0: Je le dis du fond du cœur parce que c'est vrai. Ovio, c'est gratuit. C'est vrai que voilà, et on peut voir plein de chouettes choses. Il y a des services publics encore, mais on le paye par ailleurs. Le service public, certes, je suis bien d'accord, mais on a accès à tout ça. Mais si vous ajoutez une plateforme, je sais pas, j'en prends trois comme ça, tout le monde est d'accord. Apple TV, Netflix et par exemple HBO Max, ça fait beaucoup tous les mois. Hein.
1: Ça fait beaucoup tous les mois. Et c'est ça, on en a déjà discuté vous et moi.
0: Et alors j'ai ma Carole qui me dit, je dis, t'as vu la nouvelle série sur machin, et c'est juste la plateforme.
1: Celle qui a été récompensée, je n'ai pas la Widow Bay, là, qui a été récompensée je ne sais pas combien, moult fois, j'aimerais la voir, mais je suis frustrée parce que je n'ai pas l'abonnement, et j'avoue que je n'ai pas envie de prendre un abonnement supplémentaire. En fait, ça devient lourd, quoi.
0: Vous avez une idée de combien vous payez par mois si vous mettez tout bout à bout avec les bouquets, enfin les plateformes de streaming,
2: Non, parce que j'ai tout ensemble, avec l'internet, le téléphone, le GSM.
0: Oui, mais alors vous n'avez pas accès à
2: Netflix, notamment.
0: Netflix, c'est en plus. Ah oui, c'est ça, il faut ajouter tout ça.
1: Et savez-vous qu'en Italie, il y a une partie des différentes personnes qui ont attaqué Netflix en justice, et je trouve ça vraiment pas mal parce qu'en fait, ils ont augmenté beaucoup trop vite le prix des abonnements, et en fait, ça devient difficile d'avoir en fait du divertissement à un prix abordable.
0: Et Jacques nous dit, je connais quelques comédiens, acteurs, auteurs qui ont l'IPTV, qui ne s'en cachent pas. Le problème, c'est les prix de la télé en Belgique, nous dit Fred. Il a raison, Fred, hein. Par rapport à la France, par exemple. Je veux dire, chez nous, la téléphonie,
1: l'internet,
0: tout coûte hyper cher et on finit presque par trouver ça normal, et ça n'est pas normal. Une autre auditrice scandalisée par l'IPTV, est-ce que les gens qui l'ont travailleraient par exemple pour rien, pour ne pas être payés? Donc voilà, et merci pour tous vos petits mots sympas là, je pense à Frédéric. Alors, Laurent pas content parce qu'il dit on n'a pas eu notre minute, vous avez répondu trop vite parce que Laurent
1: contente parce que la fois dernière je me suis fait gronder et j'ai répondu aussi vite qu'Alda, je me suis dit je vais voir s'ils vont se plaindre, mais je suis bien contente.
0: Donc Carole, vous n'oubliez pas de lui demander sa couronne parce que demain vous en aurez besoin forcément pour couronner le roi ou la reine de l'info. Restez avec nous et voilà, c'est le défi qui arrive, tout se passe bien.
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0: Alors voilà, vous le savez, hein, c'est vous qui allez devoir convaincre Catherine Delez qui est venue aujourd'hui avec sa méthode Félicité. Et donc, comme elle a de la méthode, elle va vous juger de façon impitoyable. Vous allez donner forcément une gommette ou une ramassette. Va falloir être convaincante, mesdames. Persuasive. Douée. On commence par qui, Carole?
1: Alda.
0: Oh,
1: Alda.
0: Allez, Alda. Alda en regardant Monique. Donc
1: moi, je vais regarder toutes les deux.
0: Ah bon, pardon.
1: J'ai pas les yeux caméléons.
0: Il se dit, tiens, ce léger strabisme que je vais avoir pour constater. Allez-y, Alda.
7: Alors, moi, je souhaite donner une gommette à une amie.

0: qui se prénomme Aurélie. Est-ce que je dois donner son nom de famille?
1: Non,
0: pas nécessairement.
1: On sait bien qu'elle s'appelle Van der Petegem.
0: Elle est institutrice dans la région de Tubize, dans une école primaire. Et en fait, j'ai assisté, elle a fait une présentation vendredi, on était entre amis, et elle a fait une présentation sur un petit film qu'elle a fait de façon tout à fait novice, elle-même, auprès de ses enfants. La tranche d'âge était de la troisième maternelle jusque les six années primaires.
1: D'accord.
0: Elle a posé deux questions. Et c'est là que je veux en venir, en fait. J'ai été bluffée des réponses de ses enfants. Les deux questions étaient: qu'est-ce que le bonheur? Et la deuxième question était: si tu as une question à laquelle tu voudrais qu'on te réponde vraiment dans ta vie, c'est quoi? Eh bien, j'ai été bluffée. Le bonheur, c'était facile. Tout le monde avait, c'est ma maman, c'est les amis, c'est le soleil, c'est mes animaux, voilà.
2: Pour certains.
0: Non, pas les enfants. Par contre, ce qui m'a scotché, et là, j'ai été interpellée, oui, j'ai été... ça m'a vraiment interpellée. C'était... La question, si tu as une question, laquelle serait-elle? Eh bien, beaucoup, c'était la vie après la mort. Mmh. Mais j'ai été vraiment scotchée de voir chez ces enfants-là, en bas âge, et je me suis dit, si ça les tracasse, nous, adultes, certainement qu'on banalise lorsqu'ils vous posent la question, lorsqu'ils nous posent la question. Parce qu'on a tendance à croire que l'enfant qui est près de toi, près de nous, bah, il ne se soucie pas de choses importantes, il pense à jouer, à manger, à avoir du plaisir immédiat. Eh ben non. Et ça ne m'étonne pas finalement, et je suis interpellée par rapport à ça. Et donc je voulais vous en faire part, de toujours répondre aux questions des enfants, parce qu'il n'y a rien d'anodin, et certainement que ça va les poursuivre.
1: Monique.
3: Alors, moi, j'ai une gommette pour Nafissa Toutiam.
1: Ouais.
3: Parce que ce week-end, elle a gagné l'heptathlon en France, à Talence. Bon, peu importe. Mais on a mis beaucoup en avant ce week-end Remco Evenepoel, sans vouloir dire que c'est
2: minimisé.
3: Je trouve qu'on a un peu moins parlé de Nafitiam et... Elle n'avait plus gagné depuis 2024 aux Jeux Olympiques de Paris. Et elle a connu quand même des saisons difficiles après, même avec la fédération. Elle n'est pas très bien soutenue par la fédération et par les sponsors. Et je trouve que c'est une grande championne parce qu'elle a gagné quand même trois Jeux Olympiques. Et que dans d'autres pays, elle serait peut-être plus mise en avant. Et je ne sais pas pourquoi en Belgique, on parle beaucoup moins de l'athlétisme et de ces champions-là.
1: C'est donc le défi, c'est de dire qui vous a le plus convaincu. Catherine Deleuze, dites-nous.
4: Oui, entre... Mon coup de cœur, c'est pour Alda, pour Aurélie, pour le film qu'elle a réalisé avec les élèves. Évidemment, ça me touche beaucoup.
1: C'est votre domaine aussi,
4: oui,
1: un
4: voilà.
1: petit peu.
4: Je
1: vous soupçonne d'avoir fait ça pour gagner et pour embêter notre auditrice.
0: Déjà, il y a nos auditeurs. J'ai envoyé ma gommette à Patrick hier. Donc, je ne savais pas du tout qu'elle était là.
3: Je suis choquée.
1: Vous avez raison. Moi-même, je veux dire, c'est un départ qui... sur une mauvaise note en même temps.
4: Je suis quand même d'accord avec ce que Monique vient de dire. Effectivement, je trouve qu'on ne met pas assez en valeur les sportifs ou même les artistes belges. Voilà.
1: Et vous êtes nombreux à avoir réagi sur l'IPTV. Voilà un autre débat qu'on va rouvrir. Je pense à Pascal, à Laurent, à Didier et les autres. Merci les amis d'avoir été avec nous. Vous allez être parfaites, Carole.
2: Écoutez, c'est gentil.
1: On a reçu plein de messages de gens qui disaient voilà. Et surtout, ne m'appelez pas demain.
2: Non, mais j'ai un bon modèle, donc je me dis que ça va aller. Et vraiment, je dis pas ça pour.
0: Et tu penses à respirer.
2: Respirer.
1: Merci, les amis. Passez une excellente soirée. Je vous retrouve très vite. Et demain, rendez-vous dans C'est pas fini.
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16: Il est 19h. David Riffon, bonsoir à tous. C'est le chiffre du jour, ou plutôt celui que vous verrez demain dans certaines stations-service du pays. 2,50€, ce sera le prix maximum pour un litre de diesel à la pompe. Un nouveau record. Les prix flambent depuis le début du conflit au Moyen-Orient, fin février. Alors côté syndical, on commence à mettre la pression. La FGTB Métal menace de mener des actions de protestation si le gouvernement ne prend pas des mesures pour aider les travailleurs à faire face à cette hausse des prix du carburant. Côté politique, le Parti Socialiste réclame lui aussi des mesures d'urgence. Où trouver l'argent? La question est brûlante. La note budgétaire de départ du Premier ministre ne plaît en tout cas pas aux partis francophones de la coalition fédérale. C'est le moins que l'on puisse conclure après 4 heures de réunion en Cairn ce lundi. Un comité ministériel restreint, point de départ de la négociation pour trouver un peu plus de 10 milliards d'euros. MR et les engagés se sont montrés très critiques à la sortie. La note fournie par Bart De Wever est qualifiée de déséquilibré, voire indigeste par les vice-premiers ministres David Clarinval et Maxime Prévost. Pour le libéral, l'accent est trop porté sur les recettes. Pour le centriste, la note a même un parfum communautaire, avec des reports de charges sur les régions et communautés, et rien pour relancer la croissance.
17: Dans l'état actuel des choses, effectivement, cette note nous paraît indigeste. On est dans l'état actuel des choses, encore loin d'un résultat, mais on est aussi au début du processus de négociation. Il y a un grand travail préparatoire qui a été fait en amont. Les équilibres et curseurs ne sont pas placés là où nous le souhaitons pour le moment. On va continuer avec les groupes de travail à cheminer vers une solution.
16: Un propos recueilli par Fabien Van Eekhout. Maxime Prévost s'envole, lui, pour New York à l'Assemblée générale de l'ONU. Et en effet, des groupes de travail vont prendre le relais ces prochains jours. Si vous devez prendre un avion demain à l'aéroport de Charleroi, sachez-le, près de 50 vols seront supprimés, 46 exactement. Syndicat et direction de Skies, l'entreprise responsable du contrôle aérien. Syndicat et direction ne sont toujours pas d'accord concernant la fameuse prime de nuit réclamée par les contrôleurs. La direction prévoyait une prime en plusieurs étapes. Proposition refusée aujourd'hui. Depuis mercredi dernier, chaque nuit de 22h à 8h le lendemain matin, les contrôleurs aériens font grève à Charleroi. L'extrême droite se renforce une nouvelle fois en Allemagne après deux nouvelles élections régionales ce week-end dans le land du Mecklembourg-Poméranie. L'extrême droite de l'AfD est arrivée en tête et puis à Berlin, elle n'a pas gagné mais elle progresse fortement. La CDU, le parti du chancelier Friedrich Merz, a perdu sa boussole. Pascal Bustamante, l'AfD, prétend avoir désormais détrôné le parti du chancelier, lui-même clairement menacé.
18: Avec un score de 38% au Mecklembourg-Poméranie-Orientale et une progression à 15% à Berlin, l'AfD crie victoire. Pour la deuxième fois depuis le succès du parti en Saxe-Anhalt du 6 septembre. Alice Weidel, la co-dirigeante du parti, tire ses conclusions.
19: Il s'agit de la deuxième victoire consécutive de l'AfD aux élections régionales, ce qui nous réjouit énormément en tant que parti. Cela démontre clairement que nous avons supplanté la CDU en tant que grand parti populaire, alors que cette dernière se retrouve pour la première fois de son histoire sans aucune représentation parlementaire.
18: La CDU n'atteint en effet pas le seuil d'éligibilité, ce qui pour Leif Erik Holm, le patron de l'AfD au Mecklembourg, ne sera pas sans conséquences.
20: C'est un signal véritablement désastreux pour la CDU. C'est pourquoi il est fort probable que le chancelier n'atteindra pas la fin de l'année. Je pense que le crépuscule du chancelier a commencé. Et vous pourrez sans doute le constater vous-même lorsque le comité directeur fédéral de la CDU se réunira.
18: L'AfD, malgré ses scores électoraux, ne monte pas encore dans un exécutif régional. Friedrich Merz, quant à lui, s'accroche pour l'heure au poste de chancelier.
16: Le conflit s'envenime entre Donald Trump et les médias américains. On a appris cet après-midi que CBS, ABC, NBC et Fox, cette dernière pourtant pro-républicaine, que ces quatre chaînes font front. Elles apportent leur soutien à CNN, banni de la Maison-Blanche par le président. Ces quatre chaînes dites du pôle présidentiel qui suivent Donald Trump 24 heures sur 24 ont décidé de cesser leur participation au dispositif. Une initiative inédite depuis le retour au pouvoir du dirigeant républicain. À fin de la semaine dernière, Donald Trump avait donc annoncé bloquer l'accès à la Maison-Blanche aux journalistes de CNN, de la chaîne MS Now et du média en ligne Politico pour partialité présumée. Remco Evenepoel, désormais quadruple champion du monde du contre-la-montre. Merci pour votre fidélité à la RTBF. Vous étiez hier soir 178 000 à suivre le nouveau titre mondial du Belge dans les rues de Montréal et même 250 000 dans la dernière demi-heure. Merci de nous suivre. Passez une excellente soirée.
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16: RTBF Mobile Info, Caroline Martin, des ralentissements sur le 42.
21: Oui, encore quelques petits ralentissements, effectivement, entre Gosselies-Nord et Courcelles en direction de Mons, où on perd toujours une dizaine de minutes. Sur la Nationale 90 à Yvoramé vers Charleroi, là aussi, entre 10 et 15 minutes supplémentaires sont toujours nécessaires. 10 minutes en plus entre Champion et Vierde vers le Luxembourg, c'est sur le 411. Et puis, on perd encore une dizaine de minutes sur le Ring de Bruxelles, entre Wezembeek et Diegem en direction de Grand-Bigard.
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23: Merci beaucoup. Prochain rendez-vous de l'info, c'est donc à 20h sur Vivacité. Tout de suite, on en rit encore.
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23: Bonsoir à toutes, bonsoir à tous et bon lundi à tout le monde. Bon, ça y est, ça recommence, hein. La semaine est repartie là, mais c'est une belle semaine. On annonce une semaine estivale avec des températures très douces, très agréables. Et ça fait du bien de voir la lumière, de voir le soleil encore, parce que l'automne est là, hein. Ça y est, on est le 21 septembre. Et pourtant, on va pouvoir encore profiter, on va pouvoir encore sortir. Et donc, il faut bien sûr prendre l'air pour se faire du bien. Et puis, c'est aussi une bonne manière de se faire du bien, c'est d'écouter l'émission. On en rit encore, version quotidienne, puisque dans notre émission, eh bien, on vous partage tous nos coups de cœur liés à l'humour, liés à la chanson aussi, toute la musique qu'on aime sur Vivacité. Je suis Adrien de Viver et je suis vraiment ravi de partager cette semaine avec vous de 19h à 20h, 60 minutes placées sous le signe de l'humour et de la chanson. Alors vous le savez, quand on se sent bien, on libère plein de petites choses dans notre cerveau mais qui nous permettent de nous détendre et c'est l'objectif de cette émission. Alors aujourd'hui, il y aura du Damien Gillard dont on en rit encore version quotidienne. Il est en train de préparer son nouveau spectacle qui s'appelle Rude. Il nous en parlera d'ici quelques instants. Christophe Bourdon sera aussi avec nous dans On en rit encore. Et puis bien sûr, Jérôme de Warzé, puisqu'on aura l'occasion de découvrir ou de redécouvrir son cactus du jour. Voilà donc pour le programme d'On en rit encore, version quotidienne de ce lundi. On va commencer comme chaque jour en musique avec American Girls de Harry Styles. Il y aura aussi DNCA sur Vivacité.
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0: 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DNCA sur Vivacité, que je suis ravi de passer ce début de soirée avec vous. On est ensemble jusqu'à 20h. D'ici quelques instants, le cactus du jour.
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1: Chaque matin, dans le 8-9, sur Vivacité et sur la Une, un humoriste nous donne sa version décalée de l'actualité. Le lundi, c'est Jérôme de Warzé. Vous le connaissez bien sûr, le grand patron de l'émission Le Grand Cactus, diffusé le jeudi sur Tipeee. D'ailleurs, Le Grand Cactus sera de retour, non pas cette semaine, mais la semaine prochaine, pour la deuxième émission de la 12e saison déjà du Grand Cactus. Un Grand Cactus qui a aussi annoncé qu'il reviendra sur scène dans le courant de l'année 2027. Vous trouverez toutes les informations sur le site rtbf.be/legrandcactus. Jérôme de Warzé qui lui aussi revient sur scène en solo, hein, vous avez pu le constater, avec un spectacle qui s'appelle Va au diable. Je vous donnerai toutes les informations d'ici quelques minutes dans l'émission. Mais avant cela, on va donc s'intéresser au cactus du jour, celui qui a été proposé ce matin dans le 8-9 sur Vivacité et sur la Une. Voici ce que ça donne.
2: Alors que Yasmina Favaro s'en va pour mieux revenir à 8h30 pour le rappel des titres, Jérôme, les traditionnelles fêtes de Wallonie ont battu leur plein ce week-end à Namur avec un invité flamand de taille.
3: Oui, parfaitement Jérémy, le ministre président flamand NVA, Mathias Diependal, était l'invité d'honneur de ces fêtes de Wallonie. Encore une belle preuve de notre sado-wallonisme. Ça revient à inviter Jean-Luc Lahaye à la fin de cifère annuelle de la crèche de vos enfants.
4: Oh non, commence bien.
3: Ça n'est pas pire que Tom Van Griekenen, le roquet dominé du Vlaams Belang, qui est toujours d'excellent Himmler, hein, dès qu'il peut taillader du francophone. Mathias Diependal, vous l'avez entendu, lui et son discours, il m'a terrorisé. Ses premiers mots, « Je viens en paix ». La dernière fois que j'ai entendu cette phrase dite avec autant de conviction, c'était dans le film Mars Attaque. Vous vous souvenez? Les Martiens débarquent. « Nous venons en paix ». Nous venons en paix. Trois secondes plus tard, piou, piou, piou, piou, piou, il désintègre tout le congrès. Moi, Mathias Diependal, je m'attendais à ce qu'il s'arrache la peau du visage et qu'il dégaine un pistolet laser en éructant « Arc, arc, arc, arc, arc, arc, arc, je viens en paix, flamme s'attaque. » Et de poursuivre sa sinistre raison. « Je suis ici pour te transmettre un message d'amitié et de sympathie venu du nord du pays. Terrien, nous vous apportons un message d'amitié. Piou, la sécurité sociale. Piou, les entités fédérées. Et il en rajoute encore une couche flamando-martienne en nous souhaitant une Wallonie forte. C'est là que j'ai vraiment commencé à transpirer. Quand la NVA souhaite une Wallonie forte, c'est comme le loup qui souhaite au petit chaperon rouge une excellente digestion. Mange bien, surtout, prends des forces. Mais pourquoi ? Pour rien. Arc, arc, arc, arc, arc. Et puis de tourmenter encore en ajoutant que la Wallonie pourrait peut-être un jour déclarer son indépendance. Le mec nationaliste convaincu est venu aux fêtes de Wallonie nous souhaiter notre indépendance. C'est magnifique. La NVA vient d'inventer le séparatisme passif. Tu ne quittes plus ta femme, tu l'encourages à partir. Et il insiste. La Wallonie possède tout ce qu'il faut pour figurer parmi les régions qui comptent. Arc, arc, arc, arc, arc, arc. Namur, piou, pulvérisé. Liège, piou, pulvérisé. Charleroi, déjà fait. Et le plus beau, c'est sa conclusion. Hein. Il l'a dit, contrairement au téléphone de Claude François, le nôtre ne pleure pas. Nous répondons. Le ministre-président flamand cite Claude François aux fêtes de Wallonie, quoi. Ya, nous allons aussi vous inviter, tous les Wallons, les pieds dans l'eau. Ah, merci Mathias. En touchant l'ampoule. Et tout ça sous les yeux du roi Philippe, qui déambulait dans la foule avec ses lunettes fumées. Hein. On aurait dit Tom Cruise qui avait raté toutes ses missions impossibles. Le roi qui a découvert le Parlement Wallon, Adrien Dolimont, lui soufflant qu'ici c'était le grognon. Le roi rétorquant « Ah, monsieur Boucher est là ». On lui répond que non, mais Willy Borsu est présent. « Ah, répond le roi, donc il n'y aura pas de péquet de grève.
4: » Okay, très bon, il a de l'humour. Hein.
3: Eh ben oui. Philippe inquiet à un moment demande à Mathilde « Dis, on règne vraiment sur tout ce bordel ici ?»« Oui Philippe, Mathilde, sirote doucement ton péquet au pifas de chièvre. Ne dis rien, je demande notre exfiltration dans 5 minutes. » Adrien Dolimont expliquant ensuite que la Wallonie avait entamé ses travaux d'Hercule. On comprend la métaphore, t'es l'hydre de l'Erne. Ici en Wallonie, on coupe la tête de l'administration, il y en a 9 qui repoussent. Hercule, au bout du 3e chantier wallon, il aurait rendu sa massue. Bon, le lion de Némée, d'accord. Descendre vivant aux enfers, oui. Mais le chantier du viaduc de Hucorgne, alors ça, allez vous faire foutre. Adrien Dolimont annonçant moins d'élus, moins de structures, moins de communes, moins de dépenses et plus de provinces du tout. Donc la réforme wallonne consiste essentiellement à supprimer tout ce qui contient encore des wallons. À ce rythme-là, le plan budgétaire 2030, mesdames, messieurs, nous avons sauvé la Wallonie. Comment ? Il n'y en a plus. Je vous l'avais dit, une Wallonie forte. Piou, piou, piou, piou, piou. Le samedi soir, 20h, feu d'artifice. 20h25, début d'incendie à la citadelle. Magnifique. On venait de passer l'après-midi à applaudir les gens qui avaient combattu les incendies dans les fagnes. 2 heures après, on rend hommage aux pompiers. On leur organise un exercice surprise. C'est bien. Allez, à l'année prochaine, j'attends maintenant qu'Olivier Minguin soit invité à la fête nationale flamande et qu'il sorte lui aussi son pistolet laser.
5: Ah, caca, caca, caca.

0: Rock Robin sur Vivacité. Il y avait aussi Le Petit Pêcheur de Manon Lisa, la chanson, le tube de l'été bien sûr, qui nous fait bien réfléchir et qui nous remet de temps en temps un petit peu les pieds sur terre. Restez bien avec nous, d'ici quelques instants, Damien Gillard débarque dans On en rit encore, version quotidienne. Il nous explique tous les préparatifs de son spectacle.
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0: Merci d'être fidèle à Vivacité, merci d'écouter On en rit encore. Damien Gillard va bientôt monter sur scène avec un nouveau one-man show corrosif qui s'appelle Rude. Alors, Damien Gillard, c'est aussi Fabrizio, bien sûr, dans Le Grand Cactus. Et vous le savez, dans l'émission On en rit encore, parfois on ne peut pas résister à vous rediffuser un extrait de cette émission Le Grand Cactus diffusée le jeudi soir sur Typique. Damien Gillard, qui est en train de préparer donc son nouveau spectacle, mais qui adore bien sûr intervenir dans la bande du Grand Cactus, il avait décidé un jour de parodier un fan de Frédéric François qui était l'invité de l'émission. Je vous propose de vous replonger dans ce moment assez exceptionnel.
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9: Je dis non.
10: Ça va?
9: Oh Dieu!
10: Tu serais aussi, si vous m'avez dit qu'un jour tu serais sur le même plateau que moi, tu aurais jamais cru, hein? Et vous, Yann, c'est vrai?
11: Quoi?
10: C'est le vrai.
11: Comment ça, c'est le... Bah, c'est pas sûr, c'est le vrai.
10: Oui, non, c'est codé, hein, non? Touche un peu ta peau, touche un peu comme ça pour voir. Bon. Non, ça va, c'est vrai, on sait jamais avec toi, Bouillard.
11: C'est ça, dites, vous connaissez le répertoire de Frédéric François?
10: Oui, moi j'ai tous ses albums, hein, gros.
11: Ah bon?
10: Ouais, mais dès qu'il y a un nouvel album, j'ai directement le chercher au Cora Châtelineau. Oh. Même le scroté, là-bas.
11: Ah, c'est ça.
10: Et franchement, hey, gros, dans l'océan des espèces féminines, tu es le chalutier qui m'a aidé à ramener des kilos de thon dans mes filets.
11: On va laisser tomber le terme hommage.
10: Hey, Fredo, hey. Hey, gros, franchement, hey, je t'aime tellement que j'ai fait un album de reprise de tes chansons. Je te jure que c'est vrai. Regarde, ton album s'appelle comment? On a tous besoin d'aimer. Retire un peu la pochette. Et retire le mien. Fabrizio, tous besoin d'inquiéter. Quand je te dis, je suis le plus grand fan.
11: Oui, d'accord.
10: Arrête de rire.
11: Donc, on va.
10: Tu te fous de ma gueule?
11: Non, mais c'est à dire que comme il était prévu l'hommage. Non. Qu'est-ce qu'il y a?
12: Traduire.
11: Bon. Comment il est prévu
10: un hommage,
11: l'hommage
10: gros.
11: Non. Alors, non, comme non, il est prévu un hommage, on va arrêter là. Hein,
10: donc. Mais qui est stressé? Mais qui est-ce que ça va? Je vais chanter les chansons.
12: Ces chansons vont devenir un tube.
10: Bah, évidemment. Attends, je vais tout de suite les chanter, hein, gros. Tu vas voir.
11: Attendez.
10: Je vais les chanter. Hein. Et attends, mais je vais les remettre un petit peu à ma sauce. Hein. Ah. Sauce piquante. Tu veux écouter?
11: Pardon?
10: Tu veux écouter?
11: Non.
10: Allez, c'est parti.
11: Mes
10: choristes! Allez, venez, mes choristes!
11: Les quoi?
12: Les choristes!
10: Allez, venez.
12: C'est pas vrai.
10: Elle vient de faire le roi pour les excuser. C'est un peu ralenti. Allez, calme-toi.
11: Attendez.
10: C'est qui elle?
11: Excusez-moi.
10: Je n'ai encore jamais vu celle-là.
11: Attendez,
10: laissez-moi un petit peu mon espace personnel.
11: Ce sont vos Fabrizettes.
10: Non, hein, comme elles sont deux et qu'elles viennent de Couillet, bah forcément, je les ai susnommées.
11: Non, mais je ne veux pas savoir.
10: C'est qui la grande girafe ici? Normalement, c'est Sonia qui vient. Où est-ce qu'elle est, Sonia?
13: Elle n'était pas libre.
10: Et donc, qu'est-ce que je vais faire avec celle-là? Où est-ce qu'elle est, Sonia?
13: Elle était pas libre.
10: Dis grand. Tu suis le mouvement. Tu m'écoutes? Tu viens de jumer? Ben voilà. Écoute, tu m'écoutes. Tu suis le mouvement, mais tu ne chantes pas, t'as compris? Bon, allez, ça va, c'est bon, on y va. On ne pourrait rien faire avec ça. On va essayer, on va tenter le coup. Allez, venez. Doucement, hein, surtout. Vous pressez pas.
6: Nom de Dieu.
10: La girafe, tu te mets ici, l'autre, tu te mets là. Allez. Est-ce que t'as été la dégotée, ceci?
5: Pourquoi est-ce qu'elle était pas libre, l'autre aussi?
13: Bah, elle était pas libre.
10: Ouais. Allez, c'est parti. Fredo, hommage pour toi, c'est parti.

0: Oui, bon, ben alors merci pour cette
1: hommage. C'est fini, c'est n'est
0: pas fini. Comment ça, c'est pas fini?
2: Attends, la dernière.
0: La dernière, attendez.
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0: Le portrait de Calogero sur Vivacité. Un portrait, il y en aura un autre, celui proposé par Christophe Bourdon. Vous aurez l'occasion de le découvrir dans notre émission. Ce sera d'ici quelques minutes. Avant cela, je vous propose d'ouvrir vos agendas parce que dans quelques secondes, je reviens et je vous donne quelques dates à noter dans vos agendas, des dates indispensables pour que vous puissiez aller à la rencontre de vos humoristes préférés. C'est d'ici quelques secondes. À tout de suite.
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0: Je vous l'avais promis, des dates à noter dans vos agendas avec notamment le spectacle, bien sûr, de Jérôme de Warzé. Un spectacle qui s'appelle Va au Diable. C'est son retour sur scène en solo. Hein. On sait qu'il a été sur scène ces dernières années avec toute la bande du Grand Cactus. Mais là, il revient en solo, notamment le 1er, le 2 et le 3 octobre au Centre culturel d'Auderghem, dans la grande salle, bien sûr. Ce spectacle Va au Diable, donc. Le 18 octobre, il sera au Théâtre Royal de Mons. Le 8 décembre, ce sera au Forum de Liège. Le 17 janvier, à Wavre, la sucrerie, et puis le 4 juin, à la sucrerie, toujours à Wavre, Jérôme de Warzé qui se pose cette question. Qui est responsable des pires instincts de l'homme? On pose cette question depuis la nuit des temps. Eh bien, pour Jérôme de Warzé, c'est le diable. Et dans son nouveau seul en scène, féroce et satirique, Jérôme de Warzé retrace l'incroyable destinée de Satan, de la Genèse aux réseaux sociaux, de l'enfer de Dante à l'invention démoniaque de la chaussette sandale. Vous l'avez compris, un spectacle sociétal donc qui vous est proposé par Jérôme de Warzé. Je vous invite vraiment à vous y rendre, vous ne serez pas déçus. Genzino, un des collègues de la bande du Grand Cactus, sera là aussi, lui, en spectacle avec son show qui s'appelle Hors Antenne, et il sera le 3 octobre prochain à la salle Saint-Albert à Jodogne. Chanteur et humoriste donc, Genzino, qui revient sur les planches. Il y aura des sketchs, des chansons, des anecdotes de tournage, des réflexions désobligeantes aussi. Bref, vous aurez l'occasion de découvrir tout ça dans un super spectacle. Et puis, je vous rappelle aussi qu'il n'y aura pas d'émission On en rit encore vendredi, puisque ce sera Rendez-vous Grand Place. C'est la fête de la Fédération Wallonie-Bruxelles, avec un grand direct de la RTBF en radio et en télévision. C'est Bruno Tumers qui va assurer l'émission radio à partir de 19h. Donc, On en rit encore ne sera pas là vendredi. Bon, on va continuer cette émission en musique. Voici Tovlo et Stromae. Il y aura aussi Crystal Waters sur Vivacité. Et ensuite, on reviendra pour vous proposer une chronique signée Christophe Bourdon.

0: Gypsy Woman, Crystal Waters sur Vivacité. Merci d'être fidèle à On en rit encore. D'ici quelques instants, vous allez bien vous amuser parce qu'il y a Christophe Bourdon qui débarque dans Les Enfants de Cœur version quotidienne.
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0: voici ce que ça donne.
1: Oui, je vous adore, Steven et Chris... Non, ils ont changé de place, les cons. Car oui, je vous adore, Christopher... Non, arrêtez de changer, les gars. Oui, je vous adore, Steven... Oui, vous me faites chier, Luc et Jean-Pierre Dardenne. Quelle idée à la con de recevoir des jumeaux à la base. Bravo, hein, Mickaël. Vous savez qui est qui, vous? Ben non, ben, vous le savez pas, personne... Même eux, je suis sûr qu'ils savent pas qui ils sont. Alors franchement, prochaine fois, vous invitez les trois cafés gourmands, eux, au moins, on sait faire la différence. Il y a la tasse, la cuillère et le petit macaron.
2: C'est ça.
1: Bref. Cher Steven et... Bah putain, ils ont encore bougé, hein. Cher Igor et Grishka. Votre duo a commencé très tôt puisque vous êtes rencontrés à la maternité et chose encore plus folle, le même jour, un 30 décembre. Et je salue au passage vos parents qui sont tellement radins qu'ils se sont dit on va s'arranger pour qu'ils naissent aux entours de Noël, ça nous fera moins de cadeaux à leur acheter à ces deux petits cons. Avec votre mère qui disait derrière ça te fait plaisir, ta boîte de Lego Steven et l'autre qui répondait non, moi c'est Christopher maman. Personne ne le sait. Mais vos chemins n'ont pas toujours été liés puisque durant vos études supérieures, Steven a obtenu un master en journalisme et Christopher un master en droit privé. Alors là, je vous pose la question Steven, quitte à faire des études de journalisme pour ensuite faire carrière en racontant n'importe quoi, pourquoi tu n'es pas allé bosser sur CNews? Mais non, vous étiez évidemment fait pour faire rire le public, cher Romulus et Rémus, personne ne sait. Après avoir joué en effet des pièces ensemble et séparément, vous lancez votre premier spectacle qui s'intitule The Twin Man Show, que l'on peut traduire par Le Show des Jumeaux. Et là j'ai envie de dire, mais où trouvez-vous toute cette imagination? Mais non, c'est évidemment avec l'émission On ne demande qu'à en rire que vous allez être révélé au grand public en 2011, cher Starsky et Hutch. On ne demande qu'à en rire, une émission dont on rappelle le principe, vous venez jouer des sketchs et vous êtes jugé par un jury composé de Catherine Barmin et Jean Benguigui. Ce qui revient à passer un concours de mime devant Gilbert Montagnier et Ray Charles. Ou un champignon de masturbation devant Jamel Debbouze et Philippe Croizon.
2: Oh non! Oh non! Oh, c'est horrible.
1: Bon, notez Catherine Barma et Jean Benguigui, ils auraient été parfaits comme jurés dans un champagne de masturbation, vu que dès qu'ils donnaient leur avis dans Demande qu'à en rire, tout le monde s'en branle. Et suite à vos 50, plus de 50 passages dans l'émission, c'est là que votre carrière d'école chère est liée à Dieudonné, puisque après le Twin Man Show, vous lancez votre deuxième spectacle en 2014, ni l'un ni l'autre, qui est également ce que Laetitia répondait à Johnny quand il disait « Oui, mais de David et Laura, je mets qui en premier dans le testament ?» Et vous ne vous arrêtez pas en si bon chemin, cher Luigi et Mario, puisque en 2017, nouveau spectacle qui s'appelle « On n'est pas là pour vendre des cravates », un spectacle qui fera notamment un carton chez les notaires.
2: Oh non.
3: Oui, je l'ai. Tout le monde l'a pas, mais je l'ai.
4: Est-ce que tu peux l'expliquer?
3: Explique-la maintenant.
4: Il est content.
1: Je vous ferai démonstration après l'hiver. Non. Et vous remettez le couvert en 2019, cher Woody et Buzz, avec un best-of de vos meilleurs sketchs qui s'appelle Grand Cru Classé, un titre qui vous vaudra des accusations de plagiat à l'époque de Patrick Sébastien, car il avait appelé lui sa tournée des clubs naturistes du nom de Grand Cru Classé.
2: Oh non.
1: J'ai hésité avec Patrick Bruel.
2: C'est pas possible.
1: Mais il vous en faudra plus pour vous arrêter, cher Simon Garfunkel. En effet, depuis 2022, vous proposez au public votre tout dernier spectacle à ce jour qui s'appelle Bonjour, au revoir, s'il vous plaît, merci. Bonjour, au revoir, s'il vous plaît, merci. Un titre qui est lié à votre enfance, puisque Bonjour, au revoir, s'il vous plaît, merci, c'était les mots que vos parents vous répétaient le plus souvent pour vous apprendre la politesse, et notamment votre papa quand vous étiez avec lui en voiture. Une idée qui a inspiré Pierre Palmade pour son prochain spectacle qui s'appellerait Attention, il y a une voiture en face.
2: Oh non.
1: Ouais, hein.
2: Oh non. C'est n'applaudissez oui. C'est pas voilà. Ça.
3: Ouais, elle a le mérite d'exister. Ouais, elle a le mérite d'être dite et d'exister.
1: Alors, vous avez aussi expliqué en interview que l'autre phrase que vos parents vous répétaient sans cesse, c'était « Ne vous jetez pas sur les biscuits apéritifs ». Ce qui vous change des parents de Samuel qui, eux, lui répètent en boucle « Mange ta soupe si tu veux grandir ».
3: Oh, c'est drôle, madame.
1: Ah ouais. Ou de mes parents qui me disaient sans arrêt « Arrête de jouer avec le fer à friser de maman, tu vas abîmer tes cheveux ». Mais décidément, cher Dolce Gabbana, vous êtes inarrêtable, puisque en 2027, vous reviendrez déjà avec un tout nouveau spectacle qui s'appelle pour le moment, sur votre site, c'est indiqué « Nouveau spectacle ». Oui. Mais où trouvez-vous toute cette imagination? Un spectacle qui, j'en suis sûr, sera aussi drôle que le précédent, car vous êtes la preuve vivante qu'on peut être à la fois jumeau et totalement unique, et qu'à vous deux, vous êtes capable de plier une salle en quatre. En tout cas, sachez que nous, aux enfants de cœur, on est ravis de passer cette matinée entre votre compagnie, car on vous adore vraiment. Cher Steven et cher Christopher, cher Steven... Oh, vous me faites chier!
2: Christophe, bon,
3: merci!

Il est presque 20h sur Vivacité, ce qui veut dire qu'il est temps pour moi de vous dire au revoir et de vous dire à demain. J'espère que vous avez bien profité, que ça vous a plu cette émission. J'espère que j'aurai l'occasion de vous retrouver demain à 19h pour une nouvelle version d'On en rit encore, en mode quotidienne bien sûr. Une heure de plaisir, une heure de chansons et de titres de musique qu'on adore sur Vivacité. Je vous souhaite une excellente soirée à toutes, excellente soirée à tous. Prenez bien soin de vous et on se retrouve demain à 19h.

0: ciel sera d'abord bien dégagé. Une nuit étoilée et puis en fin de nuit, des nuages arriveront notamment sur le nord du pays avec également des bancs de brume, voire de brouillard. Tout cela avec des minima compris entre 5 et 11 degrés. Et puis demain mardi, en matinée, on retrouve cette grisaille, surtout au nord de Bruxelles. Donc de nombreux nuages, de la brume, du brouillard. Tout cela va se dissiper au fil des heures, mais on conservera tout de même un ciel bien chargé, notamment de la côte jusqu'au Limbourg, avec peut-être même une petite goutte possible près de la frontière néerlandaise. Et puis plus au sud, ce sera nettement plus lumineux avec de très belles périodes de soleil. Les températures maximales demain seront comprises entre 16 et 21 degrés.
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0: Il est 20h. Bonsoir à tous. Plusieurs écoles secondaires de la région liégeoise seront en grève mercredi. C'est ce qu'ont annoncé les syndicats chrétiens et socialistes. Cette date coïncide avec un premier recours en justice introduit par 4 enseignantes liégeoises contre le décret adopté le 5 juin dernier par le gouvernement de la Fédération Wallonie-Bruxelles. Selon les organisations syndicales, ces mesures affectent non seulement les équipes éducatives, mais également les élèves et les étudiants. Avoir moins de professeurs pour un même nombre d'élèves signifie une moins bonne prise en charge des élèves, selon elles. L'augmentation du Minerval, les frais de garderie, le coût des repas et les cours en académie mettent bien des parents et des étudiants en difficulté, expliquent également les syndicats. Un rassemblement est prévu mercredi après-midi devant le palais de justice de Liège pour soutenir le recours introduit par les 4 enseignantes. Ce chiffre dans les prisons belges, elle compte aujourd'hui près de 600 détenus qui dorment à même le sol. C'est 55 de plus qu'il y a une semaine. Et ces détenus à même le sol, ils étaient même 780 au printemps dernier. Au total, plus de 13 000 personnes sont incarcérées dans les prisons du pays pour 10 800 places disponibles. Pour dénoncer une fois de plus cette surpopulation, les syndicats ont déposé un nouveau préavis de grève pour ce vendredi. Salah Abdeslam restera, lui, à l'isolement. Le djihadiste condamné pour son rôle dans les attentats du 13 novembre 2015 à Paris et les attentats du 22 mars 2016 chez nous. Salah Abdeslam a une nouvelle fois été débouté. Le tribunal administratif de Lille a rejeté sa demande de lever son placement à l'isolement et ses restrictions au parloir. Incarcéré à la prison de haute sécurité de Vendin-le-Vieil dans le Pas-de-Calais, où il purge une peine de prison à perpétuité, Salah Abdeslam avait demandé début septembre à la justice administrative de suspendre la prolongation de son placement à l'isolement jusqu'au mois de novembre. « Ma vie n'a plus aucun sens », avait-il déclaré lors de l'audience. Début avril, le tribunal administratif de Lille avait ordonné à l'État français d'assouplir les conditions de parloir de Salah Abdeslam. Toutefois, quelques mois plus tard, la justice était revenue sur sa décision. Après des menaces formulées par Salah Abdeslam à l'encontre du directeur de la prison, mais aussi la tentative de plusieurs visiteuses de lui remettre des produits interdits lors de leur rencontre au parloir. Une deuxième médaille pour la Belgique aux mondiaux de cyclisme au Canada. Lucas Virstraat a remporté la médaille de bronze dans la catégorie espoir côté féminin, toujours en contre-la-montre. Merci de nous suivre, passez une excellente soirée.
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2: On fait un point sur le trafic avec Caroline Martin. Bonsoir Caroline.
3: Bonsoir.
2: Comment ça roule en ce lundi soir?
3: On signale un accident sur le ring de Bruxelles à hauteur des 4 bras de Tervuren. C'est en direction de Waterloo. Quelques minutes perdues à cet endroit. Et puis un véhicule en panne sur le 40 Bruxelles-Liège. C'est à hauteur de Berthem et c'est en direction de Liège.
2: Et bien prudence dans ces deux secteurs. Alors, et prudence de manière générale. Merci Caroline. Belle soirée et bon courage à vous qui êtes sur la route.
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1: Bonsoir les amis, ravi de vous retrouver. 20h, 3 minutes maintenant et c'est parti pour Stoum, Peke et Deraouet jusqu'à 21h. Une petite heure durant laquelle nous allons retrouver nos trois comparses habituels, évidemment Olivier Duchkov, Tamara Payne et Martin Charlier qui vont nous emmener à travers la Wallonie, à travers Bruxelles pour parler traditions, coutumes, langues, bref, il y a plein de choses. Ils vont nous raconter des histoires, on va jouer à des jeux et ça jusqu'à 21h. Mais la meilleure personne pour vous parler du programme de ce soir, c'est évidemment Livia, à qui je laisse la place.
2: Bonjour à tous, c'est Livia Duskov. Je vous embarque pour un nouveau numéro de Stoum, Peke et Deraouet avec les copains Tamara Payne et Martin Charlier.
3: Bonjour.
4: Et bonjour, dites donc.
2: Que diriez-vous de prendre un petit cours rapide de wallon en 2 minutes? C'est le pari que s'est lancé un linguiste claviérois passionné du langage wallon. Il nous en fera la démonstration dans quelques minutes. Après le wallon de Liège, c'est le wallon de Charleroi que nous allons apprendre avec Tamara, évidemment. On verra s'il faut plus de 2 minutes à Martin pour le comprendre et le traduire. Ensuite, je vous propose un petit fish and chips wallon avec l'histoire de la frite d'une part et la production de la truite gomèse de l'autre. Mais avant cela, un petit peu d'art. Connaissez-vous l'histoire du tableau disparu? Non,
3: Martin? Ça me dit rien du tout.
2: Eh bien, il ne s'agit pas d'une œuvre du Louvre, mais bien d'une histoire wallonne, ou plutôt tournaisienne, que nous raconte avec passion notre experte Stéphanie Delepeau. Bonjour Stéphanie.
5: Bonjour Livia.
2: Aujourd'hui, vous allez nous parler d'un tableau qui a voyagé bien malgré lui.
5: Effectivement, l'histoire que je vais vous raconter chez Nain de l'Petite Bière, chez du vrai et même du costaud, comme on dit chez nous. C'est un tableau qui a fait du voyage chez le Triomphe de Judas Maccabée.
2: Je suis curieuse de savoir de qui est cette œuvre.
5: C'est un grand tableau peint par Pierre-Paul Rubens dans les années 1634. C'est une commande spéciale par l'évêque Tournai Maximilien Villain pour la cathédrale. Au départ, ça faisait partie d'un diptyque qui s'appelait « Le triomphe de Judas Maccabée » avec « La délivrance des âmes du purgatoire ».
2: Alors, pouvez-vous nous en dire plus sur ce que représente ce tableau?
5: Eh bien, on y voit Judas, chef guerrier juif, qui rentre victorieux après une bataille. Chez du Rubens, pur jus. On y retrouve des chevaux qui bondissent, des soldats qui brillent, des drapés qui volent comme des étendards. Quand tu te regardes le toile, t'as l'impression que t'es au milieu de l'action.
2: Et pourquoi ce tableau a une telle importance?
5: Eh bien, c'est parce qu'il a été financé par les Tournaisiens et que ces deux tableaux devaient former un ensemble. Une composition, c'est ce qui rend l'histoire de ce vol encore plus sensible. Car ce tableau chéto un peu leur fierté et une valeur identitaire.
2: Stéphanie, vous parlez de vol, mais que s'est-il passé?
5: On peut qualifier ce vol non pas comme pour les bijoux du musée du Louvre à Paris, ou ni un vol pour les manias d'œuvres d'art qui seraient à contempler entassées dans une cave. Non, en 1794, les troupes révolutionnaires françaises arrivent dans le coin. Et comme partout, ils ramassent les œuvres d'art, disons réquisitionnées, selon le vocabulaire de l'époque. Mais pour les Tournaisiens, c'est au clair, c'est tout un vol. Et Rubens, hop, embarqué, direction la France. Et depuis, il n'est jamais revenu.
2: Et aujourd'hui, on sait où se trouve ce tableau?
5: Oui, la partie « La délivrance des âmes du purgatoire » se trouve dans la chapelle Saint-Louis de la cathédrale Notre-Dame de Tournai, qui est, je crois, encore la seule de Wallonie à détenir encore une œuvre du maître flamand. Quant au triomphe de Judas Maccabée, ou Judas Maccabée priant pour les défunts, lui, il se trouve au musée d'art de Nantes, très bien exposé, très bien conservé, mais loin de sa maison d'origine.
2: Et est-ce qu'on a déjà essayé de le récupérer?
5: Eh oui, en 2011, la Fédération Wallonie-Bruxelles a demandé officiellement à la France d'ouvrir une discussion pour que le Rubens revienne à Tournai. Mais rien n'a changé. La toile reste là-bas, même si dans le cœur des gens de chez nous, elle n'a jamais quitté la cathédrale.
2: Eh bien, c'est comme qui dirait un chef-d'œuvre en exil.
5: Exactement. Et ça raconte aussi que les tableaux, parfois, y vivent des aventures aussi grandes que les héros qu'ils représentent.
2: Merci Stéphanie pour cette histoire.
5: À bientôt.
4: Mais c'est triste, moi je pourrais carrément militer pour que le Rubens revienne dans la cathédrale, parce que c'est quand même un vestige. Moi je trouve en effet qu'il y a certains pays, bon on va pas rentrer dans un débat, mais certains pays devraient récupérer leurs œuvres.
2: Les musées sont remplis de ces vols. Regardez le Louvre avec toutes ces œuvres de l'Égypte par exemple.
4: Et le Congo.
2: Mais tout le monde.
4: C'est quand même le premier pays qui doit récupérer aussi.
6: Et Claude Barzotti le dit très bien dans le Rital, et la Jean-Claude de Vinci qui se trouve hélas à Paris.
2: Oui, mais là, c'est pas vrai, parce que c'est De Vinci lui-même qui l'avait dans ses affaires quand il a été invité par le roi de France. C'est pas la France qui l'a piqué.
6: Mais les Italiens,
2: mais Napoléon a volé beaucoup à Venise, par exemple, lors de ses conquêtes. Hein. Et donc,
4: c'est vrai que des voleurs.
2: Et donc, voilà une partie de tableaux donc, financés par les gens de Tournai qui se trouvent à Nantes. C'est pas dommage.
4: Incroyable.
2: Mais ça fait partie de l'histoire de l'art, hein, évidemment.
4: Et des voyages.

0: Marguerite avec le titre Belle Vie sur Vivacité dans ce Stumpeke et Derawet jusqu'à 21h. Dans quelques instants, eh bien nous allons parler d'un cours de wallon, mais en accéléré, en 2 minutes. Bah, ça va m'intéresser, tiens. Moi, j'ai envie de savoir comment parler le wallon en 2 minutes. On écoute ça dans un instant sur Vivacité. Stumpeke et Derawet jusqu'à 21h.
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12: Que diriez-vous d'apprendre le wallon en 2 minutes? Lui, c'est son pari. Guy Tirtiot, un linguiste claviérois passionné du langage wallon depuis toujours. À travers ses capsules vidéo, Guy explique une phrase en wallon de la région liégeoise, son origine, sa manière de s'écrire, sa signification et surtout comment la replacer dans une conversation pour épater ses proches. Découvrons la phrase qu'il a choisie pour nous.
13: On prenait des morts, à vous deviner.
12: Pouvez-vous nous en donner l'origine, la signification et peut-être un exemple concret pour l'utiliser?
13: Oui, donc ça veut dire « on ne prend pas des mouches avec du vinaigre ».
12: Ah oui.
13: Et cette expression daterait du XVIIIe siècle. Comme beaucoup de proverbes de Spaux en wallon, ça vient de l'observation de la nature, des animaux, de leur comportement. Donc chacun sait par exemple que les mouches sont attirées davantage par le miel, le sucre, que par le vinaigre, qui est plus aigre. Alors, le sens, ramenons ça aux relations humaines. Ça signifie qu'on obtient plus facilement quelque chose par la douceur que par la violence ou la force.
12: Évidemment. Pour celles et ceux qui voudraient se lancer justement à apprendre le wallon, comment on intègre le wallon dans la vie de tous les jours? Une phrase par semaine, un mot par jour? Votre recette, c'est quoi?
13: Mais mon truc, c'est de faire ça régulièrement, à raison d'un proverbe, un spo, par semaine.
12: Comme ça, on a le temps de bien l'intégrer, quoi. On a toute une semaine pour bien l'intégrer.
13: C'est ça, il faut répéter cette phrase-là, la savoir par cœur, presque, et puis essayer de la caser dans une conversation. Mais ça, c'est beaucoup plus difficile. Il faut en connaître le sens, évidemment. Mais objectivement, on peut y aller progressivement et à raison de 10 minutes, un quart d'heure, 10 minutes chaque semaine, on fait déjà des progrès.
12: Et avant de se quitter, Guy, quelle est votre expression préférée?
13: Moi, j'ai un faible pour celle-ci. Il est comme les coucous. Il a plus de bêche que de cou. Je traduis. Il est comme le coucou. Il a beaucoup plus de bec que de cul, de derrière, de postérieur.
12: Oui, oui, oui.
13: Ça vient du fait que le coucou pond ses œufs dans le nid d'un autre oiseau. Il ne couve pas lui-même. Par contre, il ne se prive pas de crier coucou, coucou à tout bout de champ. Donc, on dit qu'il a beaucoup plus de bec que de chaleur au derrière, en quelque sorte. Et ça se dit quand on parle de quelqu'un qui est vantard.
12: Oui, d'accord, ok.
13: Il se vante, il a vraiment plus de bêche qui pue.
14: Ben oui, il a la langue bien pendue, en quelque sorte. Donc oui.
15: Il a plus de bêche que de cou. Je vais la retenir, ça, là, c'est bien.
12: Tu la connaissais pas?
15: Non. Mais j'ai déjà été quelques fois à la fête du coucou qui a lieu à Poleur. Je la retiens pour l'occasion.
12: Mais donc, du coup, ici, vous voyez la méthode de Guy, là, donc en 2 minutes, mais il nous dit une petite phrase en wallon par semaine, essayez de l'intégrer. Mais c'est exactement ce qu'on fait, nous.
14: C'est exactement ce qu'on fait, mais c'est pour ça qu'il faut le suivre tout le temps, en fait.
15: Mais on progresse, je vous ferai remarquer, on progresse.
12: On progresse, et bien j'espère que les gens qui nous écoutent aussi peuvent intégrer au fur et à mesure tout ce qu'on raconte.
0: Eh bien, je progresse aussi, alors, dans ce cas-là, mais j'ai l'impression un peu plus lentement que le reste, quand même. Hein.

0: Allez, poursuivons ce Stoum Péké des Raouettes, mais avance un petit peu de musique tout de même pour nous accompagner avec Lynn. Son titre Dans ton téléphone arrive dans un instant sur Vivacité.
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0: Nous sommes toujours dans Stump et Kederawet pour notre plus grand bonheur. En studio, un liégeois, une carolo et une montoise. On dirait le début d'une blague.
1: Mais c'est une blague.
0: Oui, c'est un peu ça. Pourtant, Tamara, ce ne sont pas des blagues, mais des expressions en wallon que Martin a dû traduire.
1: Exactement, j'ai fait toute une petite liste et vous allez voir qu'il s'en sort plutôt pas mal.
0: Bon, on va voir si le borin se rapproche plus du carolo que du liégeois. Ça, je vais regarder un petit peu, je vais écouter. Et on compte les points dans quelques instants. Première expression.
1: Aouer en tièce comme un pan d'hiver.
2: Donc, avoir une tête comme une pan d'hiver.
1: Aouer en tièce comme un pan d'hiver.
2: D'hiver, c'est de verre ou bien c'est d'hiver, de la saison d'hiver?
1: C'est de verre. Donc ça, tu as trouvé.
2: Oui.
1: Donc c'est avoir une tête comme une...
2: Une tête comme un seau, peut-être.
1: De verre.
2: Oui, oui.
1: Qu'est-ce que ça pourrait être?
2: Comme un plafond de verre, donc.
1: Et c'est pas facile, hein, celle-là. Je vais devoir te la donner, je crois. C'est une tuile de verre.
2: Comme une tuile de verre. Et ça veut dire qu'on a mal à la tête, ou...
1: Non, pas du tout. Qu'est-ce que c'est, une tuile de verre?
2: C'est une coiffure, donc.
1: C'est une absence de coiffure.
2: Ah, c'est chaud.
1: Mais par exemple, de Warzé, il a une tièce comme une panne d'hiver.
2: D'accord.
1: Tu vois, donc ça veut dire être chaud. Ça veut dire être aussi lisse qu'une tuile de verre.
2: Grosso modo, c'est ne pas avoir un poil sur le caillou.
1: Exactement. D'accord. Tout à fait. Comment est-ce qu'on dit encore un bruxellois? On dit un clash-cop.
2: Un clash cop,
1: c'est encore différent.
2: Qui gêne.
1: Alors, ça va aller très vite, mais je suis pas sûr que tu vas la trouver. Chirmaillé.
2: C'est pas chier forcément. Chier des billes.
1: Ah, maillé.
2: Oui, ben le maillé, c'est le maillé de la.
1: Ah oui.
2: Chier des grosses billes.
1: Chirmaillé, qu'est-ce que ça veut pouvoir dire?
2: Être énervé, non. Râler.
1: C'est plus littéral du coup. C'est vraiment avoir un problème aux toilettes.
2: Ah oui, avoir des hémorroïdes.
1: Non.
2: Être constipé.
1: Oui. Chirmaillé, tu t'imagines? Donc c'est vraiment dire j'ai été aux toilettes dur comme un maillet, quoi.
2: D'accord.
1: Donc on est constipé, en effet. C'est ça le wallon aussi, hein.
2: Oui, c'est ça le wallon, c'est aussi être constipé.
1: Ça le wallon, voilà. Alors, c'est nénin assez d'un aronde pour faire le beau teint.
2: Une hirondelle ne fait pas le printemps.
1: Ben oui, celle-là, elle est facile, évidemment. Oui, c'est nénin assez d'un aronde. Alors, hypotcherui et mousse tonu et rive-nous. À vous des pêchons pleins de ses poches.
2: Donc il plongerait dans la Meuse tout nu et reviendrait avec des poissons pleins de ses poches.
1: Bien vu.
2: Mais qu'est-ce que ça veut dire?
1: C'est
2: ça que je...
1: Ah, celui-là, il tomberait dans la Meuse, les poches vides, il reviendrait avec des poissons dedans.
2: C'est pour dire que quelqu'un a toujours de la chance.
1: Oui,
2: comme
1: c'est ça.
2: Ça.
1: Ben oui, évidemment.
2: Ouais.
1: Parfait, ben dis donc, Martin. Alors, la suivante, elle n'est pas facile à dire. Quand t'as peau de chance, t'es nerveux d'être trachon.
2: Donc, quand tu n'as pas de chance, est-ce que c'est ça?
1: Tu te nerveux d'un trachon.
2: Tu te noierais dans trop crachat.
1: Bien vu!
2: C'est ça?
1: Oh, très bien!
2: Et
1: bravo.
2: Qu'est-ce que ça veut dire? Donc, quand tu n'as pas de chance, tu n'as pas de chance. Quoi. C'est ça que ça veut dire. Moi, Henriette.
1: Oui, c'est ça. Ça veut dire même te noyer dans un crachat, c'est possible.
2: Ouais, c'est ça.
1: Voilà. Eh bien, bravo, Martin. Félicitations. Ben... C'était pas évident, t'as un 5 sur 5.
2: Ben, c'est gentil. J'aime bien ces petits exercices-là, moi. Merci, Tamara.
1: Allez, Abérate!
0: Eh bien, j'en avais qu'une sur les 5.
1: C'était pas évident, mais Martin, vous savez, il sait tout, lui.
2: Mais
0: en décortiquant.
2: De les comprendre.
0: Ouais, voilà. En décortiquant, ça va. Et donc, aller aux toilettes et faire des maillets.
1: Ben oui, parce que c'est quand même ce qu'il y a de plus dur, j'ai l'impression. Oh, c'est un maillet,
0: c'est
1: de plus lourd et de plus dur.
0: Ça doit être compliqué.
3: T'es aux toilettes et fais tout maillet.
0: Et alors, se noyer dans un crachat, j'avais l'image et je me dis, ah oui, là, c'est vraiment quand t'as pas de bol.
1: Oui, c'est vraiment, c'est une tempête dans un verre d'eau, presque.
0: Et non, mais c'est quand même dingue, ces formulations d'expression
1: wallonne. C'est toujours très imagé.
0: Ah oui, c'est génial, ouais, c'est j'adore. Merci, Tamara.
1: Oui.
4: Et on poursuit, évidemment, ce Stump et Kederawet jusqu'à 21h. Encore de bons moments à passer dans les prochaines minutes. J'attends aussi l'histoire racontée, évidemment, par Livia. Avancez un petit peu de musique avec Karol G et Bruno Mars, le titre Still sur Vivacité.

0: Au cœur des bois d'Étal, là où une eau de source coule sans interruption depuis des décennies, une pisciculture historique a retrouvé vie. En 2023, Dominique et Grégory Abran ont repris l'ancienne pisciculture du Fourneau Marchand, un site emblématique des années 60. Depuis, ils élèvent avec passion des truites arc-en-ciel et fario, de la fécondation jusqu'à l'âge adulte, tout en participant à la sauvegarde du patrimoine local, la truite gomaise. Grégory Abran, l'un des artisans de cette renaissance, raconte ce qui l'a motivé à reprendre cette pisciculture et à lui redonner un avenir.
1: J'ai toujours travaillé avec mon papa et j'avais toujours rêvé de me lancer dans un projet avec lui. La vie a fait qu'un jour, il a acheté un chalet au beau milieu des bois, à Fourneau Marchand, juste à côté de la pisciculture. Et quelques années plus tard, l'ancien pisciculteur est malheureusement parti beaucoup trop tôt. Nous avons l'opportunité d'acheter le site. C'est comme ça que l'aventure a commencé.
0: Et pouvez-vous nous expliquer comment se déroule l'élevage des truites de la fécondation à l'âge adulte et ce qui rend votre production unique ?
1: Oui, ça c'est plutôt la partie de mon papa qui gère, ma foi, la partie technique. Donc ça se passe, la fécondation se passe à la période de la Saint-Nicolas. Donc c'est aux alentours de la Saint-Nicolas que nos géniteurs sont prêts pour la ponte. Donc tout se déroule au sein de notre écloserie. Nous récoltons les œufs des femelles manuellement et tout en douceur parce que la truite elle reste bien vivante pendant la récolte. Ensuite, on féconde les œufs avec les mâles. Et puis après, on place les œufs dans des clés qui est alimentée par une autre source qui est toujours, la température reste toujours constante. Elle est comprise entre 8 et 10 degrés. Ensuite, les alevins grandissent à l'intérieur de l'écloserie jusqu'au printemps, à un moment où ils atteignent un poids de 3 à 5 grammes. Ensuite, on les sort au printemps dans les bassins en extérieur. Et au fur et à mesure qu'ils grandissent, on les transfère dans nos étangs pour les laisser atteindre la taille de 300 grammes. Il faut savoir que pour une truite arc-en-ciel, il faut compter 14 mois pour qu'elle atteigne cette taille. Pour une truite fario, c'est plutôt 26 mois. Donc, pour les restaurants ou les parcours de pêche, nous poussons le grossissement de certains spécimens jusqu'à 2 kilos. Alors notre philosophie, c'est le circuit court et l'authenticité. Et nous disposons également de restaurants sur place qui mettent nos truites à l'honneur. Notre concept reste inchangé, proposer un produit ultra local, de l'œuf à l'assiette, pour privilégier la fraîcheur et la proximité.
0: Alors vous participez à la sauvegarde de la truite gomaise. Pourquoi est-ce important pour vous et pour la région ?
1: Nous élevons notamment des truites fario, spécifiquement destinées au rempoissonnement des cours d'eau de notre région. Chez nous, pas de précipitation, nos truites prennent le temps nécessaire pour se développer naturellement et à leur rythme. La fierté du travail bien fait. Ce choix de la patience porte ses fruits. Aujourd'hui, de nombreuses sociétés de pêche nous félicitent pour la qualité de nos poissons. C'est exactement dans ce sens-là que nous voulons travailler.
2: Ah ben moi justement, c'est un truc, mais j'ai eu cette habitude, c'est de manger de la truite et j'ai toujours adoré ça. C'est un des seuls poissons que j'aime bien d'ailleurs parce que je la trouve pas forcément vaseuse. C'est un poisson que j'aime vraiment bien et puis là ça donne envie parce que c'est vraiment de l'œuf à l'assiette. Donc ils prévoient tout du début à la fin quoi, ils sont là à chaque fois.
3: En Gaume, il y en a beaucoup. J'en ai été manger à Chamleux, qui est un petit village là-bas, c'est délicieux. Directement dans les temps, baume à l'assiette, c'est parfait.
0: Et souvent dans les recettes, quand on voit des recettes à l'international et qu'on nous parle de saumon, on nous dit souvent qu'en Belgique, on peut remplacer par de la truite
2: saumonée.
0: Oui, ou de la truite saumonée. C'est quand même très sympa et c'est un peu moins cher. Et c'est puis c'est surtout local.
4: Eh bien, continuons, tiens, justement, à nous régaler avec, dans un instant, dans ce stoumpéké des Raouet, la frite. Ça va me donner envie de manger tout ça. Taylor Swift, I knew it, I knew you, dans un instant. Et puis Livia revient, pour nous raconter dans ce stoumpéké des Raouet.
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0: Qu'est-ce qui différencie la frite belge des autres frites selon vous?
1: La graisse de bœuf déjà.
2: Hein, oui, la double cuisson.
1: Et la double cuisson. Et
0: ils
1: le fait que les pommes
0: tout.
1: De terre viennent de mon jardin.
0: Bah, décidément, t'as des fraises, t'as des pommes de terre.
1: Tout moi dans mon jardin.
0: Alors, il faut qu'elle fasse 1 cm de côté pour être une frite à la belge. À titre de comparaison, les frites allumettes font 0,5 cm d'épaisseur. Ça donne faim, hein, n'est-ce pas?
2: Oui.
0: Allez, une fois n'est pas coutume, je vous propose de partir à la découverte de cette série consacrée aux grandes spécialités belges. À travers ces chroniques, nous allons découvrir comment des produits du quotidien, chocolat, gaufres, spéculoos ou encore frites, racontent en réalité une partie de l'histoire de la Belgique. Entre traditions populaires, influences culturelles et savoir-faire artisanaux, chaque épisode nous plonge dans les origines de ces symboles devenus incontournables, bien au-delà des frontières belges. Aujourd'hui, on remonte aux origines d'un élément central de la culture belge, la frite. Et pourtant, son origine fait débat. La frite serait née en France. Son histoire est évidemment étroitement liée à celle de la pomme de terre, introduite en Europe au XVIe siècle par les conquistadors espagnols revenus du Nouveau Monde. Longtemps méfiante face à ce tubercule, une partie de la population européenne ne l'adopte réellement qu'au XVIIIe siècle. Propagée d'abord depuis l'Espagne, puis l'Angleterre, au gré des famines et des guerres. Notamment dans les régions correspondant à notre Belgique actuelle. C'est dans ce contexte que se développent différentes formes de cuisson de la pomme de terre, dont la friture. Contrairement à une idée répandue, la frite n'apparaît pas immédiatement sous la forme que l'on connaît aujourd'hui. Et alors attention, il y a un vif débat. Certaines personnes vous diront que la frite a été inventée par les Français. Eh oui! Il se pourrait même que les frites soient espagnoles finalement, les Espagnols ayant été les premiers Européens à goûter aux pommes de terre d'Amérique du Sud. En fait, son histoire est bien plus subtile. D'aucuns soutiennent que les frites sont originaires de Belgique, où les villageois qui habitaient le long de la Meuse mangeaient traditionnellement des petits poissons frits au XVIIe siècle. En hiver, lorsque l'eau gelait, les villageois, alors privés de poissons, le remplaçaient par des pommes de terre découpées en forme de petits poissons, vraisemblablement en bâtonnets, qu'ils faisaient frire. On raconte que ce plat a été découvert par les soldats américains en Belgique pendant la Première Guerre mondiale. Et la langue dominante du sud de la Belgique étant le français, ils ont baptisé ces savoureuses pommes de terre « French fries », frites françaises. Mais cette belle histoire de la frite belge est mise à mal, car premièrement, la pomme de terre ne serait arrivée dans la cuisine du Namurois qu'au XVIIIe siècle, et deuxièmement, la graisse était un luxe pour les petites gens. La cuisson en friture était rarissime dans la paysannerie. Les frites pourraient réellement être d'origine française, puisque l'on sait qu'elles étaient vendues à Paris par des marchands ambulants dans les années 1780. Mais la pomme de terre était alors coupée en tranches, en fines rondelles. Et le nom de French fries serait plus ancien que la venue des soldats américains pendant la Première Guerre mondiale. Il viendrait du fait que le président des États-Unis, Thomas Jefferson, fut aussi ambassadeur en France à la fin du XVIIIe siècle avant d'être président. Il les aurait donc mangés en France et les aurait naturellement appelés « French fries ». On affirme ainsi que Jefferson a probablement introduit les frites aux États-Unis en 1802, d'une recette obtenue de son chef français. Mais là encore, on ne parle pas de bâtonnets. Les premières traces écrites fiables de pommes de terre frites apparaissent donc plutôt au XVIIIe et au début du XIXe siècle, quand on parle de bâtonnets. Au XIXe siècle, justement, la frite s'impose progressivement comme un aliment urbain. Avec l'industrialisation et la croissance des villes, elle devient un produit accessible, nourrissant et facile à préparer. En Belgique, elle est vendue dans la rue, notamment lors des foires et des marchés, puis dans des établissements spécialisés, les fameuses friteries. Ces friteries jouent un rôle essentiel dans la diffusion d'un savoir-faire spécifique. La cuisson en deux temps, souvent dite à la belge, qui permet d'obtenir une texture à la fois moelleuse et croustillante, se généralise progressivement. L'utilisation de graisses animales, notamment de bœuf, contribue également à définir le goût caractéristique des frites belges. Au tournant du XXe siècle, la frite fait désormais partie du quotidien. Elle accompagne de nombreux plats, mais peut aussi être consommée seule. Sa popularité traverse les classes sociales, ce qui en fait un élément fédérateur dans une société en pleine transformation. Si l'origine exacte reste discutée, la Belgique se distingue clairement par la place centrale qu'elle accorde à la frite dans sa culture alimentaire. Les Belges sont les plus gros mangeurs de frites avec plus ou moins 16 kg par an par habitant. Nous sommes aussi souvent cités comme les plus gros exportateurs de frites au niveau mondial. On parle donc de French fries, pourtant, derrière ce nom, c'est bien souvent le savoir-faire développé en Belgique qui est en jeu. Aujourd'hui, la frite est considérée comme un véritable patrimoine culturel. Les friteries, toujours présentes dans tout le pays, perpétuent une tradition ancienne, mêlant techniques précises et transmission populaire. Ainsi, la frite n'est pas seulement un aliment. Elle est le produit d'une évolution historique, liée à l'urbanisation, aux habitudes populaires et à l'identité belge elle-même.
1: Eh ben, ça me rassure quand même de savoir que les Belges y ont contribué beaucoup. Je savais que ça avait une origine française, mais la forme, la double cuisson, la graisse de bœuf, c'est ça la frite. Et les Français n'ont inventé qu'un morceau de pomme de terre.
2: Et pourtant, partout dans le monde, on est encore avec cette expression de French fries. On a tellement envie que ça change.
0: On l'a entendu avec le président américain, avec les soldats. Et en plus, à chaque fois, on ne sait pas trop les...
2: Et la sauce américaine.
0: Ce qui est avéré historiquement.
1: On va demander à Louis Monroe de leur expliquer en anglais que maintenant, c'est Belgian fries.
2: Ouais. On va faire ça.
0: Ben oui, pourquoi pas, c'est vrai, on devrait transformer ça. Mais en tout cas, c'est vrai que quand on dit que la fin, en tout cas la frite, pas comme on la connaît rectangulaire, mais ça a été en France au 18e siècle, on fait un micro-AVC. Hein,
1: oui, tout à fait, dégoûte.
0: Voici qui clôture notre série. Alors, ça vous a donné la frite?
2: Ah bah tiens.
1: Ouais, à ton avis.
0: Eh bien, c'est l'heure du petit quiz habituel. Que représente le tableau disparu raconté par notre Stéphanie Delepeau?
2: C'est une histoire de la Bible, ça je sais.
0: Mm-hmm. Qui a trahi Jésus?
1: Judas.
2: Voilà.
0: Judas, chef guerrier juif qui rend victorieux après une bataille. On y voit des chevaux, des soldats. Et donc c'est un retour de bataille en fait, mais avec un certain Judas. Alors, on n'attrape pas les mouches avec du vinaigre, ça veut dire quoi?
1: Il y a quelqu'un qui participe au quiz qui m'a dit qu'est-ce que ça veut dire ça. Et c'est on freine des morets à deux coups, ce qui veut dire on n'attrape pas les mouches avec du vinaigre.
0: Oui, mais...
1: Qu'est-ce que ça veut dire? Ça veut dire qu'on obtient plus facilement les choses par la douceur qu'avec de la méchanceté.
0: Ça dépend
2: oui, c'est
0: avec
2: ça.
0: Qui.
2: Mais ça peut être aussi un produit par moment. On n'attrape pas les mouches avec du vinaigre, mais des beaux habits et tu vas attirer des gens chics,
1: c'est
2: par exemple.
1: Ça
2: peut être beaucoup de choses. Hein. Oui.
0: À quelle période se déroule la fécondation de la truite en Gaume? Et on pense à la fête où on mange du spéculoos, par exemple.
2: Saint-Nicolas.
0: Eh ben oui, période de Saint-Nicolas.
2: Oui.
0: Quel aliment était remplacé par la frite en hiver en Belgique?
1: Le poisson,
2: oui,
1: hein, ça.
2: Oui, des petits poissons qui avaient une taille de frite.
0: Exactement, des menus fretins. On appelle ça du menu fretin. Puisque si l'eau gelait, on ne savait plus aller pêcher. Et donc, hop, on sortait son éplucheur et ce pétote, comme
1: hop,
0: on dit.
1: Tout
0: et
1: frite.
0: Hop, on faisait les petits bâtonnets.
2: Eh oui.
0: Eh bien, c'est pas mal du tout, les copains.
2: Mais on n'a pas trop mal retenu, moi, je trouve.
0: Non, bien, bravo. C'est là-dessus qu'on se quitte, les amis. On se retrouve tout bientôt pour une nouvelle dose de wallon, de rire et de tradition pour toute la famille. À Vérat !
2: À Vérat, les copains !
0: Bisous, bisous.
3: À bientôt et même à très bientôt si vous avez envie de les réécouter dès maintenant, c'est possible, direction Ovio où vous retrouvez toutes les émissions de Stumpeke et des Raouettes et pas seulement celles d'aujourd'hui évidemment, vous pouvez vous refaire toute la saison si vous en avez envie et même celle de l'année dernière. Je vous propose de poursuivre avec un petit peu de musique pour tranquillement nous diriger vers 21h avec notamment ce Mickey et le titre ça pique un peu quand même sur Vivacité.

Vous qui choisissez la musique par message, et je vois que Sébastien était déjà là, que j'avais un petit peu de temps à vous et de musique à vous consacrer juste avant les informations de 21h. Sébastien voulait écouter du Aurel San, et bien je vous propose que nous l'écoutions dès maintenant avec l'un de ses anciens titres, La Terre est ronde, sur Vivacité.

0: Michael Jackson avec Man in the Mirror sur Vivacité pour terminer ce Stumpeke des Raouettes en ce lundi soir. Je vous propose de nous retrouver dans quelques instants pour la suite de votre soirée. Ce sera Viva Musique, 21h, 23h. C'est vous qui faites la programmation musicale. Je vous attends nombreux et nombreuses juste après les informations de David Riffon.
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0: 21h. David Rifon, bonsoir à tous. Sa cote de popularité est au plus bas depuis le début de sa carrière politique. Donald Trump ne séduit plus que 32% des Américains. C'était encore 35% il y a une semaine à peine. Les Américains, même dans son propre camp, doutent de la capacité du président républicain d'inverser la tendance alors que la guerre au Moyen-Orient est sans issue, avec ses conséquences désastreuses sur les prix des carburants. Ceci alors que Donald Trump est revenu à la Maison-Blanche en janvier 2025, justement en promettant de juguler l'inflation et de mettre fin aux guerres à l'étranger. Seules 17% des personnes interrogées dans le dernier sondage approuvent sa gestion du coût de la vie. Or, c'est justement cette thématique qui sera le principal enjeu lors des élections de mi-mandat le 3 novembre prochain. Le gouverneur de Californie a, lui, déclaré l'état d'urgence face à l'arrivée du phénomène climatique El Niño sur la côte ouest américaine. Selon les prévisions, la région pourrait être touchée par des tempêtes violentes et destructrices avec un fort risque de marée susceptible de provoquer des inondations. L'état d'urgence permet, outre de rassurer la population sur l'implication de l'État, de prévoir du matériel de lutte contre les inondations, comme des sacs de sable et des pompes. Cela permet aussi à la garde nationale de se préparer à monter des opérations de recherche et de sauvetage. Le phénomène El Niño est une variation naturelle du climat qui revient tous les 2 à 7 ans. Mais l'épisode de cette année s'annonce beaucoup plus dévastateur. Premier entraînement ce lundi à Tubize pour les Diables Rouges, le premier sous les ordres de leur nouveau sélectionneur Marc Van Bommel. Entraînement en partie ouvert au public, tout juste 2 mois aussi après la Coupe du Monde et alors que se profilent des rencontres de Ligue des Nations. Environ 800 curieux se sont donc pressés au centre d'entraînement. 27 des 28 Diables étaient présents sur le terrain, ne manquait que Leandro Trossard, l'attaquant touché avec son club de Beşiktaş et laissé au repos quelque temps. Premier des 6 matchs de Ligue des Nations, ce sera en Italie vendredi. Ensuite, la Belgique affrontera la France lundi prochain au Stade Roi-Baudouin. Pas de médaille ce soir pour nos espoirs masculins aux mondiaux de contre-la-montre à Montréal. Mathis Van Kerkhove a terminé 12e et Jasper Schoofs 17e. Tous les deux déçus donc de leur temps. La médaille d'or a été remportée par le Néerlandais Ryan Gall. La suite de ces championnats du monde de cyclisme, eh bien, c'est à suivre en notre compagnie. Merci de nous écouter. Très belle soirée.
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1: Teddy Bear avec Chaussures Roses sur Vivacité et en Santé, si vous nous rejoignez le soir entre généralement 20h et 23h, mais ce soir spécifiquement 21h, 23h, c'est Viva Musique.
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1: Après notre petite leçon de patois, eh bien nous prenons notre petite leçon de musique sur Vivacité avec jusqu'à 23h. Eh bien, Viva Musique, où vous choisissez la musique que vous avez envie d'écouter. C'est vous qui faites la programmation musicale. 2 heures durant lesquelles on se régale au rythme de vos demandes. On a déjà eu un petit avant-goût avec Sébastien qui nous a demandé Orelsan. Il a dit comme il nous rend visite bientôt à l'ING Arena. Bah, c'était avec grand plaisir, évidemment, qu'on a écouté son titre tout à l'heure. Ça sera le 12 novembre hein, pour l'ING Arena, Orelsan. Je vous propose de poursuivre. Bah, d'ailleurs, on embrasse Sébastien puisqu'il me dit qu'il est en béquille actuellement, emmené à l'hôpital lors de son match de foot dimanche, peut-être les ligaments. Eh ben, on t'embrasse Sébastien, repose-toi surtout et pose-toi un petit peu. Voilà, il faut de temps en temps savoir relâcher la pression au niveau du sport. Bonsoir à Jean-Michel qui nous a envoyé une photo de la Lune ce soir. Bonsoir à Marie des Pays-Bas, Cédric de Charleroi, Annie de Morialmet ou encore... Marc et Françoise, Béatrice et puis Martine qui nous dit « Audin se joint à moi pour te souhaiter une excellente soirée musicale et à tous les auditeurs. » Et ben on vous embrasse tous les deux, évidemment. Merci pour le message. Du côté des SMS aussi, 30, 63, 50 centimes le message. Il y a du monde, ça bouge avec notamment John de Frères qui nous dit « Bonsoir Quentin, j'aimerais écouter Michel Berger, la groupie du pianiste, s'il vous plaît. J'écouterai sur la radio, je suis au lit avec la grippe. Ben, » ça tombe mal tout ça. Bon courage John, évidemment, en espérant que ce Michel Berger te donne un petit coup de boost au niveau des immunités. »

Et bienvenue ici sur Vivacité, si vous nous rejoignez tout juste avec ce Coldplay et le titre Paradise pour accompagner notre Viva Musique qui est un peu, lui, le paradis des titres que vous choisissez jusqu'à 23h. Et j'ai envie de vous rappeler que demain, nous allons faire une petite soirée spéciale, une soirée à thème comme nous en avons l'occasion de temps en temps. Il m'avait été proposé les titres dans leur version live, les artistes en live. Et bien, je vous propose qu'on la mette en place demain, cette soirée. Alors évidemment, on n'a pas tous les titres dans leur version live. Donc quand vous allez réfléchir à un titre que vous avez envie de passer demain, n'hésitez pas à penser à plusieurs titres ou alors plusieurs titres du même artiste. Comme ça, on pourra se démener au mieux pour trouver une version live pour les titres que vous allez choisir. Dans quelques instants, encore un titre que vous avez choisi après cette parenthèse. Et puis avant ça, il y a du Ambre, Je me demande sur Vivacité.

Loïc Noté avec Million Eyes sur Vivacité. Bonsoir à Jacques. Bonsoir également à Nathalie qui nous a envoyé un message par le biais de WhatsApp 0470 07 20 23. Bonsoir à Pascal de Basbeau de Trois-Ponts qui lui nous a envoyé un petit SMS au 30 63 50 centimes le message. John nous a dit d'ailleurs merci Quentin pour Michel Berger, mais avec grand plaisir. Dans un instant, la demande d'Annie de Morialmé, et puis avant ça, il y a ce Shakira et Burna Boy avec Die Die sur Viva.

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1: Zazie avec le titre Peu importe sur Vivacité. C'est Annie de Morialmé qui m'a dit bonsoir Quentin, bonne soirée à toi et tous les habitués. Enfin une soirée musique. J'aimerais écouter Zazie, Peu importe. Merci et bisous, merci beaucoup Annie, elle qui en a un petit peu marre du foot. Ah, c'est sûr quand on aime la musique, je peux comprendre qu'on en ait marre du foot. Mais voilà, là on a une belle semaine musicale.
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1: Si le planning ne change pas, on est au moins ensemble jusqu'à jeudi. Ça, c'est une excellente nouvelle. Camille MB avec Rien à fêter arrive dans un instant. Là aussi, une excellente nouvelle. Et puis du Puggy avec When You Know sur Vivacité.
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Foggy avec When You Know sur Vivacité, sur Viva Musique, toujours en rythme de vos titres, de vos demandes. Dans un instant, Cédric de Charleroi va nous choisir le titre. Et avant ça, il y a Pierre Demar avec son titre Opinel sur Vivacité.

0: Technotronic avec Pump Up de Jam sur Vivacité dans ce Viva Musique qui se poursuit. Et c'est Cédric de Charleroi qui nous annonce la suite de cette soirée ensemble avec son message sur le 0470 07 20 23. WhatsApp.
1: Hello les amis, soyez les bienvenus pour cette seconde partie de soirée qu'on va passer ensemble de 21h à 23h. Bienvenue dans ce Viva Musique. Ravi de vous accueillir. C'est Cédric de Charleroi à vos côtés une nouvelle fois ce soir. Et je vous propose, pour se dire bonsoir, pour se souhaiter la bienvenue, tout simplement de poursuivre en musique avec Louis Bertignac et son tube. Ces idées-là, c'est maintenant sur Viva. Merci d'être avec nous.
0: Merci beaucoup Cédric pour le message sur WhatsApp et pour le titre, Louis Bertignac, ces idées-là.

Christophe Willem avec le titre Système sur Vivacité. On va avoir le temps d'écouter un autre titre que vous avez choisi dans quelques instants, juste après ce Alex Warren avec Ordinary sur Viva.

0: Elton John en version live sur son titre I'm Still Standing, demandé par Jacques. Salut Quentin, très heureux de t'écouter à nouveau. J'aimerais écouter Elton John, qui correspond parfaitement à ma situation après avoir été hospitalisé pendant 15 jours. Je suis rentré chez moi et je reprends le boulot lundi prochain. Merci et bonsoir joyeux aux amis auditeurs. Merci beaucoup Jacques pour ce super titre et on te souhaite une bonne reprise évidemment. À tout de suite, juste après les infos.
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2: Il est 22h. Bonsoir à tous. 2,50€ ce sera le prix maximum pour un litre de diesel demain à la pompe. Un nouveau record, les prix flambent depuis le début du conflit au Moyen-Orient fin février. Côté syndical, on commence tout doucement à mettre la pression. La FGTB Metal menace de mener des actions de protestation dans le pays si le gouvernement ne prend pas rapidement des mesures pour aider les travailleurs à faire face à la hausse des prix des carburants. 2,50€ donc demain, un prix maximum. Vous trouverez peut-être du diesel moins cher dans certaines stations. La zone de police Bruxelles-Capitale XL a dû intervenir ce lundi. Le corps d'une personne décédée a été découvert avenue de l'Isère. Un périmètre de sécurité a dû être établi. Le parquet a ordonné l'intervention sur place d'un laboratoire de la police judiciaire fédérale ainsi que d'un médecin légiste. Un juge d'instruction et la police judiciaire sont également descendus sur les lieux. La police n'a pas donné beaucoup plus de détails dans l'immédiat sur l'identité de la personne décédée, les circonstances du décès ou une éventuelle cause de la mort. Pour ne pas perturber, dit-elle, l'enquête. Le Groenland, le Danemark et les États-Unis signeront demain l'accord sur ce territoire arctique en marge de l'Assemblée générale des Nations unies à New York. L'accord annoncé la semaine dernière vise à renforcer la sécurité dans l'Arctique et dans la région de l'Atlantique Nord. Il sera signé par le Premier ministre groenlandais Jens Frederik Nielsen, la Première ministre danoise Mette Frederiksen et le président des États-Unis Donald Trump. Le président américain avait provoqué une crise majeure il y a quelques mois, on s'en souvient, avec les Européens, en menaçant de rattacher purement et simplement aux États-Unis le territoire autonome danois stratégiquement situé. Cet accord d'aujourd'hui reconnaît la souveraineté et l'intégrité territoriale du Royaume du Danemark ainsi que le droit du peuple groenlandais à l'autodétermination, a réaffirmé la première ministre danoise ce soir auprès des médias. Il s'agit d'un bon accord du point de vue danois. Selon Washington, l'accord garantit que la Chine et la Russie ne pourront pas implanter de bases militaires au Groenland ni réaliser des investissements sensibles sans son accord. Cet accord ouvre également la voie à un renforcement de la présence militaire américaine. Merci de nous suivre. Passez une excellente soirée.
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0: Oshi avec Pleurer en dansant sur Vivacité. Bonsoir à vous toutes et tous qui êtes nombreux et nombreuses à nous rejoindre en ce lundi soir.
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0: Et jusqu'à 23h, donc encore pendant une heure, c'est vous qui faites notre programmation musicale. Et je vous remercie d'être présent, notamment par SMS, avec le 3063, 50 centimes le message, avec Tia, par exemple, qui nous a rejoint. Et puis, il y a le WhatsApp, et ça, c'est entièrement gratuit, 0470 07 20 23. Sébastien qui dit courage à John qui a chopé la grippe. Effectivement, bon courage, John, la grippe, c'est jamais marrant, la grippe. On a aussi Marie de Morlanway qui nous a rejoint, qui dit coucou, génial Zazie tout à l'heure, j'ai fait une découverte, on entend parler d'elle. Et puis elle nous parle aussi d'Ingrid Courrèges, pardon, avec sa reprise d'une souris verte qui est géniale, et elle a écrit de superbes autres mélodies. Bonne soirée et bonne émission. Merci beaucoup Marie, on va aller jeter un petit coup d'oreille à tout ça. Pascal nous a rejoint, lui qui est à Tahiti en ce moment. Et puis on a aussi Jacques qui nous remercie pour son titre d'Elton John passé un peu plus tôt. D'ailleurs, j'avais envie de souhaiter une belle soirée aussi à Béatrice de Mézières qui nous a dit « Coucou Quentin, je souhaite une belle soirée musicale à tout le monde. Ça commence bien avec Orelsan et Teddy Bear. Bisous à tous !» Merci Béatrice d'être avec nous. Et j'ai bien vu aussi ton petit message que tu nous avais envoyé durant le Tip Top, que j'ai regardé aussi d'ailleurs, puisqu'il y avait une petite vidéo, si je ne dis pas de bêtises. En tout cas, merci pour vos demandes ce soir. Je vous propose de poursuivre avec la demande de Marilyn, qui nous a dit « Bonsoir Quentin, je suis comme Annie. Ouf, pas de foot. » Elle voulait écouter Daniel Lévy avec « L'envie d'aimer » pour bien débuter cette belle soirée, semaine ensoleillée.

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0: Oria avec Soirée Mondaine arrive. Et puis Lily Allen également et son titre Fuck You sur Vivacité.
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0: Lily Allen sur Vivacité dans ce Viva Musique. Bonsoir à Christine qui nous a rejoint par le biais de WhatsApp au 0470 07 20 23. Merci pour ce petit message. Elle nous dit nous écouter régulièrement tout en le lisant et sans jamais demander aucun titre. Et puis ce soir, elle a fait une petite exception. Bon, on va regarder ce qu'on peut faire évidemment, Christine. Merci beaucoup pour le message et bonne lecture, je suppose alors. Grand Corps Malade, Stilto, le prochain rêve arrive dans un instant sur Viva.
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Bill Medley, Jennifer Warnes avec The Time of My Life sur Vivacité. On a eu l'occasion de se replonger dans Dirty Dancing ce soir et nous allons poursuivre au rythme de la musique évidemment avec l'une de vos demandes dans quelques instants par le biais de WhatsApp 0470 07 20 23 ou des SMS 30 63 50 centimes le message. Mais avant ça, un petit Teddy Swims, voici son titre Mr. Know It All ce lundi soir sur Vivacité. 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

Olivia Newton-John sur Vivacité avec le titre Xanadu avec l'Electric Light Orchestra à l'instant. C'est la demande de Pascal de Basse-Baudet 3.

0: et dédié le titre à Maxime de Chevron-Stoumont. Merci Big Up. Merci beaucoup Pascal pour le message, évidemment. Allez, dans quelques instants, Shanice, I Love Your Smile, et puis Florent Braque également, avec son Damn Right sur Vivacité.
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1: Shanice avec I Love Your Smile sur Vivacité. Et moi, j'aime les titres que vous choisissez. Et d'ailleurs, vous en avez choisi un qui va nous accompagner dans quelques instants. Ça sera juste après ce Angèle avec Une Seule Vie sur Vivacité.

George Michael, like Don't Let the Sun Go Down on Me. Normalement, un titre avec Elton John, évidemment, mais on avait déjà écouté du Elton John aujourd'hui. Alors, j'ai passé une version live où George Michael la chante. Et c'est une demande de Tia, qu'on remercie, évidemment, et qu'on embrasse, puisqu'elle nous dit merci, Quentin. Vous êtes chou, avec plaisir. Allez, je vous propose de terminer la soirée avec du Cat's Eye, le titre Gabriella sur Vivacité, juste avant la météo.

0: Tsai chante Gabriella sur Vivacité pour terminer cette soirée courte ce soir, plus longue demain, avec, je le rappelle, une soirée à thème demain, puisque ce sera les titres en version live. Je vous attends nombreux, nombreuses demain à partir de 20h. Je vous souhaite une belle soirée avec Vivacité.
1: Cette nuit, le ciel sera d'abord bien dégagé. Une nuit étoilée, puis en fin de nuit, des nuages arriveront notamment sur le nord du pays avec également des bancs de brume, voire de brouillard. Tout cela avec des minima compris entre 5 et 11 degrés. Et puis demain mardi, en matinée, on retrouve cette grisaille, surtout au nord de Bruxelles. Donc de nombreux nuages, de la brume, du brouillard. Tout cela va se dissiper au fil des heures, mais on conservera tout de même un ciel bien chargé, notamment de la côte jusqu'au Limbourg, avec peut-être même une petite goutte possible près de la frontière néerlandaise. Et puis plus au sud, ce sera nettement plus lumineux avec de très belles périodes de soleil. Les températures maximales demain seront comprises entre 16 et 21 degrés.
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0: Il est 23h. Les médias américains font front contre Donald Trump. Les quatre autres grandes chaînes de télévision ont décidé de soutenir CNN, exclue de la Maison-Blanche. Elles ne suivront pas Donald Trump ces prochains jours. Les médias bannis de la Maison-Blanche vont, quant à eux, saisir la justice. Ils ont à peine commencé à discuter qu'il y a déjà de la friture sur la ligne. Les partenaires francophones de la coalition fédérale estiment la note de base de Bart De Wever sur le budget déséquilibrée. Premier entraînement pour les Diables Rouges à la sauce Marc Van Bommel cet après-midi à Tubize. Entraînement ouvert au public, les impressions étaient plutôt positives alors que se profile la Ligue des Nations. David Riffon, bonsoir à tous. La décision de Donald Trump d'interdire CNN à la Maison-Blanche lui revient comme un boomerang ce soir. Quatre autres grandes chaînes nationales ont décidé de soutenir CNN. CBS, ABC, NBC et Fox, cette dernière pourtant pro-républicaine. Ces quatre chaînes ont décidé en solidarité de ne plus suivre Donald Trump, notamment pour son déplacement à New York pour l'Assemblée générale de l'ONU qui s'ouvre demain. Maïté Warland, c'est un vrai vent de révolte qui souffle sur les médias américains avec donc plusieurs armes.
1: Eh bien, la première arme, c'est la justice. CNN, MS Now et Politico ont annoncé poursuivre le gouvernement américain en justice pour non-respect de la liberté de la presse. Leurs correspondants ne peuvent plus rentrer à la Maison-Blanche depuis samedi matin. Sur les antennes, les journalistes lisent un communiqué commun des trois médias ce matin. Ils expliquent vouloir protéger le premier amendement de la liberté de la presse et surtout s'assurer que le gouvernement ne se mêle pas de ce que la presse publie ou diffuse. Ce n'est pas la première fois que Donald Trump fait face à ce type de procédure. En avril dernier, la société de Press avait elle aussi saisi un juge parce que Trump avait déjà banni leur correspondant de la Maison-Blanche. L'agence de presse refusait d'appeler le Golfe du Mexique « Golfe d'Amérique » suite à une décision du président américain. Le juge avait donné raison aux médias au nom, là aussi, de la liberté de la presse.
0: Alors voilà pour la première arme, Maïté. La seconde, c'est donc le boycott.
1: Oui, on apprend ce soir que les quatre autres chaînes américaines constituant le pool présidentiel, c'est-à-dire CBS, ABC, NBC et même la très pro-Trump Fox, ont décidé de cesser leur couverture du président américain. C'est une décision historique. Lors de son premier mandat, Donald Trump avait été coupé par certains médias pour éviter une propagation de fake news, mais il n'avait jamais été boycotté. Dans l'histoire américaine, même lors du Watergate, quand Richard Nixon s'en prenait violemment à la presse et aux journalistes, les médias avaient continué à couvrir la Maison-Blanche et les activités du président américain.
0: Les précisions de Maïté Warland. Chez nous, ce n'était qu'un premier tour de table, c'est vrai, mais il n'aura pas duré bien longtemps. Le Conseil des ministres restreint sur le budget au fédéral n'aura duré que 4 heures, entre autres parce que le ministre des Affaires étrangères, Maxime Prévost, devait s'envoler pour New York et l'Assemblée générale des Nations Unies, mais surtout, Fabien Van Eekhout, parce que la note mise sur la table par Bart De Wever, le Premier ministre, dans sa recherche de 10 milliards d'euros, n'a pas vraiment plu.
2: Peut mieux faire, c'est clairement la mention accordée par 4 des 5 partis de la majorité ce matin à Bart De Wever. Sa première note de base, fruit de ses consultations des dernières semaines, n'a pas convaincu. C'était un moule à casser. Eh bien, il va devoir corriger sa copie. David Clarinval pour le MR.
3: Cette note n'est absolument pas acceptable. Elle est très déséquilibrée. Pour nous, il y a évidemment beaucoup trop de recettes. Parce qu'il nous conseille, il faut respecter l'accord du gouvernement qui prévoit un 9e maximum de recettes.
2: Maxime Prévost pour les engager.
4: Cette note nous paraît indigeste. Si je veux permettre justement qu'on atteigne un résultat, je ne vais pas détailler ce qui aujourd'hui nous donne des aigreurs d'estomac. On doit pouvoir toiletter la note de tout ce qui nous paraît déraisonnable, pourrait avoir l'un ou l'autre accent communautaire, tout ce qui reporterait des charges non discutées, concertées au préalable sur les entités fédérées. Tout ça, c'est le travail auquel nous allons nous atteler.
2: Trop de taxes pour les uns, trop d'économies, notamment en sécurité sociale et santé pour les autres, pas assez de mesures pour faire contribuer les plus riches non plus. Des groupes de travail vont déblayer le terrain d'ici jeudi. Mais oui, Bart De Wever est appelé à revoir en profondeur son texte. Ce lundi, c'était un faux départ.
0: Et donc jeudi, nouvelle réunion. Ce sera sans doute jeudi soir. En attendant, eh bien, ce sont des experts qui vont se pencher sur les dossiers. Ce sera un record absolu depuis le début de la guerre au Moyen-Orient fin février. Le prix maximum du diesel atteindra à la pompe demain 2,50 euros, conséquence de la hausse du prix du baril. 46 vols seront à nouveau supprimés demain à l'aéroport de Charleroi. Syndicats et direction de Skies ne sont toujours pas d'accord concernant la fameuse prime de nuit réclamée par les contrôleurs aériens. La direction prévoyait une prime en plusieurs étapes. La proposition a été refusée par les syndicats depuis mercredi dernier. Chaque nuit de 22h à 8h le lendemain matin, les contrôleurs aériens font grève à Charleroi. Venons-en aux résultats de cette vaste opération de démantèlement d'organisations criminelles. criminelle à l'échelle internationale. La police fédérale a dévoilé les chiffres. Les saisies en drogue et les arrestations se chiffrent en centaines. Mais ce n'est pas le plus important. L'objectif était aussi de réussir à se coordonner et à porter un coup dur aux structures criminelles implantées à travers le monde. Jean-Luc Lottefière est premier commissaire à la police judiciaire fédérale de Liège. Il participe au programme de lutte contre le crime organisé entre l'Union européenne et les pays d'Amérique latine et des Caraïbes.
5: Maintenant, on a saisi, allez, à bon 150 tonnes de drogue. C'est beaucoup et c'est peu à la fois. Mais c'est plus cette image que l'on peut donner de collaboration avec des saisies de choses différentes dans différents pays. Je pense à l'Irlande, qui a trouvé son premier laboratoire d'extraction de cocaïne, par exemple. Mais ça part sur des enquêtes avec d'autres pays. Donc voilà, globalement, c'est un succès. On fera mieux encore la prochaine fois, j'espère. Mais c'est vraiment très, très, très satisfaisant.
0: Et le chiffre est impressionnant. Plus de 8000 policiers et autorités judiciaires étaient mobilisés à travers 34 pays au total pour cette opération de grande ampleur dirigée donc par la police fédérale belge. L'actualité internationale, on y revient avec l'Australie qui annonce un durcissement de sa législation sur l'immigration. Le gouvernement travailliste veut réduire le solde migratoire du pays en passant de 292 000 visas étudiants et vacances-travail par an à 225 000 d'ici deux ans. Selon le ministre de l'Intérieur, le but est de soulager la pression sur le marché du logement. Mais la mesure, Cynthia Deschamps, inquiète les secteurs touristiques et agricoles.
6: Dans sa ferme de manguiers du nord de l'Australie, une cultivatrice compte depuis 35 ans sur des travailleurs saisonniers et des titulaires d'un visa vacances-travail pour les récoltes.
7: Ils viennent combler ce pic de main-d'œuvre, vous voyez, pour répondre aux besoins. Le secteur de la mangue a besoin de 2500 personnes pour cueillir les mangues.
6: Plus généralement, le secteur agricole craint une hausse des prix des denrées alimentaires et de voir à terme des supermarchés vides. Du côté des titulaires d'un visa vacances-travail, c'est l'incompréhension qui règne.
8: J'ai pu faire différents types de boulot et ça aide aussi les Australiens.
6: Le Britannique Johnny Gibbs, en Australie depuis 6 mois.
8: Je ne suis pas une personne nuisible.
6: Le secteur touristique craint, lui, que le pays devienne moins attractif, surtout depuis l'annonce par le gouvernement de son intention de placer en détention les touristes qui dépassent la durée autorisée de leur séjour. Au total, l'Australie compte environ 77 000 personnes dont le visa, tout type confondu, a expiré.
0: C'était une première, une reprise aussi ce lundi à Tubize. Premier entraînement pour les Diables Rouges sous les ordres de leur nouveau sélectionneur, Marc Van Bommel. Entraînement en partie ouvert au public, tout juste 2 mois après la Coupe du Monde et alors que se profile maintenant la Ligue des Nations. Environ 800 curieux se sont donc pressés au centre d'entraînement. Voici leurs impressions recueillies par Hugo Deric.
9: On a envie déjà de rencontrer le nouveau coach, hein, puis les nouveaux joueurs, voir un petit peu... Voir un peu la patte, la touche qu'il va pouvoir amener. On reste optimiste, hein, on a des bons jeunes, donc on espère pouvoir échanger un petit mot avec eux et puis partir sur une bonne base pour la Nations League. Ouais.
10: On va un peu voir le dynamisme, comment ça va un peu se passer avec les joueurs et les supporters. Je pense que c'est toujours important d'avoir un premier contact, en tout cas avec l'entraîneur et voir ce qu'il a à nous apporter.
11: C'est le premier et je vais au match la semaine prochaine, donc je veux voir un peu l'entraînement, les préparations, etc. et voir ce que ça va donner. Avec un nouvel entraîneur aussi, que j'ai hâte de voir ce que ça va donner, les changements, etc. qui vont évoluer.
12: On a été aux États-Unis pour les soutenir et on va continuer à les soutenir ici, il n'y a pas de raison. Au contraire, on est plein d'espoir parce qu'on a une bonne jeune génération.
0: Premier des 6 matchs de Ligue des Nations, ce sera en Italie vendredi, avant la réception de la France lundi prochain. 27 des 28 Diables étaient présents. Leandro Trossard est resté aux soins. Petite déception ce soir, pas de médaille pour nos espoirs masculins aux mondiaux de contre-la-montre à Montréal. Mathis Van Kerkhove a terminé 12e, Jasper Schoofs 17e. Dans l'épreuve féminine, Luca Wierstraat a par contre remporté une belle médaille de bronze, ce qui fait désormais 2 médailles pour la Belgique. Merci de nous avoir suivi. Excellente fin de soirée.
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14: Vous vous souvenez de Ma vie de courgette, ce film d'animation multiprimé de Claude Barras, sorti en 2016? C'est l'adaptation du roman Autobiographie d'une courgette de Gilles Paris. Courgette, c'est le surnom que la maman d'Icard lui a donné et il refuse d'être appelé autrement. Sa maman est en grande détresse. Elle est seule, elle boit énormément et ça la rend maltraitante avec son petit garçon. Un jour, à la suite d'un accident, Courgette est envoyée dans un foyer où vivent déjà une vingtaine d'autres enfants. Tous écorchés vifs, sans pitié les uns envers les autres et pourtant indéfectiblement liés comme des frères et sœurs. Courgette, comme beaucoup d'autres, rêve de retrouver une famille. Il s'est pris d'une grande affection pour Raymond, le gendarme qui est venu le chercher après le décès de sa maman. Et il fait tout pour le revoir. Il rêve que Raymond l'emmène à la mer et qu'il l'adopte. Je suis Caroline Veit et vous écoutez Enquête de dignité, une série podcast de la RTBF soutenue par l'AVIC, l'agence wallonne pour une vie de qualité. Dans cette série de 6 épisodes, nous allons à la rencontre d'associations qui s'engagent et qui luttent quotidiennement contre l'indignité. 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Épisode 5. Le foyer de Burnau, faire famille avec des enfants placés. Retrouver une famille, une vie normale, c'est ce à quoi aspirent la plupart des enfants placés, comme ceux du foyer de Burnau, dans la province de Namur. Ils sont 15 à vivre dans une grande maison. La plupart arrivent ici à l'âge de 3-4 ans, c'est dire s'ils se connaissent bien. La vie au foyer est parfois ponctuée de visites d'un parent, d'un proche. Certains enfants ont gardé des liens avec leur famille d'origine, d'autres ont la chance d'avoir une famille amie qui les accueille ponctuellement. Si l'on accepte les histoires cabossées de ces enfants, la vie se déroule presque comme dans une famille traditionnelle. Il y a l'école, les devoirs, les activités, les moments où on a besoin de câlins. Ils sont pris en charge par une équipe investie à 1000% qui leur donne un cadre, des règles et énormément d'amour. Je me suis rendue à Profondeville pour rencontrer ces enfants et ceux qui les encadrent. Le chef de cette grande famille depuis plus de 20 ans, c'est Éric Olivier.
15: Bonjour!
16: Où êtes-vous?
15: Ah voilà, bonjour Caroline, on vient pour le podcast. Vous êtes au courant?
16: Vous avez été en contact avec...
17: Je m'appelle Éric Olivier, je suis psychologue de formation et je suis le directeur du foyer de Burnau, qui se situe ici à Profondeville.
14: Éric nous reçoit pour nous expliquer comment fonctionne le foyer de Burnau.
17: Alors on appelle ça un service résidentiel général et donc on est agréé pour 15 situations, donc ça veut dire 15 jeunes, entre 2 ans et demi et 18 ans. Pour l'instant, mes deux plus jeunes, parce que ce sont des jumelles, ont 7 ans et notre aînée, qui est une fille, a 16 ans.
14: Ce qui m'a le plus étonné au premier abord, c'est combien ce qu'on appelle un foyer était aux antipodes de ce que je m'étais imaginé. Le lieu est une grande maison avec beaucoup de chambres et de pièces à vivre, certes, mais une grande maison avec la chaleur et l'authenticité qui vont avec.
17: Le foyer existe depuis 1988. Mon précurseur, celui qui a créé ce beau projet, voulait ça, une maison de type familial, avec beaucoup d'espace, qu'on puisse individualiser les suivis. Ça veut dire une chambre pour chacun, des lieux extérieurs suffisamment spacieux, la proximité d'une école, d'un village, une intégration vraiment au quotidien. Donc, vous voyez, c'est une grande famille, mais avec 15 enfants. On a la particularité de vouloir les accueillir le plus tôt possible, mais aussi de donner priorité aux fratries. On ne sépare pas les enfants d'une même fratrie, donc on a parfois eu des fratries de 4-5 enfants de la même famille. Donc il y a à la fois cet esprit familial qu'on veut garder dans la fratrie, mais ici c'est vrai que ça se crée aussi entre les jeunes. Hein. C'est très solidaire, on fait partie du foyer de Burnau, c'est une espèce d'identité quand même. Et donc ils deviennent un peu les grandes sœurs et grands frères symboliques des plus jeunes, par exemple. Il y a beaucoup d'entraide entre eux, oui, tout à fait.
14: Je comprends ce que veut dire Éric. Les enfants qui vivent ici, souvent depuis plusieurs années, sont vis-à-vis de l'extérieur, les enfants du foyer de Burnau. Éric m'explique d'où viennent les enfants qu'il accueille.
17: Deux voies d'entrée possibles, soit les services d'aide à la jeunesse, ou soit les services de protection de la jeunesse. Services d'aide à la jeunesse, ce sont des parents qui sont demandeurs encore du placement, en tout cas qu'on s'occupe de leurs enfants pendant un temps, qui sont un peu débordés par la situation, qui vont demander de l'aide. Donc il n'y a pas encore de justice qui se mêle des situations. Et le service de protection de la jeunesse, là, c'est un juge, un magistrat qui a décidé d'un écartement de l'enfant de son milieu familial parce qu'il estime qu'il est en danger.
14: Un écartement, un éloignement, parfois un arrachement à la famille d'origine. Les situations sont toutes différentes, les souffrances aussi, et les enfants, en arrivant ici, sont fragilisés.
17: Les premiers moments sont pas toujours faciles. Hein. Il faut qu'on se découvre, qu'ils découvrent aussi. Ils sont arrachés parfois à leur milieu familial du jour au lendemain. Donc c'est vraiment les laisser rentrer dans un lieu qui est rassurant, des lieux chaleureux, une équipe chaleureuse, et puis installer tout de suite des repères. À quelle heure on se lève, comment on fonctionne, comment est-ce qu'on nous accompagne à l'école. Voilà, plein de repères. Et Alors souvent, mes éducateurs disent c'est compliqué, on fait une réunion, on parle d'un enfant qui est vraiment difficile dans l'intégration. Mais rien à faire, les lieux et l'équipe font que 6 mois après, voilà, c'est passé, on avance. Et parfois, encore cette année, on a parfois des adolescents un peu plus compliqués, et puis un an après, on se dit, ok, on a bien bouloté, là, ils sont sur la bonne voie, quoi.
14: Je me demande quels sont les liens que ces enfants conservent avec leur famille biologique, s'ils en ont encore une.
17: Dans toutes les situations, on a quand même encore des parents qui sont présents. Souvent, beaucoup plus de mamans que de papas. On a quand même beaucoup de papas absents ou qui étaient juste là lors de la conception, dont on n'entend plus parler. On en a quand même quelques-uns, mais on travaille beaucoup avec des mamans. Et à chaque situation est vraiment très particulière, donc on doit à chaque fois s'adapter. Parce que voilà, ces parents-là ont des parcours de vie très, très, très cabossés eux-mêmes. Donc ils doivent à la fois un peu soigner eux-mêmes, et ça, on ne sait pas le faire en direct. Parfois, de génération en génération, ils n'ont pas su comment s'occuper d'enfants, hein, pour certains. Et donc on rediscute avec eux comment faire ça. Et par les visites qu'on organise avec eux, on individualise chaque visite, c'est-à-dire on voit le type d'intervenant qu'il faut. Est-ce qu'il faut que la psychologue soit là? Est-ce que c'est plutôt un éducateur? Est-ce qu'on doit être plus dans du soin quotidien, apprendre à donner un bain, ou être plus dans parler des émotions, identifier les émotions? Donc chaque situation est vraiment analysée et particulière.
14: Si autrefois le placement pouvait être temporaire, certains enfants placés quelques mois ou quelques années retournaient vivre chez leurs parents, aujourd'hui c'est beaucoup moins fréquent, comme nous l'explique Eric.
17: Et donc les situations qu'on a maintenant ne sont plus pareilles qu'il y a 20 ans. Il y a 20 ans, parfois on avait un accompagnement de 6 mois, 1 an, et puis l'enfant rentrait en famille. Ici, on est parti sur plusieurs années. Donc on est identifié aussi comme ça pour un service qui va tenir le coup sur pas mal d'années, parce que les enfants qui arrivent ici ont besoin qu'on tienne le coup pendant pas mal d'années en fonction de leur situation familiale. On a pas mal de jeunes aussi qui bénéficient de familles, d'amis, de parrainage. Donc tous les 15 jours, qui vont passer un week-end dans une famille un peu plus traditionnel, peut-être, on va dire, ou une partie des vacances. Mais ça nous arrive régulièrement maintenant de se dire, voilà, on est parti jusqu'à la majorité dans l'accompagnement de tel ou tel jeune, quoi. Alors, les liens familiaux, ils sont vraiment hyper importants et ils passeront toujours avant tout, même quand, dans une famille dysfonctionnelle. Donc, toujours, ils vont être désireux de rentrer en famille. Notre but à nous, c'est de, si une famille est tellement dysfonctionnelle qu'on se dit que l'enfant ne va jamais y trouver son compte, c'est qu'il apprenne à identifier ce qui pose difficulté chez sa famille pour qu'il puisse, à un moment, prendre une décision. Qu'à l'adolescence, il puisse dire, OK, par rapport à ma famille, tout ce que j'ai vécu, moi, j'ai envie de prendre un chemin similaire ou parallèle, me rapprocher ou bien non, justement, me construire avec un autre schéma.
14: Ceux qui vivent ici sont des enfants, administrativement parlant. Ils ont moins de 18 ans. Et à leur majorité, ils devront, en discussion avec le foyer, trouver une autre solution d'hébergement et d'accompagnement le cas échéant. Eric et son équipe anticipent ça aussi, la suite.
17: Alors, donc ils sont majeurs, donc libres de leur choix, et ils font souvent le choix de devenir indépendants. Ils en ont un petit peu assez de l'accompagnement, de vivre en communauté, et donc il y a ce besoin un peu de liberté. Notre travail, c'est de les préparer progressivement et qu'ils se créent un réseau pour qu'ils ne soient pas absolument perdus quand ils quittent notre service. C'est pour ça qu'on pense à la création du code de pré-autonomie où entre 16 et 18 ans, ils pourraient passer dans un code qui est sur nos lieux, mais avec une complète indépendance. Et après, je pense que même si ils ont parfois des coups de mou à la sortie, je pense que ce qu'on leur enseigne au niveau des valeurs, des règles, ça revient. J'ai souvent des témoignages de jeunes qui se rappellent de comment ils ont vécu ici et qui me disent, voilà, on applique ça avec nos enfants maintenant, s'ils ont retenu ça, même si à un moment ils ont eu un creux, parce qu'à 18 ans, être tout à fait indépendant, pour n'importe quel enfant, même dans les familles traditionnelles, c'est vraiment pas facile.
14: Des enfants qu'on a accompagnés, soutenus, qu'on a vus grandir, est-ce qu'on parvient à garder des liens avec eux plusieurs années après ?
17: Il y en a qui viennent nous voir. Hier, j'ai contacté un ancien parce que j'ai une étudiante qui veut faire un petit reportage vidéo cette fois-ci sur l'autonomie chez les jeunes qui viennent de l'aide à la jeunesse. Et je lui ai demandé, est-ce que tu veux bien témoigner? Il m'a dit oui, pas de problème. Moi, c'est un bel exemple parce qu'il a trouvé sa voie au niveau professionnel. Il vient d'acheter une maison et il a 25 ans. Hein, donc vraiment un chouette parcours. Et on l'a eu alors qu'il avait 4 ans, wow. De 4 à 18 dans notre maison. L'avantage quand même, c'est Facebook maintenant, même si les réseaux sociaux sont parfois décriés, parce qu'on retrouve trace de beaucoup de jeunes, et j'en ai quand même pas mal, dont j'entends plus parler, sauf par Facebook, qui restent en contact, mais quand on voit les images ou ce qu'ils racontent, ouais, ils ont créé leur petit réseau familial, réseau social, du travail. Alors je dis pas que c'est miraculeux, quoi, et que tous vont vers ça, hein. Il y a aussi des échecs ou parfois des retours dans des familles qui sont très très dysfonctionnelles à ce moment-là, et c'est un peu l'engrenage qui reprend, quoi, hein. Mais j'ai quand même, ouais. D'ailleurs, je fais ce métier-là pour ça. Pour que j'ai des bons souvenirs à partager avec eux après et que je vois qu'ils ont un petit peu réussi. Mon idée, c'est qu'ils sortent du social, qu'ils ne soient plus dépendants de l'aide sociale, que ce soit des personnes à la fois intégrées et autonomes.
14: Je fais ce métier-là pour ça, pour qu'ils s'en sortent et qu'on ait de bons souvenirs à partager. C'est très fort ce que me dit Eric. Sous un grand soleil du mois de juin, il nous emmène visiter les extérieurs du foyer, les grands espaces verts et de jeux dédiés aux enfants et aussi à leurs animaux domestiques.
17: Et puis on a nos chèvres.
15: Mais ouais, c'est génial. Et ça aussi, c'est les enfants qui s'en occupent.
17: Oui, oui, oui. Ouais. Heureusement, j'ai mon ouvrier qui a le regard général.
15: Oui, c'est comme à la maison, il faut toujours.
17: En fait, on leur a laissé accès à ce morceau-là pour qu'elle défriche, mais elle préfère encore l'air à côté.
15: C'est ça. Hello.
17: On a fait tout un temps un peu de reproduction, donc c'est, pour les jeunes, c'est lié
15: de
17: mise bas. Voir qu'un jeune est bien élevé par sa mère. Ils ont encore forcé le passage. C'est malin comme tout. Et c'est pas bien que ce soit pas bon endroit.
15: Mais oui, salut.
17: Le soutien comme ça. Oui.
16: Fermez la barrière, mais...
17: Oui, mais en fait, elles passent là. Elles ont forcé le fil.
16: Mais en fait, elles vont passer par où?
17: Vous avez mis un fil, mais elles passent à travers quand même. Ben non, c'est bien.
14: De retour dans la maison, nous retrouvons Laetitia qui travaille également au foyer et elle aussi est très attentive au parcours des enfants qu'elle encadre.
18: Je m'appelle Laetitia, je suis coordinatrice au foyer de Burnau depuis bientôt presque 3 ans. Typiquement, je pense que déjà rien que le fait qu'ils réussissent leur année scolaire, je pense que c'est déjà une très belle réussite, quelque chose de très positif en tout cas pour nous, de savoir qu'ils ont réussi, parce que c'est un accompagnement du quotidien. Je pense aussi à tout ce qui concerne plus spécifiquement les familles, des liens qui se renourrissent, qui se retissent, des visites qui augmentent tout doucement, toujours au rythme et des parents et du jeune. Mais voilà, on peut voir que ça, c'est des petites choses positives. Et donc, on se dit, OK, là, on est sur le bon, on fait du bon travail, il y a quelque chose qui prend. Et le fait que ça tend vers une augmentation, un retour parfois... en famille ou éventuellement ne serait-ce que d'aller pouvoir passer une nuit chez le papa, chez la maman, mais ça c'est déjà une réussite en soi.
14: Et la dignité de ces enfants placés, comment la soutenir, la valoriser?
18: Je pense qu'on part vraiment du principe, on les valorise dans chaque petite chose positive qu'ils ont, on connaît leur histoire, on ne cache rien. On la partage avec eux, on leur explique que c'est difficile et que nous, on aimerait tellement que, quelque part, il n'y ait pas besoin de foyer. Le fait de tout simplement les accompagner, les voir grandir, je pense que parfois, il y a des jeunes chez nous qui ont fait quand même déjà un sacré bout de chemin, de les voir grandir, les voir gagner en maturité, de les voir se projeter... je pense que c'est ça, pouvoir leur rendre leur dignité et de toujours pouvoir aussi voir comment vient s'accompagner ou s'impliquer les familles et reprendre une place autour du jeune. Je pense que c'est ça aussi, leur rendre la dignité, leur dignité.
14: Le foyer compte 11 éducateurs et éducatrices qui se relaient 24 heures sur 24 pour veiller sur les enfants qui sont sous leur responsabilité. Ils leur apportent sécurité et confort matériel, mais aussi bien plus que cela. Ils sont l'oreille qui les écoute, la main qui les guide. Sandy est l'une des personnes clés du foyer.
19: Moi, c'est Sandy, je suis éducatrice au foyer de Burnau depuis maintenant 4 ans. Mon rôle au quotidien, c'est d'encadrer les jeunes après leur scolarité. Et donc, on fait un peu partie de leur quotidien dans la vie de tous les jours. Donc, ben, c'est comme un peu famille lambda au début, quoi. On va les chercher à l'école, on rentre, on défait les cartables, on fait les devoirs, on prend les bains, on leur fait à manger, on leur fait des câlins, on les met au lit, on leur raconte une histoire. Ça, c'est une journée basique pour un éducateur. Après, ben voilà, en fonction du jeune, de l'âge qu'ils ont, des troubles qu'ils peuvent avoir par rapport, ou des difficultés qu'ils peuvent avoir en fonction de leur vie, de ce qu'ils ont vécu. Notre quotidien est différent et au cas par cas aussi en fonction de l'enfant et ce qu'il a besoin. Ça peut être, par exemple, au retour de l'école, il y en a certains qui ont vécu des journées un peu plus compliquées, et donc c'est passer par un moment un peu plus calme, un moment un peu plus câlin, maternant. Ils ont besoin de souffler, et donc ils ont besoin d'un quart d'heure pour eux, que ce soit tout seul ou avec un éducateur. Ça peut être des moments au coucher où c'est plus compliqué de trouver le sommeil, donc on va essayer de faire que le coucher soit un peu plus long avec des moments plus relaxants pour essayer que le jeune se sente plus en sécurité, avoir les mots qu'il faut. Ça peut être pendant qu'on fait des devoirs, pendant le scolaire, il y a quand même pas mal de décrochage scolaire chez certains jeunes. Et donc, c'est essayer de leur donner l'envie d'étudier et d'être là pour eux, pour répondre à leurs questions, pour trouver ce qui les motive. Qu'est-ce qu'on a ? Il y en a d'autres qui ont dû à se projeter dans leur vie future. Essayer de monter des projets avec eux, voir, malgré qu'ils ont eu un passé difficile, mais qu'est-ce qu'on peut faire pour t'aider, pour avoir envie de continuer et d'avoir un projet dur et solide qui te donne envie de grandir et de bien grandir et d'être bien dans tes baskets.
14: Les journées en semaine sont bien cadrées et les jeunes ont besoin de cette organisation bien huilée. Mais le week-end alors, comment ça se passe pour ceux qui restent au foyer ?
19: Alors le week-end, en général, nous ici, on accueille 15 enfants. Certains d'entre eux ont la chance ou la possibilité de rentrer en famille. D'autres restent au foyer. Et alors, dans ces cas-là, si on en a l'opportunité, on a des subsides qui nous permettent d'aller au cinéma, d'aller manger une glace quand il fait chaud, d'aller faire des randos, d'aller au musée. Enfin, tout ça, ça se fait au quotidien avec eux et ils sont très en demande de ça. Mais si c'est pas possible parce qu'ils sont trop et qu'on ne sait pas partir du foyer, on reste au foyer. Et souvent, c'est un peu comme dans la vie de tous les jours aussi, on nettoie le foyer, on nettoie sa chambre, on fait son linge, on fait ses devoirs, on va jouer dans le jardin, on se trouve de quoi s'occuper, on fait à manger tous ensemble, Et on a la chance, nous, ici au foyer, d'être quand même 3 à 4 éducateurs pour les encadrer. Je sais que dans d'autres foyers, ils sont peut-être plus que seulement 2, et là, ça devient compliqué pour les suivre, vraiment. Parce que, comme je vous l'ai dit, ils sont tous différents. Il y en a qui ne voient plus du tout leur famille d'origine. Nous, ce qu'on prône ici, en tout cas au foyer, c'est que si c'est possible, il y ait une visite par an, pour que l'enfant puisse quand même mettre un visage, s'identifier à quelqu'un et peut-être même se rassurer sur ce que devient papa, ce que devient maman et pouvoir grandir sans être stressé de savoir ce que cette personne devient. Et alors, il y en a d'autres qui ont la chance de pouvoir retourner un week-end sur deux ou d'avoir des visites ici au foyer. Mais encore une fois, là, ça dépend du jeune, son histoire, il y a de tout. Ils en parlent beaucoup entre eux, oui, mais toi, t'as la chance de voir tes parents, nanana. Alors, ce qui se passe, c'est que nous, on essaie de mettre en place pour ces enfants-là qui ont moins d'accroche avec leur géniteur, de proposer des familles amies. Je sais pas si vous connaissez, mais on fait une demande à la SBL du CCJ en disant qu'il y a un jeune qui en demande de vivre une histoire avec une famille. Et alors on leur trouve une famille amie qu'on appelle ça. Et ils peuvent aller, en fonction de la demande de la famille amie, tous les week-ends ou deux week-ends par mois ou un week-end par mois. Et ça leur permet de sortir du foyer, de créer un lien, d'avoir un nouveau réseau que le foyer. Et en général, ça leur fait vraiment du bien.
14: Une famille amie, c'est une famille de cœur. Une famille qui accepte de recevoir régulièrement un des enfants du foyer, qui s'engage à être à ses côtés durablement pendant cette enfance particulière. Il existe plusieurs ASBL qui coordonnent ce type de parrainage en Belgique. Alors que nous sommes autour de la table avec Sandy, les enfants nous rejoignent et certains d'entre eux sont partants pour partager avec nous un peu de leur quotidien. Nous retrouvons d'abord la petite bergère de tout à l'heure. Pour préserver l'anonymat des enfants, nous avons masqué leur prénom.
20: On ne va pas se stresser. Si jamais vous sentez qu'il y a une phrase que vous devez recommencer,
15: vous la recommencez, vraiment à votre aise, tranquillement. S'il y a un truc qu'on n'a pas dit, vous avez envie de rajouter, vous rajoutez. Enfin voilà, tranquille. On va juste faire un petit test avec le micro, voir quand vous mettez ce que ça donne quand vous nous dites quelques mots. Vas-y, dis un peu, je m'appelle, comme ça je vois si le niveau est bon.
20: Je m'appelle.
15: C'est super, on t'entend hyper bien. Tiens, voilà ton micro.
20: Je m'appelle, j'ai 13 ans, ça fait 9 ans que je suis au foyer. Je suis dans une école spécialisée pour les secondaires. Et j'étais en observation, j'observe tout, je touche à tout, j'essaye tout. Puis ensuite, je choisis mon option. Il y a cuisine, peinture, hôtellerie. Enfin, peinture, c'est bâtiment. Et je choisis mon option dans cela. Je vais recevoir mon bulletin demain.
15: Comment ça se passe ta vie ici?
20: Bien. Parfois j'ai des visites. Je pars chez des copines, des copains. Parfois les week-ends, parfois pendant les vacances. Ou alors parfois ils viennent.
15: T'as des amis qui viennent ici?
20: Oui.
15: Et donc tu disais que tu avais des visites?
20: Oui.
15: Alors, qui vient te voir et quand?
20: Parfois, c'est mon père et parfois, c'est ma tante.
15: Comment ça se passe pour toi avec les autres enfants et adolescents du foyer?
20: Il y a des jours où ça se passe bien, des jours où ils m'ennuient pour des choses inutiles.
15: Mais tu as l'impression ici d'avoir une vie de famille?
20: Oui.
15: Ouais, tu te sens bien ici?
20: Oui.
15: Ouais, ok. Et là, pendant les grandes vacances, par exemple, tu vas faire quoi?
20: On a le camp qui arrive, on a des stages et parfois on fait des activités. Aller à la mer, aller au lac de l'Odeur, aller à la piscine.
15: Qu'est-ce que tu aimes particulièrement ici au foyer?
20: M'occuper des animaux. Je les nourris, je leur fais des caresses. Si les chèvres s'échappent, je les ramène. Parfois, on peut aller dedans, je ramasse un peu tout ce qui traîne, tout ce qui est dangereux pour elles. Et parfois, on leur donne du pain sec.
14: Vous l'aurez compris, ce que préfère cette jeune fille, c'est s'occuper des animaux. Et elle le fait vraiment avec tout son cœur. Autour de la table où nous sommes installés, il y a une autre adolescente, un petit peu plus âgée. Elle a passé la quasi-totalité de son enfance ici, au foyer.
21: Je m'appelle, j'ai 15 ans et ça va faire 11 ans que je suis au foyer.
15: D'accord. Alors, est-ce que tu sais pourquoi tu es venue ici?
21: C'est une histoire qui s'est passée avec mon père quand j'étais petite.
15: D'accord. Alors, comment se passe ta vie ici avec les autres?
21: Ça se passe bien.
15: Ouais. Est-ce que tu les considères un peu comme tes frères et sœurs?
21: Oui, oui.
15: Alors, dis-nous comment ça se passe pour toi. C'est quoi une journée type pour toi?
21: Du coup, je me lève à 6h30, je m'habille, je descends, je mange au petit déjeuner. Je brosse mes dents, je prépare mes affaires, puis je pars en voiture jusqu'à la gare de Lustin pour prendre le train. Puis le retour, je reprends le train. On vient nous chercher à la gare où s'il fait beau, on remonte à pied. Après, on défait nos affaires, on fait nos devoirs, on fait les douches et puis on soupe.
15: D'accord, et ça se passe bien?
21: Oui.
15: Ouais. T'as réussi ton année là?
21: Oui.
15: Ouais. Ok, génial. Et donc ici, t'as ton espace, t'as ta chambre?
21: Oui.
15: Là, pour les vacances, par exemple, qu'est-ce que tu vas faire?
21: On a le camp, j'ai un stage et un autre stage de 3 jours, c'est un stage de survie. C'est le camp que le foyer. On part une semaine avec tout le foyer, du coup, et les jeunes. Et on part, par exemple, là, on part à Issigny-sur-Mer. Et on va faire des activités pendant toute la semaine et tout.
15: Et toi, tu restes ici le week-end, en général?
21: Ça dépend, parce que parfois, je suis chez ma maman, une fois par mois.
15: Une fois par mois, ok, ouais. D'accord. Et est-ce que toi, t'as une famille amie?
21: Oui, j'ai une famille amie, mais là, ils sont au Canada.
15: Ah, c'est toi qui es partie au Canada? Ah, raconte-nous. T'es partie combien de temps au Canada?
21: Je suis partie une semaine et demie, je pense. Et ils m'ont fait découvrir Québec, Montréal, la poutine, plein de choses.
15: La poutine? Et est-ce qu'il y a des enfants de ton âge dans cette famille?
21: Oui, il y en a une, elle va avoir 13 ans.
15: Ok, et c'était quoi? C'était incroyable ce voyage?
21: Oui.
15: Ouais. Et cette famille, donc elle est partie pour 2 ans, c'est ça?
21: Je pense que oui, normalement bientôt ils reviennent. en Belgique.
15: Et quand ils vont revenir ?
21: Ils ne savent pas encore.
15: Ils ne savent pas encore si toi, tu vas... Si s'ils reviennent, toi, tu aimerais bien retourner de temps en temps lui
21: oui.
15: chez eux ?
21: Oui.
15: Ouais, c'est une chouette famille ?
21: Oui.
15: Ok. Qu'est-ce qui, qu'est-ce qui t'apporte ?
21: Bah, beaucoup d'amour. Bah, on fait souvent des activités ensemble. J'ai fait du violon avec eux. Autre chose.
15: Ah, t'as appris du violon avec
21: oui.
15: eux ? Ah oui, ok, génial. Okay. Et est-ce qu'il y a des activités que tu fais, toi, pendant l'année, en dehors du foyer ou...
21: Oui, je fais de la gym, en dehors.
15: Génial, tu fais ça où ?
21: Au complexe sportif de la Hulle, en compétition.
15: En compétition ? Ah oui, donc le week-end, t'es souvent en compétition ?
21: Ça dépend. Là, j'en ai eu deux par an, deux sur l'année, quoi.
15: Ok.
1: Incroyable, cette jeune fille qui nous raconte son voyage au Canada, dont elle a savouré chaque seconde et qui attend le retour de sa famille amie, qui, elle le sait, va continuer de lui apprendre à jouer du violon. En attendant, l'été est là et l'heure est aux préparatifs des vacances. On rencontre également un jeune garçon, bien décidé à profiter de son camp de survie.
3: Moi, je m'appelle j'ai 12 ans et ça fait 8 ans que je suis ici.
15: Comment ça se passe pour toi ici au foyer ?
3: Bien.
15: Bien. Comment se passent tes rapports avec les autres jeunes ?
3: Bien, mais enfin comme les autres ont dit, parfois ça dépend. Mais la plupart c'est bien quand même.
15: Ouais. T'es content quand tu rentres ici après l'école ?
3: Non.
15: Non ?
3: Je préfère à l'école.
15: Tu préfères être à l'école, ok. Alors qu'est-ce qui est mieux à l'école ?
3: Bah, je suis avec les copains.
15: Mais ici, t'as des copains ou pas ?
3: Oui, mais c'est plus différent. Il y a des règles, même à l'école, mais je trouve que c'est mieux d'être avec les copains de l'école.
15: Et toi, tu fais quoi ? Il y a des activités que tu fais aussi en dehors du foyer ?
3: Je fais du foot à Wépion.
15: Ok. Et est-ce que tu sais pourquoi tu es ici ?
3: Moi, j'ai eu des problèmes familiaux avec mes parents.
15: Et est-ce que tu les vois encore ? T'as encore des contacts avec
3: eux ? Pas mon papa, parce que j'ai pas envie, mais ma maman, elle vient... En visite, le lundi.
15: Ok, et est-ce que toi, t'as une famille amie ou pas ?
3: Non, moi, je vais chez ma marraine un week-end sur deux.
15: Et ici, t'as quand même des contacts privilégiés avec certains autres ados ?
3: Ouais.
15: Ouais, parce qu'on n'a pas l'impression que vous vous embêtez, là, quand vous êtes dehors.
3: Bah là, c'est une nouvelle piscine aussi.
15: Et ça, alors, ça change ? Il y a quoi qui a changé depuis qu'il y a la nouvelle piscine ?
3: Bah avant, elle était cassée, du coup, on pouvait plus y aller. Mais ça fait longtemps, du coup. On profite.
15: Et là, tes vacances, ça va se passer comment ?
3: J'ai souvent les... Enfin, il y a le camp avec les autres. J'ai souvent allé chez ma marraine pendant 10 jours chaque mois. Et j'ai un stage aussi avec le camp de survie. On va aller dans les bois, faire une cabane et dormir. C'est 2 jours. 3.
15: 3 jours ?
3: Ouais.
15: Ouais. Ça te plaît, ça ?
3: On va tester, j'ai pas encore fait.
1: Ce que l'on comprend entre les lignes du témoignage de ce jeune pensionnaire, c'est qu'il fait une distinction entre les enfants de l'école et les enfants du foyer. Ses relations aux uns ou aux autres ne sont pas les mêmes, exactement comme n'importe quel enfant considère différemment ses copains et ses frères et sœurs. C'est ce que Sandy nous explique.
22: Tous nos enfants, ils sont là depuis des années. Ceux qui sont arrivés dernièrement, ça fait déjà presque 3 ans qu'ils sont là. Et d'autres, ça fait plus de 10 ans. Et donc, il n'y a rien à faire, les années passent. Et donc, ça crée des liens assez solides. Et ça peut se voir au quotidien, par exemple, à l'école, où ils vont chacun rester ensemble et se défendre en cas de problème. Après, ça reste un peu comme dans une famille. Hein. Il y a des hauts et des bas, il y a des disputes. Mais on sent clairement qu'ils s'aiment tous très, très fort. Et c'est mignon à voir.
1: Au foyer de Burnau se tissent des liens très forts entre des enfants venus de différents horizons, cabossés dès le plus jeune âge et qui, dans d'autres circonstances, ne se seraient jamais rencontrés. Dans ce foyer, j'ai senti à quel point tout est fait pour offrir aux jeunes la vie la plus normale possible, avec un cadre très clair et la chaleur immense de l'équipe encadrante. Quand on sort d'une maison comme celle-là, on n'a qu'un seul espoir, c'est que chaque enfant ait pu bénéficier d'une sécurité affective suffisante pour avancer sereinement dans la vie. Parce que de la force, ils en ont, sans aucun doute. Ici, au foyer de Burnau, on a trouvé une nouvelle façon de faire famille. Je m'appelle Caroline Veit et vous venez d'entendre l'épisode du podcast Enquête de dignité consacré au foyer de Burnot, une ASBL soutenue par Cap 48. Merci à Éric Olivier, Laetitia, Sandy et tous les enfants du foyer de Burnot. Si vous souhaitez soutenir le foyer, n'hésitez pas à les contacter par mail foyerdeburnot@skynet.be. Retrouvez l'ensemble des projets soutenus par Cap 48 sur le site cap48.be. Découvrez enfin comment l'AVIC, l'Agence pour une vie de qualité, œuvre pour la dignité sur le site avic.be. Enquête de dignité est une série conçue par Caroline Veit et réalisée par Marine Lecomte. La mise en son est de Camille Bossard. La musique est composée par Églantine Caillot. Je vous dis à très vite pour un nouvel épisode. Et rien ne nous fait plus plaisir que de savoir que vous nous avez écoutés. Alors dites-le nous en commentaire sur votre appli préférée. Et n'oubliez pas de nous mettre plein d'étoiles.
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0: Il est minuit.
1: David Riffon avec vous pour ces informations. 46 vols devraient être supprimés ce mardi matin à l'aéroport de Charleroi. En cause, toujours la grève des contrôleurs aériens de Skies. 14 autres vols devraient être retardés ou replanifiés. Ce lundi, syndicats et direction du contrôleur aérien ont poursuivi leur bras de fer concernant le montant des primes de nuit. Les syndicats ont repoussé la proposition formulée ce week-end par la direction. L'entreprise proposait d'accorder à partir du 1er octobre 2028 une rémunération supplémentaire de 10 000 euros brut par an et par contrôleur aérien. Proposition refusée. La grève a débuté mercredi dernier. Depuis, plus de 200 vols ont déjà été supprimés. Cette grève est prévue jusqu'au 10 octobre si rien n'évolue d'ici là. Et chaque nuit, les contrôleurs aériens se croisent les bras de 22h à 8h. Si vous devez prendre un avion à Charleroi, un réflexe, consultez le site internet de l'aéroport ou celui de votre compagnie aérienne ainsi que votre boîte mail. Deux jeunes ont été agressés lors d'une bagarre à Ixelles en région bruxelloise. L'un d'eux a été blessé au couteau, selon la porte-parole de la zone de police Bruxelles-Capitale XL. L'une des victimes était blessée au menton et à la fesse au moment où les policiers sont intervenus. Ses jours ne sont pas en danger, mais cette personne a été transportée à l'hôpital. La seconde victime ainsi qu'un témoin ont été conduits au commissariat pour être entendus dans le cadre de l'enquête. Ce mardi, c'est le grand jour pour l'Assemblée générale de l'ONU. Les dirigeants de plus de 190 pays sont attendus à New York pour le grand rendez-vous annuel de la diplomatie. En marge de l'Assemblée générale, le président ukrainien Volodymyr Zelensky doit rencontrer son homologue américain Donald Trump pour discuter de la guerre dans son pays et les moyens d'y mettre fin. La Belgique sera représentée par le ministre des Affaires étrangères, Maxime Prévost. Le premier ministre, Bart De Wever, lui, se concentre sur le budget et les 10 milliards d'euros à trouver. À propos, le Cairn, le Conseil des ministres restreint, s'est réuni ce lundi autour de la note de départ du Premier ministre. Les deux partis francophones de la coalition, MR et Engagés, la trouvent trop déséquilibrée à ce stade. Des groupes de travail vont prendre le relais. Prochain rendez-vous du Conseil des ministres restreint, jeudi soir. Merci de nous suivre, où que vous soyez, passez une belle et douce nuit.
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0: Il est 1h.
1: David Riffon avec vous pour ces informations. 46 vols devraient être supprimés ce mardi matin à l'aéroport de Charleroi. En cause, toujours la grève des contrôleurs aériens de Skies. 14 autres vols devraient être retardés ou replanifiés. Ce lundi, syndicats et direction du contrôleur aérien ont poursuivi leur bras de fer concernant le montant des primes de nuit. Les syndicats ont repoussé la proposition formulée ce week-end par la direction. L'entreprise proposait d'accorder à partir du 1er octobre 2028 une rémunération supplémentaire de 10 000 euros brut par an et par contrôleur aérien. Proposition refusée. La grève a débuté mercredi dernier. Depuis, plus de 200 vols ont déjà été supprimés. Cette grève est prévue jusqu'au 10 octobre si rien n'évolue d'ici là. Et chaque nuit, les contrôleurs aériens se croisent les bras de 22h à 8h. Si vous devez prendre un avion à Charleroi, un réflexe, consultez le site internet de l'aéroport ou celui de votre compagnie aérienne ainsi que votre boîte mail. Deux jeunes ont été agressés lors d'une bagarre à Ixelles en région bruxelloise. L'un d'eux a été blessé au couteau, selon la porte-parole de la zone de police Bruxelles-Capitale-XL. L'une des victimes était blessée au menton et à la fesse au moment où les policiers sont intervenus. Ses jours ne sont pas en danger, mais cette personne a été transportée à l'hôpital. La seconde victime ainsi qu'un témoin ont été conduits au commissariat pour être entendus dans le cadre de l'enquête. Ce mardi, c'est le grand jour pour l'Assemblée générale de l'ONU. Les dirigeants de plus de 190 pays sont attendus à New York pour le grand rendez-vous annuel de la diplomatie. En marge de l'Assemblée générale, le président ukrainien Volodymyr Zelensky doit rencontrer son homologue américain Donald Trump pour discuter de la guerre dans son pays et les moyens d'y mettre fin. La Belgique sera représentée par le ministre des Affaires étrangères, Maxime Prévost. Le premier ministre, Bart De Wever, lui, se concentre sur le budget et les 10 milliards d'euros à trouver. À propos, le Cairn, le Conseil des ministres restreint, s'est réuni ce lundi autour de la note de départ du Premier ministre. Les deux partis francophones de la coalition, MR et Engagés, la trouvent trop déséquilibrée à ce stade. Des groupes de travail vont prendre le relais. Prochain rendez-vous du Conseil des ministres restreint, jeudi soir. Merci de nous suivre, où que vous soyez, passez une belle et douce nuit.
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0: Il est 2h.
1: David Riffon avec vous pour ces informations. 46 vols devraient être supprimés ce mardi matin à l'aéroport de Charleroi. En cause, toujours la grève des contrôleurs aériens de Skies. 14 autres vols devraient être retardés ou replanifiés. Ce lundi, syndicats et direction du contrôleur aérien ont poursuivi leur bras de fer concernant le montant des primes de